0: à rentrer dans du 38, mais flûte à la fin, il faut savoir se faire plaisir. Et surtout, cette merveille a bien failli ne jamais exister.
1: Alors comment ça? À cause de Monsieur Ferrero, c'est ça?
0: Non, lui, il y est absolument pour rien, ce serait plutôt à cause de l'homme de Néandertal. Je vous explique. L'année dernière, des scientifiques de l'université d'Aarhus, au Danemark, se sont mis en tête de reconstituer le paysage et d'identifier les essences de plantes qui poussaient en Europe il y a 100 000 ans avant l'arrivée de l'homme. Pour cela, ils ont collecté des pollens anciens, les ont analysés et les résultats ne sont finalement pas si surprenants que ça. On y retrouve du tilleul, du hêtre, du charme et donc bien sûr des noisetiers. Beaucoup de noisetiers même, l'arbuste prolifère en effet dans les plaines, hors des forêts. Or, il faut s'imaginer qu'à cette époque, l'Europe était remplie de hordes de bisons, de rhinocéros, d'éléphants de 4 mètres de haut qui pouvaient peser jusqu'à 13 tonnes, autant dire des débroussailleuses, des animaux géants qui, en empêchant la forêt de tout grignoter, assuraient ainsi indirectement un espace pour les noisetiers. Bon, les années passent, et il y a 45 000 ans, l'homme quitte son berceau africain pour gagner l'Europe. Les premiers humains s'habituent à leur nouvel environnement, ils commencent à chasser les grosses bestioles. Aucun risque pour ces espèces, les humains sont bien trop peu nombreux pour représenter le moindre risque. Mais il n'empêche que ça commence à modifier légèrement l'équilibre en place. Moins de grands animaux, moins de défrichage, donc plus de forêts et moins de noisetiers. Si bien que, nous dit encore l'étude, ils sont passés pas loin de l'extinction.
1: Alors qu'est-ce qui a sauvé les noisetiers justement, Arnaud ?
0: Eh bien, ces mêmes humains. En effet, alors que les noisetiers étaient sur le point de disparaître, nos ancêtres ont commencé à développer ce qu'on appellera plus tard l'agriculture. Or, le bois de noisetier, c'est très pratique si l'on veut se fabriquer des outils, des armes, réaliser un peu d'artisanat ou tout simplement manger des noisettes. Les premiers hommes ont donc commencé à les cultiver, sauvant ainsi les noisetiers de la disparition. Alors, aujourd'hui, on n'a plus d'éléphants sauvages de 4 mètres de haut en Europe, mais heureusement, il nous reste les noisettes. La pâte à tartiner peut donc exister et ma journée peut commencer.
1: Ouf, je suis rassuré aussi parce que le petit déjeuner n'aurait pas la même saveur. Sinon, merci beaucoup Arnaud Fromage et heureusement également qu'on n'a plus d'éléphants. Eh bien, à demain, je crois.
0: À demain.
1: Bah oui, c'est ça, demain pour la nécessaire minute comtoise en réécoute, évidemment, sur l'application ICI et sur ICI.fr.
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3: Laetitia Ribeiro est biographe familiale. Pourriez-vous l'accueillir chez vous et lui raconter votre vie? Laetitia Ribeiro, légende ICI.
4: Bonjour, je m'appelle Laetitia Ribeiro, j'ai 50 ans. Je suis née au Mans et j'ai grandi à Parigné-l'Évêque. Ma particularité, je suis biographe familiale. J'écris des récits de vie pour les personnes qui souhaitent laisser une trace. Et donc je suis biographe à Encre d'Humanité.
5: Écoutez-moi.
4: Qu'est-ce qu'être biographe familiale? Eh bien, c'est raconter des histoires de vie, accompagner des personnes en fait qui ont le souhait de laisser une trace, de témoigner de leur histoire, soit pour eux, soit pour leurs enfants. En fait, léguer un petit peu leur récit de façon à ce qu'ils se perpétuent dans les générations à venir. Comment est-ce que je procède? Donc, la plupart du temps, je me rends au domicile des personnes. C'est avant tout une rencontre humaine et mon travail, c'est à la fois de les guider dans le récit de leur vie, mais aussi de comprendre et de percevoir les émotions, les silences, pour pouvoir écrire tout cela. Qu'est-ce que l'écriture permet? Alors, au-delà effectivement du récit, l'écriture, elle permet parfois de s'alléger. Hein. J'ai aussi cette particularité d'être biographe accompagnante. L'écriture permet parfois de témoigner, mais aussi de s'alléger. L'écriture, elle permet de revisiter son histoire, faire un peu parfois le bilan ou l'avancée. Elle peut permettre une avancée, en tout cas, sur ce qui a été vécu. Si j'ai fait pleurer des gens, ce n'est pas moi qui fais pleurer les gens. Ce sont souvent leur histoire et l'émotion que ça peut dégager effectivement de raconter son histoire, mais c'est souvent aussi à la lecture de ce que j'ai pu écrire, en fait. Les gens disent souvent que c'est particulier de se relire, de se voir écrire, et que c'est une expérience qui est à la fois extrêmement émouvante, et à la fois c'est singulier. Les personnes, à la fois, ont l'impression d'avoir écrit leur récit, puisque l'idée, c'est vraiment de les rencontrer, et de pouvoir, effectivement, écrire au plus près de ce qu'ils sont. Donc ça, chaque fois, en fait, les gens me disent que c'est un cadeau émouvant, mais un cadeau réciproque surtout.
6: C'est ma vie.
4: est-ce qu'on est bien en Sarthe? Je suis revenue sur mes terres natales, donc c'est que c'était important et qu'on y vit bien. Pour moi, c'est important, que ce soit dans la biographie ou au fond d'être revenu en Sarthe. Pour moi, il y a quelque chose de l'histoire de ses racines, de savoir d'où on vient, de savoir où l'on va. Oui, on y vit bien en Sarthe. Voilà, c'était Laetitia Ribeiro, biographe à Encre d'Humanité. J'ai été très heureuse de vous parler de la biographie, de la découverte de la biographie. Et comme j'ai coutume de dire, il faut écrire son histoire, puisque chaque histoire mérite son encre.
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5: On sait qu'on est Lorrain parce qu'on klaxonne en partant de quelque part.
6: Ah oui.
5: Vous faites ça?
6: Ça m'arrive, mais j'ai toujours des scrupules à le faire parce que j'ai peur d'embêter les voisins. Salut, papapap!
5: Vous êtes pile dans le thème.
6: Ouais.
5: Un auditeur fidèle m'indiquait récemment dans un mail qu'il s'étonnait de ce travers très lorrain de klaxonner lorsqu'on quitte des amis ou de la famille.
6: Ça, c'est dans toute la France, non?
5: Bah, je pense. C'est ce que je lui ai répondu, mais je lui ai dit que je m'attarderais sur le sujet tout de même.
6: Très bien.
5: Vous savez, on tourne au coin de la rue, on appuie sur la corne. Mimi! Fais tut-tut, disent les enfants.
6: Tut-tut.
5: Je ne sais pas si cette manie est expressément lorraine. Vous l'avez dit. Moi, au départ, je croyais que c'était une tradition belge.
6: Pourquoi?
5: Qui klaxonnait pour être sûr qu'il parte vraiment. Sinon, il reste sur le palier. Mais, quoique, il y a tellement de grisailles et de brouillard chez nous que peut-être qu'en Lorraine, on joue de la corne juste pour être certain qu'on est bien vivant. Ah oui, dis donc, je suis encore là. Encore klaxonner en arrivant. Ça se comprend.
6: Oui,
5: par exemple, dans une ferme où il n'y a pas de sonnette, ni d'interphone, ou dans le cas d'une visite à des amis naturistes. T'as pas envie de voir à poil, ou tu as des pratiques un peu cheloues. Tu préviens que t'arrives. Mais en partant, tout joyeux soit ton signal, tout prolongement du bon repas partagé soit-il, tout écho de l'amitié qui te lie à tes hôtes soit-il, tout point d'exclamation à une soirée excellente, à 2h du matin, là où il ravit tes copains, il fait chier tous les autres voisins. Tu risques fort de déclencher une kyrielle de réactions irritées. Une de mes voisines, pleine de bon sens, me disait l'autre fois, le klaxon devrait faire autant de bruit dehors que dedans, ça limiterait son usage. C'est pas bête?
6: C'est vrai.
5: Rappelons ce matin que l'usage de l'avertisseur est encadré par la loi.
6: Oui.
5: Je cite,
6: oh là là.
5: En France, dans une agglomération, il est prohibé lorsqu'il fait jour, sauf en cas de danger immédiat. À la campagne, on peut l'utiliser pour prévenir d'autres usagers, par exemple sur une route particulièrement étroite. Mais de nuit, le klaxon est interdit partout, sauf en cas d'absolue nécessité. On pourrait rétorquer que l'absolue nécessité de dire merci et qu'il y ait une bonne ambiance fait loi, mais non. L'utilisation du klaxon hors de ces circonstances est passible d'une amende forfaitaire de 68 euros. Avouez que ça fait cher le tut-tut.
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1: Je marche à côté d'une jeune femme qui est habillée vraiment très rétro.
2: Bonjour.
1: Bonjour. C'est très joli votre tenue.
2: Merci beaucoup.
1: Vous me parlez un peu de votre inspiration ?
2: Oui, en fait, je m'inspire énormément donc, de la mode des années 20, 30 aux années 60. Et j'aime porter donc, des pièces d'époque et des pièces aussi de belle qualité avec de la bonne matière. Donc on en parle justement à l'instant.
3: On parlait de l'importance des belles matières et elle me parlait de son manteau qui est en laine et cachemire et qu'elle avait trouvé pour quelques euros au fripe.
1: Et puis, si je peux me permettre, il y a aussi un côté par conséquent très féminin.
2: Oui, aussi. Bah, j'aime énormément tout ce qui touche à la féminité. Je trouve que c'est quelque chose de très beau. De ne pas en avoir honte, en fait. Je pense qu'il y a une espèce de honte de la féminité qui s'est développée. Je l'ai remarqué très tôt, même quand j'étais au collège. Et simplement, les choses féminines étaient vues comme moins bien, comme moins intéressantes, moins intelligentes. Et on va dire que le vêtement n'est pas une personnalité à proprement parler, mais le vêtement sert à sublimer. Et la féminité, je trouve qu'elle sublime tout le monde, même parfois les hommes aussi.
1: Et vous ?
3: Moi, je pense que la féminité, moi, avant, j'ai jamais porté de pantalon avant mes 20 ans. Donc, au collège, j'étais souvent assez moquée. Bon, je pense qu'on a eu un peu le même parcours, mais j'étais souvent assez moquée parce qu'on me disait que soit j'essayais de faire trop fille, soit j'essayais de faire un peu nunuche, etc. Il y avait un peu cette haine de tout ce qui touchait aux filles. C'était souvent un peu décrié. On disait, oh, mais ça, c'est un truc de fille. Et du coup, il y avait cette tendance à vouloir être pas comme les autres filles et à vouloir se démarquer. Et du coup, maintenant, c'est bien quand on est adulte de pouvoir l'assumer et puis de trouver des copines aussi où on peut l'assumer.
1: Oui, aussi.
3: Ça aide beaucoup.
1: Est-ce que pour terminer, on pourrait tenter une petite description ?
2: Bien sûr. Alors, je porte un très long manteau marron avec un béret assorti, une robe longue à carreaux marron également, avec une ceinture en cuir toujours marron, une chemise ancienne à col, alors je ne sais pas si on la voit bien, mais blanche, des gants...
1: Dentelle.
2: Oui,
1: dentelle. Des gants magnifiques.
2: Des gants, je crois, qui datent des années 70, marron et beige, chaussures aussi des années 70, marron, un maquillage, donc un rouge à lèvres couleur brique, et les yeux assortis dans des tons marrons également.
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4: Je rêvais d'avoir une maison à la campagne. Cette maison, c'est comme si j'y étais née. C'est ma maison de famille.
5: Ma maison s'appelle l'Ostao de la Mar.
6: C'est une maison un peu envoûtante.
7: Eh bien, vous voyez, des livres et trois fenêtres qui me donnent le paysage du pays, comme si c'était trois tableaux.
8: Ils ont vécu ici.
9: Thibaut Gaudry.
10: Ah, je m'appelle Nina Simone.
8: L'histoire de Nina Simone, c'est celle d'une petite fille amoureuse de Jean-Sébastien Bach qui rêvait de devenir la première pianiste concertiste noire américaine. Mais qui grandit dans l'Amérique profonde des années 30 et 40, où la ségrégation raciale est de mise.
11: I put a spell on you. J'ai commencé à étudier le classique à 5 ans.
12: Et vous avez continué, vous avez eu vos diplômes.
11: Et après, j'ai obtenu le doctorat de musique de Amherst University.
8: Élève studieuse, oreille absolue et jeune prodige, elle ne parvient pas à intégrer l'école de musique dont elle rêvait, brisant la carrière à laquelle elle aspirait. Et elle emportera le regret et la douleur toute sa vie.
11: I'm sorry that I didn't become the world's first black classic pianist. Oh yeah, I think I would have been happier. I'm not very happy now. Oh yeah.
8: Finalement, c'est par le jazz qu'elle connaît la gloire. Simone devient aussi l'une des voix de la lutte pour les droits civiques des Noirs. Mais avec une sensibilité à fleur de peau, des douleurs de l'enfance qui ne sont jamais loin, sans compter des troubles bipolaires et des phases de dépression, elle finit par quitter les États-Unis, voyage beaucoup, et c'est naturellement en France qu'elle trouve refuge dans les années 80. Elle, la francophile, qui a connu le succès en reprenant « Ne me quitte pas » de Jacques Brel, et qui a choisi son nom de scène après avoir vu « Casque d'or » avec Simone Signoret.
13: « Ne me quitte pas » Il faut oublier tout, peu s'oublier, qui s'enfouit déjà.
14: Pour Nina Simone, comme beaucoup d'artistes noirs de cette époque, la France est un pays très très important, parce qu'on a cette image réelle, à l'époque, d'un pays ouvert, Par exemple, prendre un bus ou un métro à Paris, ben, on prend le métro et le bus avec les Blancs. On n'est pas dans des compartiments séparés. Et la France est une terre d'asile.
8: Elle vit 2 ans à Paris, enregistre quelques chansons et fait quelques concerts, puis en repart, avant de revenir une dizaine d'années plus tard. En 1992, elle s'installe à côté d'Aix-en-Provence, à Bouc-Bélair. C'est là qu'un après-midi de juillet 95, excédée par le bruit que font 2 adolescents jouant autour de la piscine de la villa voisine, elle tire un coup de pistolet à grenaille et blesse légèrement l'un d'eux. Elle écopera de 8 mois de prison avec sursis et une obligation de soins. En 1998, elle déménage à quelques kilomètres, à Carry-le-Rouet, où elle s'éteint le 21 avril 2003. Lors de ses funérailles, à l'église de Carry, une sono joue « Ne me quitte pas ». Sa grande amie, la chanteuse Myriam Makeba, est là. Elton John a fait envoyer des roses jaunes, avec un petit mot « Tu étais la plus grande, et je t'aime ». Sa fille, Lisa, prend la parole pour rappeler combien Nina aimait la France et demande de ne pas laisser son souvenir s'éteindre. Son souvenir et sa voix sont toujours là. Elle ne nous a jamais vraiment quittés.

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1: Oui, j'adore. Ouais.
2: Pourquoi est-ce qu'on chante? Et qu'est-ce que ça peut apporter le fait de chanter?
1: De donner de l'ambiance. Ouais.
3: De s'amuser.
2: Prenons le problème à l'envers et on va arriver à l'homme. Pourquoi les oiseaux chantent?
3: Pour appeler les autres oiseaux.
1: Pour qu'ils donnent à manger. J'ai faim.
4: J'ai faim.
5: On peut se tutoyer?
4: Ouais,
5: sympa.
4: T'es lourd.
5: Mais j'ai quand même faim.
1: Ils appellent les oiseaux, ils disent j'ai faim. Vous pouvez me donner à manger? Est-ce que vous êtes parti pour aller partir me prendre à manger?
2: Donc tu penses que les oiseaux chantent pour demander à manger?
3: Oui. Pour nous réveiller peut-être. Bah aussi des fois ils chantent le midi pour dire s'il y a un danger ou pas.
2: Et donc nous, pourquoi est-ce qu'on chante? Vous aimez chanter?
1: Oui, j'adore. Ouais.
2: D'accord. Et à part ça, tu chantes quoi quand tu chantes?
1: Je sais pas, Pierre Garnier. Chaque seconde est...

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1: À Brassimpouille, au cœur de la Chalosse, un témoignage de la préhistoire, le musée de la Dame. Des grottes, un archéoparc, un musée, un site exceptionnel. Notre guide, son directeur Benoît Ducam.
2: À Brassimpouille, tout commence avec la reprise des fouilles en 1981, ce qui va en fait amener la création du premier espace muséographique. Donc là, on est en 1980, hein, c'est vraiment le tout début du début. Quelques bonnes années après, en fait, à partir de 2002, que va être créer la Maison de la Dame, qui va être en fait le nouvel espace muséographique du site de Brassimpouille, autour duquel va se greffer l'archéoparc, qui est la partie extérieure du site sur laquelle ont lieu les ateliers, les animations, en ce moment notamment beaucoup d'ateliers avec des scolaires. Et depuis 2 ans maintenant, s'est rajouté à ce complexe le site archéologique des Grottes du Pape, qui se visite également sur Brassimpouille.
1: Si on remonte aux origines, quand a-t-on commencé les recherches ?
2: Le site de Brassimpouille, en fait, il a été découvert en 1880, c'est-à-dire 100 ans avant finalement ce qui a lancé le musée aujourd'hui, avec à l'époque non pas des archéologues au sens où on l'entend aujourd'hui, mais plutôt des amateurs ou des érudits, puisqu'on est au tout début de l'archéologie, qui vont s'intéresser au site de Brassimpouille. Parmi eux, entre autres, Édouard Piette, qui découvrira en 1894 la Dame de Brassimpouille.
1: Cette fameuse Dame de Brassimpouille, c'est une statuette.
2: Alors voilà, la Dame de Brassimpouille, c'est une petite statuette en ivoire de mammouth qui est considérée aujourd'hui comme le plus vieux visage représenté de l'histoire de l'humanité. Et c'est une statuette qui a été, qui est datée, estimée. Alors, on est toujours en permanence en train de préciser les datations. Elle aurait été sculptée à peu près il y a 29 000 ans.
1: Est-ce dire que nous avions des peuplades qui vivaient là, à Brassimpouille, dans la préhistoire ?
2: Brassimpouille, finalement, on a la chance d'avoir des grottes qui se sont créées naturellement il y a plusieurs dizaines de milliers d'années. Et finalement, les hommes préhistoriques qui passaient dans la région, puisqu'on est toujours sur des tribus nomades, vont profiter l'opportunité de cette petite cavité, vont s'installer dedans, et pendant plus de 20 000 ans, des tribus vont passer et agglomérer en fait des restes de leur activité, qui ont été découvertes du coup à partir des années 1880 et jusqu'à aujourd'hui encore, puisque on est toujours sur un chantier de fouilles à Brassimpouille.
1: C'est la communauté de communes Coteau et Vallée du Leuil qui gère le site, ouvert toute l'année, sauf en hiver, à part pour les groupes et sur réservation. Renseignements préhistoire-brassimpouille.fr. 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
3: Vous avez peut-être du mal à trouver l'amour malgré de nombreuses tentatives, notamment sur les sites de rencontres. Il y a peut-être des raisons à ça.
4: Je m'appelle Hélène Bethams. Je suis fonctionnaire, mais aussi autrice et psychosexologue, hypnothérapeute.
3: Ça fait beaucoup de fonctions. Qu'est-ce que vous avez écrit ?
4: J'ai écrit un livre qui s'intitule « Les sites de rencontres et l'estime de soi, psychologie amoureuse à l'ère du numérique ».
3: Mais comment passe-t-on de fonctionnaire à autrice et psychosexologue ?
4: Je suis d'abord restée en couple pendant 23 ans et je me suis séparée. Au moment de la séparation, j'ai attendu 2 ans avant de m'inscrire sur un site de rencontre. Et là, ce que j'ai découvert, ça m'a paru trop compliqué. Alors, comme tout le monde, j'ai navigué entre des eaux troubles, on va dire. Et puis, j'ai décidé de me former en psychosexologie, puisque la psycho m'intéressait depuis toujours. Et la sexualité aussi. J'avais lu Freud, j'étais très très jeune. Comment rencontrer l'amour quand on a perdu les codes à une époque, en fait, où tout est sur le numérique et où dans la vraie vie, on ne sait pas qui est célibataire ou pas et où on ne va pas aborder quelqu'un en lui disant « Ben voilà, moi je suis seule ». Est-ce que ça te dit de faire connaissance ? Parce que c'est ce qu'on fait sur un site de rencontre. On écrit à quelqu'un et on lui demande en fait s'il a envie de faire connaissance.
3: Comment avez-vous vécu cette expérience particulière sur les sites de rencontre ?
4: Je ressentais des choses un peu complexes qui peuvent s'apparenter à de l'adrénaline quand on fait du cardio, par exemple, une espèce d'excitation dès qu'on a un like, dès qu'on a un crush, un match. Pendant ma formation, je me suis dirigée vers des études et des recherches un peu plus scientifiques. Et ça a plein d'effets. fait. Les sites de rencontre, on s'en rend pas compte, mais on crée des hormones, de la dopamine, de l'adrénaline. Et en fait, c'est les conditions de l'addiction.
3: Et c'est ce que vous expliquez dans le livre.
4: Je parle aussi de toutes les difficultés d'attachement qu'on peut avoir. Parce que parfois, aimer ou être aimé, ça peut être une grande peur. Je parle aussi de nos schémas. Parce que dans la rencontre amoureuse, on va souvent reproduire les mêmes schémas, on va être attiré par les mêmes personnes. Bah, c'est un petit peu comme dans la vie, tous les jours on prend le même chemin pour aller travailler et rarement on va essayer une nouvelle route. Alors moi, c'est ici et aujourd'hui que je vous propose de commencer un travail pour vous aider dans vos rencontres.
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5: Le bâtiment rondouillard au toit de chaume de l'ancien Courtepaille à Cussy-les-Forges a pourtant bien failli disparaître. Ce restaurant grill, dont le néon rouge a éclairé pendant des années l'entrée de ce village de la Vallonnée, a accueilli pendant plusieurs décennies les vacanciers en voiture qui descendaient dans le sud ou rentraient chez eux par l'ancienne Nationale 6.
6: Pas moyen d'avancer. Qu'est-ce qu'ils font devant aussi? Et l'autre Thierry, y a vraiment pas de quoi. Ah, ils sont en panne par-dessus le marché. C'était bien la peine de nous doubler tout à l'heure. Ah, si j'avais su, je serais jamais parti en vacances.
5: Le Courtepaille de Cussy-les-Forges a même une histoire particulière. Construit en 1964, c'était le deuxième établissement de la célèbre chaîne, devenu au fil du temps le plus ancien encore debout en France. Dans une archive de 2020, André Leroy, qui en a été le directeur pendant 30 ans, se souvient d'une salle de resto récente.

0: il a été repris il y a un peu plus d'un an par Christopher Bertrand, un ancien serveur de la chaîne.
1: J'ai démarré chez Courtepaille, j'avais 16 ans. Je travaillais à Courtepaille d'Appoigny, donc en faisant des études pour exercer le métier de tailleur de pierre. Donc oui, rien à voir du tout. Et je suis revenu chez Courtepaille à Cussy-les-Forges. Les choses, parfois, vous savez, vous avez des opportunités dans la vie, il y a des petits clins d'œil, des petites choses.
0: Sous son impulsion, Courtepaille est devenu Courtepatte, un magasin spécialisé pour animaux. Une nouvelle enseigne qui vient de fêter ses 1 an d'existence. Le lieu a changé d'activité, mais il n'a pas perdu son âme. La preuve, toutes les semaines, des automobilistes s'arrêtent encore. Pensant venir manger, ils grimpent le petit escalier jusqu'à la porte avant de réaliser que les grillades ont laissé place aux croquettes pour chiens.
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1: Une aventure de 30 ans. Françoise Chavaldini n'est pas peu fière de son entreprise, dont la renommée n'est plus à faire.
2: C'est une nouvelle aventure, avec ses hauts, ses bas, mais c'est plutôt positif. Alors, pour la région de la commune de Dzi, c'est très important, parce que ça fait vivre le village non seulement l'été, mais même l'hiver. Il y a quand même, ici à Dzi, il y a des personnes qui habitent Dzi et qui travaille ici à Sodez, donc ça fait quand même un flux, ça fait de l'économie et c'est quand même pas mal pour un petit village à flanc de montagne d'avoir une telle activité aujourd'hui au centre de Dzi. Nous ne sommes pas les seuls, comme vous savez, et donc ça fait quand même vivre le village et une certaine effervescence, même l'hiver et pas seulement l'été quand il y a les touristes.
1: Et en trois décennies, la production s'est développée à vitesse grand V.
2: On a revu, si vous voulez, notre système de commercialisation. On sait, comme on est dans une dynamique environnementale, on a plutôt préservé donc, pour la ressource. On s'est cantonné déjà en Corse, en région PACA, un peu Paris, on a un peu d'export qui nous reste fidèle, c'est la Guadeloupe, voilà. Mais très peu parce que c'est voulu.

0: Et dans notre façon de contribuer, si vous voulez, aussi avec l'environnement, si vous voulez, de faire très attention.
1: Voilà. Et la gamme s'est étoffée.
0: En plastique, donc, du litre et demi, du litre, du 50 et du 33. Nous avons deux bouteilles plastiques pour le CHR en 1 litre. Nous avons donc toute la gamme vert, 1 litre, 75, 50 et 33. Et ensuite, nous avons aussi la gamme gazeux. En litre CHR et en verre gazeux, nous avons le litre, le 75, le 50 et le 33. Et ensuite, on a développé aussi les aromatisés. Aujourd'hui, nous sommes au citron. Elle va se compléter dans les années qui viennent avec le citron corse, donc naturel, pas de sucre. Citron plat 50 et 40 gazeux citron.
1: Françoise Chavaldine y met ses espoirs pour l'avenir dans les infrastructures routières. Pour elle, les routes ne sont plus adaptées, notamment pour les camions de livraison. Pour elle, rien n'a été fait depuis 30 ans.
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3: L'Élastique à musique, une association fondée en 1980 qui propose des ateliers et des cours de musique pour tous les niveaux au Mans. L'association vient de faire sa rentrée et bonne nouvelle, il est encore possible de s'y inscrire. Mais comment ça fonctionne? Quels instruments peut-on essayer? Bougez pas, j'ai testé pour vous l'Élastique à musique. Et direction le 14 rue du Père Mersenne, devant un bâtiment blanc et vitré. Comme indice, un panneau avec une grande note de musique, il y est écrit l'Élastique à musique. J'ouvre la porte et rentre à l'intérieur.
4: Bonjour, bienvenue
5: à l'Élastique à musique.
3: Pour m'y accueillir, Nathalie, directrice des lieux, Florence, coordinatrice pédagogique, et Gabrielle, professeur de piano et de MAO, musique assistée par ordinateur, des instruments qui figurent parmi la liste des nombreux autres proposés.
6: Oui, il y a une grande variété. On a des cours assez classiques, piano, guitare, basse, batterie, violon, trombone, saxophone, trompette.
3: Et bien d'autres. Cette diversité, c'est une grande force parce que l'équipe pédagogique met en place des projets communs entre tous les élèves. Il y a même des ateliers pour le chant, si vous voulez devenir la prochaine Céline Dion. Au total, 15 professeurs pour des cours soit particuliers, soit collectifs.
6: Oui, donc l'idée quand on fait de la musique, c'est de ne pas s'enfermer tout seul avec soi-même ou qu'avec son professeur, c'est de pouvoir échanger avec d'autres personnes.
3: Et donc une vie associative dans laquelle s'impliquer, avec des différences de niveau, bien sûr, mais qui sont aussi une manière enrichissante d'apprendre. Surtout que Gabriel et les différents professeurs font les choses petit à petit.
7: Donc le premier cours, c'est une rencontre, on fait le point sur le niveau. Généralement, je demande toujours de jouer un petit quelque chose pour ceux qui ont déjà un petit bagage, ça me permet un peu de situer là où l'élève en est.
3: Alors nous aussi, testons notre niveau. On démarre avec le piano. Bon, ok, je rigole. Ça, c'était plutôt Gabriel. Voici la réalité. Deuxième étape, la batterie. C'est pas mieux. Alors, le troisième test, le plus dur, la trompette. Désolé pour vos oreilles, clairement il va falloir que je m'inscrive parce que c'est la catastrophe. D'ailleurs, grande nouveauté plutôt pratique pour vos enfants de 7 à 10 ans. Il y a la mise en place d'un atelier découverte pour venir justement tester les instruments. Les enfants sont répartis en 3 groupes, échangent à chaque trimestre. Le premier groupe, piano-voix, le deuxième, batterie-percussion MAO, et le troisième, les cordes, guitare ou encore violon. Ça leur permet de choisir plus facilement l'année suivante et ça évite aux parents d'acheter un instrument pour rien. Ça, c'est plutôt pas mal parce que ça représente malgré tout un budget. L'Élastique à musique, c'est testé et approuvé par Issimène.
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3: En 1994, c'est bien simple, en cette journée du 4 juin, c'est tout Carpentras qui attend la rockstar. Allez vous enfiler votre blouson de cuir, montez sur votre Harley Davidson, la balade commence. Et il faut remonter à 1992 pour bien comprendre la venue de Johnny Hallyday chez nous. C'est à cette date qu'il fonde avec un ami son premier groupe de bikers, les HDC Desperados. Ouvert à tous, et tous ceux qui ont une Harley Davidson, l'association va se rassembler à Carpentras pour la première fois, donc 2 ans plus tard, en juin 1994. Carpentras,
8: Bah oui, parce que l'un des meilleurs amis de Johnny Hallyday, c'est Joe Rodriguez. Alors, son nom ne vous dit peut-être pas grand-chose, mais ce carpentracien de naissance est le garde du corps de Johnny Hallyday pendant 5 ans. Et c'est vrai qu'il partage, comme Johnny, la passion des Harley. Ils ont même des tatouages en commun. En ce 4 juin 1994, notre ami Joe Rodriguez se marie.
9: Au nom de la loi, je vous déclare unis par le mariage.
8: Et il choisit qui en témoin ? Bah Johnny Hallyday. Et voilà, c'est comme ça que Carpentras voit arriver depuis le Var des milliers de motos, tour de ville, mairie de Carpentras, centre-ville, c'est juste la folie. Ce que vous entendez là, c'est un extrait du reportage d'une chaîne câblée de l'époque qui suit le voyage de Johnny et de ses copains bikers. Cette visite aux allures de chef d'État impressionne une partie des Carpentrasiens. Et d'ailleurs, il suffit de parler aux commerçants et aux habitants d'aujourd'hui pour comprendre ce souvenir de cette journée juste dingue. En fin de journée, Johnny, au bras de son épouse à l'époque, Adeline Blondeau, et de son producteur Jean-Claude Camus, prend la direction de l'hippodrome Saint-Panchon où se déroulent les courses hippiques. Là-bas, c'est presque 30 000 personnes qui l'attendent. Un mini-concert est organisé et Johnny, bah, faut le dire, il s'éclate. 6 titres chantés par la star, qui est ensuite rejoint par le guitariste Paul Persson. À l'époque, c'est l'animatrice Sophie Favier qui présente ce concert. L'entrée est de 50 francs et pendant 3 jours, c'est juste la folie. La fête ne s'arrête pas. Johnny partira avec Adeline en hélicoptère à la fin de ce week-end. Alors figurez-vous que j'ai pas mal cherché et ce n'est pas la première fois que Johnny chante à Carpentras. Il était déjà venu en 1961. À l'époque, il se produisait place de la mairie dans un tour de chant organisé par l'association des commerçants. Il était alors âgé de 18 ans.
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0: C'est quoi votre passion, Eric ?
1: Alors moi, c'est le chant lyrique italien.
0: Vous avez toujours fait ça ?
1: Non, pas du tout. J'ai commencé à chanter depuis à peu près 2 ans.
0: Vous faisiez quoi avant alors ?
1: Alors avant, moi, j'étais plutôt dans le côté sportif. J'étais joueur de foot national. J'ai eu la chance d'être professionnel pendant un petit peu de temps. Et ensuite, j'étais entraîneur de football.
0: Et alors, comment votre vie a basculé ?
1: Alors, tout simplement, ça a été un concours de circonstances. J'étais dans un camping. Anne-Laure Cibon, qui a fait la Starac, qui a fait la finale à Star Academy, m'a entendu ma voix et m'a proposé de faire sa première partie.
0: C'est un conte de fées.
1: Complètement, surtout que j'avais jamais fait de scène de ma vie.
0: Il y avait des chanteurs quand même dans votre famille ou pas du tout ?
1: Oui, j'avais ma maman qui était chanteuse, qui devait rentrer au conservatoire de Paris. À l'époque, c'était Jean Nouin et Régine. Et ben, je me sens un peu coupable parce que elle venait d'accoucher et donc elle n'a pas pu continuer son rêve.
0: Le chant italien, c'est important, ça m'est rendu compte.
1: Absolument. J'ai mes ancêtres qui habitaient Palerme et j'ai quand même baigné un petit peu dans le chant italien avec ma grand-mère qui adorait les chants italiens.
0: Les fauteuils se sont retournés. Dites-nous pourquoi je dis ça.
1: Oui, j'ai eu l'occasion, comme ça, c'est un concours de circonstances. J'étais sur un bateau en croisière et j'ai une amie qui était avec moi qui me dit « Rick, il y a The Voice sur le bateau ». Donc je ne le croyais pas. Et donc j'ai fait les auditions, on était 47, il n'en gardait plus que 7. Et j'ai eu la chance de pouvoir chanter, d'aller en finale. Et donc c'était l'Italie contre la France. Hein. Mais j'ai perdu contre une sacrée chanteuse, une fille qui était superbe.
0: Vous chantez où alors aujourd'hui ?
1: Actuellement, je fais des petites scènes, mais alors quand je dis les scènes, c'est des salles des fêtes et dans les petits villages. Et j'ai eu l'occasion de faire l'année dernière le tremplin musical à Muret, où il y avait des artistes, auteurs, compositeurs, et j'ai eu la chance de gagner le prix du jury, le coup de cœur du jury, et ils m'ont offert la première partie des Vendredis de l'été qui se font chaque année sur Muret.
0: Vous y pensez régulièrement à votre maman, du coup ?
1: Absolument, oui. En fait, j'ai une coach qui s'appelle Aurore Massad, qui est ma coach et qui chante avec moi, qui me fait penser beaucoup à ma maman parce qu'elle a à peu près la même voix. Et c'est vrai que ma maman, quand je chante, j'ai l'impression qu'elle est à côté de moi, quoi. Et jamais j'aurais cru qu'un jour j'arriverais à chanter, et je sens qu'elle est avec moi.
0: Vous envoyez, en tout cas, on finit par Caruso ?
1: Allez, si vous voulez.

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1: Les petits bonheurs, généralement, ce sont des sourires qui se récoltent tous les jours au hasard des rencontres. Il suffit d'un micro ici, de ne surtout pas prendre de rendez-vous et de ne pas se présenter. Ça marche très bien à Megève, par exemple. Nous sommes donc en Haute-Savoie, sur les hauteurs de Megève, au Mont d'Arbois, pendant que des chevaux sont en train de monter dans une bétaillère.
2: Bonjour.
1: Bonjour. Matin de bonne heure, venez vous occuper des bêtes.
2: C'est ça, on vient les mettre au chaud, ouais.
1: Ah, c'est-à-dire que là, ils quittent la montagne?
2: Ouais, ce coup-ci, ouais, c'est bon. Ce coup-ci, on va les ramener, on va les mettre en pension pour cet hiver, ouais. Ils ont passé tout l'été en montagne, donc ce coup-ci, ça y est. Ils vont aller se mettre au chaud pour l'hiver.
1: Ah oui, ils font toute la saison hein, ici?
2: Ouais, ceux-là, ils font toute la saison ici. Il y en a qui sont là pour la monte, il y en a qui sont là pour l'attelage. Et puis vu que nous, on est élevage, il y en a, ils sont juste là pour grandir.
1: Vous, c'est pas juste un loisir, c'est votre métier?
2: Ouais, moi, c'est mon métier, ouais. Je suis cocher palefrenier. Ouais.
1: Quand vous dites pour l'attelage, c'est les calèches qu'on peut voir à Megève, par exemple?
2: Exactement, c'est ça.
1: Donc, les chevaux, quand ils sont pas attelés, on les voit ici, sur les hauteurs de Megève?
2: Ouais, c'est ça. Nous, on en a à l'Alpette, comme là en face, en haut de la côte 2000. On en a aussi au Mont d'Arbois, là, juste derrière. Et puis, après, au fur et à mesure de la saison, on les fait descendre petit à petit. Puis là, ils atteignent leur point le plus bas sur Megève. Puis après, on les change de département et puis voilà.
1: Donc là, ils montent dans le bus?
2: C'est ça, ouais. Ils montent dans le bus. Là, je vais en mettre 4. Là, après, j'ai mon patron qui va arriver. Il va prendre le reste. Et puis après, on va prendre un camion et une remorque. Puis on y charge tout dedans. Puis lui, il part cet après-midi.
1: Et là, il part où, hein, en résidence d'hiver?
2: Ils partent dans l'Allier, ceux-là. Ils partent dans l'Allier. Ils ont des gros champs de plusieurs hectares où c'est qu'ils ont du foin, des abris pour eux, de l'eau à volonté, et puis voilà.
1: L'Allier, donc en Auvergne, si je ne m'abuse, il fait pas beaucoup plus chaud qu'ici l'hiver.
2: Non, il fait pas beaucoup plus chaud, mais par contre, ils auront plus d'herbe qu'ici, on va dire. Ils auront moins de neige, ils auront un peu plus de foin, un peu plus d'eau, parce que nous ici, c'est qu'on est tout de suite dans la neige, et puis nous, on n'a pas assez de foin pour tous les nourrir l'hiver, donc on préfère les mettre en pension. C'est beaucoup plus agréable pour eux. Puis pour nous, l'hiver, on a déjà bien assez de boulot comme ça, donc au moins, ils sont un peu tranquilles aussi de leur côté.
1: Alors justement, vous faites quoi l'hiver si vous n'avez plus de chevaux?
2: Alors c'est pas qu'on en a plus, c'est qu'on en a moins. Toute la partie élevage en fait partout en pension, et en fait l'hiver nous on fait énormément de calèches. Sur Megève, on a des grosses calèches qui montent jusqu'à 12 personnes. C'est qu'on fait les fondus en calèche en soirée ou midi, et on fait juste des balades en calèche.
1: Bon, vous, j'imagine que le cheval c'est une passion, on fait pas ce métier là par hasard.
2: Mon grand-père était déjà éleveur de chevaux, là maintenant je bosse chez un ami de mon grand-père. Puis voilà, après on fait ça par passion, de toute façon c'est pas par l'argent qu'on va le faire, hein, comme dans tout métier agricole.
1: Même à Megève?
2: Même à Megève, l'agricole, ça reste l'agricole, à Megève ou pas.
1: Je peux vous demander votre prénom?
2: Moi, c'est Mathieu, moi.
1: Et c'est quoi le dernier petit bonheur de Mathieu, s'il vous plaît?
2: Mon dernier petit bonheur, c'est d'avoir fait un galop sur les crêtes de la côte 2000 en plein été avec le soleil couchant. Et ça, je pense que je m'en souviendrai jusqu'à ma mort.
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3: Sur la route de la Guinguette à Anzem, en venant de Guéret, vous verrez sur votre gauche une maison avec des fenêtres blanches. C'est l'atelier du sculpteur Scal. Mais c'était quoi avant?
4: Je suis Scal, sculpteur. Avec joie de vous accueillir.
3: Donc votre maison, c'était la boucherie du bourg?
4: Une des boucheries du bourg, oui. Alors je crois que c'était la famille Fell qui aurait fermé, d'après les anciens qui habitent le village, dans les années 50. Mais il y a encore les traces.
3: Et donc là, le carrelage,
4: c'est ce qu'on appelle, je crois, du casson. Alors, je ne sais pas si c'est l'expression qui est employée en Creuse, mais en général, on appelle ça du casson, parce que ce sont des bouts de carrelage de toutes les couleurs, qui ont servi à faire le sol de l'atelier de boucherie. Et puis, il reste encore au plafond, encore des suspentes pour les bouchers, où ils accrochaient les morceaux de viande. Mon atelier, apparemment, c'était dans cet endroit qu'on accueillait les clients qui venaient. Donc ici, pareil, le même carrelage que dans l'autre partie. Et là, maintenant, j'ai transformé ça dans mon atelier de sculpture. Sur les matériaux, principalement des métaux, mais aussi du bois. Moi, ce qui m'importe, c'est le rendu dans les formes. J'apporte beaucoup d'importance à la lumière posée sur les pièces, les reflets, enfin. Et puis surtout, j'aime pas les lignes droites. Les gens qui aiment ce que je fais, c'est Jules Verne, Tim Burton, par exemple, me définit mieux comme recréateur.
3: Et là, par exemple, qu'est-ce qu'on a devant nous?
4: J'irai un manège, mais qui est issu de plein de pièces différentes. Une montre, des engrenages. Bon, évidemment, c'est un petit moteur de jeu d'enfant. Mais il y a un plateau qui tourne dessus avec comme un manège pour enfants. Mais là, au lieu que ça soit des chevaux, des voitures, là, c'est des symboles du temps.
3: Et est-ce que, comme les anciens clients de la boucherie, on pourra passer la porte et venir voir le manège du temps?
4: Dès cet été, j'accueillerai les visiteurs. une partie qui est sans carrelage, peut-être leur bureau, peut-être pas leur compte, j'en sais rien. En tout cas, là, il y a une grande partie qui est carrelée en casson, comme je disais tout à l'heure, qui est très pratique à entretenir quand on a un atelier de sculpteur.
3: Donc il y a un pont entre le passé et le présent quand même, ça reste de la boucherie à l'atelier.
4: Ah oui, tout à fait. J'ai choisi cette maison pour ça aussi, hein, parce qu'il y avait, vraiment un passé, une architecture un peu curieuse, un peu décalée, et ça a fait beaucoup dans le choix, ouais, tout à fait.
3: Comment vous avez mené votre enquête ?
4: Principalement, je fréquente la bibliothèque de la COP, donc dans Zem. On est quelques-uns, et j'ai rencontré Brigitte, par exemple, à qui j'ai posé des questions. En tout cas, c'est grâce aux anciens du village que j'ai pu avoir quelques infos, quoi. Je fais une belle rencontre, je suis bien ici.
3: Dans cette maison, on ne découpe plus de la viande, mais des matériaux recyclés pour fabriquer des œuvres.
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Lola Baye est une chanteuse, autrice, compositrice qui mêle douceur, humour et spontanéité. Si vous avez pu la voir dans l'émission The Voice, ce qu'elle affectionne aujourd'hui, c'est sillonner le monde rural pour chanter dans les tout petits villages.

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2: Une autrice, compositrice, elle écrit à la guitare et au piano des chansons pour elle-même et pour les autres, et pas n'importe quelles autres. Je lâche un exemple au hasard. En cette semaine de guerre de billetterie, elle a écrit 3 chansons pour Céline Dion. Son premier tube en France nous fait remonter à 2008, l'année de la mort de Carlos. Heureusement qu'elle était là, Zao. C'est

0: est ce soir dans Décibel pour célébrer la sortie de son 5e album, un bijou nommé Versatile. Et bonsoir, bienvenue Zao.
1: Bonsoir.
0: La dernière fois qu'on s'est vu, c'était il y a une petite année et vous aviez prêté main forte à Tom Frager sur son album.
1: Ça passe vite, hein.
0: Bah oui, je sais. Non, c'est terrible, ça passe très très vite. Et là, bim, votre 5e album qui débarque, Versatile, après une tournée de printemps qui s'est fort bien passée par chez nous. Avant tout ça, pour vous présenter tout à l'heure, je mettais la chanson C'est chelou qui est votre premier tube. Rappelez-vous les amis de cette chanson.
2: C'est chelou.
0: J'avais envie de parler avec vous de la puissance d'un premier tube aussi fort que C'est chelou. Et je me suis demandé, vous allez me suivre dans mon délire, si vous n'aviez pas échappé de près au syndrome Diams. Je m'explique.
2: Laisse-moi kiffer la vibes avec le mec. Je suis pas d'humeur à ce qu'on me prenne la tête.
0: Le grand premier tube populaire de Diam, c'est DJ, qui est, alors certes une très bonne chanson, comme C'est chelou d'ailleurs, mais qui représente pas vraiment l'intégralité du travail d'autrice
1: complète
0: de Diam. Et C'est chelou, c'est un peu la même chose avec vous.
1: Ouais.
0: Une chanson qui est très fun et légère, avec des mots comme taspé par exemple.
1: C'est,
0: qui sont
1: c'est
0: pas
1: une
0: forcément...
1: pièce d'un puzzle qui est incomplet, quoi.
0: Et donc, je me demandais, est-ce que à la fois, alors c'est pas génial évidemment de démarrer sa carrière avec un tube, mais est-ce qu'à la fois ça peut être l'arbre qui cache la forêt, et est-ce qu'il faut quand même parfois un petit peu se détacher de cette première chanson, de ce premier succès?
1: Alors moi j'en suis très très fière parce que c'est ce qui m'a fait connaître auprès du grand public. Maintenant l'enjeu pour moi après C'est chelou, c'est de montrer toutes les facettes de ma création, de ma musique. Donc c'était important que j'arrive jusqu'à un morceau comme je te promets, ou tourner la page pour montrer la plume, la sensibilité, la douceur, etc. Mais il se trouve que C'est chelou qui a défoncé la porte et on en est assez fière. Et puis après on est rentré avec des petites ballerines avec des petits pas, tout en douceur, comme un éléphant dans un...
0: dans un petit magasin de porcelaine,
1: exactement.
0: Le premier album, c'était donc Dima en 2008. Et oui, pour celles et ceux qui n'avaient connu à l'époque que C'est chelou, il y avait tellement de merveilles sur ce premier disque. Il y avait des chansons très émouvantes, par exemple, comme Kiff and Dear.

0: de votre premier album. Alors c'est déjà pour le plaisir, ce qui était super. En 2008, on était jeunes, on était fous. Mais aussi parce que je trouve que dans le cinquième album qui vient de sortir, il y a parfois des clins d'œil à ce que vous chantiez en 2008. Par exemple, Kiff & Dear, vous évoquiez ce moment qui a été à la fois fondateur et hyper dur pour vous, de quitter l'Algérie en
1: l'exil,
0: famille.
1: Ouais.
0: L'exil, alors pour le Canada. Et finalement, dans Iceberg, qui est une chanson très importante de ce nouvel album, bah, vous parlez beaucoup plus précisément de pourquoi quitter l'Algérie et quels souvenirs.

0: Iceberg, c'est là où vous dévoilez finalement la femme derrière l'artiste.
1: Exactement, c'est un peu pour ça qu'il s'appelle Iceberg, parce qu'on ne voit que la pointe étant Zao, et puis on dévoile Zaira, ce qui a la face cachée de Zao, que j'assume plus d'ailleurs, et j'en parle plus. Pourquoi ? Parce que l'exil, bon, ça fait longtemps maintenant que je suis partie, mais il y a des fois on a besoin de recul pour parler plus sereinement des choses. L'exil, j'en ai parlé de manière plus agitée dans Kifendir, j'étais encore en colère, j'avais pas encore fait la paix avec certaines choses. Et là, aujourd'hui, je fais juste le bilan, disons, il y a de la beauté dans la mélancolie, il y a de la parfois la misère, c'est beau. Mais on cherche pas à ce qu'elle soit là, mais on vit des choses, il faut les accepter, c'est ce qui fait de nous ce que nous sommes aujourd'hui. Et je l'assume complètement aujourd'hui. Enfin, bien sûr, j'ai encore un bout de chemin à parcourir, mais on essaie d'être la meilleure.
2: Oui, le plus longtemps possible.
1: Bah oui. Mais je veux dire, on n'est pas arrivé, on n'est jamais arrivé, mais on essaie d'être la meilleure version de soi-même. Et le but, moi, dans ma vie, c'est d'arriver à la paix intérieure. C'est vraiment la finalité. Si j'arrive à vivre avec mes bagages, mes casseroles, mes complets, mes insécurités, j'aurais gagné déjà.
2: Oui, et justement, exactement, il y a une forme de joie pour nous qui vous écoutons de se dire elle a grandi, elle a fait la paix avec des choses, mais sans pour autant laisser tomber des sujets. En fait, c'est juste un nouvel œil finalement.
1: Moi, je pense on peut pas faire la paix si on ne regarde pas les choses en face. On peut pas se faire une scission, on peut pas couper une partie de soi. Il faut l'assumer, il faut l'embrasser. C'est pas cool, c'était peut-être des moments dont on veut pas se rappeler. Des fois on fait le vide, on essaye de faire comme si ça n'a jamais existé, mais ça revient comme un boomerang. Donc le mieux c'est de l'accepter le plus vite possible et de faire la paix avec ça.
2: L'exil donc que vous avez vécu quand vous étiez jeune fille, vous quittez l'Algérie, on est dans la décennie noire et c'est évidemment un déchirement, et à la fois voilà, faut arrêter d'avoir peur toutes les 5 minutes de sauter sous une bombe,
1: sais-je. C'est vraiment ça.
2: Vous arrivez au Canada, donc, et aujourd'hui, finalement, vous êtes tout le temps en train de bouger entre le Canada, la France. Là, vous étiez
1: en tournée.
2: Vous n'avez pas gardé de l'époque une allergie au voyage, c'est bon.
1: Je vous dis la vérité, depuis que j'ai quitté l'Algérie, on dirait que ma résidence est une valise et un passeport. J'ai l'impression que je suis toujours en escale quelque part. J'ai jamais et que je suis partout chez moi. Donc c'est ce truc là où je me laisse. Je vais parler en texte et je laisse la vie m'emporter et je laisse ma plume me porter. C'est vraiment ça. Je suis dans cet état d'esprit de m'accepter, de me dire bon advienne que pourra. Bon, maintenant j'ai des enfants, etc. Donc j'essaie d'être là où ils sont, mais je n'ai pas d'attachement particulier à une place,
2: une terre.
1: Voilà, le plus beau moment ou le plus beau coucher de soleil qu'on puisse voir, si on est seul pour le voir, c'est bien, mais si on n'est pas avec les gens qu'on aime pour le partager, il n'aura aucune valeur. Ou en tout cas, il sera moins fort à nos yeux. Et aujourd'hui, j'essaie de m'attacher à des gens, à des relations, à des. Ma terre, c'est les gens qui m'aiment.
2: Waouh.
1: Voilà, bon, ça y est.
2: Ça, c'est un titre du fait.
1: Allez, j'y vais.
2: Excusez-moi. Moi, je vais m'arrêter, je vais pleurer 2 secondes et elle va écrire son texte.
1: Mais c'est vrai, j'essaie
2: d'être sincère. Ma terre, c'est les gens qui m'aiment. Non, mais waouh, Zao. Ah là là. Alors, il y a un homme. Un artiste qui a aussi vécu l'exil. Alors oui, c'est un exil volontaire dans le cas de Yuri Buenaventura quand il a quitté la Colombie. Mais n'empêche que quand il s'est retrouvé à Paris, il était assis là à votre place, Zao. Il nous racontait qu'il était tellement désespéré parce qu'il était venu à Paris pour être chanteur et puis personne voulait le laisser chanter. Il nous a dit qu'il a voulu mourir. Il était désespéré.
1: Wow.
2: Et alors, vous chantez avec lui sur cet album, Zao et Yuri Buenaventura, une chanson qui s'appelle Cœur de pirate.
1: Parce qu'on est des pirates.
2: Parce que vous êtes des pirates. Est-ce que c'est ça? Vous êtes un peu les pirates de One Piece, là? Vous vous baladez avec un chapeau de paille.
1: Exactement. On n'a pas chapeau de paille, mais on a des cœurs en paille qui s'embrassent très, très vite. Et un rien, une passion. En tout cas, moi, pour lui avoir beaucoup parlé, j'ai passé beaucoup de temps avec lui. J'ai l'impression qu'on est les mêmes et peu importe l'âge, la génération, le style musical, moi je me retrouve beaucoup en lui et on s'est très bien entendu et il n'y a pas de hasard.

0: autant joué sur ce titre des musiciens qui ont fait l'album de Bad Bunny.
1: Ouais. Que j'ai pu avoir grâce, bien sûr, à Yuri, qui les connaît tous. C'est des vrais, des icônes de salsa.
2: Chevronnés.
1: Enfin, c'est les meilleurs. Et du coup, j'ai grâce à lui, pu avoir ces musiciens-là sur l'album.
2: C'est un vrai album de musicienne, Zao. Parce qu'en fait, on sent l'amour. Alors oui, là, pour la salsa, par exemple, qui est une découverte. Moi, je ne vous savais pas fan de ce genre de musique. Et quand vous le faites, vous y allez à fond. Et c'est la même chose pour les musiques afro, pour la pop, pour la chanson française. En fait, vous avez choisi de ne pas choisir.
1: J'ai choisi d'être libre. Voilà, tout simplement.

0: comme Caroline, clin d'œil évidemment à l'énorme tube des 90s de MC Solar. Et thème récurrent de l'album quand même, hein, le départ.
1: Le départ, les relations humaines, amoureuses, les problèmes de couple. Beaucoup d'introspection aussi dans cet album, contrairement aux autres.
0: C'est vrai.
1: C'est avec amour propre, aussi l'amour dans toutes ses formes, même l'amour de soi.
0: Oui.
1: Chose qu'on oublie des fois de mettre en avant. Parce que pour être heureux en relation avec les autres, faut être heureux avec soi-même, faut s'accepter, c'est ce qu'on disait au début. Donc,
0: ça s'est testé, approuvé par vous-même.
1: Ah, oui, ouais, complètement. J'ai foiré beaucoup de relations avant de... pour l'instant, je touche du bois, on verra.
0: Mais ça sert à ça.
1: Ça sert à ça
0: de se planter aussi, oui, c'est d'être mieux, c'est meilleur vrai. Après.
1: Bah, si on retient les leçons, sinon on les répète.
0: Alors, sur le thème de la rupture, il y a une chanson qui s'appelle « Mens-moi ». Et qui touche beaucoup.
1: Oh.

0: Clément, moi.
1: Et pourtant, jamais j'aurais cru dire ça un jour.
0: Oh là là.
1: Et oui, mais en fait, l'amour n'est pas logique. Des fois, il y a des ruptures ou il y a des relations où ça nous fait tellement mal et on n'est pas prêt parce qu'on est tombé de très haut. On n'est pas prêt. La vérité n'est pas possible à intégrer pour nous et on préfère des fois qu'on nous mente parce qu'on n'est pas prêt à processer cette information. Elle n'est pas rentrée, elle ne rentrera pas. Donc
0: ça, c'est pas un truc que vous nous auriez raconté en 2008.
1: Non, pas du tout. Ça, c'est des choses, justement,
0: l'expérience.
1: Mais c'est des chose que je me dis à moi-même, mais effectivement, ça dure un temps. Donc moi, j'essaye d'immobiliser et de repérer une émotion unique, une émotion qui n'a pas été racontée, ou en tout cas le moins possible par d'autres, pour essayer de la capturer et de mettre une loupe. Et plus je prends de l'âge, et plus je prends de l'expérience, et plus j'avance dans ma carrière, et plus mon microscope, il est un peu plus gros, je vais dans le détail. Et donc, jamais ce thème-là ne serait pas sorti avant.
0: Pour celles et ceux qui avaient adoré Ma Meilleure 13 ans après, oui. On vous retrouve avec La Fouine. Ah, ça va pas fort, hein.

0: faites vraiment chanter la Fouine.
1: Et il chante très bien.
0: Mais ouais.
1: Il chante très très bien. Bah, il chantait déjà, mais c'est vrai que là, ça fait du bien de l'entendre chanter dans le morceau Problème, et qui, 13 ans après Ma Meilleure, bah voilà, on dit bon, on est dans l'idéalisation de l'autre au début, et puis bon, après, il y a les problèmes. Ça ne veut pas dire que c'est fini, mais on va voir comment on va les gérer. Tu auras d'autres
0: morceaux,
1: on séparera la suite.
0: C'est ça.
1: Voilà, hein.
0: C'est comme Benjamin Biolay et Jeanne Chéral, ils font des chansons album après album.
1: On va essayer de faire ça.
0: Sur les années. Amour propre. Vous avez parlé de cette chanson, Zao. Elle est, il me semble, comme Iceberg, un vrai pivot dans l'album. Là, pour le coup, c'est presque déjà un message de transmission, j'ai l'impression.
1: Oui.
0: Voilà. Là, c'est une feuille de route pour celles et ceux, parce que, évidemment, ça parle aux femmes, mais aussi aux hommes, celles et ceux qui aimeraient vous demander des conseils, quoi.
1: Bah, je n'ai pas la science infuse et je ne m'y connais pas, mais en tout cas, c'est une feuille de transmission pour moi également. C'est un rappel. C'est un rappel, parce que bon, bah, des fois, on se laisse de côté, je suis un peu sur tous les fronts, je suis artiste, je suis compo, je suis éditrice, je suis productrice, je suis maman, je suis femme de quelqu'un et tout, et on se laisse en dernier. Et je l'avais de plus en plus ressenti sur la deuxième grossesse, dès que j'avais accouché, et je me suis dit, mais en fait, tout le monde est sur les bébés, les trucs, les travails, les deadlines. Et en fait, c'est mon devoir à moi de m'occuper de moi, en fait, parce que sinon, bah, il y a le postpartum, il y a l'effet boomerang, parce que j'ai laissé trop passer de choses, et puis bah tu te retrouves à en vouloir à la terre entière, alors que tu dis comment ça, pourquoi on pense pas à moi, on pense juste aux enfants, à mon mari, à un truc, lui il fait un petit truc, on lui dit ah c'est super, c'est un super papa, mais moi je fais tous les jours en fait, et c'est vrai que c'est notre devoir, c'est à moi de faire en fait, c'est à moi de prendre du temps pour moi, c'est à moi de m'occuper de moi, c'est à moi de prendre des vacances pour moi, c'est à moi, sans abandonner tout le monde, mais c'est ok de le faire, en fait, on s'autorise pas ça, et c'est un message que j'ai mis de manière indélébile dans une chanson c'est une clé qui me rappelle, c'est comme une pierre précieuse qui nous rappelle de s'occuper de soi-même, bah là c'est ma chanson précieuse.

0: Oh là là, amour propre. En fait, c'est un super pouvoir, moi, je trouve.
1: Ah bon ?
0: Le super pouvoir des artistes qui écrivent, qui composent, etc. et qui prennent comme ça, en gros, une énorme dépression postpartum, par exemple, et qui en font une chanson. Et ça, c'est un outil merveilleux, quand même, ce talent et cette façon de transformer des moments vraiment moches. Et là, en plus, c'est dansant. Je veux dire, c'est...
1: Bah oui, c'est ouais. Ça. Faut trouver l'équilibre. Faut pas que ça soit trop sucré ni trop oui. Salé. Et ouais. D'ailleurs, c'est le thème de la pochette de l'album. C'est le juste équilibre entre le très chaud et le froid.
0: Faut le pas désert et la banquise.
1: Super dépression ni la ouais. Super chaleur. Donc, et moi, j'essaie de naviguer entre les deux et de trouver mon équilibre entre les deux émotions.
0: Bah c'est ça. Parce qu'en fait, moi, je pense, j'ai vraiment une théorie sur les artistes, c'est que vous êtes des éponges. Donc ça, c'est sûr que vous ressentez encore plus fort que nous tout ce qui se passe autour. Je pense que non, mais dès qu'il y a un drame, un truc, vous le ressentez au plus profond de vos os.
1: On est hypersensibles, en tout cas les artistes normalement ouais. Sont hypersensibles.
0: Mais du coup, vous avez un super pouvoir qui fait que vous pouvez transformer tout ça quand ça fait trop mal ou quand ça fait trop peur en art, quoi. Nous, on peut pas.
1: Bah, faut essayer. On ne sait pas si vous pouvez ou pas.
0: Ouais, je sais pas. Non, moi, la dernière fois, j'ai divorcé, c'était plus facile.
1: On peut aussi divorcer, mais bon. Voilà, ça peut arriver. L'un n'empêche pas l'autre.
0: Il y a une dimension qui est très intéressante et qu'on aborde assez peu souvent finalement avec les artistes, c'est la dimension du travail. Parce qu'on a souvent l'impression comme ça, je disais tout à l'heure, un super pouvoir, les artistes, ils sont là, et dans l'air, il y a une chanson comme ça qui les percute.
1: Ça peut arriver, ça peut arriver.
0: Alors, mais quand il faut bosser, vous êtes une bosseuse.
1: Ah oui, moi je bosse, même quand ça arrive tout seul. D'ailleurs, je me méfie, pour Je te promets, par exemple, le morceau Je te promets. Qui était sur le premier album. J'ai rêvé du couplet, du refrain. Je me suis levée dans la nuit, je me suis enregistrée avec la guitare. Il est sorti, parole, musique. Tac, ok,
0: incroyable.
1: Je me recouche. Le lendemain, je me dis, ah c'est marrant, j'ai rêvé que j'ai écrit une chanson. Mais c'est dommage, elle était trop belle. Maintenant, je ne sais pas si je vais m'en rappeler. Mais j'ai rêvé que je l'ai enregistrée. Je réécoute, elle était bien enregistrée. Et là, je fais la suite tout de suite. Donc, ça ne m'a pas pris de temps. Ça volait quelque part. Je l'ai intercepté, voilà. Sauf que c'est pire, parce qu'on a le doute. C'est sorti trop facilement, donc.
0: Ah, vous êtes dit, si ça se trouve, elle existe déjà, je l'ai entendue.
1: Ouais, nul. Et moi, je trouve ça bien parce que c'est facile, donc c'est pas assez compliqué. Je me suis pas. Et des fois, c'est bien sans que ça soit compliqué, qu'il y ait beaucoup de travail. Le travail, c'est de la laisser reposer, de l'oublier, de la réécouter avec du recul. Mais effectivement, sinon, moi, je fais beaucoup de travail de réalisation, de revenir, de chercher le bon instrument, la bonne forme, parce que des fois, la forme dessert le propos, si c'est trop chargé, les paroles, on les entend pas bien. Enfin, après, voilà, je suis un peu torturée comme ça, je travaille tout le temps, et je suis un peu geek, donc je m'entoure toujours de plein de compositeurs, plein de jeunes qui savent travailler aussi, qui passent peut-être un mois à travailler un son,
0: ouais.
1: Et on se retrouve là-dedans, et puis... À la fin, j'essaie de faire un peu le chef d'orchestre et de lâcher prise et de dire bon, on a été au bout de cette chanson et on la lâche prise maintenant.
0: Vous l'aurez compris, les enfants, ce n'est pas un métier de feignasse. Voilà, contrairement à ce qu'on vous a dit, à l'école, c'est un vrai métier. Zao, on va écouter ensemble une chanson de votre album, encore une qui émeut aux larmes, c'est Ma Chérie. Vous avez invité Amadou et Mariam à vous rejoindre en studio et dans cette chanson. Et en fait, il se trouve que c'est le dernier enregistrement par Amadou et Mariam avant la mort d'Amadou, qui est mort il y a un an. Pourquoi vous aviez pensé à eux?
1: Parce que je les adore déjà et je trouve ça incroyable, ce couple mythique non-voyant qui fait le tour du monde, qui est dans tous les festivals jazz, blues, qui chante avec des John Lee Hooker, avec des Stevie Wonder et tout, mais c'est incroyable. Où est-ce que leur passion, leur amour, leur talent les a emmenés? Et c'est un bel exemple. Et puis moi, j'étais vraiment fan de cette chanson de Je pense à toi.
0: Ouais.
1: Et je voulais pas juste la sampler. C'était important pour moi d'avoir les artistes avec moi.
0: Comme Caroline.
1: Exactement. Ouais. Exactement, c'était un peu le but. Donc ils sont arrivés en studio en chantant un autre morceau à moi, en chantant Laisse les Kouma, et j'ai dit ah waouh, c'est super, ils connaissaient déjà beaucoup de mes morceaux, ils étaient fiers, ils voulaient des photos pour les montrer à leurs enfants, qu'ils étaient avec moi. Et j'ai dit non, mais c'est le contraire, c'est moi qui dois prendre des photos. Et après On a rigolé, ils se sont détendus, ils étaient déjà détendus. Moi, je me suis plus détendue.
0: Ouais.
1: Et ils ont écrit un couplet. Amadou a pris sa guitare, il a fait un solo de guitare à la fin. Enfin, ça s'est fait naturellement et je suis très fière de ce morceau qui a pris une autre tournure, un autre sens depuis que Amadou nous a quittés et on pense fort à lui et j'ai hésité à le garder sur l'album. Je voulais pas profiter d'un buzz ou de quelque chose, tu vois. Il était décédé, donc j'ai appelé Mariam pour mes condoléances et je lui ai dit écoute, si on n'est pas à l'aise, on le garde pas le morceau et tout. Elle m'a dit non, il se faisait une joie de le sortir dans ton album, donc on va faire comme ça. Et ses enfants, je les ai eus tous, ils voulaient que la chanson apparaisse dans l'album et c'est ce qu'on a fait.
0: Ma chérie, Zao avec Amadou et Mariam. Et Zao, on va vous souhaiter un bon retour, j'imagine, quand même un petit peu au Québec, et une longue et belle route à Versailles.
1: Merci.

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2: J'ai une idée, les amis, puisque la pilule n'est toujours pas en vente dans les monoprix, il est le temps d'enrichir le pays d'une autre manière, en retrouvant Antoine, de passage par ici, pour célébrer les 60 ans des élucubrations.
3: Amen.

0: Il est avec nous. Bonsoir Antoine.
1: Oh yeah. Bonjour, bonsoir.
0: Très très contente de vous rencontrer pour la première fois.
1: Et moi aussi.
0: Que je vous
1: moi
0: aussi. Depuis tellement de temps, c'est vraiment génial.
1: Oh, ça fait des siècles, hein. C'est 40 siècles vous contemple.
0: Sans doute. Alors, mon cher Antoine, ce qui me fait plaisir, c'est qu'au-delà des 60 ans de ces élucubrations, il y a plein d'actualités et vous n'avez toujours pas coupé vos cheveux.
1: Et toujours pas coupé mes cheveux. Non, c'est ça. Et puis, et bon, je crois qu'il y a quelques personnes qui m'ont posé la question. Vous n'avez pas écouté votre mère.
0: Elle a sans doute dû en parler, et ça c'est vrai. Antoine, 60 ans donc pour cette chanson qui est vraiment emblématique, les élucubrations, ça veut dire aussi pour vous 60 ans de carrière. Alors ça ne veut pas dire 60 ans sur scène, puisque on le sait, hein, vous avez passé aussi beaucoup de temps à voyager, vous avez tourné des films, des documentaires, etc. Ceci dit, ça fait quand même un chiffre assez impressionnant, 60 ans de carrière. Pendant cette longue durée, quel rapport avez-vous entretenu avec cette chanson, les élucubrations ?
1: Cette chanson, c'était marrant parce que dans les années 60, une chanson passait à la radio pendant quelques... La mienne, elle s'est retrouvée en tête de façon incroyable pendant quelques mois. Oui. Et puis tout d'un coup, ça ne passait plus du tout. Plus du tout. C'est-à-dire que pendant tout le temps que j'ai fait de la chanson ensuite, pendant une dizaine d'années, jusqu'à mon départ en 1974, eh ben, je ne chantais même pas les élucubrations.
0: On vous la réclamait pas.
1: Et on ne me la réclamait pas.
0: Oui, d'accord.
1: C'est marrant, ça passait comme ça. On me réclamait d'autres chansons, celles que j'avais fait Canel, d'autres chansons que j'avais faites ramenées d'Italie, et puis plus tard, la Motogody, ramenée de Polynésie. Mais les élucubrations étaient quelque part dans des limbes, dans une espèce de purgatoire. Et puis, c'est revenu, j'ai refait d'autres versions.
0: Ouais.
1: Et puis là, cette année, j'ai eu envie de marquer ces 60 ans. Et je suis tombé par une chance incroyable sur des enregistrements que j'ignorais, qui avaient été faits par mon arrangeur, mon orchestrateur de l'époque, du temps des élucubrations. J'étais bien entouré. J'avais comme directeur artistique Christian Fechner, qui est devenu producteur de cinéma des plus grands films. J'avais Alain Boublil, qui a écrit Les Misérables. Et Jean-Daniel Mercier, qui était mon arrangeur, qui avait arrangé les premiers disques de Souchon, de Voulzy, de tous les spectacles de Chantal Goya, Dalida, Carlos, Philippe Clay, etc. Et il m'avait enregistré, il est mort peu de temps après, malheureusement, il m'avait enregistré des basses orchestres d'une dizaine de chansons, comme ça, de mes chansons. Je me suis dit, j'ai trouvé ça récemment, il y a même pas un an, j'ai dit, oh, c'est magique, j'ai trouvé ces basses-là, j'ai demandé à des copains guitaristes de compléter, d'arranger, d'ajouter des choses, etc. Et puis voilà, ce qui m'a amené à reprendre cette chanson, du premier disque, des tout premiers disques, voilà. Des chansons, il y a les élucubrations, bien sûr. Mais il y a aussi des chansons liées à la route. Je reprends La Route demain, une autre autoroute. Et puis, c'est pas La Pilule dans les Monoprix, mais enfin, c'était des chansons, des sujets qui sont toujours d'actualité,
0: malheureusement.
1: Comme La Guerre, Pourquoi ces canons, ou bien une chanson dystopique qui s'appelle, qui est une de mes chansons préférée parmi celles que j'ai écrites, qui s'appelle Juste quelques flocons qui tombent.
0: Ouais.
1: Voilà, j'ai eu un grand plaisir à réenregistrer ces chansons, puis à les illustrer également.

0: voyez.
1: Ce nouvel album, en tout cas ces nouvelles versions de chansons d'Antoine, vous pouvez, si vous êtes très pressé, les découvrir dès maintenant sur son site officiel antoine.tv, que de toute façon on vous recommande, parce qu'alors il est vraiment plein d'archives absolument savoureuses, et puis il sera bientôt aussi disponible sur les plateformes de streaming.
0: Bientôt sur les plateformes de streaming, bien sûr, mais pour l'instant on l'a gardé pour nos amis, tous nos fidèles qui nous suivent, il y a toutes nos archives, y compris des émissions de radio, de télé, d'il y a 10 ans, d'il y a 20 ans, d'il y a 30 ans, d'il y a 40 ans, c'est extraordinaire.
1: Et 50 et 60.
0: Et 60 et 60.
1: Ah oui, allons-y, ce sont bien 6 dizaines dont nous parlons ce soir, les 60 ans des Élucubrations. Vous citiez Christian Fechner, qui faisait partie de votre équipe rapprochée à l'époque, il y a 60 ans, au moment de la sortie de cette chanson. J'ai lu qu'il n'était pas très très chaud parce que sur ce titre-là en particulier, il le trouvait un peu trop polémique avec le petit coup de griffe à Yvette Horner et à Johnny Hallyday. Il s'est dit, ça va peut-être pas servir Antoine. Alors, l'histoire vous a donné raison, vous avez bien fait de le sortir, mais vous avez dû lutter un peu pour sortir cette chanson ?
0: Avec lui, non. Lui était convaincu. Par contre, Alain Boublil.
1: Ah, c'est Boublil qui
0: est, Boublil, il disait, mais qu'est-ce que tu fais du chant d'Almanach Vermeaux ? L'Almanach Vermeaux, c'était un almanach avec des mauvaises blagues qui sortaient.
1: Et des jeux de mots terribles.
0: Des jeux de mots qui sortaient tous les ans et tout. Et donc, ils y croyaient pas trop et tout. Et à l'époque, il y avait 3 radios. Hein. Il y avait, ça s'appelait même pas. Ça s'appelait Paris Inter, peut-être, ou France Inter, je sais pas quoi. Il y avait Europe numéro 1. Ouais. Et puis, il y avait Radio Luxembourg, quoi. Ce qui est devenu RTL par la suite. Et l'attaché de presse de la maison de disques est arrivé avec le disque. Le patron de la maison de disques a détesté ça, détesté la chanson. Il était très fâché, il engueulait Christian. Il disait, tu m'as fait perdre du pognon. À l'époque, on enregistrait un album entier en une nuit, un soir. Hein. On commençait à 4h du matin, c'était fini, mixé, prêt à partir, quoi. Tous les musiciens, tout le reste, etc. Et donc, l'attaché presse amène aux 3 maisons, donc ici, à la maison de la radio. Et les 3 attachés, directeurs de la programmation, ils ont entendu ça. Aussitôt, ils se sont levés, ils sont allés en studio, en régie, ils sont allés passer ça tout de suite.
1: Ah, c'est génial.
0: C'était quand même assez réussi.
1: Ah ouais, c'est beau, c'est beau. Alors, il faut rappeler aussi à l'époque que vous, Antoine, vous aviez quand même des études particulièrement précises.

0: je serai ingénieur.
1: Je serai ingénieur.
0: Ah non, mais c'était, ça a été vraiment comme ça. Ouais. C'était vraiment comme ça. Je me rappelle dans des événements. Il y avait un grand événement qui s'appelait l'école la Boom HEC. Ouais. C'était une école HEC faisait un truc qui ça se passait à Vittel cette année-là. C'était un garçon un peu fou qui est devenu d'un directeur de maison de disques ensuite, qui avait organisé ça et qui dit, on va inviter Antoine. Mais Antoine, j'étais en séance d'enregistrement, j'étais en examen. En examen, enfermé dans une loge à l'école centrale, en train de passer un examen, je pouvais pas faire autrement. Il dit, on annonce le truc à l'école, à HEC, qui était quelque part à Jouy-en-Josas, je crois. Eh ben, ils sont venus me chercher à l'école avec une moto. Ils m'ont juste à l'instant où je sortais du truc de l'examen avec la moto, ils m'ont ramené à l'héliport de Paris. L'hélicoptère s'est posé à l'école. Il y avait un plateau repas qui m'attendait. J'avais pas eu le temps de déjeuner. J'ai répondu aux questions annonçant le premier Boom HEC, quoi.
1: Incroyable. Et donc oui, on peut tout avoir, son diplôme et la scène de l'Olympia.
0: Oui, j'ai eu le diplôme. C'était tout juste. J'étais rentré 70e sur 300. Je suis sorti 275e. Mais j'ai le diplôme. J'ai rien construit depuis, par contre.
1: Ça suffit. Mais non. Oui, alors c'est ce que j'allais vous dire. Finalement, vous êtes content du choix que vous avez fait à l'époque de rester du côté des saltimbanques?
0: Oui. Ben, j'aurais aimé construire certaines choses. Il y a eu des projets. J'avais fait un bureau d'études à un moment, mais ça s'est jamais réalisé. La chanson m'a emporté, quoi. Puis la chanson, ça a débouché sur le voyage. Donc, j'aurais pas pu rester un ingénieur. J'ai des amis qui sont restés ingénieurs, que je retrouve les traces de temps en temps. Mais moi, j'ai pas hésité longtemps.
1: Pilule en vente dans les monoprix. Pourtant, Antoine, c'était visionnaire, cette affaire.
0: Bah, ça a quand même fait des progrès. À l'époque, il y avait la loi de 1920. C'était une autre de mes chansons, d'ailleurs.
1: Ouais.
0: Et la loi de 1920, qui existait depuis la fin de la Première Guerre mondiale, et qui interdisait de parler même de la contraception.
1: C'est vrai.
0: Et déjà, cette pilule, la pilule dans les monoprix, la maison Vogue, ils avaient été hardis d'accepter ça.
1: Ouais.
0: Parce que c'était une loi, c'était interdit, quoi.
1: C'est intéressant que vous disiez ça, parce que quand on vous a en face de nous, mais ça le fait avec vous, ça le fait avec Jacques Dutronc aussi. On pense que ces années 60 étaient une espèce d'âge d'or où tout était génial. Bon, ben on n'avait pas le droit de dire le mot préservatif
0: nulle part.
1: C'était évidemment une belle période, et notamment musicalement, les années 66, 67, 68 qu'ont sorti des merveilles. Mais est-ce que pour vous, c'est une époque qui vous manque?
0: Non, moi, à l'époque, aucune période ne me manque, parce que j'ai vécu toutes les époques qui ont suivi, y compris celle d'aujourd'hui, avec passion. Il y a des choses, bon, ces temps-ci, il y a des choses un peu noires qui se profilent à l'horizon, mais il y a des choses magnifiques. Moi, je m'amuse beaucoup avec des choses comme l'intelligence artificielle. Je trouve que les chansons que j'ai enregistrées, c'est pas de l'IA, c'est tout à fait naturel, des vrais musiciens, etc. et tout. Mais par contre, je me suis amusé à les illustrer avec des vidéos IA. C'est très amusant. Bon, il y a plein de choses en bateau. Moi, j'ai passé toutes ces années en bateau. Quand je suis parti, j'avais rien. J'avais un sextant pour faire le point.
1: Ah, même pas un petit radar.
0: Il y avait rien du tout.
1: Oh,
0: j'avais un sextant et j'avais une lampe à pétrole pour m'éclairer. Et la nuit, je hissais la lampe à pétrole dans les haubans pour que les cargos me passent pas dessus. Et puis, ça a beaucoup changé avec des tas de progrès, une météo bien plus forte, bien plus pratique, bien plus exacte, avec la communication avec les satellites. Maintenant, on peut communiquer. Ce que j'ai fait pendant tous ces voyages avec tous ces films documentaires et tout, maintenant, ils sont des dizaines, voire des centaines à le faire sous forme en vlog.
1: Sur Instagram.
0: Instagram ou sur YouTube ou avec des familles, des couples, etc. Et certains le font très très bien. Mais en même temps, ils sont reliés à la Terre tout le temps, quoi. Même en traversée, ils sont en train de se filmer tout le temps. Moi, j'étais passionné par le voyage pendant toutes ces années, et je voulais pas mélanger. Je racontais pas ma vie en bateau, quoi. J'ai visité des plus beaux endroits de la planète, donc je rapportais des images, je réalisais des films, et c'était comme ça que j'avais pas envie d'être tous les jours à l'antenne, quoi.
1: Ah oui, et puis vivre la vraie déconnexion, la vraie solitude après des années avoir été adulé, je dois dire quand même. On parle des 30 ans des élucubrations, mais entre les élucubrations et votre départ en bateau, vous avez eu des gens qui couraient après vous dans la rue en criant Antoine, on t'aime.
0: Oui, c'était flatteur, c'était agréable, mais c'était un petit peu excessif, quoi.
1: Ouais.
0: On pouvait pas, par exemple, je pouvais

0: pas aller dîner dans un restaurant seul, sauf peut-être des restaurants guindés à Paris et tout, mais ou prendre un train, c'était difficile, ou des choses comme ça. Mais en même temps, j'ai gardé, le temps a passé, j'ai gardé la sympathie de gens. Bien sûr, ça s'estompe avec l'âge, mais j'ai bien aimé ça, mais j'ai bien aimé en sortir aussi, quoi.
1: Ouais, et être sur le bateau. Alors, puisque vous en parlez, je dois dire que dans votre discographie, on entend bien vos engagements, Antoine, sur l'album Demain Loin, que vous avez sorti en 2012. On vous sent très, très écolo sur cette chanson dystopique qui s'appelle Chanter au soleil.
0: Et ben... Ah.

0: chanter au soleil. Ça, c'est votre engagement, oui, écolo. Il y a aussi, vous l'avez évoqué tout à l'heure, la chanson « Pourquoi c'est canon ?». Là, on retourne dans les années 60, où il était peu aisé de militer pour la paix.
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2: Oui, c'était ça, une histoire qui se mord la queue, parce que c'était à la fin, pourquoi des canons, c'est pourquoi gagner de l'argent, et ainsi de suite, l'argent pour acheter des canons.
1: Toujours. Et puis, sur le cynisme des politiques qui font la guerre ou d'autres, il y a aussi votre chanson « Votez pour moi ».

0: Alors c'est presque désespérant que les thèmes d'actualité d'il y a 60 ans le soient toujours d'aujourd'hui.
1: Ouais, le soient toujours, oui.
0: Ouais, hein.
1: Ben oui, c'est cette chanson-là, c'était les problèmes, les musiciens.
0: Et les futurs charlots.
1: Qui sont devenus les charlots par la suite et tout. Et cette chanson, c'était un peu fou, quoi. Voter pour moi, c'était assez fou. Et les problèmes sont devenus les charlots par la suite. Et c'est un peu dommage, parce que c'était un groupe de rock qui était vraiment de qualité, qui m'accompagnait. Mais ils ont fait une belle carrière.
0: Oui, voilà. Eux aussi ont décidé d'aller dans le côté, humoristique, mais chacun étaient des musiciens vraiment chevronnés.
1: Un très bon musicien. Ouais. Gérard Rinaldi était super chanteur, ouais. Et puis Phil, grand guitariste, et Jean, tout le monde, c'était des bons musiciens.
0: Bon, il faut qu'on parle d'une chanson que j'adore. Un éléphant me regarde.
1: Oui.
0: Alors, en plus, là, vous pouvez en parler avec, on va dire, la mémoire parfaitement rafraîchie, puisque vous venez de la réenregistrer.
1: Voilà.
0: Un éléphant me regarde, version 2026. Voilà ce que ça donne. La fée.

0: parle souvent des mini-polémiques créées par les élucubrations entre la pilule Yvette Horner et Johnny Hallyday, mais Un éléphant me regarde, quand même, c'est une chanson très psychédélique.
1: C'était une chanson psychédélique, mais je dois dire qu'il y avait une seule phrase qui donnait un petit peu l'impression que ce soit psychédélique, c'était la fumée dans les yeux. En fait, je dois dire qu'à l'époque, moi, je concevais la seule substance que je consommais, c'était de la chartreuse verte, voilà.
0: D'accord. Ah ouais.
1: J'ai eu la chance de jamais tomber dans la drogue.
0: Mais pourquoi vous avez fait une super chanson de drogué?
1: C'était marrant. C'était pas une chanson de drogué, c'est une chanson un peu. Par contre, vous avez utilisé le mot psychédélique. J'ai toujours regretté que cette chose qui aurait pu être une chose qui aurait pu faire avancer la science dans certains domaines, etc. Parce que le LSD en question, il a été interdit, donc du coup il est tombé dans les mains des malfrats, des trafiquants, des gens qui en prenaient souvent des doses 1000 fois trop grandes et en crevaient, alors qu'il y a eu des gens qui ont fait des recherches avec ce produit. Et bon, les lois évoluent petit à petit, de temps en temps. Moi, par exemple, j'ai eu l'occasion, tout récemment, pendant 2 ans, de prendre du cannabis médical, dans un cadre tout à fait légal, pour le cannabis médical, et je pense que cette chanson parle un petit peu de façon amusante. Elle a été reprise, elle a été chantée très longtemps sur scène, par Nicolas Sirkis, par Indochine.
0: Excellent. Indochine.
1: Et cette chanson, bon, c'est une façon aussi d'amener, je pense honnêtement que si l'herbe, la marijuana, le cannabis, qui n'est pas une substance toxique comme la cocaïne ou d'autres choses beaucoup plus graves, si les gens pouvaient le trouver légalement comme dans 40 États sur 50 en Amérique, comme dans beaucoup de pays d'Europe, etc., trouver légalement, eh ben, ça ferait déjà la moitié de la criminalité qui disparaîtrait. Parce que les gamins ou les jeunes, en tout cas à 18 ans, pourraient l'acheter légalement comme ils achètent de l'alcool, du vin ou du whisky ou de la bière. Et puis, ils seraient pas obligés d'aller dans des coins sombres où on va leur fourguer des horreurs, beaucoup plus graves. Honnêtement, je pense que la loi pourrait s'améliorer comme ça.
0: Ouais.
1: Je suis moins militant que j'étais à certains moments, mais je pense que on devrait y penser.
0: Les élucubrations, elles ont été un peu étirées, récupérées sur votre album suivant, donc après 66, on a eu les contre-élucubrations problématiques. Alors j'ai lu que ça vous avait un peu agacé, qu'on ait eu envie de prolonger le succès des élucubrations en faisant donc un duo, c'est entre vous et vos musiciens de l'époque, les problèmes, les futurs Charlots. Amen.

0: Et après, vous leur répondez. Ça vous a agacé, c'est vrai?
1: Non, ça ne m'a pas agacé. C'était amusant.
0: C'est rigolo, moi, je trouve.
1: C'était très amusant. Ouais. C'était moins un petit peu agaçant, c'est que la chanson était signée de quelqu'un d'autre.
0: Ah oui, ça, c'est ennuyeux.
1: Un jour, des années après, avec Gérard, on se voit comme ça, puis on parlait tout à fait autre chose. Mais toi, tu as touché des sous sur cette chanson-là, puisque on avait écrit les paroles comme ça avec Gérard et moi. Et il dit, moi non, j'ai regardé. Sur la pochette, il y a marqué Antoine Rinaldi, le auteur-compositeur Antoine Rinaldi. Et on cherche et on regarde dans la SSM, mais c'était signé Fechner-Boublil.
0: Non, les producteurs! Ah bah voilà, ah bah bravo!
1: Mais par contre, autre anecdote avec les Charlots, un jour qu'on tournait pas le clip, mais une émission de télé avec cette chanson-là, on s'est trouvé sur un bateau, et puis on avait de temps mort, et puis c'était pas les Charlots, c'était les problèmes, hein.
0: Ouais.
1: Et puis on m'avait dit, est-ce que tu pourrais, pour une émission d'Europe numéro 1, chanter une chanson que tu fais pas de l'habitude, une chanson qui soit pas de ton répertoire. Mais je dis, on va en faire une. Et ensemble, on a fait une parodie des élucubrations, c'était pas des élucubrations, mais des Je dis ce que je pense et je vis comme je veux, qui était une chanson que j'ai faite à l'époque aussi. Et oui, Gérard a pris l'accent berrichon,
0: ouais.
1: C'est devenu la Marie, quelque chose là. Et ça a donné naissance au Charlot. Cet enregistrement est passé à la radio et monté numéro un des ventes, et les Charlots n'existaient pas, c'était les problèmes. Alors Christian Fechner leur a dit, écoute, vous n'êtes plus les problèmes, demain vous êtes les Charlots. Ah bon, mais nous, le rock'n'roll, non, fini, les Charlots, vous êtes des comiques.
0: Et voilà les débuts.
1: C'était une drôle d'époque quand même.
0: Les Charlots, bah ouais. Et dans Touchez pas à la mer aussi, finalement, vous reprenez un peu les élucubrations. Hein. La mer.

0: Touchez pas à la mer, 1987.
1: Oui, oui. Voilà. C'était une chanson qui m'est tombée du ciel. J'étais sur le bateau, j'avais envie, je ne savais pas. Et je ne pensais pas du tout que ça allait être une chanson écologique. À l'époque, il y avait des problèmes avec certains endroits où il y avait des cultures de perles. Oui. Ils cultivaient des perles. Du coup, ils voulaient interdire des lagons. Certains lagons étaient interdits aux bateaux tout d'un coup. Et je dis, c'est pas possible. On peut pas faire des frontières sur l'océan. On peut pas mettre des barbelés dans les lagons. Puis j'ai commencé à écrire la chanson. Évidemment, elle est devenue une chanson pour la protection de l'environnement. Aussitôt, ça a été les baleines et les grands oiseaux blancs et et les petits enfants. Et cette chanson, c'est marrant parce que on avait créé un autre site internet, tout qui s'appelle Touchez pas à la mer, et des milliers d'écoles, de classes, pas plus tard que là, dans mon village, ils m'ont contacté parce que les enfants, ils veulent jouer, chanter, touchez pas à la mer, quoi. Et des milliers de classes partout ont chanté, touchez pas à la mer.
0: Oui. C'est devenu un incontournable de la chanson écolo, voilà, enfin, pour éveiller les consciences des enfants. Aussi bien l'importance de la mer et des océans.
1: Oui. À Tahiti, les gens où ils sont pas sensibles au succès, ça, ils s'en foutent, parce qu'on, t'es connu, t'es vedette, on s'en fout, hein, vraiment, mais ils m'appelaient par Antoine, ils m'appelaient touchez pas à la mer. comme Danse avec les loups, voilà.
0: Ouais, Kevin Costner, on l'appelait Danse avec les loups.
1: Moi, c'est Touchez pas à la mer.
0: Touchez pas à la mer. Alors, Touchez pas à la mer. Bon anniversaire aux Élucubrations et longue et belle vie à vous et aussi à ces nouvelles versions de vos chansons qui sont sur ce best-of qui devrait pas tarder à apparaître sur les plateformes de streaming et qui, pour le moment, est sur votre site antoine.tv.
1: Eh bien, merci beaucoup de m'avoir accueilli. J'ai passé un très bon moment. C'est amusant, tous ces souvenirs.
0: Ah, oui.
1: Je m'amuse aussi à les entendre. J'ai passé un excellent moment.
0: Merci beaucoup,
1: merci
0: Antoine.
1: Merci de m'avoir accueilli. À très bientôt.
0: À bientôt. Merci.
1: Merci.
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4: Bonjour à toutes et à tous. J'espère que vous allez bien en ce vendredi. Nous pensons bien sûr à tous ceux qui subissent les feux de cet été dans l'Aude, le Var, la Drôme et ailleurs. Bon courage à vous tous. Jusqu'à 13h, ce sont les meilleurs moments au taquet avec Valérie Damido et Eric Bastien. Ils ont joué avec des candidats plus sympathiques les uns que les autres, toujours avec des anecdotes à raconter, comme celle du sanglier qui charge, de la bûche dans la tête de mamie ou du chien qui n'est pas le bon chien. On va passer un bon moment sur votre radio ici.
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4: Musique dans les prochaines minutes avec un classique d'Eddie Mitchell qui est en fait une adaptation d'un titre américain, Sur la route de Memphis, sur votre radio ici.

0: ici sur la route de Memphis, Eddie Mitchell. Nous sommes maintenant sur la route du rire avec Valérie Damido, Éric Bastien et nos deux candidats. Jean-Louis d'ici Saint-Étienne-Loire qui aimerait déjeuner avec deux grands chanteurs et Adèle d'ici Béarn-Bigorre qui nous raconte une histoire de sanglier sur votre radio ici.
1: Alors, 7 points chacun les amis, donc ça va se départager au bingo. Mais avant le bingo, on va raconter un petit peu un truc. Alors déjà, il paraît que ça fait 20 ans que tu es avec ton chéri Emmanuel.
2: C'est ça, exactement.
1: Et que tu l'as rencontré au travail.
2: Au travail, oui, de nuit, grâce à une part de gâteau.
1: Et oui, parce que ta copine faisait son pot de départ et t'as amené le gâteau à Emmanuel.
2: Eh ben oui, en vrai, j'ai amené un cadeau, ouais, un gâteau à mes collègues qui travaillaient à l'étage du dessous. Et je l'ai vu sortir et ça a été le coup de foudre, quoi.
1: Et voilà, ça y est, pim, allez. Là, ça fait voilà, des 20 ans que ça dure et vous êtes mariés depuis 8 ans.
2: Oui, c'est ça. Ouais, 20 ans d'amour.
1: Les noces de coquelicot. J'adore.
2: Oh, sympa.
1: Voilà. Alors, nous allons, afin de pouvoir t'encourager, parce qu'on a très envie que tu te sélectionnes pour la finale.
3: Ils se distinguent pas trop, là. Pour l'instant, égalité.
1: Ils ont égalité.
3: Je sais.
1: Faut toujours que tu la ramènes pour dire n'importe quoi.
3: Comme tous les Auvergnats.
1: Oui, bah concentre-toi plutôt sur les mots que tu utilises.
3: On est concentré, Laurent.
1: Érection.
3: On est concentré.
1: Alors, tu adores les vieilles chansons françaises et on va te passer un petit coup de Jacques Brel.

0: Les bourgeois de Monsieur Brel. Alors, écoute bien, c'est le moment de cartonner, ma chérie. Donc, à mon top chrono, tu auras 10 secondes pour me citer un maximum de groupes de mecs. Donc, ça veut dire des groupes de rock, des boys band, tout ce que tu veux, du moment qu'il y a plus de deux personnes. Hein, donc, boys band, groupe de mecs, groupe de rock, c'est parti, un maximum. Top chrono.
1: Les What's Apart, les To Be Free, Alliage, Backstreet Boys, G-Squad.
0: Ok, tu m'en as donné 5. C'est parfait, il y avait évidemment les Hanson Brothers, les Tech Vat, les Bébés Brunes, les Beatles, les Poetic Lovers, les Stones, les Beach Boys, mais tu m'en as donné 5, c'est parfait.
2: Oui, oui, on va voir dans un instant ce que va faire Laurent. Laurent, tu as un porte-bonheur et je suis sûr que ça va être utile pour ce bingo. Et ça va plaire à Valérie parce que tu as toujours un pendule sur toi. Tu fais le pendule. Tu pratiques le pendule qui répond par oui ou par non ou par je sais pas hein, quand on le fait tourner, c'est ça?
3: Je sais pas, oui.
2: Ouais, je sais pas, bah, t'as intérêt à savoir dans un instant. Alors, un truc qui est très lié à moi, et pour une fois, je me reconnais tellement en toi, Laurent. Tu es nul en anglais, ou en tous les cas en langue étrangère, et ton entreprise t'a payé un an de cours d'anglais, mais t'en avais tellement rien à faire que t'as demandé à qui de faire tes devoirs?
3: Ben, ma grande fille qui était en langue étrangère.
0: Voilà. Mais quelle honte!
2: La société lui paye un an de cours d'anglais, c'est... Oh, mais c'est... Et en même temps, j'aurais fait la même chose. Et alors, la chose bien inutile pour finir cette émission, tu décolles les étiquettes de toutes les bouteilles, ça sert à rien, mais tu le fais super bien.
3: Voilà, j'adore.
2: Ça va toi, Simon? Voilà.
3: Pas de pression, c'est bon, quoi.
2: Mais pourquoi tu fais ça, les étiquettes et... Ouais. Bon.
3: Ben, je sais pas. Alors, Fabienne, bien souvent, elle me tape sur le bout des doigts parce que, voilà, faut que j'arrête, mais je sais pas. C'est...
2: Écoute, il y a une demi-heure, je t'ai pris un rendez-vous avec Kierzek. Je vais t'en prendre un deuxième rendez-vous avec le docteur Kierzek. Je pense qu'à un moment donné, c'est,
3: hein, c'est un bon
2: thérapie. Allez, pour t'encourager, la musique que tu aimes, tu adores Pink Floyd, tu aimes aussi Dire Straits. Un séjour en Auvergne, c'est maintenant que ça se joue sur le bingo. Combien a-t-elle fait?
0: Elle a fait 5.
2: Comme vous êtes à égalité, il suffit que tu fasses 6, ok? Tu fais plus qu'elle, c'est-à-dire 6, t'encaisses les 10 points et tu reviens vendredi.
3: Bonne chance, Fanny.
2: Bonne chance à quoi?
0: Il a dit bonne chance, Fanny.
2: Voilà.
3: Parce qu'elle a gagné.
2: Voilà. Oh, mais non!
0: Elle dit pars pas comme ça.
3: Allez, vas-y. Envoie la musique.
2: Laurent, j'ai besoin. Là, c'est un bingo. Tu vas avoir 10 secondes pour citer un maximum. Donc, c'est la même chose, sauf que c'est les filles, un maximum de groupes de filles ou de girls band dans la musique, dans tout ce que l'on connaît en France ou à l'étranger. Allez, concentre-toi, top chrono, 10 secondes.
3: Et... Ah ben, Totally Spice, Bravo Fanny.
2: Oh non. Les L5, les Bengals, les Bellstar, les Spice Girls, les Supremes, les Ronettes.
0: Oui.
2: À cause des garçons, il y en avait plein.
0: Les Andrew Sisters, les Bananarama.
2: Yeah.
0: Bon, eh bien, ça veut dire, Fanny, que tu nous retrouves pour la finale de vendredi.

0: Ça fait mal, Vita, dans la playlist d'ici. Faisons la connaissance maintenant de Cindy d'ici Picardie, alias Speedy Cindy, et vous allez comprendre pourquoi. Elle porte très très bien son surnom, et Jérôme d'ici Auxerre, qui est devenu le héros de son beau-père lors d'une réunion de famille. Alors l'histoire est très drôle, dans les faits pas vraiment, mais quand on la raconte, c'est vraiment plutôt sympa, et d'ailleurs ça a fait beaucoup rire Valérie D'Amido et Eric Bastien sur votre radio ici.
1: Alors Cindy, tu as rencontré ton chéri Eric, il y a 28 ans, en discothèque, et à l'époque, on écoutait ça. Alors, il paraît que tu étais en discothèque au Parthénon à Amiens. Comment ça s'est passé?
2: Oh ben on s'est vu, on s'est regardé, puis à la fin, au moment du slow, on a concrétisé.
1: C'est-à-dire, on a roulé des pelles direct.
2: Ouais, un petit bisou, hein. Pas la pelle tout de suite, mais un petit bisou.
1: Smacou aussi. Smacou, pas de pelle.
2: Non, pas de pelle.
1: Oh là là.
2: Après, on s'est revu une semaine après.
1: Ah, vous êtes donc quand même échangé les numéros et tout.
2: Voilà, c'est ça.
1: Voilà, février 98.
2: Oui.
1: Et vous vous êtes marié quand?
2: Le 8-8-98.
1: Et voilà, donc quand même 6 mois plus tard. Hein, donc ça.
2: Voilà. Speedy Cindy, j'étais très vite aussi pour ça.
1: Et bah voilà. C'était quand même un petit coup de foudre, hein, ma petite Speedy Cindy, quand même.
2: Voilà.
1: Hein t'avais 20 ans quand tu l'as rencontré, quand même.
2: C'est ça.
1: Et voilà. Alors, il paraît que t'as un chat qui est comme un chien, que dès que tu l'assises.
2: Oh oui.
1: C'est-à-dire?
2: Oh ben, je l'assise, elle vient, je la promène un petit peu en laisse avec son harnais. Voilà. Toutes les caractéristiques du chien. C'est vrai que c'est un chat, mais elle ressemble au chien que j'avais en fin de compte. Parce que j'ai toujours eu des chiens, et là, comme ils sont décédés, j'ai pris un chat, et c'est vrai que je retrouve dans mon chat que j'ai pris des caractéristiques de mes chiens en fin de compte.
1: Ah ouais, bah du coup, elle a même pas été élevée avec des chiens, donc c'est vraiment.
2: Pas du tout. Non, c'est elle a eu un sauvetage, je l'ai adoptée. Donc, elle a déjà 8 ans.
1: Oh bah dis donc, c'est bien, moi j'aimerais bien que mon chien, je puisse la promener en laisse, mon chat je veux dire, voilà. Parce que moi mon chat, si je l'aime en laisse...
2: Ouais, j'ai même pas eu chaton en fin de compte, c'est déjà un chat adulte que j'ai sauvé, donc je suis étonnée, puis c'est vrai qu'elle a tout le comportement.
1: Eh bah c'est bien, moi j'aime bien que quand on siffle un chat, il arrive. Ça n'existe pas ça, tu sais que tu es chanceuse, hein.
2: Alors... Ah oui, directement je siffle, elle court.
1: Ah bah. Alors, ma chérie, là, maintenant, tout de suite, c'est la question pour marquer 5 points de plus. Alors, écoute bien. Sous quel nom est plus connu le chanteur québécois Pierre Garand?
2: Garou.
1: Ah bon, j'ai même pas le temps de dire ça, allez hop là, pourquoi?
2: Speedy Cindy.
1: Speedy Cindy, ben on va écouter. Eh oui. Évidemment, bien sûr, que c'est notre ami Garou. Eh ben, c'est un sans faute, Speedy Cindy, t'as 12.
3: Écoute, Jérôme, là, c'est vrai qu'elle est très efficace, là, faut reconnaître quand même.
4: Oui, elle est forte, elle est forte.
3: Hein. Réponse à la seconde. Faut
4: que je m'accroche, faut que je m'accroche.
3: Non, mais ça va, Jérôme, parce que franchement, t'étais à 7 et voilà, elle était à égalité, donc ça se trouve, tu as encore égalisé Jérôme avec ici au CERN.
4: J'espère.
3: Je te le souhaite, Jérôme, on a parlé de ta rencontre avec Sandrine, on a dit que c'était au lycée. Du coup, Sandrine, elle a une maman, en tous les cas, il y a une belle-mère, quoi, on est d'accord?
4: Oui.
3: Mais tu vois où je veux en venir ou pas?
4: Oui, mais c'était pas la belle-mère. C'était la belle-mère de mon beau-père.
3: Alors, on va expliquer.
1: Voilà.
3: Parce qu'il a un petit côté
1: gâteau. Voilà, voilà, voilà.
3: Pour leur un an de mariage, donc avec ta chérie, on est d'accord. Il y avait une réunion dans ta belle famille. C'est ça, hein?
4: Chez nous, la belle famille qui était là.
3: Oui, à l'époque, vous vous chauffez au bois. Voilà. Et tu attrapes une bûche. Pour la lancer, au chien, hein, d'ailleurs.
4: Oui.
3: Et pas de chance, qui se prend la bûche? C'est pas la belle-mère, effectivement. Oui. C'est qui?
4: Bah, la grand-mère.
3: Oui.
4: La grand-mère.
3: Oui, alors la grand-mère qui se trouve dans l'axe, et bim, elle se prend une bûche. Bim. Et qu'est-ce qu'il y a? Non,
4: mais elle est. Le coin de l'arcade.
3: Oui, non, mais on rigole, mais elle a été aux urgences, mamie, là. Qu'est-ce que tu lui as fait?
4: Ah, bah, ils ont couru aux urgences du coin. Bon, ça saignait plus qu'à cet endroit-là, ça saigne beaucoup, mais il n'y avait pas rien de particulier. Mais
3: alors,
4: bon.
3: Et le pire dans tout ça,
4: ils ont quand même insisté pour avoir des points, donc ils ont eu 4 points quand même.
3: Bah oui, pour mamie, quand même 5 points de suture, mais il paraît que le beau-père s'est retenu de ne pas rire. En fait, tout le monde s'est foutu d'elle, c'est horrible votre famille. Quoi cette famille?
4: Ah bah, le beau-père, lui, il m'a dit en aparté, t'es mon héros, ça fait des années que j'aurais voulu le faire, que je ne l'ai pas fait.
3: Et c'est ton héros, il a dit, j'ai toujours aimé de faire ça, et je l'ai... D'accord. Et cette grand-mère, elle est où aujourd'hui? Elle nous a quittés ou elle est toujours là?
4: Je ne sais pas.
3: D'accord.
1: Ok, d'accord.
3: Ok, bon, c'est on a quand super. Même une pensée pour elle, ou qu'elle soit.
1: Ou qu'elle soit. Excuse-nous, mamie Jeannette.
3: Ah non.
1: Allez.
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Girl de Cooking on Three Burners, remixé par le DJ français Kungs Kungs, qui se produit demain au festival Fête du Bruit à Landerneau et dimanche au festival Garten on the Beach à Deauville. Dans quelques secondes, c'est votre agenda de l'été qui arrive avec des bons plans dans votre région, sélectionnés rien que pour vous. Puis la musique revient avec Indochine sur votre radio ici.

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2: Et pour la musique, place à Indochine avant de retrouver les meilleurs moments d'Otake. Pour les plus aventuriers, c'est le cas de le dire, il existe une version par Metallica. Et c'est très différent. L'aventurier sur votre radio ici.

0: Ils seront en concert à Boulogne-Billancourt fin novembre. Indochine, l'aventurier sur votre radio ici. Valérie Damido et Eric Bastien sont maintenant avec Grégory Dissinor qui a bien fait d'écouter son ami médium. D'ailleurs, Eric aimerait bien avoir la même amie et surtout la même prédiction. Quant à Jennifer Dissigar-Lauzère, elle nous raconte comment elle a rencontré son chéri et c'est tout mignon, vous allez voir, c'est sur votre radio ici.
1: Alors, Grégory, attention, on est sur un petit gars qui normalement a méga de la chance. Parce que, avant on l'appelait Jo Lapoisse, mais ça a tourné, parce que il a des potes médiums qui lui ont dit « tu vas gagner au loto ». Et t'as joué, et qu'est-ce qui s'est passé?
2: J'ai gagné.
1: Et voilà!
3: Ça devient mon meilleur ami, là, depuis 2 secondes. Hein.
1: Alors, du coup, c'est quand même, t'as gagné, bon, on dira pas combien, on s'en fout. Mais du coup, est-ce que depuis que t'as gagné, tu joues encore ou...
2: Ouais, je continue à jouer. En fait, c'est arrivé là, à Noël, le jour de Noël. Et donc, depuis, je continue à jouer parce que mon ami médium m'avait dit que j'avais gagné au mois de juin. Et quand je l'ai revu, je lui ai dit, c'était en décembre. Elle m'a dit, non, c'était pas ce jour-là. tu vas gagner, continue à jouer. Donc, et elle a pas d'action à la FDJ,
1: Les médiums, c'est super.
3: Si on peut avoir son numéro de téléphone, on est preneur. Hein.
1: Voilà, avant la fin de l'émission.
2: Je vous le donnerai sans problème.
1: Tu vas donner son numéro à Maître Coupez. On va s'expliquer avec ta copine médium. Okay. Donc, du coup, c'est
3: plus
1: génial.
3: Plus que s'expliquer, je vais te dire.
1: Alors, du coup, t'as ton tirage, 4 numéros, le complémentaire. Alors, est-ce que t'avais déjà gagné avant? Parce que je lis que, oui, t'avais joué et t'avais gagné au moment du Covid.
2: Ah non, ça c'est professionnellement au moment du Covid. J'ai essayé de me débrouiller parce que vendeur à domicile, indépendant, avec les confinements, c'était impossible de continuer mon activité. Donc là, ça craignait fortement. Et puis j'ai eu un gros coup de bol. C'est qu'en allant dans une pharmacie, il y a un monsieur qui était là qui cherchait du gel hydroalcoolique pour toute son entreprise, et c'est une entreprise nationale et il voulait mettre en sécurité tout son personnel. Et donc là, professionnellement parlant, ça a changé totalement ma vie parce que je les ai aidés pendant plus de 2 ans à se protéger contre cette maladie.
1: Mais mais qu'est-ce que c'est cet homme? On l'adore! Le gel hydroalcoolique qui est ma vie depuis 18 mois, puisque la personne à ma droite, qui je le rappelle, est hypochondriaque, a 16 litres de gel et il se met ça sur les mains. Évidemment. Toutes les 7 secondes, j'ai envie de crever de l'odeur.
3: Non, mais je vais vous réconcilier.
1: Non, excusez-moi. Oui, d'accord, mais on est obligé de se taper le gel qui pue là.
3: Ah, c'est vrai que ça s'en fout.
1: Ouais, ça va. Oui, ça va, quoi.
2: Il a du mauvais gel, lui. C'est pour ça.
1: Et bien sûr, il est radin. Donc, tu penses bien qu'il prend le premier prix chez
3: Le Verne.
1: Écoutez,
3: pour réconcilier tout le monde, Valérie, faisons une pause années 80.
1: En rouge et noir, je flirai le temps.
3: Il y aura toujours une pause années 80 en rouge et noir tous les jours à 12h44 maintenant.
1: Alors,
3: possible, ça.
1: Écoute bien, Grégory. C'est ta question à 5 points. Là, tu peux marquer 5 points d'un coup. Ça serait magnifique. Comment s'appelle, dans le spot pour la prévention routière, comment s'appelle le capitaine de soirée? Celui qui boit pas. Comment s'appelle le capitaine de soirée? Top chrono, 10 secondes.
2: Tam.
1: Bon, elle peut être tenue que tu trouves, tiens. J'ai l'impression que tu connaissais, je sais pas pourquoi. Oui, c'est Sam. C'est celui qui boit pas, qui ramène tous ses potes. T'as déjà fait Sam, toi?
2: On l'a fait pour moi aussi. Hein.
1: Ouais, voilà. Allez, jingle, 5 points, t'es à 10.
3: Jennifer qui... Ah, Jennifer qui a 7 points. Attention, là, il est passé devant, là, Jennifer. Hein.
4: Oui, je vois.
3: On ne se laisse pas trop devancer. Tu l'as rencontré comment, ton chéri, Alexis? Ça s'est fait à quelle occasion?
4: Eh bien, en fait, on travaillait ensemble. Enfin, on ne travaillait pas ensemble. On vivait dans le même bâtiment.
3: D'accord.
4: Et en fait, un jour, un soir, j'avais oublié quelque chose à la voiture. Donc, du coup, je redescends à ma voiture. Et là, je vois une camionnette qui arrive avec deux jeunes hommes qui descendent.
3: Je rappelle que vous étiez tous les deux militaires. Hein.
4: Oui, on était tous les deux militaires.
3: Voilà, ok.
4: Voilà, mais on n'était pas dans le même escadron, en fait.
3: Ouais.
4: Donc, on ne s'était jamais croisés.
3: Uh-huh.
4: Et là, je vois ces deux personnes qui descendent de la camionnette. Et puis, je les entends, oh là là, c'était un long voyage et tout. On est fatigués. Enfin, ils avaient l'air fatigués, quoi.
3: Mm.
4: Et ils avaient leur valise. Et puis je me dis, je vais les aider, les pauvres. Donc, j'en dis, vous voulez que je vous aide à monter les valises?
1: Non, mais
4: et puis, ils me regardent.
1: Non, mais
4: ils me regardent, mais qu'est-ce qu'elle veut, celle-là? Et puis du coup, on a commencé à discuter, voilà, pour savoir, mais toi, tu travailles où?

0: Charlotte Cardin, The Way We Touch dans la bande-son de votre radio ici. Valérie D'Amido et Eric Bastien sont à présent avec Christophe d'ici Gironde, à qui il arrive toujours des trucs quand il est sur un bateau. Perso, je ne monterai jamais avec lui sur un bateau. Et Pauline d'ici Berry, qui nous explique sur votre radio ici pourquoi son porte-bonheur est un porte-clés et surtout pourquoi celui-ci en particulier. En même temps, pourquoi pas, hein?
1: Alors, notre ami Christophe, qui vient d'habiter là, il n'y a pas très longtemps, dans les Landes, à Seignos, qui a été cuisinier toute sa vie, qui est un peu maniaque en cuisine, mais bon, qui ne le serait pas, il lui est arrivé une aventure qui m'a un peu à la fois amusée et en même temps égarée. Mais oui, parce que figurez-vous qu'un jour, Christophe est parti avec des amis et leur chien, un Milou, si on peut dire, un petit fox terrier, là, et ils vont passer la nuit sur l'île de Watt, en Bretagne. Le chien, il est comme un dingue sur le bateau, il est à l'aise, il n'y a pas de souci. Et au retour, le lendemain, ils embarquent sur le même bateau, mais là, le chien, ça ne va pas. Qu'est-ce qui se passe ?
2: Ce qui se passe, c'est que le chien n'était pas bien, on est arrivé sur le bateau, ça n'allait pas, et puis on a vu des gens sur la rive venir faire des signes, et en fin de compte, le chien, c'était pas le nôtre. C'était le même chien, la même race, le même gabarit, et puis du coup non, c'était pas le nôtre, donc le chien était perdu, nous avait suivi, mais voilà, c'est pour ça qu'on s'est aperçu que sur le bateau ça n'allait pas, parce que voilà, c'était pas le bon. Donc,
1: mais pauvre chien, enfin, qu'est-ce que ça veut dire?
3: Ça c'est bien fini quand même.
2: Sur une toute petite île en Bretagne, oui, c'est vrai que c'était assez dingue de s'apercevoir de ça, quoi, que deux chiens complètement identiques se retrouvaient sur cette île.
1: Alors t'as des trucs hein, sur les bateaux. Par contre, il t'arrive toujours des trucs sur les bateaux. Un jour, entre deux services, il y avait une coupure de 3 heures.
3: Je le sens mal.
1: Voilà, t'en profites pour aller faire un tour de catamaran dans la baie de la Baule. Il y a eu un gros coup de vent. Le mât s'est cassé. Comment qu'on a fait pour rentrer?
2: Ben voilà, le bateau qui commence à sortir.

0: toujours avec un deuxième petit catamaran, ben nous a été parti chercher du secours sur le club dont je faisais partie. Et puis il est parti avec un canot à moteur et puis nous a récupéré dans la baie. Et puis je suis arrivé en cuisine et puis le chef m'a dit Christophe, t'es en retard. Ben je dis oui, j'ai dématé dans la baie de la Boule.
1: Bravo. Faut plus prendre les bateaux, monsieur. Faut plus. Alors, je te pose la question à choix multiples. T'auras trois propositions que je vais te faire. Et à mon top chrono, tu auras 10 secondes pour me donner ta proposition. Alors, tiens, Antoine.
2: Je vous ai compris, votez pour moi.
1: Eh oui, votez pour moi. Parce qu'aujourd'hui, lundi, demain, c'est l'ouverture de la campagne électorale des élections municipales.
3: Oula.
1: Alors, petite question. Quelle fonction remplit officiellement le maire d'une ville ou d'une commune? Chef de la police municipale? Officier d'état civil? Les deux à la fois? Ou chef de chantier? Top chrono, qu'est-ce qu'il a comme fonction? Le maire de la ville, chef de la police municipale, officier d'état civil, les deux à la fois ou chef de chantier? 10 secondes.
0: Les deux à la fois.
1: Et c'est une bonne réponse. Bravo. Et oui, il fait tout à la fois, mais il fait aussi chef de la police, garant de l'ordre public, représentant de l'État, il fait tout. Bravo, 3 points de plus, tu as 6.
3: Pauline habite à Déol, c'est dans l'Indre, elle écoute ici Berry, elle a eu 28 ans il y a quelques jours. Notre Pauline qui a plein de beaux talents puisqu'elle travaille en famille pour une maison qui accueille des seniors. Bon, tu adores les jeux concours, par exemple la radio, la télé, pareil même que tu mets ton réveil plus tôt. S'il faut jouer, t'es prête à te lever à n'importe quelle heure, c'est vrai ça?
4: Oui, c'est vrai.
3: C'est-à-dire que tu branches la radio et tu participes à tous les jeux?
4: Pas tous les jeux, mais sur mon téléphone, j'ai un site qui regroupe plusieurs jeux concours.
3: D'accord.
4: Sur Internet. Du coup, le matin, je me lève un peu plus tôt et puis okay. Je fais mes petits jeux tranquillement pendant que tout le monde dort encore.
3: Quand on est joueur, on est joueur.
1: Oui.
3: On a dit que tu étais joueuse, que tu étais chonchon, que tu étais rebelle, que tu étais susceptible. Mais tu aimes aussi les animaux et ça nous fait plaisir. Et si tu étais un animal, tu serais
4: un chat.
3: Du chat.
1: Bah oui, parce que tout le monde veut devenir un cat. Parce qu'un chat, quand il est cat.
3: Et puis, petit porte-bonheur, envoyons un klaxon sur les aristochats. Oui, madame, tu assistes à un tour de France, on jette des porte-clés, toi t'as décidé que ça devenait un porte-bonheur.
4: Oui, tout à fait, parce que c'était le porte-clé de la Française des Jeux.
1: Ah.
4: Et donc,
3: je comprends mieux.
1: D'accord.
3: Il y a une logique.
4: Donc, je l'ai accroché aux clés de la maison Paulette.
3: Ah,

0: Francis Cabrel, tournez les hélicos sur votre radio ici. Allez, dans une grosse minute, voire deux minutes, nous serons avec Sandrine d'ici Pays Basque qui est tête en l'air et Emmanuel d'ici Nord à qui il arrive toujours des trucs. Le moins que l'on puisse dire, c'est qu'on ne s'ennuie pas avec lui. A tout de suite avec Valérie Damido et Eric Bastien sur votre radio ici.
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2: Sandrine, qui m'a l'air de bien gagner, et pourtant, elle est un petit peu comme Annie Cordy.
3: Moi, je serai toujours toute ma vie tête de linotte.
2: Alors, ma petite tête de linotte, il paraît qu'on est tête en l'air.
4: Oh là là.
2: Oh là là, dit-elle. Alors, on oublie.
4: Je raconte un petit truc.
2: Alors, raconte-moi.
4: Alors, enfin, je dis à ma copine, tiens, on va aller à l'auto. Je lui envoie l'affiche. Figure-toi, je m'étais trompée d'un mois.
2: Un mois ? C'est-à-dire t'as fait le... tu croyais que le loto c'est...
4: Mais comment ? Au lieu du 28 février, c'était 28 mars.
2: Donc t'as été toute seule au loto et t'as vu personne en fait ?
4: Bah grosso merdo, oui.
5: Grosso merdo.
2: Alors, on a demandé à tous nos auditeurs ce qu'ils voudraient être comme animal. Toi, t'as choisi une salamandre, tu m'expliques ?
5: C'est bien la première fois. Hein.
2: Oui, c'est la première fois. Hein. Pourquoi ?
4: Bah écoute, déjà je trouve ça magnifique, c'est rare,
2: ouais.
4: Ça se cache. C'est un peu comme moi, je me casse.
2: Ouais.
4: Et après, c'est près des quatre éléments.
2: Ah, d'accord. Il y en a dans ton jardin, des salamandres ? T'en as déjà croisé ?
4: J'ai déjà vu une, mais pas dans mon jardin. Non.
2: Eh oui.
4: En forêt.
2: Ah,
4: près d'une forêt.
2: Pourtant, dans le sud, voilà. Dès qu'il fait du soleil, on en voit des petites salamandres. Hein, des petits...
4: On en voit de moins en moins, c'est...
2: De toute façon, comme tous
4: c'est les... comme les coccinelles, c'est comme beaucoup de choses.
2: Merci. La pollution et tout ça. Alors, on va parler tout de suite avec architecture, mais on va surtout gagner 3 points. C'est la question à choix multiple. Je te pose la question, je te fais des propositions. T'as 10 secondes pour me donner ta propale. Tiens, une petite chanson.
6: À la maison, il y a des trucs qui tombent pas rond.
2: Alors, avec la maison, on va parler architecture. Écoute bien. En architecture, qu'est-ce qu'un chien assis ? Deux colonnes en marbre qui encadrent la porte d'entrée, une fenêtre qui dépasse du toit, une grille décorative intégrée dans un mur ou la coupe d'Éric Bastien.
5: Exactement.
2: Alors, c'est quoi un chien assis ? Deux colonnes en marbre autour d'une porte d'entrée, une fenêtre qui dépasse du toit.
4: Non, c'est une fenêtre qui dépasse du toit.
2: Oh, bon,
4: elle est embêtée avec ça.
2: Oh bah écoutez, bien évidemment que c'est la bonne réponse.
4: Merci maman.
2: Et voilà, ça ressort du toit, c'est doté de son propre petit toit et ça apporte lumière et volume tout en offrant un charme traditionnel. 4 points de plus, tu as 8.
5: Bon, attention là, Emmanuel, parce que elle s'est quand même bien échappée après le quiz musical. Tu restes à un point et un petit écart, que t'as un gros écart quand même, Emmanuel. Hein ?
7: Ouais, là, ça craint, ouais. C'est bon.
5: Ouais, ça craint. C'est pas fini, hein. Tout est jouable avant 13h. Je te rappelle qu'il y a le bingo qui va arriver dans un instant. Nuggets et Peanuts sont les deux poules d'Emmanuel qui vit dans le Nord à Arles, dans le Pas-de-Calais. Il a pas de chance. Non, Emmanuel, il est un peu laguine. Il lui arrive toujours un petit peu des trucs, voilà, comme ça, quoi. C'est, bah, on commence par le voyage de noces, si vous voulez. Hein, Manu?
7: Oui.
5: Oui.
7: Allez,
5: le voyage de noces, bon, avec ta chérie. Le patron en avait donné que 3 jours, d'ailleurs, pour terrible, ça, hein, pour ce voyage de noces.
7: C'est ça.
5: Qu'est-ce
7: c'est
5: qui ça. Vous est arrivé pendant ces 3 jours ? Ça a été génial, je crois. Hein.
7: Intoxication alimentaire pour les deux.
5: Allez, intoxication, fruits de mer. Mais ça continue, mon petit Pierre-Richard, il visite la Tour Eiffel avec la famille, il monte au deuxième étage. Qu'est-ce qui s'est passé ?
7: Ah ben, le vertige, je suis resté collé au mur. Je n'ai pas bougé.
5: Collé à la paroi. Continue. Il part en jet ski. Oui. Mais oui, parce qu'il est fou comme ça, Manu. Il a envie de faire du jet ski avec son fils. Qu'est-ce qu'il a oublié, le loueur ?
7: De mettre de l'essence.
5: Voilà.
2: Ah ben, il n'a pas été loin, alors.
5: Tu nous as fait une Michel Blanc dans les bons étroits, là.
7: Disons qu'il y en avait mis assez pour qu'on aille assez loin. Et puis, tout compte fait, on n'a pas pu revenir... par nous-mêmes. Quoi.
5: Tu sais, Michel Blanc dans les bons étroits.
2: Ah bah oui.
5: Donc, t'es en pleine mer. T'es resté en pleine mer, du coup.
7: Bon, on n'était pas loin. Enfin, si, mais ouais, en pleine mer.
5: Oui, quand même. Tiens, attends, non, remettez-moi encore du Pierre-Richard, parce que puisqu'on parle de bateau, de retour d'Angleterre, Manu, qu'est-ce qui se passe ?
7: Ah oui.
5: Ah oui.
7: Bon, on a eu une très grosse tempête. On devait revenir de Douvres jusque Calais. On a été... porté à Zuidcote et puis tout le monde était malade et moi avec mon beau-père on mangeait tranquillement parce que j'ai pas le mal de mer donc
5: oui.
7: On vomissait partout quoi.
5: Bien sûr, pendant que les autres Il n'y avait pas de problème. Je regarde un peu pour après, hein, parce que ouais. C'est pas fini.
7: Allez,
5: c'est pas fini.
7: Allez.
5: Oh, Manu, t'es exceptionnel.
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premier grand succès de Clara Luciani, La Grenade. Nous sommes déjà à la fin des meilleurs moments de Taquet pour aujourd'hui, mais nous reprenons lundi, bien sûr, toujours avec Valérie Damido et Eric Bastien, toujours en très grande forme. Comme nos candidats, il sera question d'imitation. Franck imite très très bien des personnages célèbres. Vous allez pouvoir jouer à les deviner. Il y aura aussi une question de repassage. Généralement, on a un fer à repasser, deux fer à repasser. Eh bien, figurez-vous que Sandra, elle en a trois. Et puis, il y aura aussi une histoire de chevreuil sur votre radio ici.

0: C'était Elton John sur votre radio locale, ici.
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0: À quelques encablures du début du week-end, ce vendredi, vous avez choisi de démarrer votre journée avec votre radio locale. Bonjour à vous, merci d'être des nôtres, ravi de vous savoir de l'autre côté du poste. On va vivre ensemble ce petit moment de radio du matin, tôt, très tôt. Ici, on s'occupe de tout pour vous rendre le plus doux possible ces premiers instants de la journée, à commencer par la musique. Dans les prochaines minutes, on vous promet l'Amérique, celle de Joe Dassin, juste après le journal. Bonjour Valentine Lettès.
2: Bonjour Johan, bonjour à tous.
0: Dans la ce matin, les Landes brûlent à nouveau.
2: Un incendie imprévisible et très puissant. Le préfet nous en dira plus dans un instant. Quand la France se mobilise pour ses pompiers, déçus par le ministère, ils peuvent compter sur les habitants. C'est l'info du jour dans une demi-heure.
0: Et vous, de l'autre côté, avez-vous la main verte? Ce vendredi, par ici, les économies vous donnent un bon plan pour faire un potager partagé. Valérie Coréard vous donnera toutes les infos utiles pour ça aux alentours de 5h13. Et puis, on vous attend au standard. Prenez votre téléphone. Venez donc nous raconter ce que vous avez prévu de faire pour ces deux prochaines journées, ce week-end, qui arrive à grands pas. Vous passez sur l'antenne, vous gagnez le paqueté. 0810 055 056. Bon début de journée.
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0: C'est vendredi et c'est bientôt le week-end. Pile 5h, bonjour. Le journal Valentine Lettès et à la une, le retour des flammes donc dans les Landes.
2: En moins de 10 heures hier, ce nouvel incendie a déjà parcouru plus de 600 hectares de forêt depuis Luglon à l'ouest de Mont-de-Marsan. Et s'il progresse aussi vite, explique le préfet Gilles Clavreul, c'est parce qu'il s'agit encore une fois d'un feu convectif.
4: On a une évolution du feu qui est encore assez incertaine puisque ça tournoie beaucoup, le vent change tout le temps et puis il est, comme on dit, ce mot vous l'avez appris désormais, convectif, c'est-à-dire qu'il génère sa propre énergie et crée son propre climat. Voilà. Donc ce qui fait que de temps en temps, là il se dirigeait plutôt vers le sud-est, il se réoriente un peu plus plein est maintenant. On sait que ça va évoluer, nos objectifs ils sont toujours les mêmes, c'est de protéger les zones d'habitation. Alors là on a évacué le bourg de Luglon, donc a priori il n'y a pas de sujet personnel, mais on va protéger en priorité les habitations maintenant, hein, les lieux habités. Il y a des zones d'habitation mais qui sont plus lointaines, par exemple sur la commune de Garin, au sud-est du feu. C'est relativement loin, on est à 4, 5, 6 km. Simplement, on a eu des sautes très importantes, très éloignées du feu principal, 2, 3 km. Donc on est face à un risque qui est quand même très aléatoire. Ce feu est quand même très conséquent, très imprévisible.
2: Et la situation a contraint les autorités à évacuer 500 habitants dans le Pas-de-Calais, au nord du Touquet, comme à Saint-Just, au sud de Rennes. Les incendies sont contenus, mais pas encore fixés. C'est fait à Guérande, à l'ouest de Nantes, où 2000 vacanciers ont dû quitter leur camping hier.
0: Et la météo est toujours propice aux incendies aujourd'hui.
2: Oui, nous vivons l'une des plus longues vagues de chaleur connues par la France. Les sols sont secs, inflammables et la température brûlante. Avant une baisse progressive, la semaine prochaine, il fera encore jusqu'à 40 degrés ce vendredi. Notre quotidien comme nos vacances sont bousculés.
5: Je me lève à 4h du matin pour aller marcher avec mon chien.
6: Je fais plein de choses le matin et plein de choses le soir et voilà.
7: L'après-midi plutôt tranquille dans la maison à l'ombre. Faire des petites siestes l'après-midi quand je peux.
5: En termes d'activité sur ce qu'on avait prévu pour nos vacances et tout, tu veux aller randonner ou des choses comme ça, c'est impossible quoi, il fait beaucoup trop chaud. Donc au lieu de se promener, on va se mettre dans la rivière.
8: On décale, ouais, le matin, le soir et puis on reste un petit peu au frais en début d'après-midi, petite sieste et puis voilà quoi, après piscine et après, on sort le soir.
2: 80 départements maintenus en vigilance orange canicule. Et cette chaleur s'accompagne désormais, Guillaume Fariol, d'une pollution à l'ozone dans plusieurs régions.
9: Quand il fait très chaud, les polluants dégagés par la circulation, par l'industrie, se transforment en ozone. C'est une réaction chimique bien connue. La chaleur, les rayons du soleil accélèrent la formation de ce gaz corrosif. Cette année, en Île-de-France, le premier pic de pollution est donc arrivé dès la canicule historiquement précoce du mois de mai. D'autres épisodes ont suivi au rythme des vagues de chaleur. Cette pollution se concentrait autrefois dans quelques régions, en particulier dans le sud-est. Mais avec le réchauffement climatique, l'ozone gagne du terrain. C'est d'ailleurs l'un des rares polluants dont les concentrations ne diminuent pas au fil des années, malgré l'amélioration globale de la qualité de l'air. Selon une étude d'une ONG britannique, pendant la seule canicule de juin, deux tiers des habitants de l'Union européenne ont respiré un taux dangereux d'ozone au-dessus des seuils recommandés par l'UE.
2: Une pollution à l'ozone en Île-de-France, dans les Bouches-du-Rhône et dans le département du Nord, où au moins jusqu'à ce soir, la vitesse est réduite de 20 km/h sur les routes. Du monde au volant, justement, ce vendredi, avant l'un des pires week-ends de l'été sur la route. Dans le sens des retours, la France est en orange, circulation difficile et même très difficile, rouge dans tout le quart sud-est.
0: Vous écoutez ici, il est 5h04, fin de carrière pour Florent Manaudou.
2: Oui, le géant français de la natation prendra sa retraite à l'issue de ses championnats d'Europe à Paris, après une carrière aussi grande que lui dans les bassins, 6 médailles aux Jeux Olympiques, dont l'or sur son épreuve fétiche, le 50 mètres nage libre à Londres en 2012.
3: Allez, Florent, incroyable, coup de tonnerre, Manaudou est à l'or, ça n'est pas l'or Manaudou, c'est Florent Manaudou, incroyable sensation, le petit frère s'est fait un prénom, Florent Manaudou, champion olympique.
2: Et oui, on connaissait surtout sa sœur, Laure, à l'époque. La fin de carrière de Florent Manaudou, célébrée demain, samedi, à 18h, dans ses championnats d'Europe de natation à Paris, où la France a encore glané deux nouvelles médailles hier. Champion du monde en titre, le Français Maxime Grousset a remporté l'argent du 100 mètres papillon. L'argent également pour la jeune Française Marie-Ambre Molu, deuxième de la finale du 50 mètres d'eau. La météo, Johan.
0: C'est une nouvelle journée caniculaire ce vendredi, avec des températures au lever du jour qui ne sont pas inférieures à 20-25 degrés. C'est dire si la nuit qui s'achève a encore été tropicale et éprouvante. Une nuit éprouvante, par exemple, en région parisienne, 26 degrés ce matin au lever du jour. À noter qu'en matinée, quelques ondées orageuses sont à prévoir sur la Bretagne, la basse Normandie. Également des nuages bas qui s'amoncellent sur les Landes et les Pyrénées-Atlantiques pour ce qui est des températures. En matinée, il fera 24 à Toulouse aujourd'hui. 21 à Limoges, 24 à Bordeaux, 26 à Marseille, 28 degrés à Nîmes en milieu de matinée. Et puis cet après-midi, on attend donc une vague d'extrême chaleur généralisée sur tout le pays, avec un pic caniculaire atteint dans certains départements, comme à Paris, où il fera 40 degrés, 40 également à Toulouse, 37 à Bordeaux, 38 à Nantes. Alors qu'en Méditerranée, il fera chaud, certes, mais dans une moindre mesure, avec 35 degrés à Perpignan, 33 à Marseille ou 33 à Nice. Comment ça se passe chez vous en ce dernier jour de la semaine? Vous nous l'écrivez, un petit post laissé sur la page Facebook d'ici, une température, le nom de votre commune. On attend tous vos messages ce matin sur le site ici.fr et évidemment la page Facebook d'ici.
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0: Et voici la toute première chanson de ce petit matin, direction l'Amérique, Joe Dassin, sur votre radio locale. Il est 5h08.

0: retour en France. On est ensemble ce matin sur votre radio locale. Ici, ravi de vous savoir des nôtres ce matin de l'autre côté du poste.
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0: Ça s'est passé en Dordogne cette semaine, le jour de balade qu'un randonneur n'est pas prêt d'oublier. Mardi matin, du côté de Mansignac, Frédéric sort marcher, histoire de se dégourdir les jambes avant qu'il ne fasse trop chaud. Là, rien que de très banal jusque-là, en cette période estivale où il fait très très chaud. Mais en chemin, le voilà qui passe devant un vieux puits à sec. Alors, par réflexe, il jette un coup d'œil au fond, histoire de voir s'il reste encore un peu d'eau. Et là, il découvre deux marcassins,
2: c'est pas vrai,
0: pris au piège, comme ça, qui ont l'air tout à fait en forme. Évidemment, ils tournent en boucle, ils cherchent à sortir. Alors qu'est-ce qu'il fait, Frédéric ? Il se dit d'abord, oh, bah, je vais descendre dans le puits pour les remonter un à un à bout de bras. Mauvaise idée. Dès que j'ai avancé la main, ils ont voulu me mordre, dit-il, ce périgourdin après coup. Alors il a appelé sa femme, toujours de bonne idée. Il lui dit, bah, pourquoi Frédéric, tu prendrais pas des cordes et on va bricoler un collet de fortune. Et bien c'est ce qu'ils ont fait sur place. Ils ont
2: ingénieux,
0: une sorte de MacGyver à eux deux. Ils ont remonté donc ces deux marcassins qui, une fois remontés hors du puits, ont détalé, sont partis dans la forêt.
2: Sans dire merci.
0: La nature est ainsi. Parfois elle est ingrate, mais c'est comme ça qu'on la préfère. Frédéric qui donc part se balader tous les matins dans la campagne et qui n'est pas à l'abri de recroiser un jour ou l'autre ces deux marcassins à qui il a sauvé la vie.
2: Devenu sanglier.
0: Oui, en deux jours peut-être.
2: Non.
0: Je sais pas. Bon,
2: faudra demander.
0: On demandera à Benoît Prospero dans le monde merveilleux du vivant. En attendant, ce matin, il est 5h10. Plus sérieusement, vivre sans eau, c'est une des conséquences, Valentine, de cette sécheresse exceptionnelle.
2: Oui, nous sommes à Trégarvan, en Bretagne, dans 3 minutes, où les habitants se sont réveillés dimanche dernier sans une goutte d'eau au robinet.
0: Et pour assurer la bande son de votre réveil, pour vous et les marcassins qui nous écoutent nombreux à l'écoute d'ici. A Kind of Magic, Queen arrive dans un instant, juste après avoir fait quelques économies. Bonjour Valère Coréard. Chaque jour, un bon plan pour upgrader notre pouvoir d'achat. Aujourd'hui, vous nous parlez de co-jardinage.
3: Vous avez un petit terrain qui a largement la place d'accueillir quelques plants de tomates, des courgettes, des potirons ou des pommes de terre, mais vous n'avez pas la motivation, pas le temps, l'énergie ou tout simplement, vous n'avez pas vraiment la main verte. Bah oui, ça arrive, hein, j'en sais quelque chose. Et peut-être que pas loin de chez vous, sûrement même, il y a des personnes qui rêveraient d'avoir un lopin de terre pour y faire pousser des fruits, des légumes frais et qui sont vraiment doués. Eh bien, c'est ça le co-jardinage. Une rencontre entre ces deux mondes. À la clé, au moins 200 euros d'économie par an parce que ça coûte cher les fruits et les légumes. Et là, ce sera gratuit ou quasiment gratuit. Et c'est tout bénef, hein. Vous avez quelqu'un ou une famille qui s'engage à entretenir le potager, vous vous engagez à leur donner un accès à votre terrain et à la fin, vous partagez la récolte.
0: Alors Valère, qu'est-ce que vous nous conseillez pour que la rencontre se fasse ? On met des petites annonces, c'est ça ?
3: Oui, bonne idée, ça peut marcher. Sinon, il y a des sites internet qui font de la mise en relation. Les groupes de jardinage sur les réseaux sociaux, par exemple, marchent très bien. Ou des sites spécialisés comme « Savez-vous planter chez nous ?» Vous pouvez trouver un jardin ou publier une annonce pour proposer le vôtre. Ce site est communautaire, entièrement gratuit, ce qui est assez rare pour le souligner. Mais voilà, là, vous savez désormais comment économiser 200 euros par an en vous mettant au co-jardinage. C'est un bon plan budget, à la clé des produits ultra frais et a priori ultra sains. Et sans aucun doute, des rencontres dans votre nouveau potager. Que du bonheur donc. Alors si vous aussi vous avez des bons plans budget, pouvoir d'achat, des petits trucs malins, des astuces, vous les partagez avec moi, comme ça j'en parle à la radio et ça va aider tout le monde. Mon mail c'est paricilieseconomies@radiofrance.com.
0: Passez un bon week-end Valère. Lundi on passera au crible les différentes mutuelles santé pour bien choisir celle qui correspond le mieux à nos besoins. En attendant, c'est vendredi, vous êtes ici, il est 5h13.
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0: 5h13, en cet été caniculaire 2026, nous apprenons à vivre avec la sécheresse.
2: Et sans une goutte d'eau au robinet, ou presque, c'est le quotidien depuis dimanche dernier maintenant des habitants de Trégarvan dans le Finistère. Petite commune à l'entrée de la presqu'île de Crozon, Laura Bléré, où la source, comme le réservoir de la ville, sont à sec.
6: Monique, joviale retraitée de 73 ans, s'est retrouvée dépitée devant le robinet de sa cuisine.
7: Là, on a de l'eau. on n'avait plus rien. La pression de l'eau baissait, et puis jusqu'à plus rien du tout dans la journée. Ça s'est vraiment arrêté brutalement.
6: Elle prévient le maire de la commune et les autres habitants sur un groupe WhatsApp qu'ils ont en commun. Le soir même, le réservoir est ravitaillé, l'eau revient au robinet.
7: Au début, l'eau était complètement marron, pleine de terre. C'était pas possible de l'utiliser.
6: L'eau semble désormais normale au robinet, mais les habitants sont appelés à y faire attention. C'est ce que font Monique, son mari et leur famille.
7: On fait le plus possible d'économie.
6: D'autant qu'ils vivent à Neuf en ce moment. Ils accueillent enfants et petits-enfants pour l'été.
7: Déjà, la vaisselle, il tourne au maximum. On remplit au maximum. Pareil, les lessives. On fait la toilette aux grandes toilettes. C'est quand même plus économique.
6: Pour compenser, ils ont acheté des bonbonnes d'eau. Des bouteilles sont aussi distribuées dans le centre-bourg.
8: Donc voilà, la réserve d'eau est au frais ici à Salle Polyvalente.
6: C'est le maire Rémi Carpentier qui supervise.
8: Les gens viennent se servir. Donc pour une famille, on donne un pack d'eau. On conseille de prendre les bouteilles d'eau pour faire le café, pour l'alimentation. Un effort quotidien de 12 litres par personne permettrait de rester sur la consommation actuelle.
6: Le but, préserver à tout prix le réservoir. Pour le trouver, il faut remonter vers la montagne du Ménésôme où il puise habituellement son eau. Sauf que maintenant, il est ravitaillé 2 à 3 fois par jour par un camion citerne de 30 000 litres.
9: Ça suffit pour une journée, ouais. On recommence le lendemain et le samedi et le dimanche aussi.
6: Jean-Christophe Baye, responsable d'exploitation de Veolia pour une partie du Finistère.
9: On subit une sécheresse assez exceptionnelle et on a moins de disponibilité dans la ressource. On a une forte baisse du captage. Moi, j'ai jamais vécu une telle situation. Ça fait quelques années que je suis dans le Finistère. J'ai jamais vu ça.
6: Tous n'attendent plus qu'une chose, la pluie, pour ravitailler naturellement la nappe phréatique.
2: Bientôt, peut-être, puisque des orages sont d'ores et déjà annoncés pour ce week-end. Votre météo complète, c'est dans 20 minutes.
0: Ici, les 5h16, c'est l'histoire d'une série à succès, dont le premier rôle est joué par un chanteur qui lui-même en a beaucoup de succès. Panda, avec Julien Doré au programme des coulisses télé ce vendredi. Ce sera juste après Queen. Bon début de journée, bon réveil, vous êtes ici. 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

0: 5h20, le jour n'est pas encore levé, mais vous aussi. Et c'est tant mieux, merci de votre confiance. C'est un 14 août qu'ils sont nés. On souhaite aujourd'hui un bon anniversaire à Thomas Sisley, 52 bougies. L'acteur adepte des films d'action au cinéma, dans la saga Largo Winch. Cet été, il est aussi le premier rôle d'une série qui passe sur Netflix, GIGN. 60 ans, tout rond ce vendredi pour David Hallyday. Et puis c'est aussi l'anniversaire de deux comédiennes. Romane Bohringer, révélée au cinéma à la fin des années 80 dans Les Nuits Fauves. Et puis Emmanuel Béard, elle, dans Manon des Sources. Aujourd'hui, on souhaite aussi un bon anniversaire à Antonio Fargas, 80 ans. On dit, mais qui ce gars-là? Mais vous le connaissez, forcément. C'était celui qui jouait Buggy les bons tuyaux dans la série des années 70-80, Starsky et Hutch. En parlant d'icônes, il y a 26 ans, jour pour jour, faisait sa première apparition Dora l'exploratrice avec son petit cartable, le dessin animé qui a bercé la jeunesse de vos enfants, de vos petits-enfants, peut-être même de vous-même. Et puis enfin, c'est un 14 août que nous quittait Enzo Ferrari, l'instigateur, le créateur de la marque automobile au cheval cabré. Si c'est aujourd'hui que vous êtes né, votre anniversaire, on vous souhaite d'en profiter au maximum. Il est 5h21. Ce matin, on vous emmène dans les coulisses de la série à succès de TF1, celle dans laquelle Julien Doré tient le rôle principal. Panda, c'est le surnom de cet ancien flic devenu barman en Camargue, contraint de reprendre du service, mais à sa manière, sans armes ni violence.
1: Vous êtes ?
2: Je suis Panda.
1: Non, je veux votre état civil, pas votre animal totem.
2: Pan, plus loin. Panda. Laissez tomber, il est de la maison.
1: Quoi, vous êtes flic ?
2: C'était il y a longtemps.
0: Thomas Mansuit est le co-créateur et scénariste de cette série policière pour le moins décalée. Il m'a expliqué comment la collaboration avec Julien Doré s'était faite, par une mise en confiance préalable.
3: De toute façon, il était impensable d'écrire cette série sans dialoguer avec Julien. Donc, nous avons créé un petit document qui décrivait un peu le personnage qu'on avait en tête. Il a opéré notamment un changement majeur, c'est qu'à la base, Panda, ça devait se passer dans les Calanques, à Marseille, et qu'immédiatement, Julien nous a dit « Moi, ma terre, c'est les Cévennes, mais aussi la Camargue, c'est là que je tourne tous mes clips, c'est un territoire magnifique, très sauvage, beaucoup plus sauvage que la côte voilà, autour de Marseille. Moi, ma seule condition, c'est qu'on aille tourner là-bas. »
0: Pour écrire la série, la personnalité du chanteur a beaucoup inspiré les deux scénaristes qui ont tenu compte également des réserves de Julien Doré quant à certaines scènes qu'il n'était pas persuadé de pouvoir correctement jouer.
3: Dans la saison 2, épisode 2, on termine l'épisode par une séquence où il se retrouve dans un club de striptease et il se met à danser sur scène avec les autres comédiens. Son souci principal, c'était de savoir s'il allait pouvoir et jouer et danser en même temps, pouvoir tout gérer. Il était hyper vigilant là-dessus.
0: Au final, la série aura rencontré son public et la communauté du chanteur, très présente sur les réseaux sociaux, aura participé à l'engouement général pour cette création originale. Et pourtant, à ce jour, pas de troisième saison en vue pour cause d'agenda surchargé du chanteur. Mais pour en avoir le cœur net, j'ai quand même demandé au scénariste s'il n'y avait pas quelque part dans un tiroir qui traîne une suite en préparation.
3: À ce jour, non, il n'y a pas de projet de saison 3 pour Panda. En revanche, tous les outils sont là. Si un jour le désir de Julien surtout revient et que ça rencontre notre propre agenda de scénariste, oui, Panda n'est pas mort et enterré, il pourrait très bien ressusciter. Quand, je ne sais pas. Sous quelle forme, je ne sais pas non plus. Mais en tout cas, le personnage vit toujours en Camargue dans sa petite paillote.
0: En attendant une suite, ce soir, deux épisodes du Panda sont programmés sur la chaîne TF1 Série Film dès 21h10. Et si vous veniez ce matin sur l'antenne d'ici nous raconter ce que vous avez prévu pour ce week-end, 0810 055 056, vous connaissez le principe, dès lors que vous passez sur l'antenne, vous repartez les bras chargés de cadeaux cet été, un pack été justement, un sac collector aux couleurs de votre radio locale, rempli de surprises. Pour l'heure, voici une nouveauté, Oria, soirée mondaine, ici, il est 5h24, bon réveil.

0: Ici, chaque matin, on démarre la journée ensemble. Presque 5h30 avant le retour de l'info, Stéphane Bern nous rend une petite visite, comme tous les jours, pour mieux remonter le cours de l'histoire. Aujourd'hui, Stéphane, on va voyager au premier temps du football français.
1: Bien avant les stades géants, Mbappé et les Qataris, le football se jouait sur un terrain vague du Havre, dans la brume, le crachin, et avec un accent so British. Le Havre, 1872. Sur un champ battu par le vent, une poignée d'Anglais expatriés, pasteurs, négociants et employés du port, tapent dans une grosse sphère en cuir détrempé. Le genre de ballon qui pèse 8 kilos et arrache un fémur au premier amorti de la cuisse. Leur club s'appelle fièrement le Havre Football Club. Leur vestiaire, oh, un appenti loué à un boulanger. Pas commun, mais pratique pour les croissants à la mi-temps. Leurs règles, floues, très floues comme le ciel du Havre. On y joue à la combination, un mélange de rugby et de foot. Petit problème, personne ne sait quand on peut utiliser les mains, ni quand on marque. Résultat, plus de tacles que de buts. Un joyeux chaos plein de bonne volonté. Mais les gentlemen, rejoints par quelques Havrais téméraires, persistent.
2: So British.
1: Chaque midi à la pause déj, ils jouent 30 minutes montre en main, avant de retourner au port. En 1884, le club s'élargit et devient le Havre Athletic Club. On y pratique aussi le cricket, le hockey, le tennis, bref, tout ce qui sent bon la pelouse britannique. Reste à choisir les couleurs. Bleu ciel pour Cambridge.
3: Allez les bleus !
1: Bleu marine pour Oxford.
4: Allez les bleus !
1: Blue or bleu ? Impossible de trancher. Alors on garde les deux. Naît alors le fameux maillot ciel et marine, un dégradé indégradable.
5: Parfaitement intraitable.
1: Depuis, le hack n'a pas gagné toutes ses coupes, mais il a donné le premier coup de pied dans l'histoire du foot français. Et ça, ça vaut tous les triplés possibles en finale de Coupe du Monde.
0: Bon week-end et à lundi, évidemment, Stéphane Bern. Qu'est-ce que vous faites ces deux prochains jours? Venez donc nous le raconter sur l'antenne d'ici. On aime vous entendre le matin, nous raconter ce qui se passe. Peut-être que vous allez être de ceux nombreux qui seront sur les routes tout au long du week-end. Week-end extrêmement chargé, peut-être celui le plus chargé de tout cet été. 0810 055 056, à moins que vous préfériez rester tranquille à la maison. Vous nous le dites dans un instant, pour l'heure 5h30, l'info en France et dans le reste du monde. C'est le 90 secondes avec Valentine Lottès.
6: Des tourbillons de flammes imprévisibles, virulents et particulièrement rapides. Les Landes sont à nouveau en feu. 500 habitants évacués à Luglon, à l'ouest de Mont-de-Marsan, où cet incendie démarré hier après-midi a déjà parcouru 600 hectares de forêt. Des feux contenus sur les plages du Pas-de-Calais et à Saint-Just au sud de Rennes. Mais le risque de reprise et globalement de feux de forêt est encore élevé ce vendredi dans 57 départements. Très élevé, le plus haut niveau de danger en Mayenne, dans les Deux-Sèvres, l'Indre et l'Indre-et-Loire. Pour la mort de deux pompiers à Mérignac il y a 3 semaines, un ado de 15 ans est mis en examen en Gironde. En garde à vue, il a disculpé son frère aîné. Les deux pompiers et leur camion se sont retrouvés piégés dans une parcelle de pain en flammes tout près de l'aéroport de Mérignac. Le fisc piraté, des cybercriminels ont consulté et extrait les données personnelles de milliers de particuliers et de professionnels. Bercy l'a annoncé hier. On ne sait pas encore de quelles données il s'agit, des noms, des téléphones, des informations fiscales. Soyez prudents si les impôts vous contactent. Si vous partez ou revenez de vacances ce week-end, votre vol sera peut-être annulé. Grève des hôtesses et stewards chez EasyJet, la compagnie low cost, pour défendre leurs conditions de travail. Une quarantaine de vols seront annulés demain au départ de la France, probablement autant dimanche selon les syndicats. Deux nouvelles médailles pour la France au championnat d'Europe d'athlétisme. Marie-Julie Bonin, médaillée de bronze à la perche, et Alice Finot, médaillée d'argent du 3000 mètres steeple.
0: Vous écoutez ici, 5h32 ce vendredi. L'info, c'est tout pour nos pompiers.
6: Déçus hier de la réponse du ministre de l'Intérieur à leurs revendications, pas le temps de prendre une pause. La France brûle dans les Landes, en Bretagne et dans le Pas-de-Calais, où ils peuvent en revanche, et comme partout ailleurs en France, Mathis Caron, compter sur la solidarité des Français.
7: À la lisière de la forêt, sur un rond-point, des élus et des habitants distribuent à manger et à boire aux pompiers lorsqu'ils font des pauses.
8: Il y a des sandwichs, surimi, il y a des croissants.
2: cool, des petits pains. Je vous ramènerai des frites à midi.
7: Des denrées offertes par les commerces du secteur ou directement par les villageois.
8: Ah, ma femme, elle va aller faire des courses, il faut les déposer.
7: Qui voient tous ces pompiers comme des héros.
9: Ah bah, c'est important de les aider parce qu'ils sont là pour sauver notre patrimoine et tout.
10: Qu'est-ce que ça vous fait de les voir tous comme ça?
11: Chaud au cœur. J'en ai des frissons parce que je trouve que c'est un beau métier. C'est émouvant, quoi.
7: L'équipe municipale tente de superviser cette opération de solidarité. Marjorie Baheu, adjointe à la mairie de Danne.
12: Très très belle solidarité. On a eu énormément de dons alimentaires. Les frigos sont pleins. On arrive à restaurer l'ensemble des sapeurs-pompiers présents sur site. Ils apprécient, ils nous remercient vraiment énormément. On fait ce qu'on peut.
7: Autour de ce rond-point, on trouve aussi des agriculteurs. Ils transportent des énormes citernes remplies d'eau pour ravitailler les engins des pompiers.
13: Ça va de 11 000 litres à 20 000 litres, 30 000 litres. On a des tonneaux qui sont plus impressionnants même que les camions de pompiers. Donc on sait aller pomper de l'eau, on sait aller peut-être à des endroits où les pompiers ont peut-être un peu de mal à y aller et on sait le faire. C'est normal qu'on vienne donner un coup de main aux pompiers.
7: La gérante d'un gîte a également mis ses chambres et ses douches à disposition des soldats du feu.
6: Reportage à Danne de Mathis Caron, au nord du Touquet-Paris-Plage, où les incendies dans les dunes sont contenus.

0: Marseille, 28 degrés déjà à Nîmes en milieu de matinée. Et puis l'après-midi, une vague d'extrême chaleur généralisée, un pic caniculaire qui sera atteint dans certaines régions de France, comme la région parisienne, 40 degrés, 40 également en Occitanie, à Toulouse ou la Gironde, avec 37 degrés à Bordeaux, 38 à Nantes, et puis en Méditerranée, de la chaleur évidemment, mais dans une moindre mesure, avec 35 degrés à Perpignan, 33 à Marseille ou 33 à Nice. Comment ça se passe par chez vous? Vous nous l'écrivez, vous nous postez vos messages sur la page Facebook d'ici, comme l'a fait Nuria, qui vit entre deux mers, à Eau. Il fait 22 degrés chez elle. Merci pour la photo. Une photo de la Garonne. Merci Nuria. Jean, lui, vit à La Haye, Foissière. C'est en Loire-Atlantique. Des averses faibles ce matin, avec un 22 degrés qui s'affiche sur son thermomètre. Et puis Mika, lui, vit à Ramatuelle, 25 degrés ce matin sur la plage de l'Escalier. Tous les matins ici, on fait la météo ensemble.
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0: Et ce matin, avant de partir en week-end, vous nous appelez pour nous raconter justement ce que vous allez faire de ce week-end du mois d'août. 0810 055 056. Tous les étés, on vous gâte et on vous offre un pack été, un sac rempli de goodies. Et puis la musique également pour vous accompagner avec Hong Kong Star, France Gall à 5h36. Bon réveil.

0: est presque 6h moins 20, vous écoutez ICI. On est à vos côtés pour bien démarrer cette nouvelle journée.
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0: Et ici, pas un matin ne se passe sans vous alerter sur une nouvelle arnaque à éviter, Valentine. Ce matin, les commerçants sont la cible d'appels téléphoniques malveillants.
2: Oui, des escrocs tentent de leur vendre de faux encarts publicitaires en se faisant passer pour un agent de la mairie, par exemple. Explication dans votre chronique, c'est pas vrai, dans quelques minutes.
0: Dans les prochaines minutes, Phil Collins rejoindra la playlist de votre début de journée. Avec ça, c'est une journée caviar. On ne peut pas louper une journée quand on démarre avec Phil Collins. Bonjour, qui est là au téléphone ce matin ?
3: Bonjour Johan, c'est Séverine de Bordeaux.
0: Soyez la bienvenue. Bonjour, Séverine. Depuis quelle heure
3: Bonjour, Valentine.
0: Depuis quelle heure vous êtes réveillée ce matin, Séverine ?
3: Oh, depuis une quinzaine de minutes.
0: Est-ce que vous avez ce qu'on appelle une morning routine, au-delà d'allumer la radio et d'écouter ici ?
3: Non, je traîne un petit peu, je vais déjeuner, je pars à 6h30 travailler.
2: Mais c'est une routine ça, Séverine.
0: Ouais, moi, on veut savoir, il y a quoi sur la table du petit-déj ce matin chez Séverine en Gironde ?
3: Alors, un grand café avec un petit peu de lait et puis en général je mange une banane.
0: Très bien.
3: Voilà, et puis je suis prête pour partir au boulot.
0: C'est diet, c'est équilibré.
2: Vous faites quoi dans la vie, Séverine ?
3: Je travaille dans l'aéronautique.
2: Oh waouh.
0: Est-ce que c'est week-end ce vendredi soir où vous allez travailler ?
3: Oui, j'ai hâte.
0: Il y a des choses prévues ? Un petit programme ?
3: Non, une petite marche hebdomadaire, ma petite marche dimanche avec une amie. Et puis sinon, la chaleur fait qu'on ne fait pas grand-chose.
0: Bon, on se met à couvert.
3: J'espère qu'il va faire moins chaud.
2: Bon, ça, normalement,
0: ça,
2: oui.
0: Ça devrait redescendre. Bon, d'ici fin de journée de samedi, si j'ai bien compris.
2: C'est ça, avec l'arrivée d'orage.
3: Bon. Voilà, bah écoutez, on verra. Dans tous les cas, c'est l'été, il ne faut pas trop se plaindre. Mais bon, j'avoue que c'est assez dur à... cette année,
2: c'est chaud.
3: C'est compliqué.
0: On va vous souhaiter du courage pour cette dernière journée de travail de la semaine et on vous envoie le pack été en Gironde chez vous à Bordeaux. Belle journée à vous.
3: Génial. Merci beaucoup Valentine et Johan, au revoir.
2: Merci Séverine, à bientôt.
0: Dans un instant, c'est pas vrai votre rendez-vous anti-arnaque. Vous êtes ici, il est 5h42.
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0: 5h42, c'est pas vrai, votre rendez-vous anti-arnaque quotidien. Aude Razo, bonjour. Aujourd'hui, on parle des commerçants qui sont la cible des escrocs. On vous a signalé, Aude, dernièrement, des tentatives d'arnaque par téléphone.
6: Effectivement, vous tenez une boutique, quelqu'un vous appelle, il vous dit qu'il travaille pour la mairie et il vous propose un encart dans le magazine de la ville ou dans un guide officiel, un encart pour faire la pub de votre magasin. Sauf que, attention, cette personne est peut-être en train de vous mentir. Il y a eu plusieurs signalements, effectivement. Des voleurs essayent en fait de récupérer de l'argent, se faire payer en échange d'un encart publicitaire totalement inexistant. Conseil que je vous donne, appelez toujours la mairie hein, pour vérifier qu'elle est bien à l'origine de cet appel. Autre arnaque, là c'est un chef d'entreprise qui m'a contacté, Sébastien. Lui me raconte le coup de fil très suspect d'une personne qui dit travailler pour Google. Elle aussi lui propose, un peu dans le même esprit, de l'aider à augmenter la visibilité de sa société, mais cette fois sur Internet.
0: C'est pareil, Aude, c'est un piège, mais c'est un piège encore plus élaboré.
6: Oui, parce que vient le moment où cet employé Google, soi-disant, demande à notre chef d'entreprise de transmettre sa pièce d'identité. Pour ça, elle lui envoie un lien par texto. Et là, Sébastien se rend compte que le lien le renvoie vers le site d'une banque, une banque en ligne. En fait, accrochez-vous, l'escroc est en train de lui faire ouvrir à son insu un compte en banque au nom de sa société, sans doute pour utiliser ce compte ensuite pour des activités illégales. Sébastien refuse d'aller plus loin. Si vous êtes entrepreneur, commerçant, Google précise bien qu'il faut vraiment, vraiment se méfier de ce genre d'appel. Ne croyez pas non plus les escrocs qui prétendent qu'il faut payer pour avoir la fiche de votre établissement dans Google ou sur Google Maps, c'est gratuit.
0: Et oui, vous avez raison, ne croyons jamais les escrocs. Souvent, ils mentent. Hein. 5h44, vous êtes ici, on se réveille ensemble. Si vous vous posiez la question de savoir quel est l'oiseau qui a le plus long bec au monde, eh bien dites-vous que vous vous posez les mêmes questions que Benoît Prospero. Et ça, c'est une bonne chose. Vous êtes sur la bonne piste, le bon chemin et celui du monde merveilleux du vivant qui arrive. Dans un instant, tiens, le temps d'écouter Amel Bent qui est là pour vous réveiller aussi. Pourquoi

0: Vous écoutez ici. Chaque matin, on apprend des choses en s'amusant. Il est 5h47 et c'est le moment d'aller prendre le pouls de Dame Nature. Dans le monde merveilleux du vivant, aujourd'hui au programme, un oiseau fascinant. Bonjour Benoît Prospero.
1: Et encore une fois, c'est pas moi l'oiseau, hein. C'est le pélican au programme bec, pêche et vol. Et donc, première chose à savoir, le pélican australien détient un record. C'est lui qui a le plus long bec de tous les oiseaux du monde, dans le monde, du monde, dans le monde. Ça veut dire que sur la planète Terre, il n'y en a pas un autre qui a un bec aussi long que lui. Vous savez combien il peut atteindre? 50 cm. Est-ce que vous voyez ce que ça fait, 50 cm? Oui, c'est énorme.
0: Ben oui, on est d'accord que le pélican, c'est l'oiseau qu'on imagine avec dans son bec des poissons en train de nager, hein, c'est ça?
1: Ah ben, c'est exactement ça. Et c'est une excellente transition. Deuxième chose à savoir, voici comment ça marche. D'une manière générale, pour pêcher, le pélican attrape d'abord des poissons avec son bec. Et puis ensuite, eh bien, il vit de l'eau. Et enfin, il avale sa proie. À noter que certains pélicans ont un volume dans le bec qui peut contenir jusqu'à 11 litres, ce qui représente au passage plus de 10 kilos. Et en parlant de pêche, eh bien, sachez que lorsqu'il est en groupe, le pélican a une technique de pêche bien à lui, très efficace. Et voici la technique. D'abord, le groupe forme une sorte d'arc de cercle ou de fer à cheval. Grâce à quoi, ils rabattent les poissons vers les eaux un petit peu moins profondes. Puis, le demi-cercle se referme et réduit de plus en plus l'espace pour les poissons. Et enfin, quand les poissons sont piégés et en eau peu profonde, eh ben les pélicans plongent de manière synchronisée en même temps pour capturer leur proie.
0: En effet, dites donc, c'est une sacrée organisation.
1: Ah bah oui, c'est une sacrée organisation, comme vous dites. Et enfin, troisième chose à savoir, l'envol demande au pélican un très gros effort. Pourquoi? Ah bah d'abord parce qu'il doit courir à la surface de l'eau, tout en battant très fort des ailes. Et puis, il décolle. Et une fois qu'il est en l'air, alors là tout va mieux, il peut voler jusqu'à 24 heures sans se poser, et ce sur une distance de 500 km par jour. Tout dépend bien sûr des ascendances thermiques. Traite-moi de guêpe et on verra lequel de nous deux fait courir l'autre autour du jardin. Le monde vivant est merveilleux. Et merci encore une fois au Muséum National d'Histoire Naturelle. Plus d'infos sur les oiseaux sur mnhn.fr.
0: Et merci à vous Benoît Prospero, on vous retrouve évidemment lundi aux alentours de 6h46 ici.
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0: En attendant, à 6h10, à la une de la presse ce vendredi, on retourne en enfance.
3: Et on se demande pourquoi Walt Disney nous fascine-t-il autant. Le dossier consacré ce mois-ci par le magazine La Fringale Culturelle. Nous sommes au téléphone avec son rédacteur en chef.
0: Bonjour Alexandre Latreuil.
4: Bonjour.
0: En quelques mots, pour commencer, comment vous pourriez brosser le portrait de cet homme qui était Walt Disney?
4: Walt Disney, c'est quand même l'un des noms les plus célèbres de l'histoire du cinéma et du divertissement. Je ne parlerai pas de saint ni de tyran, mais d'un homme perfectionniste et surtout d'un self-made man, donc d'un homme qui s'est construit tout seul, tel qu'on les appelle aux États-Unis. Et puis, on peut aussi parler quand même d'une certaine folie, une folie créative.
0: Lui-même a dessiné?
4: Oui, absolument. Et puis surtout, il a imaginé, il a rêvé. Et ça, c'est quand même extrêmement, extrêmement fort. Il faut aussi, dans la famille Walt Disney, noter la présence de Roy, du frère, qui a permis notamment la production de la Walt Disney Company.
0: Pour paraphraser le titre de votre article, pourquoi Walt Disney nous fascine-t-il autant encore aujourd'hui?
4: Mais je crois qu'on trouve cette réponse justement en analysant sa vie, son parcours et son histoire qui ressemble à un véritable conte. Alors un conte de la vie moderne. J'aimerais vous parler de quelque chose qui vraiment démontre sa personnalité. Parce que c'est quelqu'un qui n'a jamais renoncé. Il évoquait quatre mots très importants pour lui. À savoir la curiosité, la confiance, le courage et la constance. Il disait par ailleurs, je pense que lorsque nous parlons de réussite, nous devons parler de 4 C. Donc la curiosité, la confiance, le courage et la constance. Et il ajoutait, je pense que le plus important est la confiance. Car lorsque vous croyez en une chose, croyez-y jusqu'au bout, implicitement et incontestablement. Alors à mon avis, ces mots peuvent aussi parler à tous les entrepreneurs de notre époque, et c'est en ça que Walt Disney est quand même assez fascinant.
0: Ces 4 C, finalement, ils sont dans les traits de caractère de beaucoup des personnages de Walt Disney.
4: Oui, absolument. Et on les retrouve dans tous les personnages, je pense. Et j'ajouterais aussi que la musique a fait aussi beaucoup partie de cet esprit créatif, parce que la musique automatiquement nous rappelle un Disney. On connaît tous la musique du Roi Lion, de Toy Story, ou même pour prendre un exemple qui le concerne, parce que le Roi Lion et Toy Story, il les a pas connus, je prendrais l'exemple de Bambi. On connaît tous, je crois, les musiques de Bambi. Donc, on est adulte, mais au fond, ça nous ramène, ces musiques nous ramènent quelque part en enfance. Et c'est peut-être ça, finalement, aussi, ce qui peut être fascinant chez Disney, je crois. Cette capacité de lier vraiment, à travers un dessin animé, toutes les générations confondues.
0: Pourquoi Disney nous fascine tant? C'est un article à retrouver dans le magazine La Fringale Culturelle. Avec un peu d'avance, je vous souhaite un bon week-end, Alexandre.
4: Merci beaucoup. Merci à vous et à tous vos éditeurs.
0: Dans l'épisode de ces tendances de ce vendredi, il sera question de télé-réalité. Enfin, pas vraiment de télé-réalité. Quelque chose approchant.
3: Très bien. Je suis à l'écoute.
0: C'est au programme de ces tendances. Dernier épisode de la semaine avec Muriel Jordan. Le temps d'écouter un bon Phil Collins. Merci d'être des nôtres. 5h53.

0: C'est vendredi, bientôt ce sera le week-end, et comme chaque matin de la semaine, avant 6h, Muriel Jordan passe une tête en studio pour nous raconter le monde qui a oublié de tourner rond. Muriel, ce vendredi, vous vous intéressez à une fausse télé-réalité qui connaît un succès fulgurant.
1: Une télé-réalité pondue par l'intelligence artificielle qui décidément ne manque pas d'inspiration quand il s'agit de pourrir notre cerveau. Des personnages avec des têtes de fruits. Je laisse ces ados entre 12 et 16 ans vous expliquer. Je suis allée à leur rencontre et je leur ai montré des extraits de cette télé-réalité qu'ils connaissent bien.
2: C'est quoi ça?
3: Bah quoi, on est amis, non?
4: Bah je sais pas trop ce qu'on est.
2: C'est qui les personnages?
5: Frésita, Frésio...
6: La Skibidi tente à fruits.
5: En fait, c'est des gens à tête de fruits. Et là, ils sont sur une île de la tentation. Et il y a plein d'autres fruits qui arrivent pour essayer de voir s'ils se trompent.
7: Salut Bananella, ravi de te rencontrer.
8: Salut Citronello, moi c'est Myrtilla.
9: Je sais que ça fait à peu près 51 millions de vues, quelque chose comme ça.
2: Tu regardes?
9: Non, pas trop, j'ai regardé seulement les grands résumés et j'ai regardé seulement jusqu'à l'épisode 11 sur YouTube.
2: T'aimes, tu regardes?
10: Bah, j'ai déjà entendu parler, mais franchement, déjà, limite ce que ça imite, c'est pas super intelligent, alors... Encore si on prend des fruits et qu'on fait avec de l'intelligence artificielle, c'est encore pire.
1: Voilà, c'est ça l'île de la Skibidi tente à fruits, avec sa compotée de personnages en forme de fruits et légumes et un contenu calqué sur le modèle de l'île de la tentation. Curieusement, au micro, les gens disent qu'ils ne sont pas fans, mais les épisodes de cette fausse télé-réalité générée par l'IA cumulent près de 200 millions de neurones, de vues.
0: Mais alors Muriel, qu'est-ce qui fait que ça cartonne autant? Qu'est-ce qui plaît tant aux jeunes qui regardent ce type de contenu?
1: Les vidéos sont courtes, les contenus émotionnels sont forts, il y a de la vengeance, de la trahison, des disputes, les mêmes codes sexistes que dans la télé-réalité. Il n'en faut pas plus pour générer des hashtags et exciter l'algorithme. Mais ces collégiens qui confient regarder de temps en temps sont aussi parfois gênés par le contenu de ces vidéos.
6: C'est vulgaire, rien que quand on les voit faire des scènes où ils se touchent comme ça, ils font des danses bizarres, ils se regardent bizarrement, ils parlent vulgairement des femmes et tout ça. Enfin, je trouve ça vulgaire et ça se fait pas de montrer des vidéos comme ça.
8: Tu crois que tu le connais, Frésio? Parce que t'as eu un date avec lui, ça y est, tu sais tout de lui.
11: Mais Banano, tu vois, c'est ça ton problème. Tu penses qu'avec ta queue...
1: Ne vous affolez pas. On parle bien évidemment de la queue de la poire. Cette parodie fruitée de l'île de la tentation ayant généré plus de 100 millions de vues en 10 jours, ça veut dire du business en vue, donc de l'argent. Alors la marque Oasis a décidé de s'y associer malgré les polémiques autour du contenu de ses vidéos. Bref, l'île de la tentation version potager, c'est tendance, mais on s'en passerait bien. Les personnages font encore penser à ces brain rot, ces personnages grossiers, mal dessinés, inventés par l'IA et omniprésents sur les réseaux sociaux. Donc l'île de la Skibidi tente à fruits, ce sont des fruits qui font de la compote avec notre cerveau.
0: 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Si vous prenez la route ce week-end, c'est l'un des plus chargés de l'été. Votre radio ici sera à vos côtés pour vous accompagner au volant aux quatre coins du pays. On vous laisse avec toute l'équipe d'ici matin. Excellente journée.
12: Merci beaucoup Johan. Bonjour Antoine Van Hendrich.
13: Bonjour Caroline, bonjour à tous.
12: Bon alors effectivement, c'est chargé partout et en général chez nous. Ça va. Si vous restez dans le département, c'est tranquille. On va vous accompagner évidemment jusqu'à 9h.
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12: Excellent vendredi à vous. Nous sommes le 14 août. Ici Cotentin, il est 6h. 6h et la Manche vient de quitter la vigilance orange canicule.
13: Et on rebascule en vert, retour de la fraîcheur attendue aujourd'hui. Après une journée, il faut le dire, très très chaude hier, record même pour un mois d'août à Cherbourg. Le thermomètre est monté jusqu'à 35,6 degrés, record de 2020 battu. Dans le Saint-Lois, à Condé-sur-Vire, on a dépassé les 38 degrés. Tout le monde s'adapte, ceux qui travaillent comme les vacanciers que Lucie Tullet a rencontré en plein cagnard hier en tout début d'après-midi à Torigny-sur-Vire.
15: Maintenant c'était piscine et là c'est pique-nique et sûrement une petite sortie en bateau dans les marais. C'est une auto-organisation quoi, mais on décale les repas, on se balade plus le soir.
16: On avait choisi Normandie parce que ouais, en général c'est plus frais, mais...
12: Vous venez d'où alors?
16: Pour voilà.
12: Dans la Sarthe.
16: Dans la Sarthe, bon.
12: C'est encore plus chaud chez vous?
15: Ouais, on a bien 3-4 degrés de plus quoi.
12: Donc bon finalement...
15: On l'est pas si mal là.
17: On fait avec.
12: Bon là vous sortez de la crêperie?
17: Ouais mais à l'intérieur. Hein.
12: Parce qu'il faisait trop chaud dehors?
17: Ah oui carrément. Ouais. Ouais, avec la canicule aujourd'hui, on reste à l'intérieur. Bon il fait quand même moins chaud qu'ailleurs. Hein. Ouais. Puis là on va aller se mettre dans les mines d'ardoise, c'est ça?
12: C'est ça oui.
17: Et il fait 12 degrés là toute l'année donc ça devrait aller là. Mais bon après ça va aller mieux dans les jours à venir là.
13: maximale attendue aujourd'hui, 32 degrés dans le département. On fait le point météo complet en fin de journal. C'est le week-end du 15 août, début d'un week-end perturbé sur les rails en Normandie à cause de travaux en région parisienne sur le tracé du RER Eole, mais aussi avec le mouvement de grève lancé par la CGT et Sudrail. Moins de trains en circulation d'ici dimanche soir. Des perturbations à prévoir sur toutes les lignes entre Paris et la région Normandie, donc à l'exception de la ligne vers Granville. Le week-end du 15 août est l'un des plus chargés de l'année dans la Manche au niveau de la fréquentation touristique. Plus que jamais, d'ailleurs, avec les canicules à répétition. Conséquence, les hôtels sont pleins à craquer partout ou presque sur le territoire. Trouver une chambre, c'est presque mission impossible, Benoît Martin.
3: Oui, on a cherché pour vous.
4: La Villageia, bonjour.
3: Et le résultat, il n'est pas brillant.
4: Non, là on est complet. Il me reste quelques places dimanche soir, mais voilà, parce que le dimanche souvent c'est un peu plus de la dernière minute. Mais là, vous voyez, je suis complet jusqu'à 26 août.
3: Réponse ici dans un hôtel d'Agon-Coutainville. Mais c'est partout la même chose, sur le littoral comme dans les terres, comme ici à Sainte-Mère-Église, dans l'établissement de Xavier, même si c'est beaucoup des réservations de dernière minute.
18: Ça se décide un petit peu au dernier moment, donc vous voyez, en gros, chaque jour, on finit plein. C'est quand même un peu plutôt ça la règle.
3: Et conséquence, les hôteliers font beaucoup de déçus au téléphone.
18: On se fait disputer, en fait, parce que les gens n'ont pas imaginé que dans le Cotentin, le 11 août, les hôtels seraient complets.
3: Finalement, un parc hôtelier en saturation au 15 août dans la Manche, c'est logique pour Patrice Gire, président des hôtels Logis de France dans la Manche et responsable de l'auberge de la Cellule Aducé.
19: On est au mois d'août, hein, donc heureusement que c'est comme ça, mais bon, c'est vrai que c'est quand même assez fort cette année. On voit bien que on retrouve des phénomènes de clientèle de dernière minute qui malheureusement s'y prennent un peu trop tard et ne trouvent pas de logement dans la région.
3: Et derrière ce pic de fréquentation, les professionnels évoquent une très bonne saison, mais pas forcément la meilleure.
13: La faute à un mois de juillet un peu décevant dans les terres et dans le sud du département.
12: Entre les pompiers et le gouvernement, le torchon brûle.
13: Les soldats du feu demandent plus de moyens matériels et humains, marqués par un été ravageur sur le plan des incendies. Un appel à la grève a été lancé hier, suivi par 12 pompiers manchois. L'intersyndicale a été reçue à Paris par le ministre de l'Intérieur qui promet des moyens. Mais les syndicats se disent très déçus du dialogue. Ils appellent à une nouvelle mobilisation nationale le 29 septembre. Dans la Manche, les pompiers déplorent une baisse de moyens pour un nombre d'interventions en hausse. Déjà 25 000 pour l'année 2026. L'an passé, à la même période, il y en avait 21 000. Les pompiers qui sont intervenus pour un grave accident de la route très tôt dans la journée hier à Picauville. Une voiture a percuté un arbre. Un temps incarcéré dans le véhicule, un homme de 20 ans a été grièvement blessé, transporté par Dragon 50 au CHU de Caen. Deux autres personnes ont été légèrement blessées. Une association se constitue à Blainville-sur-Mer pour s'opposer au projet de poulailler géant de 40 000 volailles. Projet porté par un agriculteur local, le projet dévoilé en conseil municipal il y a un mois provoque l'inquiétude de riverains et d'habitants. Ils craignent nuisances et pollution avec l'impact que ça pourrait avoir sur les activités de la zone conchylicole. Une pétition contre le projet a été signée par plus de 2 000 personnes.
12: Une victoire de prestige pour la JS Cherbourg.
13: Les handballeurs ont remporté leur troisième match de préparation face à Tremblay hier en fin d'après-midi, un club de l'élite du hand français, 28-27 score final. La préparation continue aujourd'hui avec un nouveau match amical contre Ponto qui évolue comme nos mauves en Pro League. Et puis vous verrez l'Union Jack, drapeau du Royaume-Uni en grand aujourd'hui dans le port de Cherbourg sur le bateau de croisière Iona qui fait sa troisième escale de l'année dans la ville. Les 6400 passagers, principalement britanniques, seront donc à Cherbourg de 8h30 à 19h.
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13: Et la météo, on en parlait en début de journal, on quitte la vigilance orange, ça va être un petit peu plus frais, Caroline.
12: Oui, alors, vraiment un petit peu. Un petit peu quand même, effectivement. Oui, ça fait 5 minutes, ça y est, qu'on n'y est plus dans cette vigilance orange canicule. On revient donc en vert, la journée est quand même belle, le soleil est largement présent, le vent est faible dans l'ensemble, les températures 19 degrés pour l'instant à Cherbourg, donc ça reste quand même très doux, on va dire ça comme ça ce matin. 19 à Coutances, 17 du côté de Saint-Germain-des-Vaux ou encore des Pieux, et dans l'après-midi, entre
20: entre 24 et 33 degrés. 24, c'est la petite goutte froide entre guillemets à Granville, 28 quand même à Cherbourg, voire ressenti 29 sous le soleil, donc ça reste quand même chaud. 27 à Barneville-Cartray, 28 à Coutances, jusqu'à 33 degrés dans le Saint-Lois, et puis à Saint-Sauveur-le-Vicomte, 30 degrés. 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Demain, le soleil va briller sans interruption, et entre 27 et 29 degrés, a priori, nous dit Météo France, donc ça va rester encore assez élevé, du moins estival, on va dire. 6h07, notez que pour l'instant, ça circule bien sur votre route, pas de gros soucis de circulation. Prochaine manœuvre du ponton d'ancien bateau se présente à 10h05 à Cherbourg, et puis notez effectivement qu'à partir de ce week-end, les retours vont prendre le pas sur les départs. Dans le sens des retours, la journée est classée orange au niveau national, rouge sur le pourtour méditerranéen, mais évidemment vert chez nous. Petit conseil pour demain, évitez l'autoroute A13 entre Paris et Caen de 10h à 16h. Vous constatez quoi que ce soit, appelez-nous au 02 33 23 13 23, que vous soyez à Cherbourg, Saint-Lô, Coutances, Granville ou Avranches.
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20: La musique de l'été avec Bandolero et Paris Latino. C'est parti pour danser.

0: Brown, Bandolero et Paris Latino à 6h11.
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0: Nous sommes le 14 août, sacré week-end qui se profile avec évidemment une circulation un peu dense. En fait, les Évrard et les Maximiliens aujourd'hui. Et puis deux anniversaires, Emmanuel Béart à 63 ans et puis David Hallyday à tout pile 60 ans aujourd'hui. Il passe le cap de la soixantaine.

0: juste me dire, j'ai pas l'impression quand même. Dans une petite minute, on va s'intéresser aux Grandes Marées. Je vous rappelle que c'est jusqu'à dimanche, hein, l'épisode de Grandes Marées. Alors, on va pas rester chez nous. Direction, pour une fois, la Bretagne. Promis, ce sera court. Direction l'Armorique.
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0: 6h13 et deuxième journée de Grandes Marées ce vendredi 14 août. Vous serez donc nombreux encore sur le littoral à la pêche à pied. Hier, à l'occasion de la première journée des Grandes Marées, le Grand Léjon, vieux gréement emblématique de la baie de Saint-Brieuc, celui qui est dessiné sur les panneaux le long de la Nationale 12, s'est échoué à Martin-Plage, à Plérin. Une renaissance pour le bateau qui était rongé par un champignon, Yoann Moison.
4: Oui, en avril dernier, au moment de la révision annuelle, les bénévoles qui s'occupent du bateau découvrent que la coque, attaquée par un champignon, commence à pourrir. Un coup de massue pour toute l'équipe. 35 000 euros de travaux et d'immobilisation plus tard, cette emblématique réplique d'un lougre sablier du siècle dernier navigue à nouveau. Il est donc venu s'échouer ici à Martin-Plage. Sa coque verte et noire s'est posée sur le sable au moment de la marée descendante avec Étienne Miossec comme chef de bord.
5: C'était des bateaux d'échouage, hein, prévus pour échouer comme ça. Ils ont un renfort qu'on appelle un bordé d'échouage le long du bord. C'est un bateau de travail à l'époque, hein, qui allait chercher essentiellement du sable et du merle sur les îles Cinquet. Il s'échouait, il chargeait le bateau. Avec la marée montante, il revenait au port du Léguet. Il s'échouait de nouveau et les charrettes venaient le long du bord.
4: Alors cet échouage traditionnel, c'est un vrai spectacle pour les touristes.
5: Bah, il y a plein de gens qui arrivent, des fois avec des questions. Il y a une petite fille, il y a 2 ans, qui disait « Mais maman, la mère, elle est partie !» Elle est partie, elle ne reviendra plus.
4: Si, si, elle revient pour faire flotter le bateau. Julien, qui arrive des Deux-Sèvres, lui, a cru que le voilier avait eu un problème.
6: C'est intriguant de voir un bateau comme ça échouer sur une plage où on vient depuis le début des vacances et on n'a jamais vu de bateau ici. Je demandais du coup au monsieur ce qui s'était passé, si c'était volontaire ou pas.
4: Le bateau échoué est photographié, filmé, un joli souvenir de vacances pour Sébastien.
7: Elle va aller où cette vidéo-là?
8: Elle va rester sur mon téléphone. J'ai pris une autre photo qui ira sûrement sur Instagram, mais la vidéo, elle va rester pour le souvenir, ouais.
4: Le Grand Léjon est reparti avec la marée montante. La semaine prochaine, le bateau partira vers les îles anglo-normandes, Chauzet ensuite, puis Cancale fin septembre. Au mois de novembre, une soirée de soutien sera organisée à Plérin, car l'association doit remplir les caisses après les coûteux travaux du printemps.
0: Et pour retrouver en image, en direction de notre site internet ici.fr pour ce Grand Léjon donc à Saint-Brieuc, 6h15. On va revenir quand même chez nous. Dans quelques petites minutes, on va découvrir les couteaux des marais avec Manu Gouache, avec un fabricant, un coutelier finalement. Mais pour l'instant, c'est de Bee Gees pour vous faire danser avec All Deep Is Your Love.

0: The Bee Gees, ça fait toujours du bien pour se réveiller avec la musique d'ici Cotentin. How deep is your love à 6h19. À cette heure-ci, petite balade, tiens, dans 50 raisons d'aimer la Manche, avec des savoir-faire des femmes, des hommes de la Manche qui nous laissent entrer chez eux et qui laissent surtout entrer Manu Gouache chez eux. Nous voici dans un atelier, celui de Marc Jacquard. Il fabrique des couteaux au cœur du Marais. On est dans le secteur de 40 ans.
1: On est au cœur des Marais, on peut pas plus loin, on tombe dans l'eau là. Donc
2: on est dans votre atelier là.
1: On est dans mon atelier, oui.
2: Avec des vieilles poutres, des murs en terre.
1: Oui, l'atelier, oui, c'est ancien. C'est vraiment les murs en terre et les soubassements en pierre, donc l'architecture locale.
2: On a aussi des machines qui semblent assez vieilles quand même. Qu'est-ce que c'est que cette machine là?
1: Ça, c'est le marteau pilon. C'est ce qui me sert à forger, on va dire, des pièces assez volumineuses. Ça va remplacer mon bras et mon marteau, mais avec une puissance supérieure. Je l'ai récupéré dans l'Orne, chez un ancien ferronnier justement qui était à la retraite, et il doit dater des années 1940 il me semble.
2: Et ça fonctionne encore super bien?
1: Ça fonctionne nickel, ça tourne comme une horloge.
2: Bon, on dit ferronnier, coutelier, on dit quoi?
1: Je suis coutelier forgeron, parce que je forge aussi certaines de mes pièces.
2: C'est pour ça qu'il y a une enclume, comme on l'imagine.
1: Oui, c'est ça, j'ai mon enclume, ma forge, c'est pour ça que j'ai le nécessaire pour forger.
2: C'est vous qui fabriquez les épées des chevaliers, quoi?
1: Moi, je fais pas d'épée, mais il y a certaines personnes qui le font, oui, c'est ça. Ouais. Après, c'est vrai que des chevaliers, on n'en voit plus trop, mais...
2: Ah, parce qu'on vit pas dans les mêmes coins,
1: c'est ça.
2: Et qu'est-ce que c'est que ces lanières, là?
1: Alors, toi, du coup, ça, c'est mes bandes abrasives qui me servent sur mon backstand là, modèle tiernois, donc vraiment originaire de Thiers, donc de la capitale du couteau. J'ai plusieurs grains et ça va me servir à poncer justement les parties du couteau, les lames, les manches, ce qu'on appelle le squelette du couteau, donc ça va être les platines, les ressorts dans mon cas, parce que je fais des couteaux qui ont un mécanisme à cran plat.
2: Comment est-ce que vous en êtes venu, vous, à devenir coutelier ou forgeron?
1: Je suis coutelier.
2: Vous êtes un peu forgeron aussi?
1: Voilà, je suis un petit peu forgeron, mais je suis coutelier. Voilà,
2: est-ce que vous avez la barbe un peu du forgeron?
1: Oui, ça c'est...
2: La grosse barbe de viking.
1: Oui, c'est ça. Je ne suis pas viking, mais
2: vous êtes forgeron.
1: Mais je suis forgeron.
2: Ouais, vous avez la barbe du forgeron.
1: Mon métier d'origine que je pratique encore un petit peu, c'est la maréchalerie. Je suis maréchal ferrant. Les années de maréchalerie me pesant sur la santé, voilà, fallait trouver une reconversion.
2: Vous en aviez marre d'être maréchal ferrant?
1: Mon corps en a marre, oui.
2: Ça fait mal où quand on est maréchal ferrant?
1: De partout.
2: Le dos?
1: Ouais,
2: vous êtes plié tout le temps, quoi.
1: On est plié tout le temps, donc oui, le dos, les jambes.
2: Mais en même temps, il y a ce rapport à la ferronnerie, quoi. Enfin...
1: Oui, c'est ça, de toute façon, oui, c'est ça. Je forge depuis que j'ai 15 ans, donc forger un fer à cheval, forger une lame, on a quand même des techniques, on va dire, similaires, quoi. On sait utiliser un marteau et une enclume, donc...
2: Plus je vous regarde, plus je me dis que vous faites forgeron de jeux, vous savez, de jeux vidéo.
1: Oui.
2: Les typiques, quoi. Le truc, tu l'imagines, il y a un décor assez sympa, et puis il y a une lueur au fond, dans une espèce de cabane ou dans une grotte, et puis on entend ting, ting, ting, et puis là, on tombe sur vous.
1: Je pourrais être figurant dans Le Seigneur des Anneaux, quelque chose
2: un
1: comme
2: peu,
1: ça.
2: Un ouais. Peu, ouais, j'ai l'impression.
0: Je vois effectivement très très bien l'univers. Je vous laisse en tout cas aller à la rencontre de Marc, hein, le coutelier forgeron barbu. Son atelier est ouvert très régulièrement au public. On le trouve évidemment sur les réseaux et il fabrique des couteaux magnifiques. Allez donc voir son travail. 6h22 avec le tout nouveau titre de Zazie. Peu importe.

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1: 3 ans après son dernier album, Zazie est donc de retour avec ce titre pas si léger que ça, finalement, si on s'attarde sur les paroles. Peu importe, l'actu locale, ça revient dans 5 minutes et puis vous aurez aussi l'horoscope.
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1: Et voici l'été, voici Ici, mais voici l'horoscope aussi à 6h27 avec Catherine Viguier. Bonjour Catherine.
6: Bonjour à tous.
1: Alors il y a de grands changements, on fait le point aujourd'hui.
6: Pour chaque signe, soyez bien attentifs. Bélier, le mois est engageant, une joie familiale et d'actualité, mais prenez aussi soin de vous. Taureau, un enjeu lié à vos proches, à un habitat est super important. Bon, l'été n'est pas de tout repos. Gémeaux, vous avez besoin de liberté. Cet été pourrait être celui qui vous permet de vous libérer d'une emprise. Cancer, vous allez de l'avant, vous luttez, vous avez une sacrée énergie, rien ne vous retient. Lion, la patience est de mise pour un peu tout, mais Mercure, le Soleil et Jupiter sont avec vous. Vierge, vous confierez volontiers vos peines à quelqu'un, ce qui vous fera un bien fou. Balance, donnez-vous la possibilité de rayonner au grand jour. Un job, une place d'exception vous attendent. Scorpion, je l'ai déjà évoqué, ce n'est pas facile, mais gardez la tête haute, vous parviendrez à vos fins. Sagittaire, pas mal du tout. Le dépaysement sera bienvenu, un vrai remède à vos soucis. Capricorne, il ne faudra pas vous chercher, vous serez redoutable et très efficace en affaires. Verseau, un face-à-face pourrait s'avérer déstabilisant mais passionnant, vous saurez faire face. Poisson, veillez à ce que les promesses que l'on vous fait reposent sur des bases solides. Et pour nous tous, en août, corps, esprit et cœur ne sont pas toujours en vacances.
1: Ah bah effectivement, tout le monde n'a pas la chance d'être en vacances, je vous confirme Catherine. Et puis bonne fête aujourd'hui au Évrard et au Maximilien, pardon, et bon anniversaire à David Hallyday qui a tout juste 60 ans aujourd'hui.
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1: Passez un excellent vendredi, nous sommes le 14 août et dans l'info d'ici, Antoine, le pic de chaleur hier dans cette énième canicule.
7: Oui, on a eu un record battu à Cherbourg pour un mois d'août, plus de 38 degrés recensés dans le Saint-Lois, atmosphère étouffante encore plus quand on travaille en cuisine, notamment dans une pizzeria, illustration à Saint-Lô dans quelques instants.
1: Effectivement, reportage dans quelques petites minutes, mais pour l'instant à 6h30, on fait le tour de l'actu en France et dans le monde, le 90 secondes, avec ce matin Valentine Letès.
8: Les flammes avancent à toute vitesse dans les Landes. 600 hectares de forêt parcourus hier soir en un peu moins de 10 heures. Depuis Luglon à l'ouest de Mont-de-Marsan, d'où le feu est parti. Virulent, imprévisible aussi selon le préfet. 500 habitants ont quitté leur maison. Un feu nourri par la chaleur. Ce jeudi a été l'une des journées les plus chaudes jamais enregistrées selon Météo France. 75 départements sont maintenus en vigilance orange canicule ce matin. 5 à l'ouest en sortent. Le Finistère, les Côtes d'Armor, la Manche, le Calvados et l'Ille-et-Vilaine. soupçonné d'avoir mis le feu à Mérignac, incendie dans lequel deux pompiers sont morts en juillet. Un ado de 15 ans est mis en examen en Gironde et placé en centre éducatif fermé. Son frère aîné, arrêté avec lui cette semaine, a été relâché. Vos données transmises aux impôts, potentiellement volées. Bercy confirme une intrusion dans les fichiers du fisc sans donner plus de détails. Le site French Breaches, spécialisé dans les cyberattaques, parle lui de quasiment 700 000 profils récupérés par les pirates. Un week-end rouge sur la route, très difficile de rouler demain dans toute la France et dès aujourd'hui dans le quart sud-est, dans le sens des retours. Le reste de la France est en orange. Nous ne verrons plus Florent Manaudou dans un bassin. Le nageur français tire sa révérence demain, 18h, au championnat d'Europe de Paris, après une carrière aussi grande que son maître 99. 6 médailles aux Jeux Olympiques, dont l'or en 2012 sur le 50 mètres nage libre.
7: Dans l'info, d'ici Cotentin, la fin de la vigilance orange canicule. La température baisse aujourd'hui dans le département. Mais il faut bien le dire, encore une fois, l'atmosphère était étouffante hier dans la Manche. 38 degrés quasiment à Saint-Hilaire-du-Harcouët et 35,6 à Cherbourg. Record battu pour un mois d'août, 38,3 degrés à Condé-sur-Vire. Et avec ces températures, imaginez quand on est devant son four à pizza, comme Frédéric le Révérend au bel canto de Saint-Lô, en pleine saison touristique. Et alors que d'autres restaurants de la ville sont fermés, lui carbure dans sa cuisine surchauffée, Lucie Tuilet.
0: Midi approche, Frédéric le Révérend fait ses dernières préparations en cuisine. Les salariés grillent des steaks pour manger avant le coup de feu. Et juste à côté de la cuisinière à gaz, le four à pizza chauffe déjà.
9: Il fait très chaud, là il fait exactement 33. Voilà, donc là pour l'instant ça va.
10: C'est raisonnable 33 ?
9: 33 ça va, oui, parce que les températures qu'on a eues d'habitude c'est 45, donc là ça va.
10: Ça monte là dans la cuisine jusqu'à 45 ?
9: Jusqu'à 45, c'est le record je crois. Hein, Kevin, c'est ça hein. 47, oui. On s'habitue hein, à force.
0: Au bout de la cuisine, tout en longueur, la fenêtre est grande ouverte. Une mini-clim souffle de l'air tiède.
9: Ouais, mais non, mais si, on la sent un petit peu, légèrement. Mais oui. Mais là, je suis en train de faire des devis pour faire des clims, pour mettre des clims partout, là. Donc, partout, parce que j'en peux plus. Parce que ça va revenir. Hein. Ça va être tout le temps comme ça maintenant. Et l'organisme subit pas mal. Là, je rentre de vacances, là. J'ai repris au mois d'août, et là, on sent que le capital repos est parti, là.
0: C'est toute la journée que c'est dur, même le soir en ce moment, raconte l'équipe. Madison, la serveuse, court d'une table à l'autre.
11: Bah après, il fait plus chaud dehors qu'à l'intérieur quand même. Même si on n'a pas la clim, quand vous allez ressortir dehors, je pense que vous allez avoir un petit coup de chaud. Mais c'est le métier. On a des services plus rock'n'roll que d'autres, quoi. Parce qu'on peut penser que le soir, c'est un petit peu mieux vu avec la fraîcheur. Et puis, bah non, pas du tout. Parce que là, du coup, c'est à l'intérieur qui fait le plus chaud que dehors.
12: Et vos petits glaçons, oui, à proximité.
11: Avec de l'eau, il faut. Vous en voulez un?
12: Non, c'est gentil.
0: Philippe, le facteur, Bob sur la tête, vient d'entrer pour déposer du courrier. Il accepte volontiers un petit rafraîchissement avant de repartir pour le reste de sa tournée qu'il fait à pied jusqu'à 13h30.
12: Là, vous faites la petite pause avant de repartir.
13: Voilà, la petite pause au jus d'orange. Là, ça y est, ça chauffe. Là, ça, depuis une heure, ça chauffe bien. C'est dur, hein, faut boire et puis faut mettre des casquettes ou des chapeaux. C'est compliqué de ce temps-là, c'est pour ça qu'on a commencé plus vite.
12: Vous avez commencé à quelle heure ?
13: 6h30, une heure plus tôt. Ouais. Là, c'est les vacances, donc il y a moins de monde.
12: Il y a moins de courrier aussi
13: même... Non, beaucoup plus de colis, par contre, depuis deux jours. Donc, qu'est-ce qu'on va prendre à Noël ?
0: Philippe qui pense déjà...

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1: Fin de la vigilance orange canicule. On va retrouver petit à petit, Caroline, des températures acceptables.
2: Oui, des températures qu'on connaît. Ceci dit, aujourd'hui, on va quand même encore avoir un petit peu chaud, mais effectivement, ce n'est plus caniculaire. La journée est belle, le soleil va être évidemment bien présent, le vent est faible. Les températures sont déjà plutôt douces hein, ce matin. 19 du côté de Cherbourg, à Lessé, à Montmartin-sur-Mer ou encore à Montebourg. Et dans l'après-midi, des températures qui peuvent aller jusqu'à 33 degrés dans le Saint-Lois, à Saint-Hilaire-du-Harcouët également, 26 à Flamanville, 24 à Granville, ce sera d'ailleurs le point frais si vous le cherchez, et 28 à 29 pour Cherbourg. Demain, entre 27 et 29 degrés, nous dit Météo France, donc il faut vraiment attendre la semaine prochaine et encore pour que ça rebaisse un tout petit peu. Pour l'instant, jusqu'à dimanche, il va faire bon et beau. Coefficient de marée 102, je le rappelle, nous sommes en épisode de grande marée, et ce jusqu'à dimanche. La mer était basse à Cherbourg il y a une heure et à Saint-Va, ce sera dans 4 minutes. Il est 6h36, pour l'instant, sur votre route. Ça circule bien, pas de gros soucis, mais je vous rappelle évidemment que nous sommes le week-end du 15 août, donc forcément, petit conseil, évitez l'autoroute A13 demain entre Paris et Caen de 10h à 16h. C'est vert dans la Manche tout le week-end, mais évidemment que les retours vont prendre le pas sur les départs et que la journée est classée orange dans le sens des retours, rouge sur le pourtour méditerranéen. Les conditions de circulation seront donc difficiles pour les grands axes du pays tout ce week-end. Et puis je vous rappelle aussi que les trains, il peut y avoir des difficultés de train pour ce week-end et ce jusqu'à dimanche. La circulation des trains est compliquée, notamment sur la ligne Paris-Caen-Cherbourg, mais pas sur le Paris-Granville. Vous constatez quoi que ce soit sur la route à Cherbourg, Granville, Avranches, Saint-Lô, Coutances, vous nous appelez.
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2: Alors, tant qu'à faire, on va faire souffler le vent pour se rafraîchir.
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0: Et c'était Renaud, dès que le vent soufflera à 6h41.
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0: Vous êtes au petit-déj, au café, on va parler émotion nous ce matin. Oui, il n'y a pas d'heure pour parler d'émotion. C'est quoi une émotion ? Bah tiens, on va poser la question aux enfants de Sotteville. On a Mathis et Mathis, oui, double Mathis, Alan, Armel et Céliane qui répond à Yannick Leflo.
2: Là, je suis un peu triste parce que je me suis fait disputer par ma maman.
3: Vous voyez ce que c'est les émotions ?
2: Être heureux, triste.
3: Et ça sert à quoi une émotion ?
2: Bah, que les autres comprennent ce qu'on exprime. Comme ça, ils savent ce qu'on a.
4: Par exemple, moi, là, je suis un peu triste parce que je me suis fait disputer par ma maman.
3: Mais ah tu oui, t'es fait disputer, toi, pourquoi ?
4: C'est un peu intime.
3: Et donc, le fait de te faire disputer, ça te rend un peu triste ?
4: Oui.
5: La tristitude, c'est quand tu viens juste d'avaler un cure-dent.
3: Donc les émotions, ce serait ça. Quelles sont les émotions qui sont agréables et quelles sont celles qui ne sont pas agréables ?
2: Ben, ceux qui sont agréables, ce serait plutôt joyeux, content, y a admiratif, il y a plein d'autres choses.
4: Et par exemple, il y a en colère, il y a en tristesse, il y a tout ça.
3: Il y en a une que vous préférez ou est-ce que elles sont toutes importantes en fait pour vous ?
2: Moi, celle que je préfère, c'est sérénité.
4: Moi, j'aime bien la tristesse. Parce que quand on pleure, bah ça fait du bien. On lâche tout.
6: Je pleure pas. Si tu pleures. Non, je pleure pas.
2: Moi, mon émotion préférée, c'est joyeux. Quand il y a quelque chose qui nous plaît, qu'on a envie de faire.
3: Et celle que tu aimes le moins ?
2: La colère. Parce que j'aime pas crier.
3: Et pourquoi tu cries alors ?
2: Parce que mon frère est une tape.
3: C'est une bonne raison.
7: C'est logique.
8: Moi, j'aime bien être en colère. Comme ça, j'aime bien taper les personnes.
3: Et quelle est l'autre émotion que tu n'aimes pas ?
2: La tristesse. Parce que t'es tout seul et tu pleures.
3: Qu'est-ce qui pourrait vous rendre triste ?
2: Bah, ne pas avoir ce que je veux, ne pas manger ce que j'ai envie.
4: Qu'une personne de notre famille meurt, bah, ça nous rend triste et peut-être en colère un peu.
2: Bah, moi, quand mes parents me crient dessus, bah, je suis un peu triste parce que j'aime pas ça.
3: Et comment faire pour que tes parents ils te crient pas dessus ?
2: Bah, éviter de faire des bêtises.
0: Eh ben oui, tout est dit, effectivement. Mais personne n'aime beaucoup se faire crier dessus, les enfants, je vous rassure. Hein. 6h43, votre chat pose les patounes sur le rebord de la cuvette et fait pipi sur les toilettes. Eh ben si, c'est si vous rêvez pas. Hein. Ah non, mais c'est possible. Hein. Dans une minute, on apprend à votre chat, écoutez bien, à utiliser les toilettes. Si ça pouvait fonctionner pour les chiens, moi je suis preneuse aussi. Mais on va le faire pour les chats déjà.
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0: Ah, on le sait, hein, les chats sont des animaux propres et aussi très malins. Partant de ce constat, peut-on vraiment leur apprendre à aller aux toilettes ? Comme les humains. Pour en parler, ce matin à 6h44, nous sommes avec notre véto, le docteur Pierre Fabin.
12: Eh bien oui, c'est possible. Mais je vais être honnête, c'est long, ce n'est pas pour tous les chats et ça demande pas mal de patience. Le principe, c'est d'y aller par étapes, comme pour un enfant qu'on met propre. D'abord, on place la litière dans les toilettes pour qu'il sache dans quelle pièce aller. Ensuite, on surélève progressivement la litière pour l'habituer à grimper et à viser plus haut. Quand il est à l'aise avec cette hauteur, on passe à l'étape la plus délicate. On remplace la litière par un système spécial, un genre de plateau avec un trou au milieu qu'on installe sur la cuvette. Le chat fait ses besoins directement dedans et petit à petit, on agrandit le trou du milieu jusqu'à ce qu'il fasse directement dans les toilettes.
0: Bah c'est fascinant, il y a des chats qui arrivent vraiment à faire ça tous les jours sans jamais se louper.
12: Oui, c'est rare, mais certains chats y arrivent très bien. Il faut qu'ils soient jeunes, curieux, pas stressés et surtout pas arthrosiques ou en surpoids. Sinon, monter sur la cuvette devient un vrai sport. Mais il faut aussi se demander si c'est vraiment une bonne idée. Parce que pour le chat, gratter, enterrer, c'est instinctif. On lui enlève ce comportement naturel. Et puis, ce n'est pas très pratique si vous avez plusieurs chats ou que vous avez besoin d'utiliser les toilettes pendant qu'il médite sur son affaire.
0: Donc, vous le recommandez pas forcément ?
12: Disons que ça peut marcher, que c'est impressionnant, mais que ce n'est pas forcément dans l'intérêt de votre chat. En plus, ça peut entraîner beaucoup d'échecs, voire carrément des problèmes de malpropreté ou de santé. Certains chats finissent par ne plus oser faire leurs besoins et peuvent faire des cystites. D'autres peuvent carrément glisser dans les toilettes et se faire mal. Vous l'aurez compris, j'ai beaucoup de réserves. Si vous cherchez à éviter les odeurs ou les grains de litière partout, il y a d'autres solutions. Les litières fermées, les tapis à l'entrée de la litière, les substrats végétaux. Il existe même aujourd'hui des litières auto-nettoyantes. En lui trouvant une litière vraiment adaptée à ses besoins et aux vôtres, vous obtiendrez souvent un bien meilleur résultat.
0: Oui, bon, finalement, c'est pas demain que Minou ira faire pipi dans vos toilettes. Mais c'est peut-être pas plus mal. 6h46, si vous aimez chiner, j'ai trouvé l'endroit où votre carte bleue risque de trembler ce week-end. Mais pour l'instant, c'est Rose avec la liste.

0: ce titre, Rose avec la liste à 6h49. C'est un lieu de vie à part entière. On s'y attable en famille, on déguste de bonnes choses, on déguste sans regarder finalement le temps passé, les bonnes choses qui sont sur la table. Ce matin, on pousse les portes du salon de thé Hélènerie, le nid de la linotte à Saint-Sauveur-le-Vicomte. Bonjour Bruno.
1: Bonjour, bonjour tout le monde.
0: Qui tient le nid de la linotte, on est à Saint-Sauveur-le-Vicomte. Il fait comment ce matin à Saint-Sauveur ?
1: Il fait beau, le soleil commence à se pointer et je pense qu'il va faire très beau et très chaud.
0: Oui, il va faire encore chaud effectivement, pas de canicule, mais enfin bon, ça reste quand même très chaud pour aujourd'hui. Mais ça tombe bien parce qu'à partir d'aujourd'hui, j'en parlais ce matin, nous sommes partenaires d'ailleurs de ce très bel événement. C'est le retour de la médiévale à Saint-Sauveur aujourd'hui et demain, donc il va faire beau, chaud, il y aura du monde, ça va être génial Bruno.
1: Tout à fait, et au salon de thé, eh ben, on reste ouvert pendant que nos copains sont à la médiévale.
0: Ah super, comme ça on va pouvoir se rafraîchir chez vous et manger de bonnes choses.
1: Oui, et puis on peut aller à la médiévale.
0: Ah bah évidemment, mais ça c'est l'incontournable, ça c'est marqué dans l'agenda à chaque fois, forcément, on va pas le louper. Et puis il y a évidemment tous les événements à chaque fois du week-end, notamment le premier vendredi de septembre, il y aura un concert.
1: Oui. Et pour l'instant, on n'a pas encore trouvé de personne pour venir. Donc, si quelqu'un nous entend et qui a l'envie de venir jouer, en général, c'est des concerts avec une seule personne. On a une vingtaine de places pour les gens. Ils mangent en même temps. Donc voilà, si quelqu'un se sent de venir jouer, on est preneur.
0: Et bah, avis aux artistes, hein. Je rappelle qu'on remet toutes les infos pour vous appeler directement à l'accueil d'ici Cotentin. Belle médiévale à vous, Bruno.
1: Merci beaucoup.
0: Et puis à très très bientôt. Allez aussi sur le Facebook, hein, lâchez un petit like au nid de la linotte, comme ça vous pourrez avoir toutes les actualités. Je le rappelle, c'est rue du Vieux Château à Saint-Sauveur-le-Vicomte. Il y a la médiévale évidemment ce week-end, mais il n'y a pas que ça. Et si cet été vous faisiez par exemple des rencontres sans passer par un site de rencontre, l'application Laze Up, qui permet de se retrouver autour d'activités entre personnes qui ne se connaissent pas forcément, organise un grand pique-nique vendredi soir à la plage verte de Cherbourg, donc ce soir, avec jeux, musique, mais aussi pétanque, du molki. Chacun apporte quelque chose à manger et surtout vous apportez votre bonne humeur. Le rendez-vous est ouvert à tous, mais il faut confirmer sa présence sur l'application parce que le nombre de places est limité pour ce soir. Et puis, si votre prochaine sieste était racontée par quelqu'un d'autre. Allez ronfler. Hein. Dimanche, le château de Flamanville propose une drôle d'expérience, une sieste contée. Installez-vous confortablement sur un transat, vous fermez les yeux et vous laissez les conteuses de l'association La Bobinette vous embarquer dans leur histoire. C'est gratuit, sans réservation, rendez-vous à 15h à l'entrée du parc. Et puis, avis aux amateurs de belles choses et de chasse au trésor, pendant 4 jours, le château de Croville-sur-Douve se transforme en véritable cabinet de curiosité avec 25 antiquaires qui investissent les salons du château. Il y aura de tout pour tout le monde et puis pour prolonger la visite, vous pourrez même déjeuner sur place. Bref, à 6h52, petit déjeuner justement. Bon appétit à vous et bon réveil avec Stay on This Road, c'est Haha.

0: Crossroads, le troisième album du groupe de pop norvégien AHA, sorti en 88, 6h57. On va parler de confiance en soi dans une minute, mais pour les timides et l'actu local, c'est dans 3 minutes.
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0: Alors on dit souvent qu'il faut avoir du culot pour réussir dans la vie, mais comment font ceux qui n'ont aucune confiance en eux? Fred Ballard a mené l'enquête en milieu professionnel pour l'humour en tube et visiblement pour les timides. C'est une épreuve d'aller voir le boss.
4: Je te dérangerai pas. Oui, je te laisse finir. Bisous. Oui. Tiens.
5: Oui, il y a que les timides pour s'embrouiller tout seul au point de dire bisous à leur boss. Enfin, il y a aussi les gentils et les hypersensibles qui se décomposent à l'idée de parler en public, mais qui essayent de faire croire qu'ils font partie des grandes gueules de l'entreprise.
6: Il y a qu'à voir comment on raconte nos anecdotes de bureau. Nos anecdotes de bureau, on est là. Ah non, mais attends, mais moi je lui ai dit. Je suis rentré dans le bureau, j'ai ouvert la porte, je savais que c'était sa pause de déjeuner. J'ai dit, Sylvain, excuse-moi, je te le dis, tu es une personne incompétente. Les dossiers n'étaient pas là à la réunion à 10h, nous n'avions pas les mails. Je te le redis, tu es une personne incompétente. Et j'ai fermé la porte. Basta, la gueule. On sait très bien que ça s'est pas passé comme ça.
5: Oui, on le sait, on est un certain nombre, hein, et on remercie Alex Luce de révéler notre manque d'assurance à la face du monde pour nous apprendre à en rire. L'autodérision est une arme redoutable, hein, contre le manque d'estime de soi. Elisa Delmoitier peut aussi nous aider à retrouver la confiance.
7: Moi-même, j'ai des potes qui me disent qu'ils n'ont pas confiance en eux. Je suis là, mais attends, c'est pas possible, tu te rends pas compte de ton potentiel, il faut que tu crois en toi, quoi. Mais après, j'ai d'autres potes qui me disent qu'ils n'ont pas confiance en eux, je comprends. Reste timide, mon gars, suis ton instinct.
5: Voilà, bon, c'est vrai que parfois, faut pas forcer sa nature profonde, hein. Il faut s'accepter comme on est, parce que bon, l'avenir appartient aussi à ceux qui savent faire rire les autres en se moquant d'eux-mêmes.
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0: Excellent vendredi à vous. Ici Cotentin, il est ici, il est 7h. D'ailleurs, il est 6h59, mais c'est pas faux parce qu'il est 7h là maintenant tout de suite. Les infos présentées par Antoine Van den Riche, c'est un enjeu crucial lors des périodes de sécheresse. Comment préserver l'or bleu?
8: Eh oui, l'eau manque avec la succession des pics de chaleur et de canicule. C'était le cas hier encore avec des températures très élevées dans le département. 35,6 degrés à Cherbourg, record pour un mois d'août. Plus de 38 dans le Saint-Lois. Alors même si le mercure baisse dès aujourd'hui, les cours d'eau, eux, sont à sec. Toute la Manche est en crise sécheresse, il y a des restrictions partout, il faut donc rester vigilant. Et on se pose la question, comment fait-on d'ailleurs quand on gère un camping? Celui de l'Indiana à Barfleur possède 45 emplacements, tentes, mobile home, camping-car, autant dire une bonne consommation d'eau. Katia Lautrou a rendu visite au patron Patrick Lamy.
9: Bonjour.
10: Et on va faire un tour sur le terrain.
9: Génial, je prends la petite voiturette.
10: Premier atout. Effectivement, on est bien conscient qu'on a un problème d'eau, mais les campeurs n'ont pas grand-chose à faire. Un exemple, ce matin, il y a un monsieur qui rinçait deux bouteilles d'eau, une bouteille en plastique. J'ai vu qu'il les remplissait avec de l'eau chaude. Je dis, monsieur, vous vous trompez, c'est de l'eau chaude là. Donc la bouteille était pleine. Et monsieur dit, non, c'est juste pour la rincer. Hop, il a tout revidé en fait. Il pourrait s'en servir pour arroser une plantation. Vous voyez bien que les plantations autour, elles souffrent. Mais non, ça part directement au tout à l'égout. C'est dommage. Là, c'est le deuxième bloc sanitaire. On a des robinets qui coulent pas. Il n'y a rien. Il n'y a pas de débit d'eau, en fait. C'est vraiment limité au maximum pour baisser la consommation. Là, c'est le point où les gens, pour la plupart, se lavent les mains à la sortie des toilettes. Donc, j'ai supprimé déjà sur ce bouton l'eau chaude. En fait, on n'a que de l'eau froide. Forcément, il y a une petite minuterie, mais le débit est très, très faible.
9: Et les douches?
10: C'est un réglage de température individuelle, en fait. Même si on a déjà un pré-réglage en sortie de chauffage. Mais ici, on est limité à 6 litres minute, en fait. À l'origine, c'est du 8. Alors, on va me dire 2 litres, c'est peut-être pas beaucoup, mais la durée d'utilisation des douches, c'est conséquent, quoi. Ce qu'il faudrait, c'est avoir une douche avec de l'eau presque froide. Peut-être que là, ils y resteraient moins longtemps. Mais pour les gens qui ont payé le remplacement, si vous leur servez des douches froides, vous avez vite fait avoir des avis qui ne seront pas très très bons, quoi, en fait. Hein. Tout le temps que l'eau coule, voilà, il n'y a pas de problème.
8: Des affichettes de la communauté d'agglomération sont apposées à l'entrée des sanitaires et de l'accueil du camping pour inciter les vacanciers à ne pas gaspiller l'eau. À cause de la crise sécheresse, la ville de Cherbourg-en-Cotentin décide de fermer l'ensemble de ses terrains de sport en herbe pour éviter leur dégradation, mesure qui entre en vigueur aujourd'hui jusqu'à nouvel ordre. Les pelouses n'ont plus été arrosées depuis un mois du fait de la crise et par mesure préfectorale.
0: Des pompiers manchois étaient en grève hier.
8: 12 d'entre eux ont répondu à l'appel de l'intersyndicale, une journée de mobilisation pour demander des moyens humains et matériels supplémentaires alors que l'été est dramatique sur le plan des incendies. 120 000 hectares ravagés, il y a eu 4 morts chez les soldats du feu dans le pays. Le ministre de l'Intérieur promet une augmentation des ressources des sapeurs-pompiers dès le projet de loi de finances 2027. Une promesse de plus auquel les pompiers ne croient plus. Ils appellent à une mobilisation nationale le 29 septembre prochain. Dans la Manche, les pompiers déplorent des frais toujours de plus en plus importants. Ils demandent un meilleur financement de la part de l'État, du recrutement et une préservation du personnel. Les pompiers qui sont intervenus pour un grave accident de la route très tôt dans la journée hier à Picauville. Une voiture a percuté un arbre. Un homme de 20 ans a été grièvement blessé, transporté par Dragon 50 au CHU de Caen. Deux autres personnes ont été légèrement blessées.
0: C'est le poulailler de la discorde à Blainville-sur-Mer.
8: Plusieurs habitants se sont réunis mercredi pour organiser leur lutte contre ce projet de 40 000 bêtes. Une association va se constituer. Le poulailler pourrait voir le jour à proximité du hameau de la Robinière sur la commune, porté par un propriétaire de terrain du secteur. Alors c'est un long chemin administratif à venir pour ce bâtiment de 2000 mètres carrés, mais les opposants prennent les devants. Ce projet est inadapté pour Yannick Tremblay, un des membres du collectif.
11: L'idée de base pour nous, c'est d'avoir une suffisance effectivement au niveau de l'alimentation, mais une alimentation raisonnée. Donc ça, déjà, ça correspond pas par rapport à notre éthique personnelle. Et en plus, le projet, il est installé très proche des maisons et juste à côté d'un rue. Et le rue, lui, il va se jeter dans la mer, dans la zone conchylicole de Blainville, là où il y a tous nos agriculteurs. Il y a déjà toutes les nuisances pour les riverains, donc visuelles, parce que un poulailler, ce n'est pas beau, et en fait, ça va être dans un petit hameau qui est magnifique, tout en pierre. Et puis, après, il y a les odeurs, et puis il y a la pollution du terrain, parce que du coup, ces animaux-là, ben forcément, ils font des fientes, et les fientes, eh ben, il faut les mettre quelque part. Et donc, l'idée de cet industriel, c'est de les épandre sur le terrain, et le terrain qui donne directement dans notre petit ruisseau qui va à la mer.
8: Contacté par la radio ici Cotentin, le porteur du projet ne nous a pas répondu, le maire de Blainville non plus. C'est le début du week-end du 15 août, hautement touristique, hautement perturbé aussi sur les rails en Normandie. La faute à la fois à des travaux en région parisienne sur le tracé du RER Éole, mais aussi avec le mouvement de grève lancé par la CGT et Sudrail. Il va limiter le nombre de trains en circulation d'ici dimanche soir. Des perturbations sont à prévoir sur toutes les lignes entre Paris et la région Normandie, à l'exception de la ligne vers Granville. Circulation normale aussi sur la ligne Caen-Granville-Rennes. Week-end chargé donc sur le plan de la fréquentation touristique et les hôtels font carton plein. La capacité d'hébergement atteint ses limites, mais ce n'est pas parce que c'est complet au mois d'août que l'été est exceptionnel pour autant. On fait le point dans notre reportage long format à 7h30.
0: L'éclipse du soleil est passée, vous vous êtes peut-être posé la question, on fait quoi de nos lunettes spéciales?
8: Eh bien, surtout, ne les jetez pas. Vous n'allez pas les garder jusqu'en 2080, date de la prochaine éclipse en France, mais elles pourront servir à l'étranger dès l'année prochaine, le 2 août 2027 en Afrique du Nord. Au Secours Populaire de la Manche, une idée a germé dès mercredi soir. Collecter nos lunettes pour les offrir au Maroc, Benoît Martin.
12: Oui, c'est une bénévole d'origine marocaine qui a soufflé cette idée à l'oreille du secrétaire général de l'association dans la Manche. Nous avons des quantités de lunettes sur le territoire qui n'ont servi qu'une fois. Plutôt que de les jeter, donnons-leur une seconde vie dès l'an prochain. D'autant qu'en Afrique du Nord, l'accès à ces lunettes ne sera pas garanti pour tous. Idée validée par la direction manchoise du Secours Populaire. Après s'être assuré que la durée de vie des lunettes permet bien de les offrir pour l'année prochaine, sans faire courir de risques. Des tests seront d'ailleurs effectués pour s'assurer que les lunettes ne sont pas abîmées. Ces dernières peuvent donc être déposées dans l'une des antennes manchoises du Secours Populaire. Et pour mieux encore mailler le territoire, l'association suggère que des commerçants installent une boîte pour collecter les lunettes dans leur boutique. Une fois pleines, les équipes du Secours Populaire viendront les chercher. Grâce à des bénévoles qui se rendent régulièrement au Maroc, l'acheminement des lunettes ne coûtera rien. Une initiative inédite, lancée du jour au lendemain, à nous tous de la transformer en succès.
8: Les explications de Benoît Martin. La Cadaise Flavie Renoir a fini 7e de la finale du 3000 mètres steeple hier soir au championnat d'Europe d'athlétisme. La Française Alice Finot a remporté la médaille d'argent.
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8: Les températures aujourd'hui, Caroline, on est en baisse.
0: Oui, effectivement, ce n'est pas caniculaire, puisque ça y est, nous sommes classés en vert. Il n'y a plus de canicule prévue par Météo France. Ceci dit, ça reste chaud quand même, avec une journée belle, du soleil toute la journée, toujours pas de pluie à l'horizon, et le vent est faible dans l'ensemble. 17 degrés pour l'instant à Saint-Germain-des-Vaux, 19 à Cherbourg, à Lessay ou encore à Coutances dans l'après-midi, jusqu'à 33 degrés dans le Saint-Lois, 28 à Cherbourg, 26 à Flamanville, minimale de 24 à Granville et à Saint-Sauveur-le-Vicomte. Compte 30 degrés, notez que le Moyen-Âge vous attend ce vendredi et samedi avec le retour de la médiévale, avec campement historique, marché médiéval, spectacle de fauconnerie et animation. 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Le soleil va briller aussi demain entre 27 et 29 degrés. Pour l'instant, il est 7h08, pas de soucis sur votre route. Notez qu'à partir de ce week-end, les retours vont prendre le pas sur les départs. Évidemment, la journée est classée orange dans le sens des retours, rouge sur le pourtour méditerranéen. Tout ce week-end, ce sera compliqué, mais ce sera vert dans la Manche. Vous constatez quoi que ce soit à Cherbourg, Saint-Lô, Coutances, Granville ou Avranches sur la route des vacances ou du week-end, vous nous appelez au 02 33 23 13 23.
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0: Et le réveil est en douceur avec Ici Cotentin, avec Johnny Hallyday et Gabriel. C'est le moment de taper du pied.

0: Allez, main en croix et le pied qui tape évidemment sur Johnny Hallyday à 7h11 avec Gabriel.
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0: 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Et puis, dans un petit instant, on va parler actu avec Gérald Roux. Ce matin, on va ouvrir une boîte de sardines. Oh, l'odeur m'arrive déjà au nez. Sympa.
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0: Et on va prendre le temps de prendre le petit déjeuner salé. Tiens, ce matin à 7h13, tout cet été, on se retourne sur ce qui nous a marqué depuis le début de l'année avec vous, Gérald Roux. Ce matin, le retour en force donc de la sardine.
4: Car la sardine, c'est la grande mode culinaire du moment. Au printemps, s'est développée une véritable tendance sardine sur les réseaux sociaux. Des jeunes femmes, notamment, en ont fait des caisses, pour ne pas dire des boîtes, sur ce petit poisson qu'elles considèrent comme l'aliment ultime. Bon pour la santé, bon pour la peau, pas cher, pratique et chic. Des recettes originales surgissent en vidéo et montrent comment sublimer la sardine. Une influenceuse déclare notamment « Mon obsession du moment, c'est la sardine ». Vous allez me dire que c'est assez fascinant de voir comment une mode sur Internet peut redonner du lustre à un aliment somme toute assez banal qui fait partie de notre patrimoine depuis des décennies. Je me souviens à la maison, quand mon père ne voulait pas se casser la tête à faire à manger, il ouvrait une boîte de sardines. Un peu de beurre, du pain, et hop, le tour était joué. Mais savait-il à l'époque que les sardines étaient aussi vertueuses pour sa santé ? Car depuis quelques années, bien avant la folie internet de ce printemps, on a pris conscience des qualités nutritives de la sardine. Riche en oméga-3, donc bonne pour le cœur, riche en protéines et en vitamine D, contenant peu de métaux lourds, et même riche en calcium, à condition de manger les arêtes. Quoi qu'il en soit, notre société avide de raffinement, de décorum, a parfois transformé la sardine en produit de luxe. Certaines boîtes de sardines se vendent jusqu'à 20 euros quand elles sont millésimées avec de l'huile d'olive maturée bio AOP. Et dans certains restaurants, comme la brasserie Lip à Paris, la sardine millésimée est à 13 euros sur la carte. Heureusement, la sardine toute simple dans le commerce reste un aliment très abordable, entre 1 et 3 euros. Et c'est aussi pour ça que nous l'adorons. Quand notre pouvoir d'achat rétrécit, notre appétit grandit pour la petite sardine. Les ventes ont grimpé ces derniers temps et les producteurs se frottent les mains. Pour finir, quelque chose me dit que vous avez peut-être trouvé une idée pour le barbecue ce soir.
0: Ah bah oui, effectivement. Merci Gérald pour l'idée. 7h15, c'est un lieu qui mêle commerce et moments convivial qui vient d'ouvrir à La Haye. Dans quelques minutes, on va pousser les portes de Grain et Goûter, un endroit qui est bien plus qu'une simple épicerie. Après Frédéric Goldman & Jones, 1, 2, 3.

0: Phoenix, Goldman & Jones avec 1, 2, 3 à 7h19. Maintenant qu'on a bien dansé, on va essayer de gagner, du moins de jouer ensemble. Pour une carte cadeau d'une valeur de 30 euros à dépenser dans ce que vous voulez. 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Mais pour ça, il faut reconnaître ce bruit qui, je l'avoue, n'est peut-être pas si évident que ça. Bonjour Laetitia.
1: Bonjour.
0: Depuis la glacerie, alors c'est quoi ce bruit ?
1: Alors écoutez, moi j'étais partie sur une trancheuse à pain, hachoir à pain, une trancheuse à pain.
0: Eh bien, si j'avais pas eu la réponse, j'aurais dit je pense pareil. Mais effectivement, c'est pas ça. Mais... Ah non, mais je comprends. Je comprends. J'étais un peu sur la même idée, mais j'ai par chance la réponse, moi. Donc forcément...
1: D'accord, je sais ce que c'est,
0: c'est plus facile. Mais j'essaie de me mettre tous les matins dans votre situation et c'est vrai que c'est pas évident. Laetitia, on se dit à bientôt alors.
1: Au revoir, bonne journée.
0: À vous aussi, à très bientôt. Michel, bonjour.
2: Bonjour.
0: Depuis 40 ans, et vous alors, vous pensez à quoi ?
2: Une agrafeuse.
0: Ouais, c'est vrai que ça se tient aussi, mais on va vérifier, mais je crois que c'est pas ça. Mais ça se tient aussi, c'est vrai que c'est régulier, on pourrait croire à ça, mais non. Non, c'est pas ça, Michel. Bon.
2: Ça sera pour la prochaine fois.
0: Eh bah, tout à fait. Vous avez raison. Gardez la patate. À bientôt, Michel.
2: Allez, bonne journée.
0: Bonne journée.
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0: 7h21, Alaé, Sabrina et Dimitri Frémaux viennent d'ouvrir Grain et Goûter, un commerce qui mêle épicerie et restauration sur place. Mais derrière cette nouvelle adresse, il y a surtout le pari de créer un lieu où l'on vient autant pour acheter que pour prendre le temps de rester. Bonjour Dimitri.
4: Bonjour.
0: Alors qu'est-ce qui vous a donné envie, à vous et à Sabrina, de vous lancer dans ce projet, dites-nous ?
4: Oh, bah c'est simple, on allait souvent se promener, bah, vous savez, dans les galeries des grandes villes, sur Caen, sur Paris ou quoi que ce soit, Il y avait pas mal de coffee shops. Et de là, bah, mon épouse a murmuré un petit peu le projet seule, et puis après elle m'en a parlé, et puis après on a foncé, quoi.
0: On a
4: réfléchi à comment on pouvait le monter, et où on pouvait le monter, surtout.
0: Bah, c'est, alors voilà, justement, ma question, pourquoi la haie ?
4: Parce que bah, je suis originaire de la haie du Puy. J'ai 44 ans, donc ça fait 44 ans qu'on est sur la haie du Puy. Ma famille avait une entreprise de maçonnerie, Frémaux Maçonnerie, qui était reprise par mon cousin et mon frère a monté sa boîte de maçonnerie, donc on est resté dans le coin aussi.
0: Ah oui, tous des graines d'entrepreneurs, hein, finalement.
4: Voilà.
0: Graines, grains et goûter, on est bon, on est dans le thème. Alors justement, qu'est-ce qu'on vient chercher chez Grains et Goûter qu'on ne trouve pas forcément ailleurs ? Qu'est-ce qu'on y trouve ?
4: Déjà, on y trouve, c'est un moment de détente. C'est un moment de détente quand les gens veulent être tranquilles. Parce que c'est un coin, il n'y a pas de bruit. Les gens peuvent boire un café tranquillement, ils peuvent bouquiner, ils peuvent faire des jeux de société en famille. Une bonne ambiance, c'est ça qu'ils viennent chercher.
0: Oui, parce que vous aviez vraiment envie que les gens puissent rester, qu'il y ait plus que juste manger et boire. L'idée, c'était que les gens restent un lieu convivial, en fait.
4: Tout à fait.
0: C'est ça qui est incroyable. Alors aujourd'hui, on se dit quand même, quand on ouvre un petit commerce dans une petite commune, on se dit, c'est aussi prendre le risque de miser sur le fait, ben justement, que les gens ont encore envie de se retrouver dans des lieux comme celui-ci. Vous y croyez, vous, profondément, Dimitri ?
4: Tout à fait. Donc là, on a ouvert le 24 novembre 2025. Depuis, on a étoffé, agrandi notre gamme. Parce que voilà, maintenant, on propose du snacking, beaucoup plus. On propose des glaces boules, des glaces italiennes. On propose donc tout ce qui est boissons et produits locaux.
0: Et que de bonnes choses.
4: Et donc, en snacking, là, on vient d'agrandir. Donc, on fait hamburger et frites fraîches.
0: Ouf, effectivement, plus la petite glace avec les chaleurs, c'est pas mal. On termine sur le petit côté sucré et c'est nickel. Allez donc voir ce lieu de vie finalement. Grains et Goûter, c'est rue Émile Poirier à La Haye. C'est ouvert du mardi au vendredi, puis le dimanche aussi de 10h à midi, de 15h à 17h. Et le reste de la semaine de 7h à 18h et le samedi de 9h à 18h. Bah dis donc, de sacrés horaires Dimitri. Passez une excellente journée Dimitri.
4: Merci vous aussi.
0: Et à très très bientôt. Nick Kershaw avec Wouldn't Be Cool. Au revoir et à très très bientôt Dimitri. Les lieux comme ça de chez nous qui font bouger le commerce, mais bouger nos petites communes, vous les retrouvez tous sur notre site ici.fr, ça s'appelle Ici ça marche. C'est clair que ça marche bien chez nous dans la Manche.

Super chaud à 7h28 avec Wouldn't It Be Good. On va dans quelques petites minutes faire le tour de l'actu locale partout chez nous. Ce sera dans 2 minutes pour être très précise.

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1: Ici Cotentin, vous écoutez votre réveil dans la Manche ici matin. Il est presque 7h30. Bon week-end du 15 août à vous. Et dans l'info d'ici, Antoine Van den Driesch, demain justement, c'est le 15 août.
2: Ah oui, comme vous l'avez dit, on attend un week-end dense au niveau de la fréquentation touristique dans le département. On ira voir le secteur hôtelier, les hôtels qui n'ont plus de place. Eh bien, on en parle, Caroline, dans quelques instants.
1: Ouais, effectivement, on a tendu notre micro un petit peu partout dans le département, justement, reportage en longueur, ce sera dans deux petites minutes. Mais pour l'instant, à 7h30, on fait un tour un petit peu plus large. Direction la France entière avec l'essentiel de l'actu en français dans le monde. Le 90 secondes avec ce matin, Valentine Letès.
3: Retour de flammes dans les Landes. Un nouvel incendie a parcouru 600 hectares sur la seule journée d'hier. Décrit comme puissant et imprévisible par le préfet, 500 habitants ont évacué les alentours de Luglon, c'est à l'ouest de Mont-de-Marsan. Le feu repart à Saint-Just, au sud de Rennes. Plus de 300 pompiers luttent contre ces reprises, attisés selon nos journalistes sur place par le vent et les températures très élevées d'hier. Nous avons vécu l'une des journées les plus chaudes jamais enregistrées dans le pays. 42 degrés relevés par Météo France en Ardèche. Et ce vendredi s'annonce encore brûlant. 75 départements sont en vigilance orange canicule, avant une baisse des températures à l'ouest d'abord à partir de ce week-end. Nos données potentiellement volées sur le site des impôts. Victime, confirme Bercy, d'une cyberattaque en juin. Près de 700 000 profils de particuliers et de professionnels sont concernés selon un site spécialisé, le français French Bridges. Sur la route, en gare et dans les aéroports, ça coince partout pour ce week-end du 15 août. Grève à la SNCF sur la région Normandie, le détail sur ici.fr. Grève aussi chez EasyJet avec une quarantaine de vols annulés demain et un trafic très difficile, rouge partout en France sur la route des vacances. La quête de médailles en individuel commence pour Léon Marchand. Après l'argent sur le relais de ses championnats d'Europe de natation lundi, le champion olympique dispute les séries du 200 mètres papillon aujourd'hui, alors que nous dirons au revoir à un autre champion demain. Florent Manaudou, 35 ans, prend sa retraite.
2: Dans l'info d'ici Cotentin, on parle du week-end du 15 août encore avec la fréquentation touristique. C'est l'un des week-ends les plus chargés dans la Manche. Plus que jamais d'ailleurs, avec des températures qui baissent et la canicule qui continue de sévir en France. Les touristes sont donc présents en nombre. La capacité d'hébergement dans nos hôtels atteint ses limites en ce moment, partout ou presque sur le territoire. Trouver une chambre pour ce week-end, c'est quasi mission impossible, Benoît Martin.
4: Oui, on a cherché pour vous.
5: La Villagéa, bonjour.
4: Et le résultat, il n'est pas brillant.
5: Non, là on est complet. Il me reste quelques places dimanche soir, mais voilà, parce que le dimanche souvent c'est un peu plus de la dernière minute. Mais là vous voyez, je suis complet jusqu'à 26 août.
4: Réponse ici dans un hôtel d'Agon-Coutainville. Mais c'est partout la même chose, sur le littoral comme dans les terres, comme ici à Sainte-Mère-Église, dans l'établissement de Xavier, même si c'est beaucoup des réservations de dernière minute.
6: Ça se décide un petit peu au dernier moment, donc oui, en gros, chaque jour, on finit plein. C'est quand même un peu plutôt ça la règle.
4: Et conséquence, les hôteliers font beaucoup de déçus au téléphone.
6: On se fait disputer, en fait, parce que les gens n'ont pas imaginé que dans le Cotentin, le 11 août, les hôtels seraient complets.
4: Finalement, un parc hôtelier en saturation au 15 août dans la Manche, c'est logique pour Patrice Gire, président des hôtels Logis de France dans la Manche et responsable de l'auberge de la Cellule Adducée.
7: On est au mois d'août, heureusement que c'est comme ça, mais bon, c'est vrai que c'est quand même assez fort cette année. On voit bien que on retrouve des phénomènes de clientèle de dernière minute qui malheureusement s'y prennent un peu trop tard et ne trouvent pas de logement dans la région.
4: Et derrière ce pic de fréquentation, les professionnels évoquent une très bonne saison, mais pas forcément la meilleure.
2: Alors justement, Benoît, c'est trompeur, ce n'est même pas parce qu'on est complet au mois d'août que l'été est exceptionnel.
4: Et non, parce que le 15 août, c'est depuis plusieurs années une date à laquelle le parc hôtelier est en saturation. Bonne comme mauvaise année, c'est ainsi. Pour savoir si l'été est bon côté fréquentation, il faut en fait élargir la période observée. Globalement, les indicateurs sont bons, mais pas exceptionnels. Exemple concret, dans le Coutançais, les bureaux de l'Office de tourisme du territoire ont prospecté auprès des professionnels. Il en ressort que la clientèle française est là depuis le début du mois. En revanche, les étrangers marquent le pas, mais ils ne représentent que 10% des visiteurs du Coutançais. Les perspectives sont bonnes jusqu'à la fin du mois et actuellement, les professionnels sont plutôt confrontés à la difficulté de devoir refuser des clients du fait de la saturation temporaire de leurs établissements. Une situation qui montre qu'il faut continuer à travailler pour mieux répartir les touristes tout au long de la saison.
2: Les explications ici, Cotentin, signé Benoît Martin.
1: On vous retrouve pour le journal de 8h, Antoine.
2: Oui, on parlera de ce projet de poulailler qui alimente la contestation à Blainville-sur-Mer. Des habitants fondent une association. Et puis, la journée d'hier a été une des plus chaudes jamais enregistrées en France. La Manche n'a pas été épargnée. On y revient dans un peu moins d'une demi-heure.
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0: Saint-Germain-des-Vaux, 19 à Cherbourg, 18 à Carentan et Avranches dans l'après-midi. Jusqu'à 33 degrés, nous dit Météo France, 33 dans le Saint-Lois, Saint-Hilaire-du-Harcouët, 28 à Cherbourg ou encore 26 à Sioville. Des températures toujours entre 27 et 29 degrés demain, sous le soleil encore. Coefficient de marée 102, nous sommes toujours en épisode de grande marée et ce jusqu'à dimanche. La mer était basse à Cherbourg à 5h30 et à Saint-Va, ça fait quasiment une heure. Il est 7h35, notez qu'évidemment c'est un week-end chargé avec ce week-end du 15 août. Les conditions de circulation sont donc assez difficiles sur l'ensemble des axes du pays, sauf chez nous où c'est classé toujours en vert. À partir de ce week-end, les retours vont prendre le pas sur le départ. Donc pour demain, évitez l'autoroute A13 entre Paris et Caen de 10h à 16h. Et puis notez aussi qu'il y a des difficultés de train possiblement sur la ligne Paris-Caen-Cherbourg qui est perturbée, et ce jusqu'à dimanche en raison d'un mouvement social et des travaux. La circulation des trains par contre sera normale sur Paris-Grandville. Vous constatez quoi que ce soit à Cherbourg, Grandville, Saint-Lô, Coutances ou Avranches, vous nous appelez au 02 33 23 13 23.
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0: Bon courage pour ce 15 août. Si vous prenez la voiture, bah partez maintenant. 7h36, nickel. Allez, bonne route.

0: Alors déchaîne-moi à 7h39.
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0: Se balader pendant des heures, cheveux au vent, se poser sous un parasol avec ses mots croisés. Chacun ses petits plaisirs de l'été. Pour Charlène et Morgane, croisés à Cherbourg par Benjamin Kern et son micro, pour ses Rochelais, ses balades à pied au programme.
2: Avec le temps d'ici, le vent frais, c'est pour courir, c'est idéal.
3: Bonjour, je m'appelle Charlène.
2: Bonjour, je m'appelle Morgane.
3: Mon petit plaisir de l'été, c'est de me balader sur le port en mangeant une glace.
2: Et moi, mon petit plaisir de l'été, c'est d'aller courir au front de mer le matin, avec les bateaux, voilà.
4: Et donc tous les deux, c'est à pied, mais pas au même rythme, si j'ai bien compris.
3: Exactement. Moi, je suis plus à la cool.
2: C'est ça. Et moi, j'aime bien le côté sportif et faire plusieurs kilomètres pour me dégourdir les jambes. Ça m'apaise. C'est un peu, c'est mon petit moment à moi et c'est ma petite thérapie du matin. Voilà. Alors, je fais plutôt ça l'été. L'hiver, en bord de mer, il fait un peu plus froid. C'est un peu plus dur. Alors, je sais qu'il y en a qui le font, mais moi, j'ai un peu plus de mal. Donc, l'été, j'en profite un peu plus.
3: On est de La Rochelle.
4: Et donc, c'est plus agréable à Cherbourg ou à La Rochelle?
3: C'est différent. Les deux sont très sympas. Le climat est différent.

0: On vit, il fait un peu plus chaud à La Rochelle et le, on a une vieille ville qui est un peu plus présente, qui n'a pas été trop détruite par la guerre.
1: Et oui, je suis d'accord, le climat est pas le même. À La Rochelle, il va faire un peu plus chaud. Il y a aussi le vent, vu qu'on est à la mer. Mais la différence de température entre le soleil et l'ombre est moins contrastée qu'ici. Ici, on peut facilement être en t-shirt au soleil et remettre son pull dès qu'on est à l'ombre. Par contre, j'ai couru hier 18 km, c'est l'idéal. C'est un petit entraînement, enfin un entraînement pour me décourdir les jambes. Mais avec le temps d'ici, le vent frais, c'est pour courir, c'est idéal.
2: Et qu'est-ce que vous pouvez souhaiter aux auditeurs et auditrices d'ici Cotentin pour l'été ?
0: Partager de bons moments avec ses amis et sa famille.
1: Profiter de l'été sans avoir de canicule.
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4: Ah, ça c'est sûr. 7h41, le Secours Populaire de la Manche veut récupérer les lunettes d'éclipse pour les envoyer en Afrique du Nord où aura lieu la prochaine éclipse dans un an. On en parle avec le secrétaire général de l'association, Daniel Ferré.
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4: 7h42, ne jetez surtout pas vos lunettes spéciales éclipse.
2: Ah ben oui, dans l'actualité ce matin, on donne la parole au Secours Populaire qui, après l'éclipse du soleil mercredi soir, a eu une idée inédite dans la Manche. Benoît Martin, vous en parlez avec notre invité, le secrétaire général de l'association, Daniel Ferré.
8: Bonjour Daniel Ferré.
9: Bonjour Benoît.
8: Alors, cette idée qui a germé dans l'esprit d'une de vos bénévoles, c'est quoi exactement ?
9: Avant-hier soir, à Lima, qui a des origines marocaines et du lien avec les associations, on a du partenariat international avec eux, me soumet l'idée en disant « Mais Daniel, il y a eu une éclipse au Maroc le 2 août 2027, pourquoi on ne collecterait pas les lunettes de manière à ce qu'ils en profitent ? Ils ont beaucoup moins de moyens que nous, et donc j'ai trouvé cette idée très intéressante. »
8: C'est vrai qu'en plus, ces lunettes, pendant 10 jours, ça a été l'objet le plus recherché de France, et puis ça n'a plus aucune valeur d'une certaine façon pour nous depuis 24 heures.
9: Effectivement, il y a assez peu de chances que ça nous resserve. Par contre, si ça peut servir à d'autres et préserver leur vision, bah, ma foi, c'est un grand bonheur.
8: Alors, pour ça, faut collecter. Comment vous allez faire ?
9: Alors la collecte, on vise deux populations, je dirais. Je crois assez peu à cette première qui est les éventuels stocks résiduels des fabricants et ou des revendeurs. Mais s'il y en a, du coup c'est du matériel neuf, donc on augmente encore les chances aussi que la qualité soit au rendez-vous. Et on cible plutôt en particulier justement tous les gens qui en ont eu. Alors, je crois assez peu aussi, est-ce qu'il y en a encore sous emballage, parce que ça a dû être utilisé énormément hier soir, mais dans la mesure où elles sont en bon état, pas pliées, pas rayées, nous de toute façon on refera un contrôle derrière, mais l'idée c'est que les lunettes, vous les rapportiez, soit vous avez une antenne, un comité Secours Populaire dans la Manche proche de chez vous, et vous allez les déposer chez eux, soit ce qu'on peut imaginer aussi, c'est que toute personne qui a un peu de lien à un commerçant lui relaie cette information, lui demande s'il peut faire point de collecte, et s'il l'accepte, il nous appelle derrière, et à ce moment-là, on ira nous les chercher sur place.
8: Daniel Ferré, vous évoquiez la qualité, le bon état de ces lunettes, vous aurez moyen justement de vérifier cela ?
9: Donc il y a une norme précise qui a défini la qualité de ce matériel-là. Donc la norme figure sur la lunette. Donc ça sera un premier point de contrôle pour nous. Et après il est décrit aussi assez précisément dans le corps médical et côté de l'État aussi les contrôles à faire pour s'assurer que les lunettes sont encore en état correct pour utilisation. Et donc on on fera cette démarche, des tests qui sont assez simples. La norme définit aussi une durée sous couvert de ces tests-là de validité de 3 ans. Là, on est dans les conditions pour ça. Donc, ça sera un petit peu de boulot, mais on fera ce travail parce que, effectivement, ce qu'on veut surtout pas, c'est faire un cadeau empoisonné à nos amis marocains, quoi.
8: Merci, Daniel Ferré.
9: Merci, au revoir.
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4: 7h45 et dans l'interactivité, on vous a posé la question sur les grandes marées.
2: Êtes-vous surpris que des gens se fassent piéger par la marée ? C'était la question. Nadine a répondu parfois oui, ils savent que c'est dangereux, il y a des messages de vigilance, mais pour certains, il faut qu'ils y aillent quand même.
4: Et puis non pour Axa, pas surprise du tout, elle nous dit les gens vont à la mer sans la connaître, mais elle est dangereuse, il faut savoir où l'on va et regarder les coefficients avant de partir.
2: Pour Thierry, je cite, il y a aussi des gens qu'on alerte et qui vous rigolent au nez en étant à la limite de l'agressivité.
4: Et on vous rappelle que l'épisode de ces grandes marées, c'est jusqu'à dimanche. Lewis Capaldi, 7h46. Wish you the best.

0: Souhaiter le meilleur à ceux qui ne font plus partie de notre vie, c'est une belle maxime. Lewis Capaldi, wish you the best à 7h49. Retenez bien son nom pour savoir qui seront nos champions de demain. Olivier Leray met en lumière sur votre radio ici Cotentin cet été les sportifs et sportives qui compteront dans les années à venir. Et ce matin, Olivia, vous nous parlez d'une gymnaste qui a remporté hier au championnat d'Europe de gymnastique la médaille de bronze du concours général.
1: Elena Kola, elle vient d'avoir 16 ans, l'année où on a le droit de passer chez les grands dans le monde de la gymnastique. Comme toutes les jeunes filles de son âge, Elena, elle est en train de grandir. Des centimètres en plus et quelques repères en moins. Sa croissance, elle brouille parfois un peu les repères d'un sport aussi millimétré. Mais comment vous dire que c'est trois fois rien, puisqu'elle est quand même revenue de sa première Coupe du Monde senior avec trois médailles. Une médaille d'or au sol, deux en argent à la poutre et au bar asymétrique. C'est énorme. Il faut la voir s'envoler pour comprendre tout ce qu'est la grâce, la justesse et l'esthétisme. Alors si vous êtes plutôt palmarès que beauté avant tout ça dans les catégories jeunes, elle est triple championne de France au concours général, double championne de France junior et triple championne d'Europe en catégorie junior. Elena et son sport, ça a commencé en baby gym à 18 mois, même pas, hein, au club très connu d'Avoine-Beaumont. Sa maman est entraîneur là-bas. Alors Elena, bah, c'est une habituée des gymnases depuis toujours. Je vous disais que comme toutes les jeunes filles de son âge, elle grandit. Et contrairement à toutes les jeunes filles de son âge, ses journées sont à rallonge et millimétrées. Entraînement, 7h30 jusqu'à 10h. Cours, de 10h30 à 15h. Et de 15h30 à 19h, retour à la gym. Elena est bonne élève. Et elle veut pas lâcher l'école. Au cas où, c'est ce qu'elle dit. Sinon, elle aime ranger sa chambre et faire des gâteaux. Et si vous voulez lui faire plaisir, un bon plat de pâte italienne devant le film Les Choristes. On connaît le secret, donc, pour Los Angeles 2028. Et vous, bah, vous connaissez forcément la chanson.

Et on lui souhaite le meilleur à Elena Cola. 7h52. Et but ! Stéphane Bern, dans 4 minutes, nous emmène dans le berceau du foot français. Le Havre. Bah oui, forcément. Hein. Si c'est bien, c'est normand. Pour l'instant, c'est la musique qui vous accompagne. Avec Véronique Sanson. Et rien que de l'eau. Ça tombe bien, on n'en aura pas aujourd'hui. Il fera encore beau.

0: Véronique Sanson qui fait sa danse de la pluie à 7h56. Mais bizarrement, ça marche pas du tout. Rien que de l'eau, sauf aujourd'hui, sauf demain et après-demain, où il reste évidemment de la chaleur dans tout le département, évidemment. Alors on va s'aérer dans quelques petites minutes, c'est l'actu locale.
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0: Avant 8h, petit cours d'histoire, on ouvre les cahiers avec monsieur le professeur Stéphane Bern. Bonjour Stéphane.
4: Bonjour Caroline et bonjour la Manche.
0: Et ce matin, on va voyager au premier temps du foot français, chez nous, en Normandie.
4: Bien avant les stades géants, Mbappé et les Qataris, le football se jouait sur un terrain vague du Havre, dans la brume, le crachin, et avec un accent so British. Le Havre, 1872. Sur un champ battu par le vent, une poignée d'Anglais expatriés, pasteurs, négociants et employés du port, tapent dans une grosse sphère en cuir détrempé. Le genre de ballon qui pèse 8 kilos et arrache un fémur au premier amorti de la cuisse. Leur club s'appelle fièrement le Havre Football Club. Leur vestiaire, oh, un appentis doué à un boulanger. Pas commun, mais pratique pour les croissants à la mi-temps. Leurs règles, floues, très floues comme le ciel du Havre. On y joue à la combination, un mélange de rugby et de foot. Petit problème, personne ne sait quand on peut utiliser les mains, ni quand on marque. Résultat, plus de tacles que de buts. Un joyeux chaos plein de bonne volonté. Mais les gentlemen, rejoints par quelques Havrais téméraires, persistent.
5: So British.
4: Chaque midi à la pause déj, ils jouent 30 minutes montre en main, avant de retourner au port. En 1884, le club s'élargit et devient le Havre Athletic Club. On y pratique aussi le cricket, le hockey, le tennis, bref, tout ce qui sent bon la pelouse britannique. Reste à choisir les couleurs. Bleu ciel pour Cambridge.
6: Allez les bleus !
4: Bleu marine pour Oxford.
7: Allez les bleus !
4: Bleu ou bleu ? Impossible de trancher. Alors on garde les deux. Naît alors le fameux maillot ciel et marine, un dégradé indégradable.
8: Parfaitement intraitable.
4: Depuis, le hack n'a pas gagné toutes ses coupes, mais il a donné le premier coup de pied dans l'histoire du foot français. Et ça, ça vaut tous les triplés possibles en finale de Coupe du Monde.
0: Évidemment, triplé normand en plus de ça, Stéphane. Merci beaucoup.
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0: On vous souhaite de passer un excellent vendredi à l'écoute d'Ici Cotentin, votre radio locale dans la Manche. Il est 8h. Et 8h, les infos vous sont présentées par Antoine Van Nendrich. La journée d'hier a été une des plus chaudes jamais enregistrées en France.
9: Annonce ce matin de Météo France. Elle se situe juste derrière celle de juin dernier et d'août 2003. Mais les chaleurs ont été très, très intenses dans la Manche. 35,6 degrés à Cherbourg. C'est tout simplement un record pour un mois d'août. Plus de 38 degrés dans le Saint-Lois. C'était dur à l'intérieur des terres. Et même si ça baisse un peu aujourd'hui, pour trouver des activités par la chaleur, ce n'est pas toujours simple pour les jeunes parents. Hier, ils sont plusieurs à avoir opté pour le pédalo sur l'étang de Torigny-sur-Vire. Notre reporter Lucie Tuillet a rencontré trois familles qui ont embarqué à 14h30 en plein soleil.
10: Surtout, on passe sous le jet. Oh oui, oh oui, oh oui.
11: Je viens d'emménager par ici.
0: Et du coup, vous tentez le pédalo aujourd'hui?
11: C'est ça, exactement, de cette chaleur. On espère avoir un petit peu d'air et puis se mouiller avec l'eau de la fontaine.
0: Difficile de trouver des activités un jour comme aujourd'hui?
11: Il n'y a pas la mer par ici, donc trouver des activités, c'est un peu chaud. Apparaître à l'ombre et boire beaucoup d'eau.
12: Quelqu'un peut me prendre? Je ne sais pas descendre.
13: Hop, les petites règles pour la fontaine à Brice-Péry, là en dessous. Je théorise, il fait plus de 30 degrés.
0: Vous êtes de Cherbourg?
13: Oui.
0: Et quelle idée de venir ici aujourd'hui?
13: Bah oui, on est venu à Cherbourg. Hein. C'est parce qu'on nous a pas laissé le choix de venir.
12: On n'avait jamais fait du pédalo.
14: On a vu les pédalos, donc on s'est dit pourquoi pas. Mais bon, c'est vrai que c'est peut-être pas le meilleur temps, mais...
13: N'hésitez pas à mettre de l'eau.
5: Attendez avant de monter.
7: Bon, là, vous prêtez des torchons pour que les gens puissent s'asseoir tellement il fait chaud.
5: Ouais, c'est ça. Bah, les pédalos, je sais qu'ils sont brûlants à cette température-là. Donc, je prête les torchons et comme ça, ça diminue un petit peu la température.
7: Et exceptionnellement, ils ont le droit d'aller sous la fontaine.
5: Ouais. Genre là où l'eau atterrit, ça rafraîchit, ça fait du bien. Moi, je m'attendais pas à avoir forcément un gros groupe comme ça alors qu'il y a de fortes températures. Pour moi, tout le monde allait à la mer. Apparemment, non, les gens, ils restent dans la terre. C'est cool.
9: Allez, ça devrait être mieux aujourd'hui. La Manche a quitté la vigilance orange canicule. Point complet sur les températures en fin de journal. Qui dit soleil et chaleur prolongée dit aussi sécheresse. Tout le département est en crise. La ville de Cherbourg en Cotentin ferme dès aujourd'hui et jusqu'à nouvel ordre l'ensemble de ses terrains de sport en herbe pour éviter leur dégradation. Ils ne sont plus arrosés depuis un mois suite à des mesures de la préfecture. Vous allez peut-être profiter du frais pour vous baigner et faire une promenade sur la plage. Attention, ce sont toujours les grandes marées, des coefficients de plus de 100 attendus. Vigilance, quel que soit l'endroit où vous allez. Le Cross Jobourg a annoncé hier être venu en aide à un baigneur au niveau des falaises du Cap de Carteret avec l'aide d'un drone et de l'hélicoptère Dragon 50. On rappelle quand même quelques consignes. Ne pas sortir seul, prévenir des proches en cas de balade, disposer d'un téléphone portable ou d'une VHF branchée sur le canal 16 et privilégier les endroits sous surveillance.
0: Entre les pompiers et le gouvernement, le torche brûle.
9: Les soldats du feu demandent plus de moyens matériels et humains marqués par un été ravageur sur le plan des incendies. Un appel à la grève a été lancé hier, suivi par 12 pompiers manchois. L'intersyndicale a été reçue par le ministre de l'Intérieur qui promet des moyens, mais les syndicats se disent très déçus du dialogue. Ils appellent à une nouvelle mobilisation nationale le 29 septembre. Dans la Manche, les pompiers déplorent une baisse de moyens pour un nombre d'interventions en hausse. Déjà 25 000 pour l'année 2026. L'an passé, à la même période, il y en avait 21 000. Hier, ils sont intervenus d'ailleurs pour un feu d'herbe à Cerisy-la-Salle dans le centre du département. Un hectare a brûlé.
0: Les habitants de Blainville-sur-Mer disent non à un projet de poulailler.
9: Et pour cela, ils vont mettre en place une association. Ils se sont réunis mercredi soir pour organiser leur lutte contre ce projet de poulailler de 40 000 bêtes. Ils pourraient voir le jour à proximité du hameau de la Robinière sur la commune. Projet porté par un propriétaire de terrain du secteur, présenté en conseil municipal il y a un mois. Sauf qu'il ne fait pas l'unanimité, Benoît Martin.
15: Non, depuis qu'on parle de ce projet à Blainville-sur-Mer, une partie des habitants s'inquiète.
16: Déjà, à la base, on est contre ce type d'agriculture. L'idée de base pour nous, c'est d'avoir une suffisance effectivement au niveau de l'alimentation, mais une alimentation raisonnée.
15: Yannick Tremblay est l'un des membres actifs du collectif d'habitants en première ligne contre ce projet. Il est aussi habitant du hameau de la Robinière, à quelques mètres de l'implantation possible du poulailler de 2000 mètres carrés. Dans une pétition lancée en juillet et déjà signée par plus de 2100 soutiens, les habitants dénoncent l'impact environnemental de cet élevage à proximité d'un ruisseau qui se jette dans la mer dans la zone conchylicole. Il y a aussi le bruit et les nuisances occasionnées par le trafic des camions.
16: On calculait vite fait, ça représenterait à peu près 24 semi-remorques par jour pendant 2 ou 3 jours à chaque fois qu'on change les volailles, qu'on les récupère et qu'on en remet des nouvelles.
15: Mercredi, les opposants au projet étaient une petite quarantaine. Ils ont acté l'intention de se constituer en association, mais d'ores et déjà ils ont rendez-vous mardi en mairie pour exposer leurs arguments en défaveur du projet. La mairie, qui a mis un registre à disposition pour recueillir les avis de la population et qui a créé un comité pour entendre les différents acteurs dans ce dossier.
9: Après sollicitation, ni la mairie ni le porteur de projet ne nous ont répondu. Elles n'ont peut-être plus de valeur pour vous et pourtant, ne jetez pas vos lunettes spéciales Eclipse. Le Secours Populaire de la Manche lance une collecte pour récupérer les paires en bon état en vue d'une éclipse qui aura lieu l'an prochain en septembre 2027. Ce sera en Afrique du Nord. Et pour les mettre à disposition de la population locale, vous pouvez rapporter vos paires dans les antennes du Secours Populaire de la Manche.
0: C'est le week-end du 15 août, début d'un week-end perturbé sur les rails en Normandie.
9: À cause de travaux en région parisienne sur le tracé du RER Eole, mais aussi avec le mouvement de grève lancé par la CGT Sudrail, moins de trains en circulation d'ici à dimanche soir. Des perturbations à prévoir sur toutes les lignes entre Paris et la région Normandie, à l'exception de la ligne vers Granville. C'est l'un des week-ends les plus chargés de l'année sur le plan du tourisme dans la Manche. La capacité d'hébergement des hôtels atteint ses limites en ce moment. Trouver une chambre pour ce week-end, c'est quasi impossible, et ce depuis plusieurs jours. La capacité hôtelière est à saturation, comme le confirment ces hôteliers d'Agon-Coutainville, Barneville, Ducé et Sainte-Mère-Église.
17: Je vous jure, j'ai au moins entre 15 et 20 appels par jour.
15: Auxquels vous êtes obligé de dire non.
17: C'est ça, parce que tous les soirs, On est complet, ils m'appellent pour le soir même et effectivement, je refuse tous les jours, je refuse du monde. Mais les gens, ils m'appellent jusqu'à 22h, 23h.
16: Ce week-end, 15 août, il nous reste une jambe pour samedi, c'est tout.
18: On retrouve des phénomènes de clientèle de dernière minute qui malheureusement s'y prennent un peu trop tard et ne trouvent pas de logement dans la région. Donc ça, c'est un phénomène qu'on retrouve de façon classique sur la première quinzaine d'août notamment. Donc c'est oui, on voit qu'il y a du monde clairement dans la région.
19: Ce matin, j'ai eu plusieurs personnes qui m'ont dit on veut rester ce soir. Et maintenant, ce soir, on est complet. Donc ouais, c'est aussi, ça génère un peu de frustration, mais... C'est vrai qu'on est un peu surpris aussi que les gens ne se disent pas que le 11 août, tout peut être complet.
9: Et on finit ce journal avec du sport, une victoire de prestige pour la JS Cherbourg. Les handballeurs ont remporté hier leur troisième match de préparation face à Tremblay, club de l'élite du hand français, 28-27, score final. Nouveau match aujourd'hui contre Ponto, qui évolue comme nos mauves en Pro League.
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9: Caroline, Météo France nous annonce de la pluie dans les prochains jours, enfin dans quelques jours.
0: Oui, la semaine prochaine,
9: la
0: effectivement.
9: La semaine prochaine, voilà. Oui. Mais pour aujourd'hui, ce sera du beau soleil.
0: Oui, alors pour l'instant, on ne va pas faire trop de joie. Mais effectivement, j'ai vu quand même vous, mais je me dis, les vents tournent tellement chez vous
9: exactement,
0: que j'ai un peu peur qu'il n'y en ait pas. Mais effectivement, vous avez raison. C'est ce qui est prévu pour la semaine prochaine. On continue à faire la dose de la pluie. Peut-être que ça finira réellement par tomber. Pour l'instant, ce n'est évidemment pas le cas. Avec, vous l'avez dit, la journée chaude, la journée est belle. Nous ne sommes plus en vigilance canicule, mais ça reste chaud pour l'instant. Il fait 21 à La Pernelle, 19 à Cherbourg, à Lessé, à Coutances et à Saint-Malo-de-la-Lande dans l'après-midi, jusqu'à 33 degrés dans le Saint-Lois, à Saint-Hilaire-du-Harcouët aussi, 27 à Barneville-Cartrais, 28 à 29 pour Cherbourg et à Saint-Sauveur-le-Vicomte, 30 degrés. 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Demain toujours beau, 27 à 29 degrés. Pour l'instant, il est 8h08. Vous prenez la voiture, direction peut-être le boulot où vous allez chercher le pain. Notez qu'il y a un accident qu'on vient de me signaler. On est au niveau de l'Ague, et je vais même être plus précise, entre la départementale 22 et la départementale 901, au croisement entre Sainte-Croix-Ague et Branville. Il y a donc a priori un véhicule sur le bas-côté, mais ça ne ralentit pas. Ça ralentit juste avant, par contre, entre Couville et Virandeville. Si vous constatez quoi que ce soit sur la route à Cherbourg, Saint-Lô, Coutances, Granville ou Avranches, vous nous le dites au 0233 23 13 23. Notez que la prochaine manœuvre du pont tournant, si un bateau se présente à Cherbourg, ce sera à 10h05.
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0: C'est le moment de mettre la veste en cuillère. La petite veste en cuillère. Avec Julien Clerc. Cœur de rocker, évidemment. C'est parti pour rocker.

0: cœur, Julien Clerc à 8h13.
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0: Ce matin, c'est nous qui payons la route. Bah pourquoi pas, en plus, week-end de 15 août, il va y avoir beaucoup de monde sur les routes. Vous voulez peut-être vous balader avec les enfants, les petits-enfants. Parfait, alors je vous offre une carte carburant d'une valeur de 30 euros ce matin. Et c'est pas tout. En parlant de carte, je vous rajoute une petite carte cadeau d'une valeur de 30 euros. Là, c'est à dépenser dans les boutiques où vous voulez. Par contre, il va falloir pour ça bosser un petit peu. Écoutez ce bruit. À votre avis, qu'est-ce que c'est ? Je suis d'accord avec vous, c'est pas évident, surtout quand on est en voiture. Alors, vous avez une petite idée ? Tentez le coup, appelez-nous au 02 33 23 13 23 à gagner votre carte carburant d'une valeur de 30 euros et 30 euros aussi en carte cadeau. Bref, deux cartes pour te faire plaisir. Tiens, en parlant justement de boutiques et de commerçants, nous on va parler des commerçants qui en ce moment sont cibles des escrocs dans une minute.
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0: Ah, on respire, c'est l'été. Mais à 8h15, on parle aussi d'arnaques pour vous aider justement à respirer mieux et ne pas vous faire avoir. Bonjour Audrazo.
4: Bonjour Caroline.
0: On va parler des commerçants qui sont la cible des escrocs. On vous a signalé dernièrement des tentatives d'arnaque par téléphone.
4: Effectivement, vous tenez une boutique, quelqu'un vous appelle, il vous dit qu'il travaille pour la mairie et il vous propose un encart dans le magazine de la ville ou dans un guide officiel, un encart pour faire la pub de votre magasin. Sauf que, attention, cette personne est peut-être en train de vous mentir. Il y a eu plusieurs signalements, effectivement. Des voleurs essayent en fait de récupérer de l'argent, se faire payer en échange d'un encart publicitaire totalement inexistant. Conseil que je vous donne, appelez toujours la mairie, hein, pour vérifier qu'elle est bien à l'origine de cet appel. Autre arnaque, là c'est un chef d'entreprise qui m'a contacté, Sébastien. Lui me raconte le coup de fil très suspect d'une personne qui dit travailler pour Google. Elle aussi lui propose, un peu dans le même esprit, de l'aider à augmenter la visibilité de sa société, mais cette fois sur Internet.
0: Ouais, pareil, hein, c'est un piège, mais c'est un piège encore plus élaboré.
4: Oui, parce que vient le moment où cet employé Google, soi-disant, demande à notre chef d'entreprise de transmettre sa pièce d'identité. Pour ça, elle lui envoie un lien par texto, et là, Sébastien se rend compte que le lien le renvoie vers le site d'une banque, une banque en ligne. En fait, accrochez-vous, l'escroc est en train de lui faire ouvrir à son insu un compte en banque au nom de sa société, sans doute pour utiliser ce compte ensuite pour des activités illégales. Sébastien refuse d'aller plus loin. Si vous êtes entrepreneur, commerçant, Google précise bien qu'il faut vraiment, vraiment se méfier de ce genre d'appel. Ne croyez pas non plus les escrocs qui prétendent qu'il faut payer pour avoir la fiche de votre établissement dans Google ou sur Google Maps, c'est gratuit.
0: Oui, effectivement, et faites gaffe, on reçoit aussi, si vous avez une entreprise, des petits courriers qui vous disent justement d'être dans des annuaires et tout ça, annuaires nationaux, et de payer 90 euros, là aussi, hein. C'est une arnaque, mais qui est un petit peu sur le flou. C'est à la fois une arnaque, et en même temps, c'est à peu près légal, donc faites attention, vous n'avez pas besoin de payer. Je vous le dis tout de suite. Dans quelques instants, nous, on va découvrir un coutelier.

0: Les frérots de la Vega avec le chant des sirènes à 8h19. Une carte carburant d'une valeur de 30€ pour votre prochaine balade ce week-end, mais aussi une carte cadeau pour, comme ça, quand vous arrivez sur votre lieu de balade, vous faites du shopping, les deux en même temps. Ça donne envie, hein, 30€ à dépenser des boutiques, 30€ de carburant, ça aide en plus de ça pour votre porte-monnaie. Mais pour ça, il y a un bruit. C'est le bruit du matin. C'est pas vraiment un bruit qui court ce matin, mais c'est un bruit de l'été, ça pour sûr. Est-ce que là, à la maison, en voiture, vous avez reconnu ce bruit? Voyons si Joseph a une idée. Bonjour Joseph.
1: Bonjour.
0: Depuis Valogne. Oui, Caroline, c'est bien mon prénom.
1: Oui.
0: À votre avis, c'est quoi ce bruit?
1: Une poinçonneuse.
0: Ah, je comprends. Oh là là, c'est pas bête. Mais malheureusement, c'est pas ça. Mais il est pas évident, ce son.
1: Ah.
0: Ouais. Alors, c'est vraiment pas bête. C'est ça le pire. Mais c'est pas ça. Bah oui, c'est pas juste. Eh, mais c'est franchement, vous êtes pas bien loin. C'est vrai que je comprends le concept. Bah écoutez Joseph, à bientôt.
1: À bientôt.
0: Bonjour Martine.
2: Bonjour Caroline.
0: Depuis Sosménil, à votre avis, quel est ce bruit?
2: Je n'ai pas trop d'idées, mais une machine à coudre ou un tailleur.
0: C'est vrai que c'est estival, mais non, c'est pas ça. C'est pas ça. C'est pour. Bah, on se dit à bientôt, Martine.
2: Comment ?
0: On se dit à bientôt, Martine.
2: Oui, à bientôt. Bonne journée à vous.
0: Quand même, pour vous aider un petit peu, parce que c'est vrai que c'est pas évident, je dirais que c'est vraiment un objet qu'on emmène forcément avec nous pendant les vacances, quoique, parfois maintenant, on l'a de manière un peu plus simplifiée. Voilà, je fais ce que je peux avec ce que j'ai.
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0: En tout cas, c'est une activité qu'on fait tous, ça c'est sûr. 8h21 à cette heure-ci, tiens, justement, on se balade cet été avec 50 raisons d'aimer la Manche, avec des savoir-faire, des femmes, des hommes de la Manche qui nous laissent entrer chez eux et surtout qui laissent entrer Manu Gouache chez eux. Pas toujours évident pour eux. Nous voici justement, tiens, dans un atelier, celui de Marc Jacquard. Il fabrique des couteaux au cœur du Marais. On est dans le secteur de 40 ans.
5: On est au cœur des marais, on peut pas plus loin, on tombe dans l'eau là. Donc
6: on est dans votre atelier là.
5: On est dans mon atelier, oui.
6: Avec des vieilles poutres, des murs en terre.
5: Oui, l'atelier, oui, c'est ancien. C'est vraiment les murs en terre et les soubassements en pierre, donc l'architecture locale.
6: On a aussi des machines qui semblent assez vieilles quand même. Qu'est-ce que c'est que cette machine là?
5: Ça, c'est le marteau pilon. C'est ce qui me sert à forger, on va dire, des pièces assez volumineuses. Ça va remplacer mon bras et mon marteau, mais avec une puissance supérieure. Je l'ai récupéré dans l'Orne, chez un ancien ferronnier justement qui était à la retraite et il doit dater des années 1940 il me semble.
6: Et ça fonctionne encore super bien?
5: Ça fonctionne nickel, ça tourne comme une horloge.
6: Bon, on dit ferronnier, coutelier, on dit quoi?
5: Je suis coutelier forgeron parce que je forge aussi certaines de mes pièces.
6: C'est pour ça qu'il y a une enclume comme on l'imagine.
5: Oui, c'est ça, j'ai mon enclume, ma forge, c'est pour ça que j'ai le nécessaire pour forger.
6: C'est vous qui fabriquez les épées des chevaliers quoi?
5: Alors, moi je fais pas d'épée mais il y a certaines personnes qui le font, oui, c'est ça. Ouais. Après c'est vrai que des chevaliers on en voit plus trop mais...
6: Parce qu'on vit pas dans les mêmes coins,
5: c'est ça.
6: Et qu'est-ce que c'est que ces lanières là?
5: Alors toi, du coup, ça c'est mes bandes abrasives qui me servent sur mon backstand là. Modèle tiernois, donc vraiment originaire de Thiers, donc de la capitale du couteau. J'ai plusieurs grains et ça va me servir à poncer justement les parties du couteau, les lames, les manches, ce qu'on appelle le squelette du couteau. Donc ça va être les platines, les ressorts dans mon cas, parce que je fais des couteaux qui ont un mécanisme à cran plat.
6: Comment est-ce que vous en êtes venu, vous, à devenir coutelier ou forgeron?
5: Je suis coutelier.
6: Vous êtes un peu forgeron.
5: Voilà, je suis un petit peu forgeron, mais je suis coutelier. Voilà,
6: vous avez la barbe un peu du forgeron?
5: Oui, ça c'est...
6: La grosse barbe de viking.
5: Oui, c'est ça. Je ne suis pas viking, mais...
6: Mais vous êtes forgeron.
5: Mais je suis forgeron.
6: Ouais, vous avez la barbe du forgeron.
5: Mon métier d'origine que je pratique encore un petit peu, c'est la maréchalerie. Je suis maréchal ferrant. Les années de maréchalerie me pesant sur la santé, et ben voilà, il fallait trouver une reconversion.
6: Vous en aviez marre d'être maréchal ferrant?
5: Mon corps en a marre, oui.
6: Ça fait mal où quand on est maréchal ferrant?
5: De partout.
6: Le dos?
5: Ouais,
6: vous êtes plié tout le temps, quoi.
5: On est plié tout le temps, donc oui, le dos, les jambes.
6: Mais en même temps, il y a ce rapport à la ferronnerie, quoi. Enfin...
5: Oui, c'est ça, de toute façon, oui, c'est ça. Je forge depuis que j'ai 15 ans. Donc, forger un fer à cheval, forger une lame, ben, on a quand même des techniques, on va dire, similaires, quoi. On sait utiliser un marteau et une enclume. Donc,
6: Plus je vous regarde, plus je me dis que vous faites forgeron de jeux, vous savez, de jeux vidéo.
5: Oui.
6: Les typiques, quoi. Le truc, tu l'imagines, il y a un décor assez sympa, et puis il y a une lueur au fond dans une espèce de cabane ou dans une grotte, et puis on entend ting, ting, ting, et puis là, on tombe sur vous.
5: Je pourrais être figurant dans Le Seigneur des Anneaux, quelque chose.
6: Un peu, ouais. Ouais, j'ai l'impression.
0: Ouais, dans la fantaisie, quoi. Effectivement, je vois l'idée, Manu, vous n'avez pas tort, bien sûr. Je vous laisse justement aller à la rencontre de Marc, le coutelier forgeron barbu. Son atelier est ouvert très régulièrement au public. On le trouve évidemment sur les réseaux. Il fabrique des couteaux magnifiques. Allez donc voir son travail. 8h24, pas besoin de nous appeler, on rejouera tout à l'heure, hein, entre 16h et 19h avec Lionel Robin. Pour l'instant, c'est Kate Bush et Babouchka.

0: Le retour des musiques des années 80, Kate Bush, grâce aux réseaux sociaux et puis à la série Stranger Things, c'était Babouchka. L'actu locale, c'est dans 3 minutes.
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0: Bientôt 8h30, ICI Cotentin, nous sommes le vendredi 14 août et dans l'info d'ICI, Antoine, le pic de chaleur hier dans cette énième canicule.
12: Oui, un record battu à Cherbourg pour un mois d'août. On a eu plus de 38 degrés recensés dans le Saint-Lois, atmosphère étouffante, encore plus quand on travaille en cuisine dans une pizzeria. Illustration à Saint-Lô dans quelques instants.
0: Oui, ce sera dans 2 minutes, mais pour l'instant à 8h30, l'essentiel de l'actu en France et dans le monde, le 90 secondes avec Valentine Letès.
13: Plus de 1000 hectares parcourus par les flammes dans les Landes. Le préfet confirme à votre radio ici la progression dans la nuit de ce nouvel incendie. Parti hier de Luglon à l'ouest de Mont-de-Marsan. 500 habitants évacués et autant de pompiers sur le terrain. Votre revenu fiscal, votre taux d'imposition potentiellement entre les mains d'un hacker. Les données de 700 000 Français ont été piratées sur le site des impôts. Chiffre donné par French Bridges, un site spécialisé sur les cyberattaques et non confirmé par Bercy pour l'instant. L'insupportable canicule se poursuit avec 42 degrés atteints hier en Ardèche, l'une des journées les plus chaudes jamais enregistrées en France, et toujours 75 départements en vigilance orange ce vendredi. Vous avez la carte sur notre site. La fraîcheur espérée au bout du week-end, une baisse des températures s'amorce dès aujourd'hui par l'ouest. Les yeux qui piquent, le nez qui gratte et pour certains du mal à respirer. Des épisodes de pollution à l'ozone se multiplient avec la chaleur. Après l'Île-de-France, les Bouches-du-Rhône et le département du Nord sont concernés. Week-end de galère en vue pour les vacanciers. Grève à la SNCF sur le réseau normand. Une quarantaine de vols annulés chez EasyJet. Demain, les hôtesses et stewards se mobilisent. Quand sur la route, c'est rouge. Très difficile de rouler dans toute la France ce samedi. Le point complet sur ici.fr. Dans le bassin, Léon Marchand aujourd'hui, en quête d'une première médaille individuelle de ses championnats d'Europe de natation. L'argent hier pour Maxime Grousset sur le 100 mètres papillon.
12: Dans l'info d'ici Cotentin, Valentine Letès vous en parlait, la canicule touche encore la France. La Manche, elle, a quitté la vigilance orange ce matin. La température baisse aujourd'hui dans le département, mais il faut bien le dire, l'atmosphère était étouffante hier. 38 degrés quasiment à Saint-Hilaire-du-Harcouët et 35,6 à Cherbourg, record battu pour un mois d'août, et 38,3 degrés à Condé-sur-Vire. Avec cette température, imaginez quand on est devant son four à pizza, comme Frédéric le Révérend au bel canto de Saint-Lô, en pleine saison touristique, et alors que d'autres restaurants de la ville sont fermés, lui carbure dans sa cuisine surchauffée, Lucie Tuilet.
14: Midi approche, Frédéric Le Révérend fait ses dernières préparations en cuisine. Les salariés grillent des steaks pour manger avant le coup de feu. Et juste à côté de la cuisinière à gaz, le four à pizza chauffe déjà.
15: Il fait très chaud, là il fait exactement 33. Voilà, donc là pour l'instant ça va.
16: C'est raisonnable 33 ?
15: 33 ça va, oui, parce que les températures qu'on a eues d'habitude c'est 45, donc là ça va.
16: Ça monte là dans la cuisine jusqu'à 45 ?
15: Jusqu'à 45, c'est le record je crois. Hein, Kevin, c'est ça hein. 47, oui. On s'habitue hein, à force.
14: Au bout de la cuisine, tout en longueur, la fenêtre est grande ouverte. Une mini-clim souffle de l'air tiède.
15: Ouais, mais non, mais si on la sent un petit peu, légèrement. Mais oui. Mais là, je suis en train de faire des devis pour faire des clims, pour mettre des clims partout, là. Donc, partout, parce que j'en peux plus. Parce que ça va revenir. Hein. Ça va être tout le temps comme ça maintenant. Et l'organisme subit pas mal. Là, je rentre de vacances, là. J'ai repris au mois d'août. Et là, on sent que le capital repos est parti, là.
14: C'est toute la journée que c'est dur, même le soir en ce moment, raconte l'équipe. Madison, la serveuse, court d'une table à l'autre.
17: Bah après, il fait plus chaud dehors qu'à l'intérieur quand même. Même si on n'a pas la clim, quand vous allez sortir dehors, je pense que vous allez avoir un petit coup de chaud. Mais c'est le métier. On a des services plus rock'n'roll que d'autres, quoi. Parce qu'on peut penser que le soir, c'est un petit peu mieux vu avec la fraîcheur. Et puis, bah non, pas du tout. Parce que là, du coup, c'est à l'intérieur qui fait le plus chaud que dehors.
18: Et vos petits glaçons sont à proximité.
17: Avec de l'eau, il faut. Vous en voulez un ?
18: Non, c'est gentil.
14: Philippe, le facteur, Bob sur la tête, vient d'entrer pour déposer du courrier. Il accepte volontiers un petit rafraîchissement avant de repartir pour le reste de sa tournée qu'il fait à pied jusqu'à 13h30.
16: Là, vous faites la petite pause avant de repartir.
19: Voilà, la petite pause au jus d'orange. Là, ça y est, ça chauffe. Là, ça, depuis une heure, ça chauffe bien. C'est dur, faut boire et puis faut mettre des casquettes ou des chapeaux. C'est compliqué de ce temps-là. C'est pour ça qu'on a commencé plus vite.
16: Vous avez commencé à quelle heure ?
19: 6h30, une heure plus tôt. Ouais. Là, c'est les vacances, donc il y a moins de monde.
16: Il y a un courrier aussi
19: Non, beaucoup plus de colis, par contre, depuis deux jours. Donc, qu'est-ce qu'on va prendre à Noël ?
14: Philippe qui pense déjà à l'hiver. Une autre manière, pourquoi pas, de se rafraîchir un peu.
12: Le reportage ici Cotentin de Lucie Tuilet.
0: Et dans le journal de 9h, Antoine, qu'est-ce qu'il y a au programme ?
12: Et bien avec les fortes chaleurs, on va également parler de la sécheresse et de la gestion de l'eau. On ira dans un camping à Barfleur. Et puis, après l'éclipse de mercredi, le Secours populaire de la Manche vous demande vos lunettes pour une éclipse qui, elle, aura lieu l'an prochain en Afrique du Nord.
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12: On le rappelle, la Manche a quitté la vigilance orange canicule, mais il va quand même faire chaud.
0: Ah oui, complètement, avec un temps largement ensoleillé, un vent de nord à nord-ouest, 5 à 10 nœuds, soit force 2 à 3, qui peut même franchir les 15 nœuds, soit force 4 dans l'après-midi, du Mont-Saint-Michel à Barneville-Cartray.

0: Strasbourg. Ce sera à 10h05. Il y avait, et a priori, il y a toujours cette voiture sur le bas-côté en ce qui concerne un accident sur la départementale 22 et la départementale 901. On est au croisement entre Sainte-Croix et Branville, mais ça ne circule pas difficilement dans le secteur. D'ailleurs, de manière générale, ça circule bien partout dans le département. Je rappelle que nous sommes classés vert par Bison Futé, mais que ça reste un week-end compliqué, notamment pour les retours, évidemment. Week-end du 15 août oblige. Conseil pour demain, éviter l'autoroute A13 entre Paris et Caen de 10h à 16h. Vous constatez quoi que ce soit à Cherbourg, Saint-Lô, Coutances, Granville ou Avranches, appelez-nous.
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0: Et d'ailleurs, on a essayé de mettre ça en image, ou du moins en vidéo. Le fameux chassé-croisé, ou plutôt le croisement du retour pour le 15 août.
3: On a fait ce qu'on a pu.
0: On a fait ce qu'on a pu sur la page Facebook d'ici Cotentin. Vous êtes nombreux à rigoler. Donc c'est qu'au moins ça fonctionne. Allez voir ça. Mélodie, Tempo, Harmonie, Bernard Lavillier et Jimmy Cliff.

0: Jimmy Cliff, Mélodie Tempo, Harmonie à 8h40.
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0: Et si on parlait de vos émotions aujourd'hui, c'est quoi une émotion? Tiens, posons la question aux enfants de Sotteville, ils répondent au micro d'Yannick Leflo.
2: Là, je suis un peu triste parce que je me suis fait disputer par ma maman.
3: Vous voyez ce que c'est les émotions?
2: Être heureux, triste.
3: Et ça sert à quoi une émotion?
2: Bah, que les autres comprennent ce qu'on exprime. Comme ça, ils savent ce qu'on a.
4: Par exemple, moi, là, je suis un peu triste parce que je me suis fait disputer par ma maman.
3: Mais ah, tu t'es fait disputer pourquoi?
4: C'est un peu intime.
3: Et donc, le fait de te faire disputer, ça te rend un peu triste?
4: Oui.
5: La tristitude, c'est quand tu viens juste d'avaler un cure-dent.
3: Donc les émotions, ce serait ça. Quelles sont les

0: Émotions qui sont agréables et quelles sont celles qui sont pas agréables?
1: Ben, ceux qui sont agréables, ce serait plutôt joyeux, content, y a admiratif, il y a plein d'autres choses. Et par exemple, il y a en colère, il y a en tristesse, il y a tout ça.
0: Il y en a une que vous préférez ou est-ce que elles sont toutes importantes en fait pour vous?
1: Moi, celle que je préfère, c'est sérénité. Moi, j'aime bien la tristesse. Parce que quand on pleure, bah ça fait du bien, on lâche tout.
2: Je pleure pas, si tu pleures. Non, je pleure pas.
1: Moi, mon émotion préférée, c'est joyeux. Quand il y a quelque chose qui nous plaît, qu'on a envie de faire.
0: Et celle que tu aimes le moins?
1: La colère, parce que j'aime pas crier.
0: Et pourquoi tu cries alors?
1: Parce que mon frère est une tape.
0: C'est une bonne raison.
3: C'est logique.
4: Moi, j'aime bien être en colère. Comme ça, j'aime bien taper les personnes.
0: Et quelle est l'autre émotion que tu n'aimes pas?
1: La tristesse. Parce que t'es tout seul et tu pleures.
0: Qu'est-ce qui pourrait vous rendre triste?
1: Bah, ne pas avoir ce que je veux, ne pas manger ce que j'ai envie.
5: Qu'une personne de notre famille meurt, bah, ça nous rend triste et peut-être en colère un peu.
1: Bah, moi, quand mes parents me crient dessus, bah, je suis un peu triste parce que j'aime pas ça.
0: Et comment faire pour que tes parents ils te crient pas dessus?
1: Bah, éviter de faire des bêtises.
6: Bah, oui, c'est mieux, effectivement. 8h42, allez-vous planter des choux? Bah, oui. Dans une minute, on vous donne un bon plan pour faire un potager partagé.
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6: À 8h43, on va mettre les mains dans la terre avec vous, Valère Coréard. Bonjour Valère.
12: Bonjour Caroline.
6: Oui, un bon plan pour notre pouvoir d'achat ce matin. Aujourd'hui, vous vouliez nous parler de co-jardinage.
12: Vous avez un petit terrain qui a largement la place d'accueillir quelques plants de tomates, des courgettes, des potirons ou des pommes de terre, mais vous n'avez pas la motivation, pas le temps, l'énergie ou tout simplement, vous n'avez pas vraiment la main verte. Bah oui, ça arrive, hein, j'en sais quelque chose. Et peut-être que pas loin de chez vous, sûrement même, il y a des personnes qui rêveraient d'avoir un lopin de terre pour y faire pousser des fruits, des légumes frais qui sont vraiment doués. Eh bien, c'est ça le co-jardinage. Une rencontre entre ces deux mondes. À la clé, au moins 200 euros d'économie par an, parce que ça coûte cher, les fruits et les légumes. Et là, ce sera gratuit ou quasiment gratuit. Et c'est tout bénef, hein. Vous avez quelqu'un ou une famille qui s'engage à entretenir le potager. Vous vous engagez à leur donner un accès à votre terrain. Et à la fin, vous partagez la récolte.
6: Et alors, qu'est-ce que vous nous conseillez pour que la rencontre se fasse? On met des petites annonces?
12: Oui, bonne idée, ça peut marcher. Sinon, il y a des sites internet qui font de la mise en relation. Les groupes de jardinage sur les réseaux sociaux, par exemple, marchent très bien. Ou des sites spécialisés comme « Savez-vous planter chez nous ?» Vous pouvez trouver un jardin ou publier une annonce pour proposer le vôtre. Ce site est communautaire, entièrement gratuit, ce qui est assez rare pour le souligner. Mais voilà, là, vous savez désormais comment économiser 200 euros par an en vous mettant au co-jardinage. C'est un bon plan budget, à la clé des produits ultra frais et a priori ultra sains. Et sans aucun doute, des rencontres dans votre nouveau potager. Que du bonheur, donc. Alors, si vous aussi, vous avez des bons plans budget, pouvoir d'achat, des petits trucs malins, des astuces, vous les partagez avec moi, comme ça j'en parle à la radio et ça va aider tout le monde. Mon mail, c'est paricileséconomies@radiofrance.com.
6: Bah, c'est bien noté. C'est 8h45. C'est le pistacle, littéralement. C'est le nom d'un des rendez-vous qu'on vous présente dans quelques minutes avec le festival Crescendard du 18 août au 19 à l'église Saint-Martin de Port-Bail au programme spectacle jeunesse, histoire du jazz au piano et chant lyrique. Mais pour l'instant, c'est la gagnante de la 12e saison de la Star Academy, Marine, avec son titre Escroc.

0: Marine Escrocs à 8h48 sur votre radio, ici Cotentin. Ça se passe ici, le festival Crescenda revient mardi 18 et mercredi 19 août en l'église Saint-Martin. Bonjour Stéphanie Barrier.
1: Bonjour Caroline et bonjour à tous. Ouais, pour une cinquième édition à Port-Bail-sur-Mer et pour nous en parler, Hervé Leroux est avec nous. Bonjour.
2: Bonjour.
1: Merci d'avoir fait la route. Vous êtes le président de l'association Crescenda hein, qui organise l'événement. Alors c'est un festival qui est un peu raccourci cette année mais qui ne manque pas d'intérêt. Mardi prochain, la soirée débutera à 18h avec une lecture musicale.
2: C'est ça. Jean Blaise, le Pestacle.
1: Mon Dieu, qu'est-ce que c'est que ça?
2: Alors, donc c'est une lecture musicale imaginée par Émilie et Mathieu Boré. Émilie raconte les aventures de Jean Blaise, un chat qui ne se contente pas d'être un chat ordinaire. Il rêve notamment de chanter comme un oiseau.
1: Mon Dieu.
2: Les histoires sont ponctuées de chansons composées par Émilie, mais aussi de standards de jazz et de la chanson française revisitée par Mathieu au piano, avec illustration sur grand écran.
1: Très bien. C'est un spectacle pour la famille, peut-être ou...
2: Voilà, oui, c'est à partir de 5 ans. Ça dure 40 minutes. C'est drôle, tendre et familial, avec en toile de fond une jolie réflexion sur l'acceptation de soi.
1: Le soir.
2: Alors, le soir, ce sera du jazz.
1: Très bien.
2: Donc, le soir, nous avons Pierre-Louis, qui fera une conférence autour des 100 ans du jazz. Ce diplômé du Conservatoire national supérieur de musique de Paris, il nous fera voyager des origines du jazz dans les champs de coton de Mississippi jusqu'aux grands noms qui ont marqué la musique du XXe siècle. Il y aura donc du piano,
1: oui,
2: des morceaux joués en direct, mais aussi beaucoup d'anecdotes historiques et de scandales parfois assez étonnants.
1: Très bien, c'est vrai qu'on se couchera moins bête alors, hein, grâce
2: c'est
1: à vous.
2: C'est ça.
1: Hein. Bon, le lendemain, mercredi 19 août, là on pourra découvrir à 18h un spectacle de chant lyrique et d'accordéon, et ce sera le dernier spectacle.
2: Voilà. Tout à fait. Et donc, ce sera avec Stéphanie, mezzo-soprane, accompagnée par un accordéon, Charlotte Leroux, nous fait découvrir toute la richesse de l'opéra à travers 4 siècles de musique, de Vivaldi à Bernstein, en passant par Mozart, Bizet ou Offenbach. On passe par des œuvres poétiques, joyeuses, tragiques ou nostalgiques. C'est donc une manière très vivante de découvrir l'opéra, y compris pour les personnes qui pensent que cet univers n'est pas pour elles.
1: Eh ben, j'allais titiller un petit peu. C'est accessible, évidemment, c'est pour tout le monde, là aussi, une fois de plus. Hein.
2: Tout à fait. Notre festival, depuis 5 ans, est vraiment ouvert à un très large public. Oui. On le fait gracieux. Donc, les gens donnent ce qu'ils veulent à la sortie du spectacle. Et en plus, on offre un petit pot d'amitié avec notre cidre de Normandie,
1: bah,
2: forcément.
1: Évidemment, bien sûr. À consommer avec modération, on est obligé de le dire, même s'il est très bon, hein, le cidre de Normandie. Effectivement, ouais, tous les spectacles sont proposés gratuitement avec une entrée libre et sans réservation.
2: Oui, sans réservation.
1: Spontanément, on se présente, on se dit, tiens, qu'est-ce qu'on va faire? Non, mais si on est à Port-Bail, tiens, voilà. Dans cette église Saint-Martin, pour profiter de cette cinquième édition du festival Crescenda. C'est donc la semaine prochaine, mardi 18 et mercredi 19, avec votre radio ici Cotentin. Merci beaucoup, monsieur Leroux. Et puis j'ai envie de vous dire à l'année prochaine pour un nouveau festival.
2: Merci à ici Cotentin.
1: Avec plaisir.
0: Oh oui, grand plaisir. Merci à tous les deux. 8h52, on va se faire un petit plouf nous, dans quelques minutes, pas à la mer, mais direction la piscine ou le spa, avec notre docteur et ses bons réflexes qui peuvent sauver. Juste après Jenny Clegg et Savoca, Scatterlings of Africa.

0: Savouker, Scatterings of Africa, 8h55. Si vous adorez la musique, notez qu'il y a un concert mercredi prochain à la salle des Douilles à Barneville-Cartret pour sauvegarder d'ailleurs la chapelle Saint-Louis. Ils organisent chaque mercredi soir durant la saison estivale un concert avec des styles aussi variés que possible afin de satisfaire tout le monde. Et j'ai deux places rien que pour vous. En plus, c'est solidaire, vous soutenez la préservation du patrimoine et vous faites plaisir. Vous voulez vos places? 02 33 23 13 23, appelez maintenant. Le temps qu'on découvre avec notre docteur qui a des bons gestes en ce qui concerne la piscine et le spa. Bonjour docteur.
1: Bonjour à toutes et à tous. En France, les noyades accidentelles font chaque année plus de 1000 victimes et il s'agit de la première cause de mortalité par accident de la vie courante chez les moins de 25 ans. Et pour la plupart de ces drames, ils pourraient être évités. Il est urgent de rappeler quelques règles de bon sens. Première règle, équiper son bassin. Vous savez que depuis 2004, toute piscine privée, enterrée ou semi-enterrée, eh bien, il y a des dispositifs de sécurité normalisés qui sont obligatoires. Une barrière de protection d'au moins 1m10, un abri entièrement fermé, une couverture de sécurité ou une alarme. Ce sont des équipements qui doivent porter des normes françaises très réglementées. Mais attention, ça ne remplace jamais la surveillance des parents. Ce n'est qu'une barrière supplémentaire. Il ne faut pas non plus oublier le matériel de sauvetage à portée de main, une perche, une bouée, un téléphone pour alerter rapidement les secours. Deuxième règle, trop souvent mal compris. Surveiller. Alors, c'est pas être dans le jardin en lisant un magazine ou en discutant au téléphone. Surveiller, c'est regarder l'eau en continu, sans distraction. Une noyade, ça prend quelques secondes. Quelques secondes d'inattention, quelques centimètres d'eau suffisent pour qu'un enfant se noie. On désigne donc un adulte responsable. On évite les brassards qui ne protègent pas de la noyade. Et on fait attention à la noyade silencieuse. C'est une victime en détresse qui ne crie pas, qui n'agite pas les bras. Elle est souvent verticale, immobile, la tête en arrière. Retenez bien ce signe.
0: Ah oui, mais les spas, les jacuzzis, on les imagine plus sûrs, mais ils présentent aussi des risques, c'est ça ?
1: Les spas posent les mêmes problèmes de noyade avec un risque supplémentaire, l'électrocution et les brûlures. Un spa portatif installé en extérieur doit être équipé comme une piscine enterrée sous peine d'une amende. L'installation électrique doit être aux normes, pas de rallonge, pas d'appareil électrique à proximité du bassin et la température ne doit pas dépasser 37 degrés, surtout pour les enfants, les femmes enceintes et les personnes âgées, car la chaleur peut provoquer des malaises ou des brûlures. Enfin, on ne laisse jamais un enfant jouer dans un spa. Les bus d'aspiration ou les bulles peuvent l'aspirer ou le désorienter. Ce sont des gestes simples, mais ça peut vraiment sauver une vie cet été. Alors pensez-y. Et d'ici là, bonne été, bonne santé à l'écoute d'ici, bien sûr.
0: Et bonne baignade à vous quand même. On se retrouve lundi, 6h, 9h. Merci beaucoup.
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0: Et après les infos de 9h, c'est bienvenue chez vous. Bonjour Aurore Leleco.
6: Bonjour Caroline. Et les vacances, vous le savez peut-être, mais ça rime avec les logements insolites, yourtes, cabanes sur l'eau, dans les arbres, roulottes, cabanes de pêcheurs. Les touristes se tournent de plus en plus vers ces offres assez originales d'ailleurs. On va en parler dans Bienvenue chez vous sur la route des vacances aujourd'hui avec Yannick Leflo et son invité. Ce sera juste après les infos de 9h.
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6: Excellente matinée et bienvenue. Il est tout juste 9h. Le journal qui vous est présenté par Antoine Vandendriche. Bonjour Antoine.
7: Bonjour Aurore, bonjour à tous.
6: Hier c'était une des journées, on l'a senti, l'un des plus chaudes jamais enregistrées en France.
7: Plus de 38 degrés sur le thermomètre dans le Saint-Loir, record de température à Cherbourg pour un mois d'août. Alors si on baisse de température aujourd'hui, la crise sécheresse, elle est toujours bien présente. Il y a des restrictions dans l'usage de l'eau, la vigilance est de mise. Mais alors comment fait-on quand on gère un camping comme celui de l'Indiana à Barfleur fleurs, 45 emplacements avec des tentes, des mobilhomes et des camping-cars. Autant d'eau utilisée pour les toilettes, la vaisselle, la douche. Si certains vacanciers ne font clairement pas attention, d'autres ont conscience que l'eau est à protéger, même en vacances.
8: Je viens d'une région assez touchée, la Dordogne. Donc voilà, oui, c'est des trucs qui me tiennent à cœur. Et on n'a pas besoin de faire couler 200 litres d'eau pour se laver. Il faudrait peut-être davantage de civisme. Les gens, il ne faut pas gaffe. Dans notre camping où j'ai été allé, il y avait la rivière à côté qui était sèche, où il n'y avait que les galets. Ça ne les empêchait pas de rester un quart d'heure, 20 minutes sous la douche, quoi. Ce sont des aberrations à l'heure actuelle. Voilà.
9: Toc, toc, je peux frapper chez vous? Est-ce que personnellement, vous faites attention au robinet, à la douche?
10: Oui, c'est dur. Pas seulement pendant les vacances, d'ailleurs, au quotidien.
9: La douche, c'est pas plus de 5 minutes?
10: Ah, ça dépend, ça peut être un peu plus long.
11: Ici au camping, il y a des petites affichettes au-dessus des robinets qui nous permettent d'y repenser. Puis quand on vient en Normandie, qu'on connaît si verte et qu'on la voit si vert clair, voire jaune, voire très sèche, c'est quand même difficile de dire qu'on ne peut pas être alerté sur le sujet.
12: C'est l'intérêt de tout le monde de faire attention à l'eau, parce qu'il y a la ressource globale, puis il y a son portefeuille. Moins on en consomme, moins on paye. Typiquement, vous voyez, un exemple de restriction, d'habitude je lave mon mobile tous les ans, ben là c'est pas possible, cette année il ne savra pas, c'est tout.
9: C'est pas grave.
12: Ah ben c'est pas grave, peu importe, au contraire j'ai gagné 2 jours.
7: Des propos recueillis par Katia Lautrou. À cause de la crise sécheresse, la ville de Cherbourg en Cotentin décide de fermer l'ensemble de ses terrains de sport en herbe pour éviter leur dégradation. Mesure qui entre en vigueur aujourd'hui, jusqu'à nouvel ordre. Les pelouses n'ont plus été arrosées depuis un mois du fait de la crise par mesure préfectorale.
6: Et des pompiers manchots étaient en grève hier.
7: 12 d'entre eux ont répondu à l'appel de l'intersyndicale, une journée de mobilisation pour demander des moyens humains et matériels supplémentaires, alors que l'été est dramatique sur le plan des incendies. 120 000 hectares ravagés. Il y a eu 4 morts chez les soldats du feu dans le pays. Le ministre de l'Intérieur promet une augmentation des ressources des sapeurs-pompiers dès le projet de loi de finances 2027. Une promesse de plus auquel les pompiers ne croient plus. Ils appellent à une mobilisation nationale le 29 septembre prochain. Dans la Manche, les pompiers déplorent des frais toujours plus importants. Ils demandent un meilleur financement de la part de l'État, du recrutement et une préservation du personnel. Une association se constitue à Blainville-sur-Mer pour s'opposer au projet de poulailler de 40 000 volailles, projet porté par un agriculteur local. Le projet dévoilé en conseil municipal il y a un mois provoque l'inquiétude de riverains et d'habitants. Ils craignent nuisances et pollution avec l'impact que ça pourrait avoir sur les activités de la zone conchylicole. Une pétition contre le projet a été signée par plus de 2000 personnes.
6: L'éclipse du soleil est passée. Vous vous êtes peut-être posé la question, on fait quoi de nos lunettes spéciales?
7: Et bien surtout, ne les jetez pas, vous n'allez pas les garder jusqu'en 2080, c'est la date de la prochaine éclipse en France, mais elles pourront servir à l'étranger dès l'année prochaine, le 2 août 2027 en Afrique du Nord, au Secours Populaire de la Manche. Une idée a germé dès mercredi soir, collecter nos lunettes pour les offrir au Maroc. Daniel Ferré est le secrétaire général de l'association dans la Manche.
13: Alors la collecte, on vise 2 populations, je dirais. Je crois assez peu à cette première qui est les éventuels stocks résiduels des fabricants et ou des revendeurs. Mais s'il y en a, du coup, c'est du matériel neuf, donc on augmente encore les chances aussi que la qualité soit au rendez-vous. On cible plutôt en particulier tous les gens qui en ont eu. Je crois assez peu aussi, est-ce qu'il y en a encore sous emballage, parce que ça a dû être utilisé énormément hier soir. Mais dans la mesure où elles sont en bon état, pas pliées, pas rayées, nous, de toute façon, on refera un contrôle derrière. L'idée, c'est que les lunettes, vous les rapportiez. Soit vous avez une antenne, un comité Secours Populaire dans la Manche proche de chez vous et vous allez les déposer chez eux. Soit ce qu'on peut imaginer aussi, c'est que toute personne qui a un peu de lien à un commerçant lui relaie cette information, lui demande s'il peut faire point de collecte. Et s'il l'accepte, il nous appelle derrière et à ce moment-là, on ira nous les chercher sur place.
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6: Une victoire de prestige pour la GS Cherbourg.
7: Les handballeurs ont remporté leur 3e match de préparation face à Tremblay, club de l'élite du hand français, 28-27, score final. La préparation continue aujourd'hui avec un nouveau match amical contre Ponto qui évolue comme la JSC en Pro League. Et puis vous verrez l'Union Jack, le drapeau du Royaume-Uni en grand aujourd'hui dans le port de Cherbourg sur le bateau de croisière Iona qui fait sa 3e escale de l'année dans la ville. Les 6400 passagers, principalement britanniques, seront donc à Cherbourg de 8h30 à 19h.
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7: On n'est plus en vigilance orange canicule, mais il va quand même faire chaud aujourd'hui.
6: Ah bah oui, c'est vrai qu'on note déjà que les températures sont agréables et assez chaudes dès le réveil ce matin, avec le soleil bien présent, annoncé par Météo France, des températures effectivement qui vont grimper jusqu'à 30 degrés. Alors, 30 degrés sur la bordure du littoral, mais ailleurs c'est jusqu'à 33 degrés. On note en ce moment qu'il fait 25 à Cherbourg, 19 si vous êtes à Jobourg, 25 à Réville, et on note également 27 ce matin à Saint-Sauveur-le-Vicomte, où le Moyen-Âge vous attend d'ailleurs aujourd'hui. Et puis demain samedi, la médiévale est de retour comme chaque été, avec ses campements historiques, marché médiéval, les terroirs, spectacles de fauconnerie et animations diverses. Les rendez-vous donc sont donnés aujourd'hui et demain au château de Saint-Sauveur-le-Vicomte avec votre radio locale ici Cotentin. Donc le soleil va briller, on le disait, et c'est vrai que lundi suivant, il est assez fort et élevé aujourd'hui, il est de 6. Une protection solaire est donc indispensable pour éviter les coups de soleil. Il faut éviter aussi le soleil, rester à l'ombre entre 12h et 16h, porter forcément le chapeau, des vêtements couvrants pour vos enfants et enfants en bas âge également. Soyez vigilants, utilisez une crème avec un indice élevé, 50 et plus, c'est donc préconisé. Puis le pont tournant à Cherbourg, il devrait tourner si un bateau se présente entre ou sort du port tout à l'heure à 10h03 et 12h03. Le trafic, plutôt tranquille hein, en ce moment Antoine, ça se passe bien, que vous soyez à Avranches, Coutances, Granville, Saint-Loup, Cherbourg. La circulation est plutôt sympathique et pas de difficultés, mais si vous rencontrez bien une difficulté, vous nous l'annoncez bien sûr. Comment ça circule pour vous? 02 33 23 13 23. Merci Antoine,
7: à tout à l'heure 10h.
6: 10h pour d'autres infos.
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6: Et voici Véronique Jeannot et Laurent Voulzy pour un réveil en douceur avec Désir. Désir, bonne matinée.

0: Ici Cotentin avec Désir Désir, c'était Véronique Janouf et Laurent Voulzy.
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0: Bienvenue chez vous sur la route des vacances. Aujourd'hui, un sujet qui nous intéresse tout particulièrement, les logements insolites. En 2023, l'hébergement insolite en France a généré 430 millions d'euros et chiffre d'affaires tout de même. Le secteur a augmenté de 30% en 2024 et parmi les concepts qui fonctionnent bien, les tiny house, ces petites maisons souvent isolées ou nichées au cœur de la nature histoire de se ressourcer. Yannick Leflou a reçu pour l'occasion David Feuillet, le responsable du camping à la croisée des chemins à Cerisy-la-Forêt.
3: Et j'accueille pour nous parler de tout cela mon premier invité, c'est David Feuillet qui est avec nous. Bonjour David.
4: Bonjour.
3: Merci d'avoir accepté notre invitation. Vous avez créé, vous, un camping pas tout à fait comme les autres, qui s'appelle la Croisée des Chemins, c'est ça, à Cerisy-la-Forêt?
4: Exactement, tout à fait.
3: Une structure résolument tournée vers l'écologie et l'environnement et qui regroupe justement de nombreux logements insolites. Alors qu'est-ce que vous proposez au sein de votre établissement?
4: Alors moi, actuellement, donc depuis bientôt 6 ans que je suis ouvert, j'ai mis plusieurs types de logements histoire de proposer de la variété. Alors j'ai des yourtes en bois, j'ai un kota en bois qui est un concept finlandais d'une petite cabane, c'est très mignon. J'ai également un lodge toilé, des canadiennes et une tiny house, justement, dont vous parliez, les fameuses tiny house.
3: Allez, on va y venir. Est-ce qu'il y a des stars, des logements qui attirent plus que d'autres? Alors, je pense aux tiny house ou les yourtes. Est-ce qu'il y a des hébergements que les gens s'arrachent?
4: Alors, j'en ai deux particulièrement qui fonctionnent bien. Alors, les yourtes, effectivement, qui sont... très demandé parce que là, pour le coup, les gens ont vraiment assimilé la yourte à l'insolite, voire l'ultra-insolite. C'est quelque chose qu'on ne voit pas partout par chez nous. Et j'ai également la tiny house qui fonctionne très très bien parce qu'en plus d'être jolie, elle est très bien isolée et cela permet aux gens de pouvoir venir en toute saison, puisqu'en Normandie, même s'il fait tout le temps beau, malheureusement, des fois, il fait pas toujours très chaud.
3: Alors justement, oui, on va forcément parler de périodes pendant lesquelles éventuellement ce type de logement est réservé. Qu'est-ce que les gens viennent réellement chercher chez vous? Est-ce que c'est, parce que je parlais de ces logements qui sont souvent au cœur de la nature, est-ce que c'est ça que les gens aiment bien, ou sortir des sentiers battus, on va le dire comme ça?
4: Disons que le grand boom des campings, je pense, n'est pas derrière nous, mais il a atteint un pic. C'est-à-dire qu'on a eu une massification des campings, des mobilhomes, toujours pareil, de plus en plus rapprochés. Et en fait, ce qui fonctionne réellement de plus en plus, c'est l'envie de se poser calme dans la nature et pas avoir l'impression de manger avec le voisin, quoi, avec les terrasses collées les unes aux autres. Et justement, dans des petits campings comme le mien, qui sont malheureusement plus trop légion, il y en a même de moins en moins, eh bien, on vient trouver justement du repos, du calme, de la quiétude. Et effectivement, une autre vision, une autre approche du tourisme, c'est-à-dire plutôt sur des problématiques écologiques qui sont chères à beaucoup de gens aujourd'hui.
3: Mmh. Camping presque familial hein, chez vous. Et chez vous, c'est même. Chez vous, c'est même le joli terme hein, qui s'applique.
4: Oui, bien sûr. Et paradoxalement, les campings, les très gros campings ont mis en place d'énormes structures aujourd'hui pour faire jouer les enfants. Alors que les parents qui viennent ici se rendent compte que quelques brins d'herbe, un grand terrain, 2-3 animaux et les enfants, ça leur prend la journée.
0: Bon, alors dans quelques instants, la suite de la découverte des logements insolites avec l'invité d'Yannick Leflot, David Feuillet, le responsable du camping à la croisée des chemins à Cerisy-la-Forêt. Elle est belge, elle est autrice, compositrice, interprète. Elle se fait d'ailleurs connaître à The Voice Belgique en 2018. Vous la découvrirez peut-être en écoutant sa chanson Te rencontrer encore. C'est tout de suite et c'est une nouveauté. ESTL à 9h16 sur votre radio locale ici Cotentin.

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4: Nous parlons des logements insolites en cette période de vacances. Maintenant dans Bienvenue chez vous avec David Feuillet qui est avec nous. Rappelez-nous, vous êtes installé à Cerisy-la-Forêt, mais comment s'appelle votre structure, David ?
5: C'est le camping La Croisée des Chemins.
4: Voilà, un camping résolument tourné vers l'environnement et la nature. On l'a un tout petit peu dit vite tout à l'heure, on peut insister sur ça pour reprendre.
5: Oui, oui, c'est-à-dire que j'avais, en fait, lorsque j'ai installé ce camping, une expérience précédente dans un très gros camping que moi, aujourd'hui, je n'hésite plus à qualifier d'usine à touristes, tant, même si j'aimais le travail, la structure, ça ne me convenait pas, c'est trop speed. Et le problème, c'est qu'aujourd'hui, moi, je voulais vraiment que les gens puissent se reposer, prendre le temps. Et du coup, j'ai dit, plutôt que de rester dans une structure qui ne me convient pas, je vais créer la mienne. Et ouais, ce sera très bien comme ça, avec justement tous ces aspects inhérents à ma vie, parce que je suis quelqu'un qui, déjà, de base, est tout le temps dehors, en train de bricoler, de jardiner. Donc, du coup, ça me correspondait mieux.
4: Voilà, avec justement une situation privilégiée et surtout une taille résolument humaine, en fait. Il y a assez peu d'emplacements.
5: C'est maximum une centaine de personnes en été sur 2 hectares. Donc, vous voyez, ils ne sont pas serrés.
4: Et on a vraiment le sentiment que c'est ce que recherchent les gens, en fait. Ce calme, le fait d'arrêter ce rythme dingue que l'on a tout au long de l'année. Alors, il y a aussi un succès qui ne se dément pas maintenant, et on va beaucoup en parler ce matin, c'est la Tiny House. Vous en avez une. Pour ceux qui ne connaissent pas, d'ailleurs, c'est quoi une Tiny House ?
5: Alors, comme le dit le nom, mais en anglais, c'est puisque c'est une mode venue des États-Unis, c'est une petite maison sur roues, mais qui ont une surface réglementaire maximum leur permettant de rouler sur route avec un simple permis E. Vous avez la possibilité de l'emmener un petit peu partout. Alors, il y a quelques petites contraintes qu'il faut connaître avant d'en acheter une ou avant d'en fabriquer une soi-même, parce qu'il y a beaucoup de gens qui auto-fabriquent leur tiny house. Il y a quelques pièges à éviter, mais si c'est bien fait, eh bien, c'est un cadre réglementaire assez souple, on va dire.
4: La tiny house, justement, il y a une réglementation qui encadre l'usage de la tiny house. On ne peut pas en mettre où on veut, on ne peut pas en mettre comme on veut. Comment ça fonctionne ?
5: Oh, c'est assez particulier, c'est-à-dire que ça joue sur plusieurs types de lois. C'est-à-dire que vous allez avoir le code de l'urbanisme qui va déterminer certaines parties de, comment dire, de juridique. Et en fait, tout cela a été reconnu par la loi Allure en 2014, c'est-à-dire que c'est quand même assez récent. Elles sont considérées aujourd'hui comme des résidences démontables constituant un habitat permanent pour leurs utilisateurs. Alors, il y en a bien entendu en location, dans les campings, etc. Mais là, en l'occurrence, donc l'urbanisme dit que une tiny house peut rester sur un terrain moins de 3 mois, sur un terrain privé, sans aucune formalité. Et au-delà de 3 mois, vous avez la possibilité de la laisser. Si elle fait moins de 20 mètres carrés, ce qui est le cas de beaucoup tiny house, dans ces cas-là, la déclaration préalable de travaux suffit. Mais si vous avez une grosse tiny house, dans ces cas-là, il faut des autorisations comme un permis de construire, par exemple. D'accord. Donc on n'est plus du tout dans le même cadre réglementaire.
4: Tout ça pour dire qu'on ne fait pas n'importe quoi avec une tiny house. On peut pas forcément la mettre au fond de son jardin si on le souhaite comme ça. Les yourtes aussi, c'est quelque chose qui fonctionne très très bien. Les yourtes, qu'est-ce que les gens recherchent en fait ? Est-ce que c'est pousser encore plus loin ce rapport à la nature ?
5: Alors oui, tout à fait. Alors faut juste avant de vous répondre, pour savoir, il y a plusieurs types de yourtes. C'est-à-dire que en Normandie, qui est une région assez humide, on ne met pas, par exemple, les yourtes traditionnelles mongoles. Il faut vraiment faire le distinguo. Ces yourtes traditionnelles mongoles, qui est l'image qu'on a de la yourte dans les grandes steppes, etc., ça a besoin d'une atmosphère sèche. Donc chez nous, ce qu'on trouve, c'est plutôt des yourtes contemporaines. Et justement, c'est ce qui plaît aux gens, puisqu'une yourte traditionnelle n'a pas de fenêtre. Vous n'avez que le dessus à enlever pour avoir de la lumière, ou la porte. Et donc du coup, ce que les gens cherchent, c'est un rapport privilégié à la nature, mais malgré tout, le côté yourte contemporaine leur donne aussi un côté très lumineux, très agréable, et pas non plus trop dans la nature. Les gens qui vraiment sont des grands amateurs de pleine nature, ils tombent vers la toile de temps.
2: Oui, forcément. Dans un court instant, vous verrez que les logements insolites ont vraiment le vent en poupe. Quel est le genre de public accueilli dans ce genre de logement? Réponse dans un court instant, dans quelques minutes. Restez à l'écoute.
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0: Si content avec Fanyang Cannibals, Drive Me Crazy. Découvrons les logements insolites aujourd'hui dans Bienvenue chez vous avec Yannick Leflo et son invité.
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3: Sur la route des vacances, aujourd'hui, nous parlons de logements et d'hébergements insolites. On parle de yurt, on parle de tiny house. On vous expliquait ça il y a quelques instants avec David Feuillet, notre premier invité, qui est avec nous de la Croisée des Chemins, le camping à Cerisy-la-Forêt, qui propose justement quelques-uns de ces hébergements. Quel est le public qui vient vous voir d'ailleurs, David Feuillet? Est-ce que c'est d'abord un public familial, un jeune public qui se déplace dans votre établissement?
4: Alors là, c'est très diversifié. J'ai vraiment, ça peut aller par exemple d'un petit jeune qui est venu là au mois de mars pendant une semaine, 18 ans, il avait besoin de déconnecter complètement parce que les examens, etc. Ça peut très bien être le petit couple de retraités qui adore le camping, comme ils disent, à l'ancienne, comme c'était avant, pas les trucs qu'il y a maintenant. Et puis après, c'est très varié, ça passe par famille, couple, mais beaucoup, la plupart d'entre eux, ce qui leur plaît, c'est justement leur point commun, c'est la nature. Quoi. Ils ont besoin de nature.
3: Alors, la tiny house, vous en proposez à la location, vous en proposez à la vente également. Est-ce qu'il y a des gens qui ont besoin, qui ont envie d'acheter des tout petits logements comme ça, comme si on revenait à une forme d'essentiel? Et c'est pour ça que vous en proposez. Comment ça fonctionne, ça? Expliquez-nous.
4: Alors oui, bien souvent, c'est des problématiques de gens qui veulent vivre dans un petit hébergement, pratiquer le minimalisme, quand on marre d'avoir des baraques énormes, inchauffables, surtout avec les problématiques actuelles, ça rend justement ce genre de logement très très attractif. Et donc du coup, l'idée c'est qu'ils veulent un logement qu'ils puissent emmener avec eux. Ça marche par exemple pour les saisonniers, des gens qui vont travailler aux quatre coins de la France et qui disent « moi, je veux emmener ma tiny house avec moi ». Et donc voilà, les profils sont assez variés.
3: Et donc, vous en proposez, vous, et c'est quelque chose, c'est un marché qui se développe? Je vais poser la question comme ça.
4: Alors, c'est un marché qui est déjà en réalité développé. C'est-à-dire que la tiny, ça fait une dizaine d'années qu'en France, on en parle pas mal. C'est même justement pour ça que ça a légiféré dessus il y a une dizaine d'années. Ça reste quelque chose d'assez peu commun, on va dire. La majorité des gens ne vivent pas en tiny. Mais oui, c'est un marché qui est maintenant assez stable, qui fonctionne bien. Il y a de la demande et la problématique souvent, c'est de trouver un prix correct parce que malgré tout, c'est pas toujours donné.
3: Voilà, c'est ce que vous proposez, vous, parce que vous avez trouvé un bon système. J'invite tout le monde à prendre contact avec vous pour ceux qui sont intéressés. Alors, j'ai une dernière question. Je suis désolé, mais là, elle est un petit peu crue. Mais quand on parle de ce camping un peu sauvage, un peu nature, et d'ailleurs, quand on en a parlé ici dans l'Open Space, c'est une première question qui vient, c'est comment ça se passe pour les toilettes? C'est quand même quelque chose qui bloque un peu. Comment ça fonctionne?
4: Dans les buissons, et puis on prend des feuilles. Hein. Non. Alors, comme dans beaucoup de campings, vous avez le sanitaire. Alors moi, pour l'instant, j'ai opté pour des sanitaires à eau que je veux modifier en sanitaires à récupération d'eau de pluie pour des problématiques écologiques, chose que je vais faire d'ici peu de temps. Et pour ceux qui ont envie de se tester aux toilettes sèches, on a également un de nos logements qui en est pourvu. Alors des fois, il y a des gens qui n'ont pas fait attention, ça leur fait un petit peu bizarre, mais finalement, tous me disent ça sent pas mauvais, c'est vraiment une petite habitude à prendre. Le plus important, c'est surtout d'avoir des bons copeaux, de bien choisir ses copeaux.
3: Voilà, c'est avec ça qu'on va se quitter. Je ne sais pas si c'est la touche la plus poétique qui existe, mais en tout cas, on va s'arrêter sur ça. Merci beaucoup David Feuillet, La Croisée des Chemins.
4: Merci à vous.
3: Allez faire un tour si vous voulez plus d'infos, si vous voulez revenir à la nature, même proche de chez nous, c'est donc à Cerisy-la-Forêt. À très très bientôt David.
4: Bonne journée.
3: Au revoir.
0: Et puis alors, dans un moment, c'est Isabelle Lefloc qui sera présente au micro d'Yannick Leflo pour nous parler de la plateforme PitchUp. En attendant, voici Marc Lavoine et les tournesols. Et puis je vous donnerai aussi des petites infos pour sortir dans quelques instants. Belle matinée et bienvenue si vous nous rejoignez. 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

0: Ici Cotentin avec Marc Lavoine et les tournesols.
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0: Et l'association Multisport, Léomar du Cotentin, notez sur votre agenda, ils organisent un stage d'été à compter du 24 août, du 24 au 28 d'ailleurs, au stade de la Manissierie à Cherbourg en Cotentin. Alors vous ne savez pas comment occuper vos journées. Faites donc du sport, une semaine 100% sport, avec la possibilité de faire du rugby tag, des ateliers motricité, du tir laser, parcours moteur, animation variée, donc de 9h à 17h. Un stage ouvert à toutes et à tous, que vous soyez valide ou alors en situation de handicap. Faites le plein d'énergie, inscrivez-vous. multisport.amh50@gmail.com. Puis prenons maintenant la direction de Granville pour préparer la rentrée. Rendez-vous dans les rues Granville les 16 et 17 août prochains pour la grande braderie des commerçants Granvillais organisée par les vitrines de Granville dans les rues du centre-ville qui sera donc piéton pour l'occasion. Mode, maison, décoration, accessoires et équipements du quotidien. C'est une belle occasion de trouver votre bonheur mais aussi de faire de bonnes affaires avant la rentrée qui approche à grands pas mine de rien.
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0: Et avant de retrouver Yannick Leflo et son invité concernant les logements insolites aujourd'hui dans Bienvenue chez vous, on parlera de la plateforme Pitch Up juste après cette chanson de Diane Tell, Si j'étais un homme. Bonne matinée et bonnes vacances.

0: Ici Cotentin avec Diane Tell. Si j'étais un homme. Bienvenue chez vous sur la route des vacances. Aujourd'hui, un sujet qui nous intéresse particulièrement, donc les logements insolites. On en parle avec Yannick Leflot et son invité.
1: Dernière invitée pour faire le point, plus largement encore, c'est Isabelle Leflot qui est avec nous. Bonjour Isabelle.
2: Bonjour Yannick.
1: De la plateforme PitchUp. C'est quoi PitchUp d'ailleurs pour celles et ceux qui ne connaissent pas? On en a déjà parlé dans cette émission, on le rappelle en quelques mots.
2: Oui, c'est toujours bien un petit rappel. Donc PitchUp, c'est l'agence leader de réservation en ligne de tout ce qui est site de plein air en Europe. Donc on travaille avec 6000 partenaires de plein air, des campings et des glampings.
1: Et donc vous avez une vision large des réservations, on insiste, en Europe chez PitchUp. On parle des logements insolites ce matin, sont-ils en hausse? Est-ce que vous avez pu vérifier cette tendance?
2: Ah oui, complètement. Donc là, si je regarde les réservations de cette année en Europe, on est en hausse de 53% hausse de réservation de logements insolites. Sur la France, on est en hausse de 12%. Donc l'insolite, c'est vraiment un marché qui est en forte croissance et qui est un pilier donc du marché avec des hébergements complètement insolites comme des cabanes dans les arbres, des yourtes mongoles, des roulottes de tziganes, des bulles transparentes pour admirer les étoiles. Donc on a toute une palette de logements insolites qui marchent très, très, très bien sur PitchUp.
1: Alors justement, j'allais vous demander lesquels, vous venez d'y répondre, vous venez de répondre à ma question. Donc ça, ce sont vraiment les logements qui sont le plus utilisés, mais est-ce qu'il y a des pays ou des territoires en France où ça marche mieux qu'ailleurs parce que la météo s'y prête un peu plus ou parce que ils ont été en avance sur leur époque? Est-ce que vous avez pu identifier ça, en fait, des secteurs où ça marche mieux qu'ailleurs?
2: Oui, alors en France, on a ce qui se dégage actuellement, c'est comme département, on a la Charente-Maritime qui marche très bien, le Pas-de-Calais et puis l'Île-de-France qui ont généré le plus de valeur de réservation. Mais donc ça, c'est vraiment les départements où il y a le plus de valeur de résa. Et les départements où il y a la plus forte croissance, c'est le Lot et justement la Manche. La Manche, je pense justement à un camping patrimoine chez vous, là, à Liotis, à Pont-Orson, qui propose justement des tentes de safari wood, très sympa, donc pour 4 personnes, toit les bois, tout confort et qui marche très très très très bien. Ou alors je pense à un autre camping, les Gravelets à Montmartin-sur-Mer qui est aussi dans la Manche, qui propose des pods, c'est des petites cabanes un peu tout cocon, tout sympa, vraiment tout confort et bien isolé, et donc toute une palette de pods différents pour 2, pour 4 personnes, même des pods avec jacuzzi privé et qui marchent très bien et qui sont également dans la Manche. Donc le secteur de la Manche se défend très bien.
1: Et on a vu justement avec les constructeurs eux-mêmes que tout le monde est en train de s'adapter au système et surtout à cette grande tendance qui se développe aujourd'hui à travers ces fameux logements insolites. Donc il y a eu l'attente, il y a eu le classique en fait, et désormais il y a différentes propositions qui sont suggérées aux touristes, et c'est en train de réellement se développer, et on comprend mieux pourquoi il y a ce rapport à la nature, en fait, se prendre du temps, le côté minimaliste également. Enfin voilà, c'est la tendance donc des logements insolites qu'on a évoqué ce matin, et on en sait un petit peu plus. Et j'insiste vraiment sur cette information. Le climat n'est pas clivant, puisque vous me parliez du Pas-de-Calais, par exemple, ou encore notre département. Voilà, ça peut même marcher dans un endroit où il fait un petit peu moins beau qu'ailleurs.
2: Exactement. Et puis, ce qu'il faut savoir aujourd'hui, c'est que vu le contexte international, les incertitudes, l'inflation, la hausse des prix des carburants, les Français recherchent également des vacances pas trop loin de chez eux, à proximité de chez eux, pas trop cher non plus. Donc, le camping et même l'insolite, ça reste accessible pour tous. Et puis, on peut venir sans voiture, puisqu'on réserve un hébergement tout fait, tout prêt à l'emploi, tout beau. Donc, on peut venir sans voiture, bien entendu. Comme vous dites, le besoin de la nature, il est encore plus fort. On a besoin de simplicité, de sécurité. Donc, vraiment, le camping et l'insolite cochent toutes les cases.
1: Eh bien, lancez-vous. Voilà, c'était, je l'espère, une piste à étudier pour vos prochaines vacances. Merci en tout cas, Isabelle Leflot, d'avoir été avec nous de PitchUp ce matin. Reparle les mois qui viennent, là, parce qu'à chaque fois, vous avez un classement des campings, justement, qui sort, que vous proposez. On tâchera de voir ce qu'il en est pour le département de la Manche en votre compagnie.
0: Merci Yannick Leflot, merci à tous les deux. Dans quelques instants, les plaisirs de l'été avec Charlène et Morgane qu'on est allé rencontrer. Et puis les conseils de notre vétérinaire également dans la prochaine demi-heure. On va apprendre à un chat à utiliser les toilettes, figurez-vous. Et oui, c'est possible avec le docteur Pierre Famin et ses conseils. Et c'est la suite du programme.
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0: Et Charlène et Morgane sont en vacances dans la région. Ils se promènent, ils viennent tout juste de La Rochelle.
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8: Avec le temps d'ici, le vent frais, c'est pour courir, c'est idéal.
9: Bonjour, je m'appelle Charlène.
8: Bonjour, je m'appelle Morgane.
9: Mon petit plaisir de l'été, c'est de me balader sur le port en mangeant une glace.
8: Et moi, mon petit plaisir de l'été, c'est d'aller courir au front de mer le matin, avec les bateaux, voilà.
10: Et donc tous les deux, c'est à pied, mais pas au même rythme, si j'ai bien compris.
9: Exactement, moi je suis plus à la cool.
8: C'est ça, et moi j'aime bien le côté sportif et faire plusieurs kilomètres pour me dégourdir les jambes. Ça m'apaise, c'est mon petit moment à moi et c'est ma petite thérapie du matin. Voilà. Alors, je fais plutôt ça l'été, l'hiver, en bord de mer il fait un peu plus froid, c'est un peu plus dur. Alors je sais qu'il y en a qui le font, mais moi j'ai un peu plus de mal. Donc l'été j'en profite un peu plus.
9: On est de La Rochelle.
10: Et donc c'est plus agréable à Cherbourg ou à La Rochelle?
9: C'est différent, les deux sont très sympas. Le climat est différent. On vit un peu plus chaud à La Rochelle et on a une vieille ville qui est un peu plus présente, qui n'a pas été trop détruite par la guerre.
8: Et oui, je suis d'accord, le climat n'est pas le même. À La Rochelle, il va faire un peu plus chaud. Il y a aussi le vent, vu qu'on est à la mer. Mais la différence de température entre le soleil et l'ombre est moins contrastée qu'ici. Ici, on peut facilement être en t-shirt au soleil et remettre son pull dès qu'on est à l'ombre. Par contre, j'ai couru hier 18 km, c'est l'idéal. C'est un petit entraînement, un entraînement pour me dégourdir les jambes. Mais avec le temps d'ici, le vent frais, c'est pour courir, c'est idéal.
10: Et qu'est-ce que vous pouvez souhaiter aux auditeurs et auditrices d'ici Cotentin pour l'été?
9: Partager de bons moments avec ses amis et sa famille.
8: Profiter de l'été sans avoir de canicule.
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0: Merci Charlène et Morgane. Voici One Republic maintenant avec One Away. Bonne matinée.

0: Ici Cotentin avec One Republic et One Way. Alors, les chats sont des animaux, vous le savez, très propres et aussi très malins. Partons de ce constat, on peut vraiment leur apprendre à aller aux toilettes comme les humains. Et on en parle, oui, on en parle. Nous sommes avec notre vétérinaire, le docteur Pierre Fabin.
1: Eh bien oui, c'est possible, mais je vais être honnête, c'est long, ce n'est pas pour tous les chats et ça demande pas mal de patience. Le principe, c'est d'y aller par étapes, comme pour un enfant qu'on met propre. D'abord, on place la litière dans les toilettes pour qu'il sache dans quelle pièce aller. Ensuite, on surélève progressivement la litière pour l'habituer à grimper et à viser plus haut. Quand il est à l'aise avec cette hauteur, on passe à l'étape la plus délicate. On remplace la litière par un système spécial, un genre de plateau avec un trou au milieu qu'on installe sur la cuvette. Le chat fait ses besoins directement dedans et petit à petit, on agrandit le trou du milieu jusqu'à ce qu'il fasse directement dans les toilettes.
0: Incroyable, il y a des chats qui arrivent vraiment à faire ça tous les jours sans jamais se louper ?
1: Oui, c'est rare, mais certains chats y arrivent très bien. Il faut qu'ils soient jeunes, curieux, pas stressés et surtout pas arthrosiques ou en surpoids. Sinon, monter sur la cuvette devient un vrai sport. Mais il faut aussi se demander si c'est vraiment une bonne idée. Parce que pour le chat, gratter, enterrer, c'est instinctif. On lui enlève ce comportement naturel. Et puis, ce n'est pas très pratique si vous avez plusieurs chats ou que vous avez besoin d'utiliser les toilettes pendant qu'il médite sur son affaire.
0: Donc, vous recommandez pas ?
1: Disons que ça peut marcher, que c'est impressionnant, mais que ce n'est pas forcément dans l'intérêt de votre chat. En plus, ça peut entraîner beaucoup d'échecs, voire carrément des problèmes de malpropreté ou de santé. Certains chats finissent par ne plus oser faire leurs besoins et peuvent faire des cystites. D'autres peuvent carrément glisser dans les toilettes et se faire mal. Vous l'aurez compris, j'ai beaucoup de réserves. Si vous cherchez à éviter les odeurs ou les grains de litière partout, il y a d'autres solutions. Les litières fermées, les tapis à l'entrée de la litière, les substrats végétaux. Il existe même aujourd'hui des litières auto-nettoyantes. En lui trouvant une litière vraiment adaptée à ses besoins et aux vôtres, vous obtiendrez souvent un bien meilleur résultat.
0: Merci beaucoup pour tous ces conseils. Dans moins de 5 minutes, l'info locale dans la Manche à 10h.
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0: Ici Cotentin avec Céline Dion, d'amour ou d'amitié.
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0: Que vous soyez au camping, sous la tente, dans votre voiture ou au travail, soyez les bienvenus. Il est tout juste 10h. Les infos, Antoine Vandendriche, bonjour.
2: Bonjour Aurore, bonjour à tous. La vigilance canicule est terminée dans la Manche depuis ce matin, après des températures exceptionnelles hier, 35,6 degrés à Cherbourg, c'est un record pour un mois d'août, plus de 38 degrés aussi. Dans le Saint-Lois, les températures devraient encore dépasser les 30 aujourd'hui dans le centre Manche. Qui dit forte chaleur dit crise sécheresse. La ville de Cherbourg-en-Cotentin décide de fermer l'ensemble de ses terrains de sport en herbe pour éviter leur dégradation, mesure qui entre en vigueur aujourd'hui jusqu'à nouvel ordre. Les pelouses n'ont plus été arrosées depuis un mois du fait de la crise qui touche tout le département et par mesure préfectorale. Une association se constitue à Blainville-sur-Mer pour s'opposer au projet de poulailler de 40 000 volailles. Projet porté par un agriculteur local. Le projet, dévoilé en conseil municipal il y a un mois, provoque l'inquiétude de riverains et d'habitants. Ils craignent nuisances et pollution avec l'impact que ça pourrait avoir sur les activités de la zone conchylicole. Une pétition contre le projet a été signée par plus de 2000 personnes. C'est le week-end du 15 août, début d'un week-end perturbé sur les rails en Normandie à cause de travaux en région parisienne sur le tracé du RER Eole, mais aussi avec le mouvement de grève lancé par la CGT et Sudrail. Moins de trains en circulation d'ici dimanche soir. Des perturbations à prévoir sur toutes les lignes entre Paris et la région Normandie, à l'exception de la ligne vers Granville. La JS Cherbourg poursuit bien sa préparation avec une victoire hier. Les handballeurs manchois ont battu Tremblay, un club de l'élite du hand français, 28-27. La préparation continue aujourd'hui avec un nouveau match amical contre Ponto qui évolue comme la JSC en Pro League. Et puis vous verrez l'Union Jack, le drapeau du Royaume-Uni en grand aujourd'hui dans le port de Cherbourg, sur le bateau de croisière Iona qui fait sa troisième escale de l'année dans la ville. Les 6400 passagers, principalement britanniques, seront dans la ville de 8h30 à 19h.
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2: Aurore, on retrouve des températures aujourd'hui qui sont un petit peu dans les normales de saison.
0: Oui, mais alors c'est vrai qu'on note quand même, pour ce qui est des températures en ce moment, on note 19 si vous êtes à Vauville dans la Hague, on note quand même 25 degrés hein, à La Pernelle ainsi qu'à Cherbourg, 27 si vous êtes du côté de Colombie. Il fait 24, donc plutôt des températures plus fraîches. Si je puis m'exprimer ainsi, oui. Ce matin, 24 à Coutances, ainsi qu'à Saint-Sauveur-le-Vicomte, où il fait 27 d'ailleurs, où aura lieu donc une manifestation aujourd'hui et demain, la médiévale qui est de retour, comme chaque été avec ses campements historiques, marchés médiévales donc, et du terroir, spectacle de fauconnerie. Et puis le rendez-vous est donné aujourd'hui et demain au château de Saint-Sauveur-le-Vicomte avec votre radio locale ici Cotentin. De quoi en profiter, mais bon, toujours avec la crème solaire quand même, Antoine.
2: Puisque voilà,
0: c'est ça. Exactement, Soleil Info nous annonce un indice UV de 6. Donc pensez à votre petite crème solaire malgré tout. Hein, pour éviter le coup de soleil, c'est mieux. Restez à l'ombre entre 12h et 16h. Portez le chapeau, vêtements couvrants. Et ça devrait bien se passer. Le pont tournant à Cherbourg devrait tourner en ce moment même. Donc évitez le secteur si un bateau se présente entre ou sort du port. Et également à 12h03 tout à l'heure. Quant au trafic, vous qui êtes à Avranches, Coutances, Granville, Saint-Lô et Cherbourg, dites-nous comment ça circule pour vous. Nous appelons 02 33 23 13 23. Belle journée, Antoine.
2: Belle journée. Bonne journée à vous, Aurore, et à tous et toutes.
0: Merci beaucoup. Prochain point avec l'info, tout à l'heure à 11h.
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0: Et voici Michel Berger, celui qui chante.

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2: Heureuse de partager cette matinée avec vous dans quelques instants ici Cotentin Solidaire avec mon invitée Thérèse Brisset, présidente de l'association Saint-Lô des Dougous Développement Burkina, maison des associations où ils sont basés à Saint-Lô. On parlera de leur association, une association de solidarité internationale qui soutient notamment les personnes de l'Afrique de l'Ouest avec différentes actions. Elle nous parlera justement des actions qui sont donc en place depuis maintenant 2024 puisque c'est une association qui aide les femmes battantes basées à Ouagadougou, avec bien sûr le soutien de ces femmes entre autres. On en parlera dans quelques instants, mais pour l'heure voici la nouvelle chanson de Florent Pagny, Le braquage des sentiments.

0: Ici Cotentin avec Florent Pagny et sa nouvelle chanson Le braquage des sentiments.
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0: Ici Cotentin solidaire avec Thérèse Brissé, la présidente de l'association SLDD, Saint-Lô des Dougous Développement Burkina. Bonjour Thérèse.
2: Bonjour Aurore.
0: Alors, une association de solidarité internationale hein, qui a pour vocation de soutenir, d'encourager les activités aussi des femmes démunies au Burkina Faso, Afrique de l'Ouest. Alors, l'association, elle existe depuis 2018. Comment elle est née l'idée d'une telle association?
2: Elle est née parce que donc moi-même et puis quelques personnes du CA là actuellement étions allées au Burkina et avons rencontré des femmes qui étaient demandeuses de formation en pratique de transformation de leurs produits locaux, genre céréales, parce que donc à Les Dougous, on produit beaucoup de céréales. Cette région est appelée le grenier du Faso. Et en fait, elle ne profitait pas des plus-values liées à la transformation, quoi, parce que leur production partait directement à des marchands et donc elles ont souhaité tirer profit d'une petite transformation. Et donc on a commencé comme ça, on a créé une association ici, on a choisi une association là-bas pour nous accompagner et puis c'est démarré comme ça.
0: D'accord. Alors l'objectif, c'est donc d'aider hein, encore aujourd'hui hein, ces femmes là-bas en Afrique de l'Ouest, de les encourager aussi dans leurs activités, j'imagine.
2: Oui, complètement. Et donc, progressivement, donc elles se sont constituées en coopérative de production. Et maintenant, on met l'accent sur l'alphabétisation. Il y a des programmes d'alphabétisation qui sont mis en place par l'État burkinabé. Et le fait qu'elles étaient organisées précédemment en coopérative ou travaillant ensemble, donc elles ont pu intégrer le dispositif d'alphabétisation de l'État.
0: Alors aujourd'hui, ça s'est élargi, hein, forcément, tout cela sur l'ensemble du territoire burkinabé. Donc, vous vous appuyez aussi sur des associations, hein, ONG locales, justement pour tout mettre en place tout cela. Et vous venez d'ouvrir un site internet où on peut également vous aider.
2: Oui, complètement. Un site internet qui s'appelle sldd.org, qui est relié à notre site Eloato, et sur lequel on peut effectivement nous soutenir.
0: Faire un don, tout simplement, sur Eloasso. Ouais. S, comme Sophie, L, comme Laurence, DD, comme Denise, .org. Et puis, vous serez redirigé sur Eloasso pour faire un don et aider, justement, cette association Saint-Lô des Dougous Développement Burkina. Merci beaucoup, Thérèse Brissé. Je rappelle que vous en êtes la présidente et que, donc, pour soutenir ces femmes là-bas, au Burkina Faso, donc en Afrique de l'Ouest, n'hésitez pas à faire un petit geste. Merci à vous
2: d'avoir été
0: avec nous aujourd'hui. Passez une belle journée. À bientôt.
2: Bonne journée aussi, Aurore. Merci.
0: Au revoir. Voici Rick James maintenant avec Super Freak.

0: Freak. Dans quelques instants, eh bien, on va aller faire du canoë, histoire de se rafraîchir en plein cœur du parc naturel régional des marais du Cotentin et du Bessin. On ira naviguer sur la Douve à bord d'authentiques canoës canadiens avec Mathieu Lejeune, le responsable longue rame. En attendant de ramer, il y a aussi de la musique pour vous accompagner, histoire de vous encourager un peu, hein, on sait jamais. Avec trois cafés gourmands et à nos souvenirs, c'est juste après cette pause.
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0: nos souvenirs. J'espère que vous avez envie de ramer et de prendre l'air, car c'est ce qu'on va faire maintenant.
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0: Une sortie accompagnée en canoë canadien dans les marais avec Longram Picauville. Eh bien, c'est ce qu'on va faire maintenant avec Mathieu Lejeune, le responsable de Longram. Bonjour Mathieu.
3: Bonjour.
0: On est situé en plein cœur du parc naturel régional des marais du Cotentin et du Bessin, pour ceux qui ne connaissent pas, hein, sur la Douve, avec un canoë canadien. Ah bah alors là, vu le temps, en plus il fait moins chaud aujourd'hui, ça va être le bonheur là Mathieu.
3: C'est vraiment des conditions idéales. Il fait beau, c'est vraiment des conditions idéales pour le canoë aujourd'hui.
0: On peut choisir notre canoë hein, avec les enfants à partir de l'âge de 6 ans, c'est ça ?
3: Exactement. Pour ce type d'activité, c'est à partir de 6 ans. Et on propose donc des canoës canadiens, c'est des petites embarcations creuses avec des petits sièges surélevés en bois, soit en 2 places, 3 places ou 4 places. Donc les 3 et 4 places, c'est bien adapté quand il y a des plus jeunes. Hein, ça permet d'avoir un adulte ou deux adultes par canoë, puis les plus jeunes au milieu, et de bien profiter d'une balade en famille sur un cours d'eau très calme.
0: Alors, une formule plutôt sympa, mais il y a différentes formules. Que proposez-vous d'ailleurs ?
3: Eh bien, on propose des sorties en autonomie. Encore une fois, la Douve, c'est un cours d'eau très calme, il y a très peu de courant, donc ça permet de facilement naviguer en autonomie. Ça peut être pour une sortie d'une heure, de deux heures. On propose une sortie de 2 à 4 heures où les gens peuvent pique-niquer sur le parcours, dans les marais. Ça peut être aussi une sortie à la journée. On a même une sortie bivouac pour les gens un peu aventuriers qui veulent partir sur 2 jours. Et puis la particularité aussi depuis cette année, c'est qu'on propose des sorties guidées. Ah. Alors le but, c'est d'avoir un guide qui accompagne un petit groupe et qui va parler de l'histoire des marais, de la faune, de la flore. L'idée, c'est aussi de vraiment apporter un éclairage, des explications sur l'environnement naturel tout le long de la balade.
0: Alors vu l'état des rivières en ce moment, j'avais envie de vous demander aussi quel était le niveau de l'eau sur la Douve. J'imagine qu'il y a encore de l'eau, sinon vous ne pourriez pas proposer des promenades en canoë canadien. Mais j'imagine qu'elle a baissé un petit peu quand même, non ?
3: Alors, on a de la chance sur la Douve, à vrai dire, parce que le niveau d'eau est très correct. Ça, c'est dû à l'existence de porte-à-flots. Ah. Les porte-à-flots, c'est une sorte de pont avec des portes en bois avant que la Douve se jette dans la mer, qui s'ouvre et qui se ferme avec les marées. Mmh. Et on a un système de seuil qui permet de retenir l'eau côté rivière, côté Douve. Et ça fait qu'on a un niveau d'eau qui reste très correct malgré le peu de précipitations de ces dernières semaines dans le Cotentin.
0: Et la sécheresse, forcément. Ouais. Donc vous allez pouvoir en profiter. Donc n'hésitez pas, allez faire un petit tour. Vous serez ravis en famille. Et vous pourrez comme ça prendre un canoë canadien et partir à l'aventure dans les marais. Donc avec Longram à Picauville. Plus de détails, nous appelons au 02 33 23 13 23. N'hésitez pas. Merci beaucoup Mathieu Lejeune, responsable de Longram, et puis passez une très belle journée. Bonne navigation sur la Douve alors. À bientôt.
3: À bientôt.
0: Au revoir. Voici Stéphanie avec Ouragan pour vous accompagner et quelques idées de sortie. Je vous donnerai des idées dans quelques petites minutes, et puis l'occasion aussi pour vous peut-être de trouver un travail. Donc restez à l'écoute, surtout si vous êtes en recherche actuellement. Belle matinée et bonnes vacances. Nous sommes le vendredi 14 août.

0: Ici Cotentin avec Stéphanie et Ouragan.
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0: Et vous qui êtes peut-être à la recherche d'un travail actuellement, la petite boulange de Gouville-sur-Mer recrute un vendeur ou une vendeuse en CDI, 35 heures par semaine. Alors si vous êtes souriant, souriante, que vous aimez le contact avec les gens, vous aimez peut-être aussi travailler en équipe, alors ce poste est vraiment pour vous. Vous proposerez des produits faits maison, l'occasion aussi de défendre un savoir-faire. Pour rejoindre la petite boulange de Gouville-sur-Mer, déposez votre candidature au magasin ou alors par mail gcgouville@gmail.com. Et puis vous qui peut-être souhaitez aussi créer ou prendre une entreprise, changer d'orientation pour vous mettre à votre compte. Pour cela, il faut bien sûr vous entourer, avoir quelques conseils avec ce grand changement qui vous attend. Alors notez qu'avant de sauter le pas, la Chambre de métiers et de l'artisanat propose de vous accompagner dans votre projet, création ou reprise d'entreprise, justement, avec un conseiller de la CMA Normandie qui sera disponible sur rendez-vous pour vous accompagner. Si vous désirez donc un rendez-vous, il faut vous inscrire dès maintenant pour un rendez-vous qui sera à Avranches le 17 août prochain. Information et contact sur contact50@cma-normandie.fr.
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0: Préparez-vous, dans quelques instants, il y a une côte de bœuf à gagner, offerte par Ici Cotentin et la Fédération des bouchers charcutiers traiteurs de Normandie. On va rejoindre Yannick et sa recette de verrine aux trois lentilles dans quelques minutes. La musique pour vous accompagner ce matin avec Survivor et Burning Heart. Et restez à l'écoute. Bonne matinée.

0: Ici Cotentin avec Survivor et Burning Heart.
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0: Allez, on met le tablier, on part en cuisine avec Yannick Leflo aujourd'hui pour une petite verrine aux trois lentilles.
3: Les lentilles n'ont pas toujours bonne presse. On pense évidemment aux lentilles saucisses, hein, que j'adore. Il y a aussi ce qu'on appelle les dalles de lentilles, un plat indien délicieux. Mais je vais vous proposer aujourd'hui une verrine très chouette aux trois lentilles. Il faut commencer par cuire vos lentilles en respectant les consignes indiquées sur les paquets. On va dire un petit verre de lentilles.

0: quantité de vinaigre pour relever le plat. Il faut lui apporter un peu d'acidité quand même. Donc le mieux, c'est d'en mettre un peu de goûter, d'en mettre un peu de goûter pour obtenir le résultat le plus satisfaisant pour vous. Placez vos lentilles dans des verrines. Ensuite, vous allez les remplir aux deux tiers parce que ensuite, on va ajouter de la truite fumée. J'adore la truite fumée. Vous taillez quelques tranches de truite fumée en dés et vous allez placer quelques dés de ces truites au-dessus des lentilles et vous pouvez décorer le tout avec quelques herbes. Alors, sachez-le, cette recette, c'est vraiment une base. Vous pouvez la décliner de mille et une façons. En ajoutant des morceaux de tomates confites ou des tomates cerises, vous pouvez aussi ajouter un petit point de crème montée, de la moutarde. Bref, elle se décline comme bon vous semble. Ce sera toujours délicieux parce que ce sera votre recette. Voilà, il n'y a plus qu'à.
1: Merci beaucoup pour cette superbe recette, Yannick Le Flo. À gagner, là, maintenant, tout de suite, une bonne côte de bœuf, offerte par Issy Cotentin et la Fédération des bouchers charcutiers traiteurs de Normandie. Comment faire? Eh bien, c'est simple, répondez à cette question pour gagner cette côte de bœuf. Parmi ces trois lentilles, laquelle n'en est pas une? La lentille verte du Puy, la lentille du Berry ou la lentille de Paris? Donc, parmi ces trois lentilles, laquelle n'en est pas une? La lentille verte du Puy, la lentille du Berry ou la lentille de Paris. À vous de jouer maintenant au 02 33 23 13 23. Bonne chance.
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0: Ici Cotentin avec Renaud et Laisse Béton. Christelle à la haie. Bonjour Christelle.
1: Bonjour.
0: Est-ce que vous aimez les lentilles?
1: Ah oui, j'adore.

0: ça. Bon, c'est un des légumes que je préfère.
1: Ah, et vous le faites comme, vous faites une recette avec lentilles saucisses ou autre chose, ou avec les lentilles?
0: Non, basique, simple.
1: Oui, tout simplement. Hein.
0: Ouais,
1: bah,
0: oui,
1: c'est
0: oui.
1: Super. Alors, parmi ces trois lentilles, laquelle n'en est pas une? La lentille verte du Puy, la lentille du Berry ou la lentille de Paris?
0: De Paris.
1: Oui, exactement. Parce que bon, la lentille verte du Puy, hein, c'est une authentique légumineuse que vous connaissez bien. Lentille du Berry aussi, reconnue par un label rouge et une IGP. Ah, oui. Donc bref, la lentille Paris n'existe absolument pas, hein, effectivement. Ah. Bon, bah, la côte de bœuf, vous allez pouvoir l'accompagner de lentilles, pourquoi pas. Vous la gagnez en tout cas, cette côte de bœuf, offerte par Ici Cotentin et la Fédération des bouchers charcutiers traiteurs de Normandie. Bravo Christelle.
0: Merci beaucoup, Aurore. Merci à la radio.
1: Ah bah, vous allez pouvoir en profiter. Une bonne dégustation à vous et un bel été. Merci d'avoir joué avec nous.
0: Au revoir.
1: Et vous qui avez joué, ou du moins tenté, vous êtes effectivement très, très, très nombreux à vouloir gagner cette côte de bœuf. Rejouez à partir de lundi, même heure, même endroit. Ne désespérez pas, la prochaine est peut-être pour vous. En attendant, on va aller se promener, si vous le voulez bien, avec Clémence Castel, double gagnante de Koh-Lanta, grande sportive également. Et on met les baskets avec elle tout de suite.
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1: On est dans le Cotentin à Martinvaz pour aller faire un petit tour dans le jardin du château de Martinvaz avec Clémence.
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5: Bonjour à tous, j'ai testé pour vous le jardin réservé du château de Martinvaz, une escapade raffinée à seulement 10 km de Cherbourg. Ce lieu est l'un des plus beaux espaces horticoles privés de la Manche. Un endroit d'une élégance rare, tenu secret depuis des générations et qui s'ouvre au public quelques mois par an. Le château de Martinvaz est un édifice imposant du 19e siècle, bâti dans un style néo-gothique, entouré d'un immense parc de 35 hectares. Mais le trésor du domaine, c'est son jardin réservé, également appelé jardin clos, un espace entouré de hauts murs de pierre à l'abri des vents marins, où prospèrent des espèces végétales exceptionnelles. J'ai testé une visite du jardin au printemps et c'est une expérience vraiment incroyable. Dès que vous franchissez la porte du jardin clos, vous entrez dans un autre monde. Les massifs débordent de plantes vivaces, les rosiers anciens grimpent le long des murs, les allées géométriques donnent de l'élégance à l'ensemble. Le jardin est entretenu avec une passion et une rigueur remarquables. Chaque plante est à sa place, comme si elle avait toujours été là. Le parc qui entoure le château est lui aussi magnifique. De vieux arbres centenaires, un plan d'eau avec des canards, des allées ombragées idéales pour la promenade. Les enfants peuvent y courir librement pendant que les adultes profitent de la beauté des lieux. Martinvaz, c'est une bulle de tranquillité et de beauté à deux pas de la ville. Pour cette petite escapade, renseignez-vous sur les jours d'ouverture en amont, car le jardin réservé n'est accessible que lors de certaines journées. Venez au printemps pour les floraisons magnifiques ou en été pour profiter du parc dans toute sa splendeur. Et prenez le temps de faire le tour du château pour admirer l'architecture. Vous repartirez de là avec des souvenirs plein la tête. Très belle journée à tous et surtout n'oubliez pas, les plus beaux voyages commencent bien souvent tout près de chez vous.
1: Merci Clémence pour cette charmante promenade donc au cœur du jardin du château de Martinvaz. Dans quelques instants, une petite tendance avec Muriel Jourdan, qui est notre radar des tendances. Comme vous le savez, chaque jour, elle nous aide à nous sentir un peu moins largués dans ce monde qui va vraiment très très vite parfois. On s'intéressera avec elle à une fausse télé-réalité qui connaît apparemment un succès incroyable et fulgurant. Donc plus de détails dans quelques instants. En attendant, voici eh bien Pascal Obispo qui chante avec son copain Francis Cabrel. Il faudrait que pleuve l'amour.

0: 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Et on va retrouver maintenant Muriel Jourdan qui ce matin s'intéresse à une fausse télé-réalité qui connaît apparemment un succès fulgurant, Muriel.
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3: Une télé-réalité pondue par l'intelligence artificielle qui décidément ne manque pas d'inspiration quand il s'agit de pourrir notre cerveau. Des personnages avec des têtes de fruits. Je laisse ces ados entre 12 et 16 ans vous expliquer. Je suis allée à leur rencontre et je leur ai montré des extraits de cette télé-réalité qu'ils connaissent bien.
4: C'est quoi ça?
5: Bah quoi, on est amis, non?
6: Bah je sais pas trop ce qu'on est.
4: C'est qui les personnages?
7: Frésita, Frésio...
8: La skibidi tant à fruits.
9: En fait, c'est des gens à tête de fruits. Et là, ils sont sur une île de la tentation. Et il y a plein d'autres fruits qui arrivent pour essayer de voir s'ils se trompent.
10: Salut Bananella, ravi de te rencontrer.
11: Salut Citronello, moi c'est Myrtilla.
12: Je sais que ça fait à peu près 51 millions de vues, quelque chose comme ça.
4: Tu regardes?
12: Non, pas trop. J'ai regardé seulement les grands résumés. Et j'ai regardé seulement jusqu'à l'épisode 11 sur YouTube.
4: T'aimes? Tu regardes?
13: Ouais, j'ai déjà entendu parler, mais franchement, déjà limite. Ce que ça imite, c'est pas super intelligent. Alors encore, si on prend des fruits et qu'on fait avec de l'intelligence artificielle, c'est encore pire.
3: Voilà, c'est ça l'île de la Skibidi tant à fruits, avec sa compotée de personnages en forme de fruits et légumes et un contenu calqué sur le modèle de l'île de la Tentation. Curieusement, au micro, les gens disent qu'ils ne sont pas fans, mais les épisodes de cette fausse télé-réalité générée par l'IA cumulent près de 200 millions de neurones. De vues.
0: Et alors, qu'est-ce qui fait que ça cartonne autant, Muriel? Ça plaît vraiment aux jeunes? Ils regardent ce type de contenu vraiment?
3: Les vidéos sont courtes, les contenus émotionnels sont forts, il y a de la vengeance, de la trahison, des disputes, les mêmes codes sexistes que dans la télé-réalité. Il n'en faut pas plus pour générer des hashtags et exciter l'algorithme. Mais ces collégiens qui confient regarder de temps en temps sont aussi parfois gênés par le contenu de ces vidéos.
8: C'est vulgaire, rien que quand on les voit faire des scènes où ils se touchent comme ça, ils font des danses bizarres, ils se regardent bizarrement, ils parlent vulgairement des femmes et tout ça. Enfin, je trouve ça vulgaire et ça se fait pas de montrer des vidéos comme ça.
11: Tu crois que tu le connais, Frésio? Parce que t'as eu un dé avec lui, ça y est, tu sais tout de lui?
14: Mais Banano, tu vois, c'est ça ton problème. Tu penses qu'avec ta queue...
3: Non, mais ne vous affolez pas. On parle bien évidemment de la queue de la poire. Cette parodie fruitée de l'île de la Tentation ayant généré plus de 100 millions de vues en 10 jours, ça veut dire du business en vue, donc de l'argent. Alors, la marque Oasis a décidé de s'y associer malgré les polémiques autour du contenu de ses vidéos. Bref, l'île de la Tentation version potager, c'est tendance, mais on s'en passerait bien. Les personnages font encore penser à ces brain rot, ces personnages grossiers, mal dessinés, inventés par l'IA et omniprésents sur les réseaux sociaux. Donc, l'île de la Skibidi tant à fruits, ce sont...
0: Bon, pas très bien. Merci beaucoup, Muriel. Et puis faites le bon choix pour regarder des programmes peut-être qui vous pourraient vous apprendre plus de choses. Merci pour cette tendance actuelle. Dans quelques instants, les infos de 11h, dans 8 minutes maintenant, moins de 8 minutes. Et puis Stéphanie Barrier va s'installer dans quelques instants également pour vous faire jouer après les infos à l'été sera chaud. Un petit tour au camping d'ici Cotentin avec de très jolis cadeaux à gagner. Restez à l'écoute. La musique revient avec Daniel Balavoine, Vivre ou survivre, vivre ou survivre. Je vais y arriver juste après ceci.
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0: Ici Cotentin avec Daniel Balavoine, vivre ou survivre. Vous allez pouvoir jouer dans quelques instants après les infos de 11h. Stéphanie Barrier est là pour vous amuser avec différents défis. Bonjour Stéphanie, ouais, ça va bien?
1: Ça va super bien. Tiens, d'ailleurs, on a eu Christian hier.
0: Oui, à Bricbec. Ouais. Il avait choisi donc hier la location de vélo. Parce qu'en fait, l'objectif, c'est de choisir un lieu pour repartir avec un cadeau. Il faut donner des objets en 15 secondes.
1: C'est ça.
0: Et marquer un maximum de points, arriver en finale pour ensuite être départager avec une question chiffrée. Et il s'est bien débrouillé, Christian ?
1: Ah, je pense que
0: eh ben,
1: oui.
0: On l'écoute.
2: Ah, la location de vélo.
1: Ah ben voilà, bon. Très bien, location de vélo. Je vais vous poser une question. D'accord, Christian ? Suite à cette question, vous aurez 15 secondes pour me donner un maximum de réponses. Ça va pour vous ?
2: Ça va.
1: Alors, on y va. Donnez-moi... Vous allez voir, il n'y a rien de compliqué. Hein. Donnez-moi le plus grand nombre d'objets ou de véhicules avec des roues. Je vous écoute.
2: Une poussette, un landau, une voiture, une moto, un vélo, une trottinette, un skateboard, un avion.
1: Top. Ah ben ouais, il était bon, hein. Je vous souhaite de bonnes vacances.
0: Merci. Merci.
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1: Une très belle fin de matinée à toutes et à tous, il est 11h. À 11h, on fait un point sur l'actualité, et c'est avec Katia Lautroux.
4: Bonjour à tous. Bonjour, veille du 15 août et un week-end très prisé des vacanciers et des Normands qui d'ailleurs ont du mal à trouver une petite escapade. Les hôtels affichent complet de chez complet dans la Manche. On fera un petit tour des établissements dans le journal d'ailleurs de midi. Conséquence directe pour ce chassé-croisé. Beaucoup de monde sur les routes. En Normandie, bison futé, voie rouge, aussi bien dans le sens des départs que des arrivées. Sachez aussi qu'avec la sécheresse, les feux d'artifice sont interdits dans la Manche comme dans le Calvados ce soir. À Courseul-sur-Mer et Merville-Franceville. Du côté de la météo, eh bien, on repasse au vert, sauf dans l'Orne, où le mercure devrait encore grimper jusqu'à 38 degrés cet après-midi, à Alençon notamment, ou encore à Bellem, dans le Perche. Pour faire face au risque d'incendie, le préfet du Calvados lui a pris deux nouveaux arrêtés hier, qui interdisent notamment aux agriculteurs d'utiliser les engins dans les champs entre 13h et 18h. On vous a mis toute la liste des interdictions dans notre article sur ici.fr. Et puis, sachez que 10 pompiers sont aussi partis hier pour prêter main forte à leurs collègues bretons pour un feu en Ille-et-Vilaine. La grève qui se poursuit à la SNCF, on vous en parlait dès hier, c'est jusqu'à dimanche. Seules les lignes Paris-Cherbourg, Paris-Le Havre et Paris-Deauville sont affectées. Des habitants de Blainville dans la Manche qui vont se constituer en association contre un projet de poulailler de 40 000 bêtes sur la commune. C'est inadapté selon eux. Du football ce soir en Ligue 3, le stade Malherbe de Corse déplace à Thionville en Moselle à vivre en direct sur ICI Normandie à partir de 18h45. En athlétisme, déception pour Flavie Renoir et qu'elle échoue au championnat d'Europe de Birmingham. La Canaise n'a terminé que 7e de la finale du 3000 mètres steeple. Et puis dans le journal de midi, bien nous irons au Vietnam où la gare est jumelée à celle de Trouville-Deauville et on vous expliquera pourquoi.
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4: La météo.
1: Une journée ensoleillée avec tout au plus quelques nuages très discrets. Un vent faible dans l'ensemble des températures maximales. Sur les côtes comprises entre 27 et 30 degrés, entre 31 et 33 degrés dans les terres. Température que vous retrouverez à Saint-Sauveur, le Vicomte, où le Moyen-Âge vous attend ce vendredi ainsi que demain. 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Et le week-end sera beau également. En ce qui concerne la route, écoutez, globalement, ça se passe bien. On n'a pas de grosses difficultés dans nos centres-villes. Pas d'accident à déplorer, tant mieux, pourvu que ça dure. Si vous constatez ralentissement, encore contrôle de vitesse, un petit coup de fil, s'il vous plaît, à Virginie au 02 33 23 13 23. Les horaires du pont tournant à Cherbourg, 12h03. Voilà. Et sinon, ce sera 22h13, si un ou des navires se présentent, comme d'habitude.
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1: Un petit coup de Zaz.
4: Allons-y.
1: Qu'est-ce
4: qu'elle veut?
1: Puisqu'elle veut. Ah, elle en veut des choses, Zaz. Elle a raison. 11h03.

0: Zaz avec Je veux.
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0: Nous allons parcourir, comme tous les jours de la semaine, entre 11h et midi, notre camping ici Cotentin. Chaque jour, 4 lieux associés à 4 défis. Vous avez 15 secondes pour nous donner un maximum de réponses. Pour les meilleurs scores, donc une place en finale, juste avant midi, avec une question qui départagera les deux candidats. En cas d'égalité, ce sont les premiers arrivés qui seront sélectionnés pour la finale. Et accrochez-vous, mesdames et messieurs, puisque nous allons vous offrir aujourd'hui de quoi vous fabriquer de merveilleux souvenirs. Je m'explique. On vous offre deux places pour embarquer à bord de la Grand Villaise. Un navire qui est une réplique d'une grande bisquine. Un navire qui est magnifique. Vous partirez depuis Granville pour une demi-journée de navigation. Voilà, vous amènerez la personne de votre choix. Elle est pas belle, la vie, quand même. Une demi-journée à bord de ce grand voilier. Oh, que de souvenirs. 02 33 23 13 23, si vous souhaitez tenter votre chance pour embarquer à bord de la Grand Villaise. Vous partirez, je vous le rappelle, depuis Granville pour une demi-journée de navigation. C'est un beau cadeau que nous vous offrons, on est très fiers d'ailleurs. Allez, on vous attend, on l'espère, nombreux. C'est Virginie qui décroche.
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0: Et celui qui réalise cette émission, c'est l'excellent Jonas Georges qui nous envoie avec ses doigts de fée Michael Jackson avec The Way You Make Me Feel.

0: Michael Jackson avec The Way You Make Me Feel sur votre radio ici Cotentin dans L'été sera chaud. Jingle.
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0: Avec notre premier candidat, c'est Claude qui est à Millières. Bonjour Claude.
2: Bonjour Stéphanie.
0: Alors, je veux tout savoir, comment allez-vous?
2: Bien, malgré la chaleur, on essaie de rester calme à l'ombre, voilà.
0: Ça devrait descendre un petit peu aujourd'hui, non? Sur Millières, un petit peu?
2: Oui, ça va diminuer un peu dans les jours à venir également.
0: Oui, voilà, oui. Oh oui, parce que là, on en a un petit peu marre, hein. À un moment, il faut que ça s'arrête, hein. Je suis assez d'accord avec vous.
2: L'été arrive, ça va venir.
0: Bon, ce serait pas mal alors d'aller faire un petit tour en mer, qu'est-ce que vous en pensez?
2: Eh ben, si la mer est d'huile, ça va. Si la mer est agitée, c'est moins bien.
0: Vous êtes comme moi, vous êtes... Pas trop de risques, hein. faut que ce soit tranquillou la balade, hein. En effet. Voilà. Parce que nous allons vous offrir, si évidemment vous êtes le gagnant du jour, mais c'est pour inviter nos auditeurs à nous contacter, à jouer avec nous, deux places pour embarquer à bord de la Grand Villaise. Le navire, hein, qui est une réplique d'une grande bisquine, il est vraiment magnifique, hein. Je vous invite à aller acheter un petit coup d'œil sur le web. Et vous partirez donc depuis Granville pour une demi-journée de navigation. Alors, je vais vous proposer de choisir soit le boulodrome, soit le parking, soit la pizzeria, soit la tente de notre camping.
2: Le parking.
0: Le parking ?
2: Oui.
0: Très bien. Vous êtes un romantique, vous, hein ?
2: Ah bon ?
0: Ou au parking ? Il amène madame au parking. Bon, bah voilà.
2: Au parc, voilà.
0: Le parking, la voiture qui nous permet de voyager. J'ai déjà posé cette question que je vais vous poser là dans un instant à une de nos auditrices qui a totalement perdu les pédales. Qui ne savait plus du tout où elle était. Et pourtant, je vous assure que normalement, ça devrait bien se passer. Voici la question, vous aurez 15 secondes ensuite pour me donner un maximum de réponses. Donnez-moi le plus grand nombre de départements français, s'il vous plaît, Claude.
2: La Manche, l'Orne, le Calvados, la Sarthe, le Var, les Alpes, les Alpes-Maritimes, les Pyrénées-Orientales, les Pyrénées-Occidentales, la Gironde, le Rhône, la région parisienne.
0: Stop. Le Rhône, ça marche, le Rhône? Tu peux vérifier, s'il te plaît? Bon, de toute façon, vous m'avez tout explosé, vous allez faire peur à tout le monde avec le score que vous venez de me faire. Comme hier, avec Christian. Ah, 1, 2, 3, 4, 5, 6, 7, 8, 9, 10, 11. Ah, mais oui, c'est là où il y a Lyon, peut-être, hein, non? C'est ça, hein?
2: Oui.
0: Alors, 1, 2, 3, 4, 5, 6, 7, 8, 9, 10, 11, 12. 12 points pour vous, Claude. Bon, dites donc, c'est bien parti, cette affaire, hein.
2: Ouais, c'est parti du moins.
0: Enfin, si, c'est bien parti. Alors après, on aura des questions de la même acabit pour les autres aussi, hein. Hein, donc, faut pas que les autres s'inquiètent non plus. Mais vous avez été performant. Vous avez voyagé beaucoup en France, dites-moi, Claude.
2: Oui, enfin, pas assez encore, parce que la France est un très beau pays.
0: Oui, carrément, il y a de quoi faire, hein, chez nous. Ouais. Hein. On n'est pas le premier pays visité au monde pour rien non plus. Hein. Voilà. Bon, bah écoutez, peut-être à tout à l'heure, ça marche, Claude ?
2: Peut-être à tout à l'heure.
0: Voilà, pour la finale.
1: 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On vous attend pour jouer 02 33 23 13 23.
0: Bah, il nous reste le boulodrome, la pizzeria, la tente et également tentez votre chance. Hein, qui ne tente rien à rien, vous connaissez l'adage. Deux places pour embarquer à bord de la Grand Villaise, un navire qui est une réplique, hein, d'une grande bisquine. Vous partirez depuis Granville pour une demi-journée de navigation. Écran total, ça tombe bien. En ce moment, c'est absolument ce qu'il faut que vous portiez, de l'écran total. Voici Benjamin Biolay sur votre radio. 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

0: Là, on a l'impression d'entendre les sirènes. Benjamin Biolay avec Écran Total sur votre radio ici Cotentin. On va marquer une pause, retour de la musique et ensuite nous allons jouer avec Charlotte qui est à Cherbourg. C'est l'été sera chaud sur votre radio. Le principe est très simple, une question, 15 secondes pour répondre et peut-être pour vous, à la fin de l'heure, deux places pour embarquer à bord de la Grand-Villaise.
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0: décidé, il était en duo avec Carmel. J'oublierai ton nom sur la radio ici Cotentin.
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0: On visite notre camping avec Charlette cette fois-ci. Bonjour Charlette.
2: Bonjour.
0: Charlette, vous êtes
2: bien ?
0: Ouais, ça va. Et vous êtes à Cherbourg, vous, c'est ça ? Je me trompe pas ?
2: Exactement.
0: Bon, vous arrivez à supporter la chaleur ?
2: Écoutez, je ferme les volets, je me débrouille.
0: Bon. Ça va redescendre là, hein, vous inquiétez pas.
2: Oui, ça va aller mieux.
0: Oui, ça va redescendre.
2: Il ne faut pas se plaindre, hein, parce que quand il pleut, on pleure aussi, donc.
0: Vous savez, on n'est jamais content, c'est terrible. Hein.
2: Exactement ça.
0: Non, mais c'est... on n'est jamais content. Bon.
2: Exactement, je suis d'accord.
0: Claude Amilière a totalisé pas mal de points, il ne faut pas que ça vous décourage, hein, parce que, bon, à la rigueur, vous êtes deux en finale, hein, quoi qu'il en soit.
2: Non, mais il est fort quand même. Hein.
0: Ah bah en département, oui, il nous a fait une salve. Il respirait même pas entre les deux. Entre les départements.
2: Il est fort.
0: Ah oui, il a été très très fort, en effet. Je suis assez d'accord. Ben nous, il nous reste le boulodrome, la pizzeria ou la toile de tente pour tenter de remporter donc deux places pour embarquer à bord de la Grand Vilaise.
2: Eh bien, la tente, admettons.
0: Allez, la tente.
2: Ok.
0: Nous y voici, nous y voilà. Voici la question. Vous avez 15 secondes pour me répondre. Quelle sorte d'objet peut-on trouver dans une toile de tente ?
2: Des matelas gonflables, des oreillers gonflables, des appareils pour gonfler, des sardines pour accrocher la tente, des supports pour étendre le linge. Comment, je ne sais pas comment
0: top,
2: ça s'appelle.
0: Top.
2: C'est des appareils.
0: Ah ben oui, ah ben vous avez eu les mêmes 15 secondes que Claude, hein, c'est promis, hein, on n'a pas...
2: Oui, d'accord.
0: Ah, vous avez les mêmes secondes que les autres. Elles ne sont pas plus courtes. Elles sont pas plus courtes.
2: C'est merveilleux. Bon, ben, écoutez. C'est comme ça.
0: 1, 2, 3, 4, 5. Écoutez, 5 points. Hein. On a vu les finales se jouer à moins que ça. Hein, donc,
2: d'accord.
0: Mais bien
2: on
0: sûr.
2: Va bien.
0: J'ai bien aimé quand vous avez sorti le mot sardine.
2: Vous savez ce que c'est ?
0: Bah bien sûr, j'en ai fait du camping quand j'étais petite, mais c'est vrai qu'on n'entend plus beaucoup on n'entend plus beaucoup ce ton-là, les sardines. Hein.
2: C'est parce que je suis vieille, donc je connais.
0: Bah, je suis pas très jeune non plus. Hein.
2: Ça doit être pour ça, alors.
0: Bah, voilà.
2: On a les mêmes références.
0: Exactement. Et même qu'on mettait une pomme de terre pour éviter la foudre sur le dessus de la toile de tente. Vous vous souvenez pas de ça, qu'on mettait une patate ? Bah ouais.
2: Exactement. C'était voilà. D'un chic.
0: Ah. Oui, mais enfin, on revenait vivant, hein, en attendant. Hein.
2: C'est exactement ça.
0: Bon, bah, je vous dis peut-être à tout à l'heure pour la finale. Au revoir, Charlette.
2: Au revoir, merci.
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0: Bah oui, c'est le moment de venir vous inscrire. Il nous reste deux places encore hein, pour jouer avec nous. On va écouter Paul Young. Come Back and Stay sur votre radio. Il y a deux belles places pour aller naviguer. Bon, si, ça peut le faire quand même. Deux places pour embarquer à bord de la Grand Vilaise, hein, qui est un navire qui est une réplique d'une grande bisquine. Un navire qui est tout à fait magnifique au départ de Granville pour un joli voyage d'une demi-journée. 02 33 23 13 23. N'hésitez pas à contacter Virginie.

0: Can Stay. C'était Paul Young sur la radio Ici Cotentin.
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0: Au centre aquatique de Valognes, demain c'est la deuxième édition de la Pool Party. Rendez-vous de 14h30 à 18h pour une après-midi placée sous le signe de la fête et surtout de la bonne humeur. Au programme, un DJ avec les plus grands hits de l'été, bref, de la musique à gogo, mais aussi des structures gonflables et des bouées. Buvette sur place avec Triathlon Valognes-Cotentin et le tarif est celui du prix de l'entrée de la piscine. Pas de réservation obligatoire, mais vous pouvez toutefois prendre vos places à l'avance afin d'éviter la file d'attente à l'ouverture. Il suffit de vous rendre sur le site internet de la piscine. C'est le sport préféré des Français. Oui, la randonnée. Eh bien, sachez que le 21 août, une randonnée guidée est organisée par l'Office de tourisme du Cotentin. Jobourg et son nez, c'est le thème. Le lieu de rendez-vous sera indiqué après réservation. Donc, notez sur vos agendas le vendredi 21 août à 15h. Plein tarif 8 euros. Les tarifs réduits 4 euros. C'est gratuit pour les petits en dessous de 6 ans et les résas se font auprès de encotentin.fr.
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0: Il nous reste le boulodrome et la pizzeria à visiter dans notre camping. Je vous rappelle qu'il y a un gagné aujourd'hui. C'est un très beau cadeau de place pour embarquer à bord de la Grand-Villaise où vous partirez de Granville pour une demi-journée de navigation. Ce navire est une réplique d'une grande bisquine. C'est donc un navire avec des voiles. Étienne Dao, mon manège à moi.
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0: manège à moi sur la radio ici Cotentin.
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0: Avec Isabelle qui est à Goncourt-Saint-Ville. Bonjour Isabelle.
2: Bonjour Caroline.
0: Ah moi ça me c'est Stéphanie.
2: Eh ben bonjour Stéphanie alors.
0: Eh ben il y a pas de souci Isabelle.
2: Je suis désolée, je viens de prendre la radio, donc j'en étais.
0: Vous savez, hein, on a le droit de se tromper dans la vie, heureusement
2: mais
0: d'ailleurs,
2: voilà,
0: hein, parce que leur dis-donc.
2: À mon grand âge, voilà.
0: Arrêtez. Non mais Caroline, elle vous réveille tous les matins par contre.
2: Ah ben c'est ça, voilà.
0: Mais oui.
2: Mais
0: oui, vous n'avez pas inventé ça par hasard, hein, de toute façon.
2: Absolument.
0: Oui, elle vous réveille du lundi au vendredi, Caro. Là. Alors, mais nous, oui. En attendant, nous, on va jouer parce que je vous propose de choisir soit le boulodrome, soit la pizzeria, s'il vous plaît.
2: Allez, le boulodrome.
0: Le boulodrome. Alors, l'idée, c'est que je vais vous poser une question. Vous aurez 15 secondes pour me répondre un maximum de réponses parce que, à la clé, je le rappelle, hein, pour toutes celles et ceux qui viennent d'arriver, comme vous, hein, vous venez d'allumer la radio, deux places pour embarquer à bord de la Grand-Villaise. Pour une demi-journée de navigation. Donc ça, c'est quand même plutôt sympa. C'est le rêve, absolu.
2: Eh oui, absolu.
0: Donnez-moi le plus grand nombre... Ça va, vous êtes prête?
2: Oui, je suis prête.
0: Oui, j'ai l'impression que vous êtes au taquet même, il n'y a pas de problème.
2: Je suis au taquet.
0: Alors Isabelle, donnez-moi le plus grand nombre de jeux pratiqués avec une balle.
2: Alors, tennis, squash, paddle, volleyball, badminton... handball, football, qu'est-ce qu'on a d'autre? Pickleball, golf.
0: C'était terminé.
2: C'était sur le gong.
0: Alors, j'ai un problème.
2: Aïe.
0: J'ai un problème avec le paddle.
2: Mais pourquoi? Le paddle tennis, hein, bien sûr.
0: Ah bah oui.
2: Ah bah, ça s'appelle paddle aussi, ça s'écrit pas pareil.
0: Alors moi, je me voyais sur l'océan, sur mon paddle.
2: Mais non, c'est le paddle tennis, oui.
0: Alors, je vais vous dire,
2: c'est le nouveau jeu. Oui.
0: Je n'ai pas de problème, tout va bien.
2: Ah bah non, mais j'espère bien, je n'ai pas de problème.
0: Je n'avais pas percuté que c'était ce paddle-là.
2: Mais oui, moi, pour moi, c'était automatique, mais bon, voilà.
0: D'accord.
2: Voilà.
0: Après, le dernier que vous m'avez donné, là, c'est le pickle...
2: Le pickleball, c'est pareil, c'est aussi un nouveau jeu de tennis, tennis de la Fédération Française de Tennis. Oui.
0: Dites donc, vous êtes bien branché,
2: mais oui.
0: Vous, hein.
2: Mais oui.
0: Alors, 1, 2, 3, 4, 5, 6, 7. Parce que vous m'avez dit le badminton, mais après vous avez dit non.
2: Non, le badminton, c'est pas bon.
0: C'est pas bon. Non, on est d'accord. J'ai bien fait de le rayer.
2: Non, rayer le badminton.
0: Je raye le badminton, mais je garde le paddle, bien sûr.
2: Ah bah oui, bien sûr.
0: 7 points, vous prenez la tête. Je suis désolée pour Charlotte à Cherbourg, on vous en

0: embrasse, mais pour l'instant, la finale se profile avec Claude et Isabelle.
1: Wow, génial. Bon, alors, bah Claude, il ne va pas rappeler. Hein. Bon, allez.
0: Non, c'est nous qui allons le rappeler, vous inquiétez pas, on ne va pas oublier.
1: D'accord.
0: Okay. Bon, alors, ceci étant, il reste tout de même une place, hein, si jamais vous souhaitez jouer avec nous, puisqu'il nous reste la pizzeria éventuellement à visiter. C'est vous qui voyez, mesdames et messieurs. Mais pour l'instant, on est bien parti avec Claude et Isabelle. 02 33 23 13 23. Peut-être à tout à l'heure, Isabelle. Merci.
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0: Ah, il le dit bien aussi, le numéro de téléphone. Il est 11h43.
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0: Brigitte Cardin, tant pis pour elle.
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0: Eh bien avec Anthony qui nous rejoint depuis le Vretto. Bonjour Anthony.
2: Bonjour.
0: Ça va bien?
2: Oui, ça va.
0: Bon.
2: Eh bien.
0: C'est cool.
2: Ouais.
0: Vous m'avez l'air très cool, Anthony.
2: Je suis cool.
0: Vous avez raison. Claude à Millière, 12 points. C'est terminé pour Charlette à Cherbourg avec 5 points, puisqu'Isabelle à Goncourt-Terville a fait 7 points. Que de pression sur vos épaules, Anthony.
2: Oui.
0: Et en plus, vous n'avez plus le choix. On part à la pizzeria.
2: Ok.
0: Qu'est-ce que je vais bien pouvoir vous poser comme question qui concerne la pizzeria? Je rappelle qu'il y a 2 places pour embarquer à bord de la Grand-Villaise. Ça se mérite. Attention, je vous pose la question, vous avez 15 secondes pour me répondre, Anthony. Quels ingrédients peut-on trouver sur une pizza?
2: Une mozzarella, chèvre, chorizo, sauce tomate, emmental râpé, olive, ketchup.
0: Top. 1, 2, 3, 4, 5, 6, 7. Égalité. Jonas, toi qui réalises cette émission, on accepte le ketchup sur une pizza?
3: Sachant que je pense pas que ça change forcément la finalité, on peut l'accorder par gentillesse.
0: On peut l'accorder par gentillesse, ouais, c'est ça. Vous m'auriez dit ananas, on aurait dit non, Jonas. Hein.
3: Non.
0: Non, c'est pas possible, hein, c'est pas possible. Il y a des principes quand même, hein, oui, il y a des principes. Bon. Non, c'est très bien, Anthony, ce que vous avez fait. Malheureusement, ça va pas être suffisant pour aujourd'hui. Je vous explique pourquoi. Parce que c'est le premier, arrivé, qui va en finale si jamais il y a égalité. Comme vous êtes arrivé après Isabelle, malheureusement, même si vous êtes à égalité, c'est Isabelle qui sera en finale. Navré, Anthony.
2: Ah, dommage. Bah, merci beaucoup.
0: Bah, je vous en prie, vous avez été brillant. Vous revenez quand vous voulez pour jouer avec nous. Hein. C'était un plaisir. À bientôt.
2: Merci.
0: Au revoir.
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0: On va rappeler évidemment Isabelle et Claude pour la finale. Et puis on va jeter un petit coup d'œil sur les plages, notamment à Saint-Père-sur-Mer avec le chef de poste de Poch de Poch. C'est le chef de Poch. C'est le chef de poste. Il s'appelle Fabio. Enfin, s'il n'est pas en intervention, on verra ça après Fizzy Continuous.

0: Tcha-tcha-tcha, les Fidzi continuent sur votre radio ici Cotentin. 11h53 minutes, on tente de joindre la plage de Quéron avec le chef de poste adjoint Fabio du centre de formation d'intervention des Bouches-du-Rhône qui doit être en intervention. Donc parce qu'on ne peut tout simplement pas le contacter. Donc je pense qu'il doit être sur la plage actuellement. On retrouvera évidemment nos chefs de poste et chefs de poste adjoints dans l'après-midi maintenant.
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0: C'est la finale avec Claude et Isabelle. Claude à Millière, Isabelle à Goncourt-Coutainville. Claude, bravo avec vos 12 points.
3: Oui, c'est pas gagné pour autant.
0: Pas encore, en effet. Il faudra un dernier petit effort. Isabelle, 7 points à Goncourt-Coutainville, c'est bien aussi. Hein. On remercie Charlette et Anthony, évidemment, qui ont joué aussi avec nous. Pour tenter de remporter ce voyage d'une demi-journée à bord de la Grand Villaise. Claude, vous avez totalisé le plus grand nombre de points pour aujourd'hui. Je vais vous poser la question suivante. Est-ce que vous souhaitez prendre la main ou laisser la main à Isabelle ?
3: Non, ce qui oblige, place aux dames.
0: Place aux dames. Isabelle, je vais vous poser une question qui va nous amener, comme d'habitude, à une question chiffrée. À une réponse chiffrée, je vais y arriver. Voilà, vous allez me donner votre réponse et ensuite vous allez tout de suite enchaîner, Claude.
3: Oui, tout à fait.
0: Alors, selon le site de Barneville-Cartret, qui concerne la chapelle Saint-Louis, parce que évidemment on va chercher nos informations là où il faut, l'existence de la chapelle Saint-Louis de Cartret est connue depuis quand, d'après vous ? Depuis quelle année, en fait ? Je vous écoute. La chapelle Saint-Louis de Carteret, elle est connue depuis quelle année ? Vite,
4: 1830.
0: Ok, à vous, Claude.
3: 1829.
0: Oh, le malin. Genre, personne ne sait, ça c'est une évidence. Hein. 1800. Remarquez, vous me facilitez la vie, parce que je me suis dit, il va falloir que je sorte la calculette là. Et bien là, pas du tout. En fait, c'était 1332, vous vous rendez compte un peu ?
4: Voilà.
0: 1332. Ce qui fait que c'est la réponse 1829 qui gagne.
4: Ouais. Bravo. Eh ben voilà, bravo Claude.
3: Désolé, Isabelle, merci.
0: Allez, passez un excellent moment. Bravo à vous, très cher Claude. Isabelle, à bientôt. Claude, on vous repasse Virginie. Pour la suite, les infos arrivent.

0: vous a plu, ça, hein, Katia Lotrou?
1: Ah oui, ça m'a plu.
0: Comment il s'appelle, le monsieur, déjà?
1: Ça y est, j'ai un gros trou de mémoire.
0: Jonas? Jean-Jacques Lafont.
1: Ah oui.
0: C'est la
1: plus
0: honte,
1: qu'un gros trou de mémoire.
0: Allez. Oh là là.
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0: Il est midi. Et à midi, l'information, c'est avec Katia Lotrou, bien sûr.
3: Bonjour à tous. Week-end de chasse et croisée, week-end très chargé. Le 15 août est un peu celui de l'année. Et encore plus cette fois-ci en Normandie avec la météo plus acceptable qu'ailleurs. Les touristes sont là et dans la Manche, c'est simple. Trouver une chambre pour une virée en amoureux ou des vacances prolongées, c'est mission impossible. Comme le confirment ces hôteliers d'Agon-Coutainville, Barneville, Ducey ou encore Sainte-Mère-Église.
4: Je vous jure, j'ai au moins entre 15 et 20 appels par jour.
5: Auquel vous êtes obligé de dire non.
4: C'est ça, parce que tous les soirs, on est complet, ils m'appellent pour le soir même, et effectivement, je refuse, tous les jours, je refuse du monde. Mais les gens, ils m'appellent jusqu'à 22h, 23h.
6: Ce week-end, 15 août, il nous reste une jambe pour samedi, c'est tout.
7: On retrouve des phénomènes de clientèle de dernière minute qui, malheureusement, s'y prennent un peu trop tard et ne trouvent pas de logement dans la région. Donc ça, c'est un phénomène qu'on retrouve de façon classique sur la première quinzaine d'août, notamment. Donc on voit qu'il y a du monde, clairement, dans la région.
8: Ce matin, j'ai eu plusieurs personnes qui m'ont dit, on veut rester ce soir. Et maintenant, ce soir, on est complet. Donc ouais, c'est aussi, ça génère un peu de frustration, mais... C'est vrai qu'on est un peu surpris aussi que les gens ne se disent pas que le 11 août, tout peut être complet.
3: Conséquence directe pour ce chassé-croisé du 15, bison futé, voie rouge aussi bien dans le sens des départs que des arrivées en Normandie. Avec la sécheresse, les feux d'artifice, eux, sont interdits dans la Manche, comme dans le Calvados ce soir à Courseulles-sur-Mer et Merville-Franceville. Dans l'Orne, la vigilance est encore orange aussi aujourd'hui. On attend jusqu'à 38 degrés à Alençon et Bellem. Ailleurs, c'est vert dans le Calvados et la Manche. La plateforme des impôts qui a été piratée, les données de plus de 600 000 personnes auraient été dérobées. Celles qui ont été touchées vont être contactées sous peu par leur centre des impôts. Mieux vaut vous renseigner avant de prendre le train également en Normandie ce week-end. La grève est prévue jusqu'à dimanche. Seules les lignes Paris-Cherbourg, Paris-Le Havre et Paris-Deauville sont affectées. Mais il y a des gares qui fonctionnent. Direction à présent Trouville-Deauville et celle de Dalat, là on est au Vietnam, des gares jumelles et jumelées depuis le 7 mai dernier. Trouville-Deauville, c'est en plus une petite pépite dans notre région, Martin Cotta.
9: Construite en 1931, il fallait que la gare reflète la Normandie d'après son architecte de l'époque, un certain Jean Philippot. Un bâtiment unique à pans de bois, avec des tuiles, des toits pointus sur sa façade principale. Amaury Bouchetey, directeur SNCF exploitation des gares de Normandie.
10: On parle de style néo-normand. Il faut savoir que Trouville-Deauville, c'était déjà des stations balnéaires assez chic à l'époque, donc qui sont des matériaux plutôt nobles là-bas.
9: Ici, la gare de Dalat, au Vietnam, est la sœur jumelle de l'édifice normand. C'est parce que des architectes français, dès 1932 l'ont imaginé.
10: C'est le poids de l'histoire et le poids de l'histoire coloniale française, bien entendu, à ce moment-là qui joue à plein. Il se trouve que Dalat, c'est également une ville d'agrément, puisqu'elle se situe plutôt dans les hauteurs. C'est plutôt des villes où on allait prendre l'air, où il y avait des cures, où il y avait des choses comme ça.
9: Alors sur place, la gare de Trouville-Deauville ne rend pas indifférent Jordan et Juliette, touristes du Rhône.
11: Spontanément, ouais, c'est atypique. Ouais. Non, on voit pas ça à lui en tout cas.
12: On n'a pas l'habitude d'avoir des briques comme ça, cette architecture un petit peu de colombage, tout ça.
9: Christian est un Alsacien ébahi.
13: Elle est vraiment d'une beauté. Alors j'ai entendu dire qu'il y a un film avec Jean Gabin et Belmondo. Il y a eu quelques prises de vue, je crois.
9: C'est tout à fait vrai. Un Saint Jean hiver d'Henri Verneuil, sorti en 1962. La gare de Trouville-Deauville inspire aussi les réalisateurs de cinéma.
3: Le reportage est à retrouver sur notre site internet ici.fr. En sport, du handball, la JS Cherbourg a gagné d'un tout petit point hier. 28-27 face à Tremblay, équipe de Star League. Les Cherbourgeois jouent un autre match amical aujourd'hui contre Ponto qui évolue dans le même championnat de Pro League. Du football aussi ce soir en Ligue 3. Le Stade Malherbe Caen se déplace à Thionville en Moselle. C'est à vivre en direct sur Ici Normandie à partir de 18h45. Si vous ne savez pas quoi faire de vos lunettes d'éclipse maintenant qu'elles ont servi, sachez que dans la Manche, on peut les recycler pour l'Afrique du Nord pour le 2 août 2027. Il y aura de nouveau un rendez-vous entre la Lune et le Soleil. Vous pouvez les déposer dans une des antennes l'antenne manchoise du Secours Populaire. 12h04, un petit coup d'œil sur le ciel. Stéphanie, comment ça s'annonce aujourd'hui?
0: Je n'étais pas obligée de faire ça. Comment ça s'annonce aujourd'hui?
5: Bah ça s'annonce
0: oui
5: bien. Ça s'annonce
0: vous
5: bien.
0: Vous avez bien réveillé là. Avec tout au plus quelques nuages très discrets, nous écrit Météo France. Le vent est faible dans l'ensemble. Les températures maximales sur les côtes comprises entre 27 et 30 degrés, entre 31 et 33 degrés dans les terres. À demain. La journée sera aussi largement ensoleillée. Ça va commencer à baisser au niveau des températures maximales, 26 à 29 d'annoncer. Il est midi 5, on retrouve au taquet le best-of.
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15: Bonjour à toutes et à tous. J'espère que vous allez bien en cette fin de semaine. Peut-être le début des vacances pour certains ou la fin pour d'autres. Dans tous les cas, bon courage si vous êtes sur la route, car bison futé, voire rouge dans le quart sud-est, dans le sens des retours. Aujourd'hui, au programme des meilleurs moments au taquet, il y aura des tortues au nom rigolo, un hôtel où on n'a pas très envie de séjourner, des puzzles où il manque des pièces, des pigeonneaux élevés comme des animaux de compagnie et plein d'autres choses sur votre radio ici.
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15: Direction l'année 2004 maintenant avec Camaro et un titre qui va vous donner envie de chanter et de danser, Femme Like You sur votre radio ici.
16: Yes.

0: I'm Like You, Camaro, sur votre radio ici. Alors, est-ce que vous êtes déjà retrouvé dans un hôtel où vous regrettiez d'avoir réservé? C'est ce qui est arrivé à Jocelyne d'ici Grenoble, qui raconte son aventure à Valérie Damido et Eric Bastien. Quant à Gaëtan d'ici Provence, c'est un grand fan de radio, mais vraiment à tel point de faire des kilomètres pour un objet très particulier sur votre radio ici.
1: Allez, nous allons parler de Jocelyne. Nous savons qu'elle a rencontré Jean-Pierre grâce à sa meilleure amie. Alors, est-ce que c'est avec cette même amie que tu as été dans l'hôtel, là, quand tu allais à La Rochelle ou pas ?
2: Oui, tout à fait.
1: Comment qu'elle s'appelle, celle-ci ?
2: Comment
1: elle s'appelle, ton amie ?
2: Fabienne.
1: Eh ben voilà, elle est en chemin pour La Rochelle avec Fabienne et elles font une halte dans un hôtel. Et qu'est-ce qui s'est passé ?
2: Ben, c'est-à-dire qu'on voulait faire une halte et j'ai essayé de trouver un petit hôtel sympa. Et en fin de compte, c'était un vieil hôtel en face d'une gare qui n'existait plus. Et l'hôtel, il était très rustique. Et on en discute encore et on se marre encore au bout de plus de 25 ans après, quoi.
1: Mais vous y avez dormi quand même ?
2: Oui, on a dormi quand même, on avait réservé, donc on a dormi, mais enfin les lits, c'était à l'ancienne, quoi. Donc quand tu te mettais chacun de ton côté, tu allais au milieu obligatoirement, avec un petit lavabo rustique, et les WC et les douches étaient au fond du couloir, quoi.
1: Ah, ça c'est donc, bien
2: chaque couple avait sa chambre, et on était écroulés de rire le lendemain matin.
3: Quoi. Sans parler des fantômes qu'on croise, hein, c'est pareil. Hein.
2: Oui, voilà, mais on se marre encore, parce que bon, on était partis au mois d'août, il n'y avait pas trop de place, et j'ai dit, bah, c'est sur la route, on va trouver ça sympa, et c'était sympa, quoi.
1: Ouais, enfin, c'était sympa. Dis donc, tu sais qu'il y a beaucoup de films d'horreur qui démarrent comme ça.
2: C'est ça, voilà.
1: Quatre amis s'embarquent en week-end et tombent dans un hôtel tenu par des psychopathes.
2: Un peu, oui.
1: Vous n'aviez pas revu l'Auberge Rouge avant, hein, parce que...
2: Non, heureusement.
1: Oui, parce que là, c'était quand même... Bon, allez, hop là. Ouais. Bon, ça, c'est magnifique. Bien, écoute, tu as 6 points, donc tu es pour l'instant en tête. Peut-être que tu vas marquer 5 points de plus avec... tu croises les doigts, les pieds, tout ça.
2: Tout ça.
1: Tout, croise tout. Les oreilles, le nez. Nous allons tout de suite avoir un petit extrait. Pardonne-moi. Je ne me rappelais pas de ce monsieur Groscola qui chantait, mais...
3: Si, Pierre.
1: Bah, Pierre Groscola, mais...
3: Lady.
1: Oui, mais...
2: Ça, je connaissais
1: celle-là, je connaissais moins, tu vois, donc... Alors, écoute bien. C'est très simple. C'est très facile. C'est un truc que t'apprends à la maternelle. Alors...
2: C'est loin, ça.
1: Non, du. Écoute bien. Combien de mois de l'année ont 31 jours? Combien il y a de mois dans l'année qui ont 31 jour, top chrono, 10 secondes. Combien il y a de mois qui ont 31 jours ?
2: 7.
1: Et oui, quand on était petit, on apprenait ça avec les jointures de la main. Il y a 7 mois, janvier, mars, mai, juillet, août, octobre et décembre. Bravo, ça te fait 5 plus 6, tu as 11.
3: Ah oui, mais je viens de calculer, mais moi j'en avais 8. 1, 2, 3, 4, 8, mais en fait ça s'arrête avant. Les 100.
1: Alors c'est janvier, janvier, février, mars, avril, mai, juin, juillet, août, septembre, octobre, novembre,
3: et décembre. Et vous voyez, il y a encore un petit os qui reste le dernier.
1: Et bah oui, bah,
3: pour moi, il y en avait 4 et 4, ça faisait 8.
1: Ouais, bien sûr. Allez.
3: Je suis fatigué, Gaëtan. Hein.
1: J'aimerais qu'on appelle les parents d'Éric Bastien. J'aimerais leur donner vraiment toute mon admiration d'avoir été capable de
3: me supporter. Ouais, je comprends très bien.
1: Grandir à tes côtés, quoi.
3: Oui, évidemment. Dis-moi, Gaëtan, alors là, c'est extraordinaire. Il est technicien radio dans une radio bénévole, on le rappelle, Maria France, du côté de Toulon. Et en septembre, il a contacté...
4: Ici. I-C-I. Ici, Azur.
5: Ici, Azur, oui. Pour aller récupérer un... panneau avec écrit l'ancien nom de la radio, du coup, France Bleu Azur.
3: Alors voilà, ce panneau, ça c'est trop mignon.
5: Oui, il mesurait plus de 5 mètres de long et il était haut quand même en hauteur. Et ben, du coup, je suis allé le récupérer à Nice. Je suis passé dans le tramway sans souci, à la gare de Nice sans souci avec. Et j'ai pris le train de Nice jusqu'aux Arcs sans souci et des Arcs jusqu'à Pignan, là où j'habitais. Ben, je me suis pris une amende.
3: Ouais, parce que le contrôleur t'a dit, vous ne montez pas et toi, rien à faire. T'es monté. T'y étais, quoi.
5: Oui, je suis monté, mais bon, j'avais pas laissé le panneau à la gare quand même.
3: Ouais, 100€ le panneau, dis donc, ici Azur, ils peuvent te donner une médaille en chocolat.
1: Mais
3: parce que
1: qu'est-ce que tu as fait de ce panneau, mon chéri ?
3: À la maison.
5: Eh bien, je l'ai accroché à la maison. dans la chambre.
3: Fait 5 mètres sur 1,50 mètres, le panneau.
0: C'est génial.
5: Oui.
3: Ah, c'est vraiment un vrai fan.
5: C'est génial. Ma mère, elle était contente après pour le déménagement.
3: On salue toutes les équipes de France Bleu Azur, avant devenues ici Azur. Bravo, hein, franchement, merci d'être fan.
5: Et on salue en particulier Thierry Messnage et aussi Julien Trembouze.
3: Et ben voilà.

0: vous écoutez ici Alex Warren, Ordinary. Valérie Damido et Eric Bastien sont maintenant avec Pascal, qui aime beaucoup faire des puzzles. Et il préfère quand ils sont entiers, c'est sûr, c'est plus pratique. Et Julie, d'ici Occitanie, qui parle de sa rencontre avec Grégory sur votre radio ici.
1: Alors, on est avec Pascal et Julie. Pascal, tu as 4, Julie, tu as 6. Mon Pascal qui habite donc en Dordogne, hein, qui joue avec ici Périgord. Et alors, dis donc, il paraît que tu fais partie de l'amicale des vieux et que t'es le plus jeune.
2: Oui.
1: C'est-à-dire, les autres, ils ont 100 ans, ils ont qu'est-ce que c'est? Pourquoi?
2: Non, mais c'est au bridge, à Ribérac, ils ont tous entre 75 et 92 et moi j'ai 69, donc c'est moi le plus jeune.
1: T'es le jeuneau de la bande, quoi.
2: Voilà. Ma partenaire a 90 ou 11, je crois, je sais plus, ou 12 peut-être.
1: Ah oui.
2: Elle est hyper en forme, tout va bien. Je lui fais un grand coucou, je sais pas si elle m'écoute peut-être pas aujourd'hui, mais je lui fais un grand coucou à Monique, et puis voilà.
1: Monique, bravo. Monique. J'espère que je serai en forme aussi à 91 ans.
3: Alors, on fera encore au taquet.
1: Bien sûr. Alors, il paraît que tu adores faire des puzzles de 4000 pièces.
2: Oui, l'hiver.
1: Alors, qu'est-ce que c'est, par exemple? Tu choisis quoi? Des paysages? Tu choisis quoi? C'est quoi tes trucs préférés?
2: Oh, n'importe. Moi, je me fous. C'est pour qu'il y ait de la couleur. Et puis, le dernier que j'ai fait, là, j'étais furax parce qu'il me manquait 2 pièces. C'était un docas que j'avais acheté.
1: Oh.
2: Et puis, bon, tu finis le puzzle, il y a 2 trous. Quoi. C'est dommage.
1: Alors, ça, c'est rageant. Ah, ça, j'aurais pas aimé. Ça, je n'aime pas.
2: Et à chaque fois, il dit, on m'a encore volé une pièce. Alors, ça fait rigoler ma femme, parce que je lui fais à chaque fois le coup. Quoi.
1: Bah, bien sûr, évidemment. Mais il faut les couper. Tu prends, tu les coupes et puis tu les
2: fais. Oui, bien sûr.
1: Ouais. Non, après, qu'est-ce que t'en fais quand tu les as finis? Tu les ranges?
2: Je les laisse dehors un certain temps, et puis après, je les mets dans la boîte.
1: Et alors, combien t'as de boîtes?
2: Je sais pas, moi, une trentaine.
1: Ah, ça va. Attends, moi, j'ai une copine, Emilie, elle en a 150, hein, des boîtes. Voilà. Donc...
2: Ouais, mais bon, bah, je fais ça l'hiver, hein, parce que quand il pleut, quoi.
1: Mais oui, voilà, exactement. Sinon, t'as mieux à faire. Alors, il paraît que tu détestes les piqûres.
2: Oh, mon Dieu. Arrête.
1: Ah oui, c'est vrai que...
2: Même quand c'est la télé, je regarde pas, alors.
1: Ah ouais. Mais alors, 69 ans, t'es un peu comme moi. Tu fais des analyses de sang. Comment tu fais pour les prises de sang?
2: Ça va qu'elles sont mignonnes, mais... J'aime pas ça, ouais.
1: Ça va qu'elles sont mignonnes, ouais. Ben moi, elles sont mignonnes, mais j'en ai rien à faire. Alors, bon. Alors, elles sont mignonnes. Est-ce que tu vas marquer 5 points de plus? Ça m'arrangerait, hein.
2: J'aimerais bien.
1: C'est la question cash.
2: Et Julie est forte.
1: Mais bien sûr, allez, Tina Arena pour te... Cloche sonne. Et on ne parle pas d'Éric Bastien, bien sûr.
3: Alors, ça suffit, écoutez.
1: Écoute bien cette question, mon petit Pascalou. Quelle grande ville est la destination symbolique des cloches de Pâques? Quelle grande ville est la destination symbolique des cloches de Pâques? Elles vont où, les cloches de Pâques? Le lundi de Pâques? Dans quelle ville? Top chrono, 10 secondes.
2: Bah, il y a Rome.
1: Tu dirais Rome? Eh ben, tu as totalement... raison, bien facile, sûr, évidemment.
2: Ah, c'était facile.
3: C'était facile.
1: Bah, c'était facile. Oh, hey. Mmh. Hein, ok.
2: Elle trouvait une difficile pour Julie parce que au moins comme ça je pouvais.
1: Eh ben, écoute, t'as 9.
2: Excuse-moi, Julie.
3: Allez. Non, ce sera facile, Julie, aussi. T'inquiète pas, ça va arriver dans un instant. Julie, qui a 6 points pour l'instant, qui est avec nous depuis midi, qui passe l'aspirateur, hein, je vous rappelle, entre midi et 13h, qui fait le ménage dans le Tarn, à Saint-Julien depuis. Alors, on a dit que tu étais mariée fraîchement, sous 38 degrés, avec Grégory, et nous allons parler de ta rencontre avec Grégory.
1: Ah.
3: Et vas-tu oser nous avouer ton état ce jour-là, Julie? À la feria.
4: Pardon? Oui.
3: Dans quel état tu étais ce jour-là?
4: Oh, on était bien.
3: Oui, on était bien accompagnés avec, disons-le, quelques grammes, hein?
4: Oui, exactement, ouais. On était frais, comme on dit chez nous.
3: Voilà, l'étier frais, avec modération. Bon, donc c'était la feria. Alors, qu'est-ce qui s'est passé? Tu connaissais le frère de Grégory, je crois, que tu as aperçu.
4: Oui, c'est ça.
3: Ouais, et alors?
4: C'est ça, et puis en fait, donc du coup, on était tout un groupon, et puis du coup, moi, je le connaissais pas du tout, alors que son frère, on se voyait dans d'autres soirées et tout ça,
3: ouais.
4: Et puis du coup, on s'est présenté, et puis le soir même, on va dire que je lui ai donné mon numéro, il m'a dit, donne-moi ton numéro, et je lui ai donné comme ça, haute voix.
3: D'accord, et alors?
4: Et puis quelques jours plus tard, il m'a rappelé. Et puis ce qui est rigolo, c'est que il s'en est très bien souvenu puisqu'il a appelé un de mes oncles pour avoir mon numéro.
3: Ah oui, donc il se souvenait pas du tout du numéro que tu lui avais donné, mais il t'a fait croire. Ah d'accord, il t'a fait croire qu'il s'en était souvenu alors qu'il a été récupérer le numéro auprès d'un oncle. D'accord.

0: Gaël, viens, je t'emmène. Et nous aussi, nous vous emmenons dans votre région dans moins d'une minute avec l'agenda de votre été qui vous propose des sorties et des activités dans votre coin. Puis retour de la musique avec Michael Sambello sur votre radio ici.
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0: Soyez les bienvenus si vous nous rejoignez. Nous sommes ensemble jusqu'à 13h pour s'amuser avec Valérie Damido, Eric Bastien et les meilleurs moments d'Otaquet. La suite juste après Michael Sambello, Maniac sur votre radio ici.

0: Pascal Sambello et une chanson que l'on a beaucoup passée dans Otaka car nos candidats avaient tendance à être maniaques. Faisons la connaissance de Sandrine maintenant. Sandrine qui a donné des noms sympas à ses tortues. Et Rémi d'ici Touraine qui a le même humour qu'Éric Bastien, figurez-vous. Et cela a beaucoup plu à Valérie Damido sur votre radio ici.
1: Alors Sandrine, tu joues avec ici La Rochelle, ah quelle belle ville. Tu habites Bréville en Charente, ah quelle belle région. Alors tu es brévilloise?
2: Oui, c'est ça. Oui.
1: C'est magnifique. Tu as 53 ans. Oh, quel bel âge. Tu es mariée à Steve. Tu as deux enfants.
3: Quels beaux enfants.
1: Comment ils s'appellent? Comment s'appellent tes enfants?
2: Kevin et Jérémy.
1: Papa.
3: Oh, quel beau prénom.
1: Non, j'ai décidé que vu qu'on vit dans un monde un peu compliqué, tout va me... Je vais positiver tout.
3: Ah, c'est votre côté, Jacques Martin.
1: C'est ça. Tu as deux petits enfants, Charlie et Pablo.
2: Oui, c'est ça.
1: Ah, voilà. Et alors,
2: que du bonheur.
1: Que du bonheur. Bah, les tortues, au moins, quand tu... Ah, c'est... Au moins, tu n'as pas besoin de les emmener courir dehors. Parce que tu as deux tortues. Et tes tortues, elles ont des noms. Mon Dieu, qu'elles me font rire. Elles s'appellent Chris et Marquez.
2: Oui, c'est ça. C'est mes petits-enfants.
1: Voilà. Alors, Chris et Marquez. Chris Marquez, si tu nous entends, sache que des tortues portent ton nom. Tu leur as mis des perfectos avec des clous comme Chris Marquez ou pas du tout?
2: Non, pas du tout, non.
1: Ah bah il faut, hein, au cas où tu l'as pas vu, Chris Marquez, tous
2: non,
1: les...
2: Non mais ils avaient les petits chocolats de Pâques sur la carapace quand même.
1: Ah bah voilà, bah c'est ça, bah c'est les perfectos de Chris Marquez, hein, j'ai envie de dire.
3: Consécration d'une carrière pour lui.
1: Bah voilà, Chris Marquez, champion du monde de salsa, et bah il finit avec des
3: tortues. Chocolat sur la tête.
1: Tu es agent territorial et tu t'occupes des enfants à la cantine de l'école primaire, c'est sympa?
2: Ouais, très sympa.
1: Bah c'est bien. Alors... On va essayer, ma petite Sandy, de marquer ton premier point avec la première question, vrai ou faux. Allez, extrait.
4: Qui n'a pas mis déodorant?
1: Moi, je salue Céline Maréal qui a le don de nous trouver des chansons. Il y a une chanson sur le déodorant. Bon, bah ça, comment on peut dire?
3: Oh, quelle belle réalisatrice!
1: Alors, ma petite Sandy, écoute bien. Chaque seconde dans le monde, il se vend 111 flacons de déodorant. Chaque seconde dans le monde, il se vend 111 flacons de déodorant. Vrai ou faux, top chrono, 5 secondes.
2: J'irais vrai.
1: Eh ben, t'as bien raison, parce que c'est vrai. Ça fait 3,5 milliards de déodorants vendus chaque seconde. Et voilà, c'est magnifique. Un point pour toi.
3: Rémi est avec nous, avec ici Touraine. Comment ça va, Rémi? Bonjour.
5: Bonjour.
3: Rémi, ça va, 42 ans, qui habite à Saint-Avertin en Indre-et-Loire. Comment on appelle les habitants de chez toi, Rémi?
5: Ah bah les bons.
3: Les bons?
5: Les meilleurs. Je sais
1: pas. D'accord, ok, quelle belle vanne.
3: Oh là là, je sens qu'on va bien s'entendre avec Rémi. D'ailleurs, je vais tenter de rivaliser. Écoute bien, cette bonne vanne que je mettrai dans mon spectacle. Je découvre que tu es marié à Gwenaëlle, à une fille. Ah, t'es marié, t'as une fille, donc tu n'es pas...
5: Ah bah
3: marié.
5: Ah bah ça me l'a fait toute ma vie, ça.
3: Voilà, voilà, voilà.
5: J'ai le droit tout le temps.
3: Oui, bah oui. Mais moi je te l'avais jamais fait à titre personnel. Bah,
5: en primaire, j'ai le droit au collège, j'ai le droit au lycée et dans mon ambulance, et bah j'ai encore le droit.
1: Et comment, excuse-moi, mais comment s'appellent tes parents?
5: Je sais plus. Non, j'ai compris. Et Brigitte.
1: Bah, on les remercie de t'avoir donné ce prénom.
3: Mon Dieu, tu as un chat qui s'appelle.
5: Ah, en fait, c'est le prénom de mon grand-père.
1: Ah, d'accord. Bah, dis donc, il était moderne, ton grand-père.
5: Donc, c'est mon grand-père qu'il faut. Mon arrière-grand-père, d'ailleurs. Ouais.
1: Bah, c'est bien.
3: Rémi, il sait plus où il habite, quoi. Franchement, il sait plus qui est sa famille, le père, le grand-père. Oui, oui. Comment s'appelle ton chat? Tu t'en souviens?
5: Ouais, Kaline.
3: Kaline. Et le chien?
5: Isis.
3: T'hésites quand même, c'est fou ça. Et Rémi.
5: Non, mais je l'appelle pas, je le siffle.
3: Oui, bah oui, bien sûr. Alors justement, c'est marrant que tu parles de ça parce qu'on te surnomme le siffleur. Est-ce que tu peux nous dire pourquoi?
5: Eh ben parce que je siffle tout le temps. Dans le quartier, je fais du vélo, je siffle. Je travaille, je siffle. Je conduis, je siffle. J'adore siffler.
3: Bah t'es un mec heureux, quoi. Vas-y, ça donne quoi quand tu siffles? Quand tu joues au taquet, je joue au taquet, je siffle. Ça donne quoi?
5: Vous êtes prêts?
1: Ouais. Ouais, vas-y.
5: Allez. Je vous fais un soprano.

0: Scène version Jennifer dans la playlist d'ici. Jennifer qui prépare d'ailleurs un album hommage à Dalida. Nous sommes toujours avec Sandrine d'ici à La Rochelle qui avoue être une mauvaise perdante dans les meilleurs moments de taquet. Et Rémi d'ici Touraine qui est râleur par principe. Valérie D'Amido et Eric Bastien ont vraiment beaucoup ri avec ces deux candidats en avril dernier sur votre radio ici.
1: Alors Sandrine, tu as 3 points, tu es largement en tête, mon petit bouchon. Et tant mieux d'ailleurs parce qu'il paraît que tu es mauvaise perdante.
2: Oui, c'est vrai. Oui, je confirme.
1: Il paraît que ton mari ne veut plus jouer avec toi.
2: Ben non. Et encore, je me suis calmée dans les débuts. Non, il voulait plus jouer avec moi.
1: Ah oui, non mais là, c'est-à-dire que si tu perds, comment ça se passe? Tu hurles, tu cries, qu'est-ce qui se passe?
2: Eh ben, je dis que c'est eux qui trichent et que...
1: Ah oui, tous les... Oui.
2: Voilà.
1: Ah d'accord, ok. Tous les jeux, où il y a un jeu en particulier où tu n'aimes pas perdre.
2: Ah non, tous les jeux.
1: Ah oui, tous les jeux, d'accord, on n'est pas...
2: Les jeux, oui, voilà. Mais ma sœur est un peu pareille quand même. Hein.
1: Ah oui, d'accord, c'est de famille donc.
2: Ouais, je crois que c'est de famille, on a hérité ça, mais...
1: Très bien, ok. Bon, ok. Alors, si tu devais déjeuner avec une célébrité, toi t'aimerais bien déjeuner avec elle.
2: Eh oui.
1: Mylène Farmer, tu l'aimes bien Mylène, hein?
2: Ah oui, je l'aime bien.
1: Ah oui.
2: Ah oui.
1: Ah oui, toi, tu trouves qu'elle est mystérieuse, tout ça, qu'elle fait des clips incroyables. Toi, t'adores, hein?
2: Oh ouais, voilà.

0: J'aime bien ce côté mystère. Elle fait pas beaucoup parler d'elle et voilà. Tout ce qui est mystérieux, moi j'aime bien.
1: Ouais, puis comme t'aimes le noir, on est dans le gothique, on est parfait pour Mylène.
0: Ça.
1: Exactement. Alors ma chérie, c'est la question à choix multiple. Tu vas pouvoir marquer 3 points de plus. Je pose la question, je te fais des propositions et à mon top chrono, tu auras 10 secondes pour me donner ton choix. Tiens, une petite ambiance. On va parler épices. Les épices, ah les épices. Alors écoute bien. Quelle épice est traditionnellement utilisé pour parfumer le goulash, le célèbre ragoût de viande. Alors, le paprika, le curry, la cannelle, le bastiano.
2: Eh oui.
1: Alors, quelle épice est traditionnellement utilisée pour parfumer le goulash, paprika, curry, cannelle ou bastiano?
2: Très bien.
1: Top chrono, 10 secondes.
0: Paprika.
1: Paprika, eh bien, est-ce que c'est une bonne réponse? C'est une bonne réponse.
2: Oh là là, bravo.
1: Et oui, voilà, il y a des oignons, du paprika, de la viande. C'est un plat traditionnel hongrois et c'est magnifique, ça te fait 3 points de plus, tu as 6.
2: Rémi est avec nous pour l'instant. Rémi, tu as 2 points, mais attends, on n'a pas encore joué. Rémi en Touraine qui habite à Saint-Avertin. Tu nous as dit que les habitants, c'était les bons, les meilleurs. Ouais. Et jusque-là, tu le prouves... Ça va, mais attention, ne te laisse pas aller non plus, Rémi. Rémi ambulancier depuis maintenant 5 ans. Alors, il y a un truc un peu étrange. C'est que tu as confié au professeur Coupès que tu ne supportais pas tous les trucs étranges qui sortent de notre corps.
3: Oh putain, non.
2: Hop, ça
1: mais
2: vient
1: c'est
2: du
1: quoi
2: cœur.
1: Les trucs étranges parce que
2: mais oui, tu penses à quoi?
3: Depuis que je travaille dans le secteur de l'ambulance, une nouvelle règle est apparue que j'ai instaurée. Quand on salit l'ambulance, on nettoie l'ambulance. Et bien, je vais vous dire, les gens, quand ils ont envie de vomir, ils serrent les dents.
2: En gros, t'aimes pas si on vomit, des choses comme ça, quoi. C'est à ça que je pense, moi.
3: Ah, le vomi, je ne supporte. Tu vomis, je vomis.
2: Oui, ah, ah, bah, oui.
3: Donnant.
2: Donnant. Ouais. T'as bien choisi, ambulancier, hein. Du coup. Bon, bah, écoute, c'est une des règles que tu as mis en place. Alors, une autre règle que ta femme essaye de supporter, c'est ton côté très maniaque et très râleur. Parce que j'ai découvert, Rémi, que t'étais un grand râleur.
3: Ah ben monsieur, je suis français. Et de ce côté, par tradition, je râle, effectivement. Ma pizza n'est pas assez cuite, mon steak n'est pas saignant. Je me suis levé ce matin, il y avait la table qui n'était pas rangée. Et je râle. Et oui monsieur.
2: Rémi, monsieur, c'est la France. C'est normal.
3: Oui, c'est la France.
2: Mais bien
1: oui,
2: sûr.
1: Oui monsieur, la France, pays de râleurs, oui.
2: Et il n'accepte pas la critique. Il est français. Évidemment. Il est rancunier. Il est français.
1: Cœur, ben la main sur le cœur. Oui, monsieur.
2: Ben,
1: monsieur.
2: Ben, oui, monsieur. Tout énerve. Bah, tout doit être rangé à sa place, alors que ta femme s'en moque totalement. Elle a l'habitude de mettre tout dans les boîtes, ce qui t'énerve aussi, Rémi.
3: Attends, ma femme t'entend, là. Fais gaffe.
2: Oui, ben, je t'embrasse, Gwenaëlle.
3: Doucement.
2: Vive la France, vive la France, vive la France, Gwenaëlle. Vive la France. Bon, Rémi est extraordinaire. Rémi, tu nous fais bien rire en tous les cas.

0: Souvenir de 1971, la maison près de la fontaine, Nino Ferrer, sur votre radio ici. Dans un instant, Valérie Damido et Eric Bastien joueront avec Christine, d'ici Isère, qui a élevé des pigeonneaux. C'est tout mignon comme histoire. Et Fabien, d'ici Besançon, qui lui, aurait aimé être un oiseau. A tout de suite sur votre radio ici.
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3: Ah là là là, Christine, on parlait des animaux. Tu aimes tellement les animaux que tu t'es même retrouvée à élever des pigeons.
4: Ah oui, des pigeonneaux.
3: Et alors, tu les as trouvés où
4: ces pigeons? Et bon. Bah, on me les a amenés, c'est mon ex-conjoint qui me les avait amenés, qui a récupéré ça, je ne sais pas où, dans une grange ou sur un chantier, je ne sais pas. Il me les a amenés tout bébés, donc j'ai dû leur donner la béquille, comme leur maman. Je les prenais contre moi, j'ouvrais le bec. Et tous les deux, pi, pi, pi, pi, quand c'était un, c'était pas l'autre, quand c'est l'autre, c'est l'autre. Et c'était un mâle et une femelle, et je les appelais Laurel, la femelle, et Hardy, le mâle.
3: Oh, pourquoi tu les as pas gardés?
4: Ah ben, j'ai pas de maison, puis j'ai pas de volière, donc du coup, ce que j'ai fait, je les avais amenés une fois dans un parc, un immense parc. Je me suis dit, bon, ben maintenant ils sont adultes, ils vont se débrouiller tout seuls. Je leur ai appris à voler. Je les soulevais comme ça entre mes deux mains en l'air, puis je les envoyais en l'air comme ça. Ben, au début, ils se cognaient un peu à droite, à gauche. Et puis après, ben, ils ont écarté leurs ailes et ils ont appris à voler. Et quand ils ont été adultes, je les ai amenés dans un immense parc, je sais pas, pas trop loin, mais pas en bas non plus de mon domicile. Je les ai posés sur un tronc d'arbre, juste le tronc. Je leur ai posé quelques graines dessus. Et puis je leur ai dit, bah, au revoir mes bébés, maintenant il va falloir que vous grandissiez sans moi. Je suis juste votre mère adoptive, il n'y a plus moi.
3: Ben voilà.
4: Je me suis retournée les larmes aux yeux, je me suis dit, oh là là, est-ce qu'ils vont arriver à se nourrir tout seuls?
5: Mais
4: que,
5: oui, évidemment.
4: Je ne sais pas, donc je suis rentrée à mon domicile, j'étais avec mon papa âgé, et ben ils étaient rentrés avec moi.
3: Et voilà,
4: avant moi.
3: Et ben, bien
4: ils
3: sûr.
4: Ils étaient rentrés avant moi, ils étaient sur ma balustrade. Tous les deux, là, et quand je suis rentrée, je leur ai fait un bisou sur la tête. J'ai dit, oh, mes petits chouchous.
3: Et voilà, fallait t'en servir comme pigeon voyageur. Alors, on va voir si tu marques 5 points de plus avec la question cash et le générique, tiens. Une fille, Hélène et les garçons, ah là là. Alors, Hélène et les garçons, c'est une série, tu connais Hélène et les garçons, Christine?
4: Oui.
3: Alors, dans la série Hélène et les garçons, de quel instrument de musique jouait Christian alias Cri-Cri d'amour? De quoi jouait Cri-Cri d'amour? Top chrono, 10 secondes.
4: Le tambour, de la batterie, je sais pas.
3: Ah bah, faut choisir.
4: La batterie.
3: Eh ben, évidemment que tu as bien de la chance parce que c'est de la batterie. Exactement, il y avait Nicolas qui jouait de la guitare, Étienne de la basse, bravo. Ça te fait 5 points et ça fait 9.
6: Mais vous savez que je collabore avec lui, hein. C'est lui qui compose d'ailleurs la batterie, toutes mes blagues pas drôles. Hein. Ah, c'est lui, c'est Cri-Cri ça. C'est Cri-Cri d'amour qui me le fait.
3: Ah ouais,
6: c'était très drôle parce qu'il faisait que de l'air batterie. Il faisait 1, 2, 3, 4, voilà, puis il jouait jamais en fait.
3: Dépêche-toi.
6: Bon, Fabrice, faut se dépêcher. Fabrice, avec ici Besançon, qui voudrait déjeuner avec Danny Boone.
7: Que je passe mes vacances tout à l'heure. De
6: ça, hein, tu adores
8: le ch'téri, bah oui.
6: Mais tu parles le ch'ti?
8: Bah ouais, je voudrais dire à Christine, dans le Nord, ceux qui font des pigeons, d'un ch'tlor, bah c'est des colonneux.
6: Des colonneux, d'accord. Ça, c'est comme ça qu'on appelle les oiseaux, quoi. C'est ça.
8: Eh ben, c'est ceux qui élèvent les pigeons.
3: Oh, et voilà.
8: Des courses.
6: C'est marrant, qu'on parle de ça, parce que si t'étais un animal, on se l'est pas dit, t'aurais justement voulu, enfin, tu aimerais être un oiseau, toi.
8: Un oiseau, ouais. Pour voir le monde d'en haut, pour voir tout la méchanceté d'en haut, quoi. Bon. Puis partir, visiter.
6: Je comprends bien. Bah, demande à Christine de t'élever, elle connaît bien la béquille, les petits oiseaux, elle va s'occuper de toi, elle va te poser sur un trou, elle va te dire, allez, ils vont s'envoler, ça va le
8: faire. Moi je suis d'accord avec les avis de Christine, avec les animaux, tout ça.
6: Bah, je sais, bah, c'est un grand défenseur de la nature, blague à part.
3: Et bah voilà.
6: Jouons à présent, parce que l'émission avance, et qu'à un moment donné, Wendy Bouchard nous dit, oh, les gars, 13h. Voici 5 points. Oui, 5 points qui arrivent peut-être. Extrait. Alors j'adore cette pépite. Merci Céline Lebrun. Jean-Louis Aubert a chanté un jour une chanson qui s'appelle Plâtre et ciment. C'est ça là.
3: C'était pour. C'était un hommage à mon
6: Déco,
3: travail.
6: Bien sûr. Évidemment. C'est tellement
3: Jean-Louis
6: logique.
3: Est un maroufleur.
6: Vous me l'avez ôté de la bouche. Celle-là.
3: Voilà.
6: Comment appelle-t-on l'outil, Fabrice, qui permet de lisser le plâtre? Comment appelle-t-on l'outil qui permet de lisser le plâtre, pardon, l'outil, top chrono, 10 secondes. L'outil
8: qui permet de lisser le plâtre.
6: Oui, c'est ça.
8: La spatule.
6: La spatule.
8: La spatule.
6: Oui, non, j'ai inscrit la spatule et la spécialiste du genre. Oh, Rose, nanani, nanana.
3: Ouais, c'est vrai, c'est une spatule ou une taloche, bravo.
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0: Merci d'avoir passé cette heure avec nous et les meilleurs moments d'Au Taquet. La suite lundi avec des histoires de mariage, de spéléologie et de vaches, entre autres, sur votre radio ici.
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0: Très bonne fin de semaine avec votre radio ici. Il est 13h. Le journal Morgane Guillaumard.
3: L'incendie dans les Landes s'est approché dangereusement de plusieurs maisons. Les fortes chaleurs inquiètent les pompiers sur place. Journée à haut risque encore aujourd'hui. Nous y serons dans un instant. Nom, date de naissance, adresse. Des pirates informatiques ont probablement dérobé les données de 700 000 personnes. Information à venir dans ce journal. Des trains et des avions supprimés. Des gros bouchons sur les routes. Un week-end compliqué à venir. Tout mode de transport confondu. Et un grand nageur qui met fin à sa carrière. Florent Manodou l'annonce au championnat d'Europe de natation.
0: Les flammes sont aux portes de plusieurs maisons dans les Landes.
3: À une dizaine de mètres seulement d'habitation de Luglon, petite commune près de Mont-de-Marsan, l'incendie est freiné pour le moment, mais la situation est défavorable selon le préfet. Le feu a parcouru 1100 hectares depuis hier après-midi et il y a deux foyers actifs bien distincts. Hugo Marceau, vous êtes sur place au sud-ouest de Luglon, près d'un camping qui a été évacué et la situation est assez aléatoire.
4: Ouais, situation assez étonnante. À quelques centaines de mètres seulement, deux camions, deux ambiances. D'un côté, les pompiers chargés de la protection du camping évacué hier soir. Eux soufflent le temps d'une pause déjeuner. Certains venus de Dordogne ou de Haute-Vienne profitent des transats laissés vacants sur site. À l'arrière, les premières opérations de noyage ont commencé. Ici, tout proche des chalets en location, les flammes sont éteintes, mais elles culminaient encore à plus de 3 mètres de haut en tout début de matinée. Et tout proche, le temps de prendre la route sur quelques mètres, direction Arangos, au sud. Là, pompiers et agriculteurs luttent contre des reprises de feu. Une s'est déclenchée sous nos yeux en quelques secondes au bord de la route. La hausse des températures commence à agir et fait naître la crainte d'une après-midi délicate. Il faut à tout prix éviter que les deux foyers ne se rejoignent, m'indiquait il y a quelques minutes un lieutenant.
3: 525 personnes ont dû quitter leur logement en vitesse et 500 pompiers sont toujours mobilisés sur place, appuyés par des moyens aériens. Les prochaines heures sont donc cruciales, les températures restent élevées. Les Landes sont toujours en vigilance orange canicule, tout comme 74 autres départements. Les pompiers luttent d'ailleurs toujours contre deux incendies ailleurs en France. Dans le Pas-de-Calais, le feu est contenu mais pas encore fixé. 190 hectares parcourus, une maison détruite, trois pompiers ont été légèrement blessés. Et en Bretagne, 230 hectares ont brûlé dans la forêt de Saint-Just, au nord de Redon, en Ille-et-Vilaine. Le feu ne progresse plus, mais il n'est pas encore fixé. Et alors que le pays est toujours en proie aux flammes, la police cherche à trouver les responsables de ces incendies. Il y a eu 474 interpellations, dont 183 mineurs depuis le début de la saison. Chiffre donné aujourd'hui par le ministère de l'Intérieur. Et parmi eux, cet adolescent de 15 ans mis en examen après la mort de deux pompiers dans l'incendie près de l'aéroport de Bordeaux. C'était le 21 juillet dernier.
0: Les données personnelles de 700 000 Français ont potentiellement été piratées.
3: Oui, le site des impôts a été victime d'une cyberattaque. On l'a appris hier soir, mais ce piratage informatique a eu lieu fin juin. Les hackers ont récupéré sur le système d'information du fisc des dizaines de milliers d'informations. Arthur Fradin, bonjour.
5: Bonjour à tous.
3: Une cyberattaque revendiquée par des pirates informatiques selon Bercy.
5: Oui, revendiquée par un pirate informatique qui depuis quelques jours s'attribue des actions partout dans le monde, dont celle-ci donc à l'encontre des finances publiques françaises. Selon ses dires, il aurait réussi à piéger un employé du fisc après avoir usurpé une identité. On n'en sait pas plus pour à la fin consulter et extraire ses données. Le pirate affirme ainsi détenir nom, date de naissance, adresse, identifiant foncier et information sur les biens détenus. Près de 700 000 personnes, dont 400 000 particuliers, le reste ce sont des professionnels, seraient concernés et ces fichiers de données seraient désormais en vente pour plusieurs milliers d'euros. Les protections et boucliers anti-cyberattaques sont aujourd'hui insuffisants face à ces hackers très entraînés. Selon Olivier Brunel, il est secrétaire général du syndicat Force Ouvrière DGFiP.
6: C'est aussi le révélateur d'une insuffisance d'investissement, et notamment d'investissement dans la sécurité des dispositifs et des systèmes d'information. C'est-à-dire, comme on est à la recherche d'économies permanentes, etc., on affiche souvent les ambitions des États-Unis, mais le budget du Bangladesh pourrait y faire face. Donc forcément, il y a un problème d'échelle.
5: Et les usagers touchés par cette fuite de données seront informés individuellement, promet Bercy. La DGFiP a déposé plainte et poursuit ses investigations.
3: Merci Arthur Fradin. Par ailleurs, une autre plateforme a été victime d'une cyberattaque, un prestataire de Santé publique France. Les informations de près de 80 000 personnes ont fuité. Pas de données de santé, mais des adresses mail, postales et des numéros de téléphone.
0: Encore un week-end très chargé sur les routes.
3: Oui, granges, chassés, croisés à venir. Et il n'y a pas que pour les automobilistes que ça s'annonce compliqué. Bonjour Valentin Bertrand.
7: Bonjour.
3: Tous les modes de transport sont perturbés.
7: Et on commence par le train. De nouvelles suppressions annoncées aujourd'hui à cause de la canicule sur la quasi-totalité du pays. 20 intercités sont annulées cet après-midi sur les trois lignes équipées de vieilles voitures corail, c'est-à-dire Paris-Limoges-Toulouse, Paris-Clermont-Ferrand et Bordeaux-Toulouse-Marseille, soit 4 trains sur 10. Et malgré le maintien de cette alerte canicule, demain la situation devrait là rentrer dans l'ordre ce week-end, nous indique la SNCF. En Normandie par contre, le trafic s'annonce très perturbé sur la plupart des lignes au départ ou à destination de Paris. La moitié des trains ne roulera pas, avec ici la combinaison d'une grève et de gros travaux en Île-de-France. Une grève aussi dans les airs chez EasyJet. 40 vols annulés demain. Le nombre n'est pas encore connu pour dimanche. Ça concerne les deux aéroports parisiens, mais aussi Lyon, Nice, Nantes et Bordeaux. La mobilisation là, vient là des hôtesses et stewards. Ils dénoncent les rythmes de travail et les changements de planning opérés par la compagnie à bas coût. Enfin, sur les routes, c'est le traditionnel week-end de chassés-croisés, avec sur les carte bison futée. Aujourd'hui, tout le pays en orange, le sud-est en rouge dans le sens des retours. Demain, ce sera noir en Auvergne-Rhône-Alpes pour les départs et rouge partout ailleurs dans les deux sens.
3: Et les informations et les conseils pour savoir quels sont les grands axes à éviter sont à retrouver sur notre site internet ici.fr.
0: Est-ce une intoxication alimentaire qui a causé la mort d'une fillette en Bretagne ?
3: C'est la question que se posent les parents de cette petite fille d'à peine 3 ans. Elle est morte à l'hôpital de Brest il y a 2 semaines, quelques jours après avoir mangé une pizza dans un restaurant de Quimper qui lui a donné des maux de ventre. Pour la famille, son décès est lié au repas, à la bactérie Escherichia richia coli. Mais le parquet de Quimper écarte presque cette hypothèse, Thierry Maïs.
8: C'est tout l'objet de l'enquête pénale qui est ouverte pour connaître les circonstances précises de ce décès. 5 jours avant la mort de la fillette, les parents que nous avons contactés affirment être allés dans un restaurant de Quimper avec leur fille. Ils auraient consommé tous les trois une pizza et la famille a ensuite été malade. Les parents évoquent des maux de ventre et des diarrhées. La fillette est alors hospitalisée. Pour ses parents, le décès pourrait être lié à ce repas. Mais le parquet de Quimper se montre, lui, beaucoup plus prudent. Des analyses ont été effectuées par la Direction départementale de protection des populations du Finistère dans le restaurant dans lequel la famille dit avoir mangé. Et selon la procureure, ces premières investigations n'ont pas mis en évidence la présence d'une bactérie susceptible d'être à l'origine du décès de la petite fille. Le communiqué précise néanmoins que ce décès pourrait être dû à une contamination bactérienne. C'est tout l'enjeu des investigations qui se poursuivent pour rechercher les causes de sa mort.
3: Les précisions de Thierry Maïs, ici Brice Zizel.
0: 13h08 sur votre radio ici et les touristes sont encore nombreux ce week-end à profiter de vacances au bord de la mer.
3: Et si vous allez dans le nord, vous aurez peut-être la chance d'apercevoir des phoques échoués sur la plage, notamment en baie de Somme. Et il est important de rappeler qu'il ne faut surtout pas s'approcher tout près d'eux au risque de les perturber, Clémence Fuléda.
9: Depuis la plage de Galet, Julie et David, un couple de Belges, admirent les phoques.
10: On voulait faire du vélo, tout est full, et on s'est dit, alors on va venir voir cette petite bébête.
9: La longue vue et les explications, c'est Marion Mao, agent de la réserve naturelle qui les fournit.
11: On a les phoques veau marins et les phoques gris. En gros, ça va faire une moyenne de 1000 phoques dans la baie.
9: Un autre touriste s'avance, il a repéré le polo belge de la médiatrice.
12: Ah, juste près des gens, là-bas, il y a un bébé phoque échoué sur les galets, je ne sais pas si c'est très normal.
11: On va aller jeter un œil quand même. Merci.
9: Simon raconte que des touristes italiens se sont approchés de l'animal.
13: Le phoque a eu très peur d'un coup et a commencé à partir. Le monsieur a commencé à le caresser une fois ou deux.
9: C'est la chose à ne pas faire, s'inquiète Marion Mao.
11: Là, on voit, il se redresse, il regarde autour de lui. Là, effectivement, il est dans un état de stress.
9: Elle appelle l'association Picardie Nature et quelques minutes plus tard à peine...
14: Je vais vous demander de reculer un maximum du tout. Vraiment, je le sais tranquille.
9: Aurélie, une bénévole, arrive à la rescousse.
15: Et nous, on va faire un périmètre de sécurité.
9: Il faut éloigner les touristes à au moins 300 mètres.
15: Donc là, on va laisser se reposer un maximum. Un phoque qui ne sait pas se reposer, c'est un phoque qui s'affaiblit. Un phoque qui s'affaiblit ne sait moins bien pêcher et il peut mourir.
9: Et l'amende pour un dérangement d'espèces protégées peut être salée, 750 euros.
3: Et voilà, ce week-end où il y aura beaucoup de monde sur les écoute, c'est bien de rappeler qu'une photo de ces phoques, ça marche aussi pour ne pas les perturber.
9: C'est même très bien. Florent Manaudou met fin à sa carrière de nageur à 35 ans.
3: Il l'a annoncé hier au championnat d'Europe de natation à Saint-Denis, près de Paris. Médaillé olympique à 6 reprises, notamment en or, sur son épreuve fétiche, le 50 mètres nage libre à Londres. C'était en 2012. Vous en souvenez peut-être. Écoutez l'émotion à l'époque de sa sœur, elle aussi grande nageuse, Laure Manaudou, et du commentateur de France Télé.
16: Allez, Paul, c'est maintenant Jean Manaudou qui va. Elle jump. Oh la sensation. Incroyable. Coup de tonnerre. Manaudou est à l'or. Ça n'est pas l'or Manaudou, c'est Florent Manaudou. Incroyable sensation. Le petit frère s'est fait un prénom. Florent Manaudou, champion olympique. Et l'or qui pleure. Frédéric Bousquet, son bon frère, qui doit être devant la télé, doit exulter. Incroyable sensation. Oh, le coup de tonnerre.
3: Et un jubilé est prévu demain soir depuis la piscine de Saint-Denis pour célébrer cette carrière de Florent Manaudou. Et aujourd'hui marque le retour dans le bassin de Léon Marchand. Le quadruple champion olympique s'est qualifié ce matin pour les demi-finales de 200 mètres papillon qui ont lieu ce soir au championnat d'Europe de natation. Et des bassins au terrain de foot, deuxième journée de Ligue 2 aujourd'hui. Et la Ligue 1, elle, ce sera la semaine prochaine. Le trophée des champions, c'est dimanche. Lens affrontera le PSG.
9: Merci Morgane Guillaumard et rendez-vous à 14h pour le retour de l'info. Allez, restez avec nous. Dans une minute, nous prenons la direction du Pays Basque et de Bayonne, plus exactement, avec des conseils craquants, fondants, mousseux et gourmands dans la vraie capitale du chocolat sur votre radio ici.
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9: Avis aux gourmands et à tous ceux qui sont toujours partants pour un carré de chocolat, ou deux, ou trois. Aujourd'hui, nous partons à Bayonne et nous visitons cette ville des Pyrénées-Atlantiques grâce à l'histoire de ce produit. Et croyez-moi, à la fin de la balade, vous aurez une furieuse envie chocolatée.
23: Bayonne, c'est la porte d'entrée du Pays Basque. C'est une terre de rugby. C'est le jambon. Et bien sûr, les fêtes de Bayonne. Mais moi, je vais vous donner envie de découvrir un Bayonne mousseux, craquant et gourmand. Car ce que vous ne saviez peut-être pas, c'est que c'est la vraie capitale du chocolat en France et dans le monde. Et vous allez voir que c'est avant tout grâce à l'aide des commerçants portugais et à la place stratégique du port de Bayonne. Mais n'allons pas trop vite. Et à la fin de cet épisode, vous allez comprendre pourquoi de gros rochers étaient indispensables à la recette du chocolat telle qu'on la connaît aujourd'hui. Je m'appelle Médéric Bouillon, je suis animateur à ICI Pays Basque. Et j'adore Bayonne, parce que j'adore la fête. J'aime la culture basque, son architecture avec les maisons à colombages, les flèches de la cathédrale. Bayonne est une ville de caractère. Ici, on entend parler en basque, en gascon et en français, mais surtout chanter. À Bayonne, on vibre dans les tribunes du stade Jean Daugé ou place de la Liberté, où en juillet pour les fêtes, les clés de la ville vous sont confiées. Si comme moi vous aimez manger, ici c'est possible toute la journée. Chipiron, les calamars basques, chistora, notre célèbre saucisse rouge, chuleta, notre côte de bœuf, c'est toujours un délice. Bienvenue dans Partir, Bayonne, la vraie capitale du chocolat. Notre point de départ, c'est rue Jacques Lafitte, dans le Petit Bayonne. C'est un quartier historique de la ville. On emprunte des ruelles médiévales, on aperçoit des maisons à colombage rouge. C'est vraiment l'endroit pour faire la fête et prendre l'apéro. Et ce qui surprend ici, c'est que dès qu'on arrive, la rue est embaumée d'un parfum de chocolat. Et si on sent cette odeur, c'est qu'on arrive devant la boutique atelier de Monsieur Chocolat. Ici, chocolat, on l'écrit chocolat. T-X-O-C-O-L-A-T. K-O-L-A, chocolat en basque. Ici, je vous emmène en immersion dans l'univers du cacao. On pousse la porte pour découvrir ce qu'il y a derrière les vitrines.
2: Bonjour.
4: Bonjour.
2: Monsieur Chocolat.
4: Bonjour.
2: On vient pour la visite.
4: C'est parti.
23: Dans une ambiance chaleureuse et gourmande, l'accent est mis sur la passion du produit plutôt que sur la quantité. Mon conseil, c'est de venir ici en famille pour découvrir les étapes de la fabrication d'une tablette de chocolat de A à Z, de la torréfaction des fèves au moulage final. Si vous êtes nombreux, pensez à réserver en avance en passant simplement un petit coup de fil à la chocolaterie. Une fois qu'on est à l'intérieur, on découvre à droite la partie boutique et à gauche la partie atelier. Et c'est là qu'on peut voir toute la chaîne de production artisanale du chocolat. D'abord, on torréfie les fèves de cacao, puis on les pèle pour enlever la peau. Il y a ensuite l'étape du malaxage. On ajoute du sucre pour obtenir une pâte qu'on va broyer. Puis on fait chauffer le chocolat pendant 3 jours, avant de le mouler pour obtenir une tablette. À chaque étape, on en prend plein les yeux, les narines et les papilles. Le conseil que je peux vous donner, s'il n'y a qu'une seule chocolaterie à choisir, c'est d'aller chez ce monsieur de chocolat. Car en centre-ville de Bayonne, il est le seul à vous faire découvrir la fabrication du chocolat de A à Z. Il fait partie du cercle très fermé des chocolatiers français à travailler la matière depuis l'origine, la fève de cacao.
2: On va prendre le moule et on va venir peser 100 grammes dans chaque tablette, ok?
5: Moi, je vais lécher la cuillère, ça va être trop bon.
23: Et vous ne pouvez pas quitter Monsieur Chocolat sans goûter son délicieux breuvage, un jus de cacao. Non, ça n'a rien à voir avec le fameux chocolat à boire. Le jus de cacao, c'est l'extraction du mucilage, la pulpe blanche qui entoure la fève de cacao avant la fermentation. En fait, c'est le fruit du cacao. Le jus de cacao, c'est jaunâtre, c'est très doux. Ça peut rappeler le jus de litchi. Mais je vous ai promis de vous faire découvrir mon lieu préféré. On quitte le petit Bayonne pour rejoindre une rue que l'on appelle la rue des chocolatiers. En moins de 10 minutes à pied, c'est fait. On y va tout de suite. Ici, on est donc dans cette rue que l'on appelle la rue des chocolatiers. Mais son vrai nom, c'est la rue Portneuf, dans le Grand Bayonne. On est dans le quartier le plus ancien de la ville, où l'on retrouve ses principaux monuments. D'ailleurs, au bout de la rue Portneuf, on aperçoit la cathédrale de Bayonne et ses flèches de plus de 80 mètres de haut. C'est très impressionnant. Si lors de votre visite il fait beau, je vous conseille de prendre le temps d'observer les façades des immeubles et leurs volets colorés. Sous les arceaux bayonnais, c'est l'idéal pour faire du shopping par temps de pluie. Et vous vous demandez sûrement pourquoi on surnomme cette rue Portneuf la rue des chocolatiers. C'est parce qu'il y en a 4. Mais vous allez voir, il y en a un qui est bien particulier. Il est installé ici depuis 1760. On avance un peu et on se trouve au 19 de la rue Portneuf, devant la boutique Salon T chez Cazenave. Comme Monsieur Chocolat, chez Cazenave est membre de l'Académie du chocolat de Bayonne. C'est une association de promotion du chocolat artisanal. D'autres chocolatiers en font partie, comme Daranatz, les Chocolats Pascal, la Maison Pariès et l'Atelier du Chocolat. Ce que j'adore chez Cazenave, c'est que j'ai l'impression d'être en première classe dans Titanic. Il y a des boiseries au mur, des grands miroirs, des vitraux travaillés. C'est vraiment magnifique. On est transporté dans une autre époque, on est complètement déconnecté. D'ailleurs, je vous préviens, ici, ça ne capte pas. Donc on laisse les portables de côté et ça fait du bien. Pour comprendre pourquoi Bayonne est la vraie capitale du chocolat, on a la chance d'être accompagné de Jean-Paul Carrère, président de l'Académie du chocolat.
6: Eh bien, rendez-vous compte que lorsqu'on évoque le 17e siècle, le 18e, on est autour de l'an 1700. Eh bien, les chocolatiers juifs portugais, à l'occasion d'une fête de Pâques, Pessah, ont créé un chocolat, alors que normalement il se faisait avec un tiers de cacao et 2/3 de sucre. Vous voyez, c'est du sucre cacaoté. Au bio, il y avait 50% de sucre et 50% de cacao. Eh bien, ces professionnels du chocolat, ceux qui avaient été chassés, qui sont arrivés à Bayonne, ont composé un chocolat avec 2/3 de cacao et 1/3 de sucre. Ce qu'ils ont fait est incroyable. Pourquoi ? Parce qu'en fait, immédiatement, ce produit a connu un succès extrêmement important. C'est ce qui est devenu le chocolat à la bayonnaise. En fait, à Bayonne a été inventé le vrai goût du vrai chocolat. Voilà pourquoi Bayonne est la capitale du chocolat.
23: Pour profiter au mieux de la ville, je vous propose de la visiter à pied. Moi, c'est ce que je préfère. Marcher, déambuler dans les petites rues bayonnaises. C'est comme ça que vous découvrirez les détails architecturaux, les monuments. Et par contre, je vous préviens, à Bayonne, ça monte et ça descend. Il vaut mieux être bien chaussé et prêt pour un peu d'exercice. Une autre spécialité à goûter ici, c'est la tablette de chocolat. Cazenave, recette bayonnaise. C'est du chocolat noir, 66%, avec un assemblage de fèves du Pérou et d'Équateur, avec une touche de vanille. C'est un vrai régal. C'est du vrai chocolat brut et intense. On quitte un instant le salon de thé pour retourner à l'accueil du magasin, la boutique. Ici, il y a un outil en bois avec un grand manche et au bout, de grandes dents ciselées. Si on ne sait pas ce que c'est, on risque de passer à côté et ce serait dommage. Parce que c'est un outil qui a une grande importance dans la préparation du chocolat chaud. C'est ce qu'on appelle un moussoir. Et c'est grâce à cet ustensile que l'on obtient la mousse incomparable du chocolat chaud de Cazenave. Et figurez-vous que le moussoir, c'est un objet ancestral qui était déjà utilisé chez les Aztèques et les Mayas.
6: Le chocolat était utilisé dans des rituels religieux spécifiques pour la royauté là-bas. Et il y avait une façon de le couler et de le tourner pour faire entrer de l'air dedans, pour qu'il y ait de la mousse qui se dégage. Alors non seulement ça donnait de la mousse, mais ça aérait le chocolat. Et ça en développait le goût sur le moment. Donc en fait, c'est un objet vraiment particulier. Encore une fois, c'est un lien entre le passé, le présent et le futur, et qui montre bien que le chocolat réunit les hommes au-delà des océans.
23: Ici, je vous recommande de goûter un chocolat chaud mousseux. C'est la spécialité chez Cazenave. En fait, c'est un chocolat traditionnel avec le vrai chocolat fondu. Le secret, c'est qu'ils utilisent un moussoir en bois pour réaliser une mousse onctueuse et aérienne. C'est une technique ancestrale qui vient d'Amérique du Sud. Le tout est servi dans une porcelaine raffinée. À l'heure du goûter, c'est l'idéal. La formule Cazenave avec le chocolat chaud, la chantilly et les tranches de brioche vous coûtera 11,90€. Ça paraît un peu cher pour un chocolat, mais promis, c'est une boisson d'exception.
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23: On pénètre maintenant dans la petite cuisine de chez Cazenave. C'est là qu'on prépare les chocolats chauds, avec énergie, car c'est très physique de battre le chocolat au moussoir. Dans ces cuisines, on voit de grosses casseroles, des fouets qui s'agitent, du lait. Ici, on met beaucoup d'énergie pour préparer ce chocolat, et on prétend qu'il a des vertus médicinales.
6: C'était réputé que pour des bienfaits de santé. Donc la personne avait mal à l'estomac, chocolat, avait mal à la tête, chocolat, avait un long voyage à faire, chocolat, était très fatigué, chocolat. C'était un médicament et c'était vendu principalement par des apothicaires. Le chocolat a d'abord été perçu comme un médicament. Et c'est très important parce que dans le cadre de l'arrivée du chocolat de Bayonne, on peut penser que ce goût plus chocolaté que ce qui se faisait a permis une appréhension, et on peut le penser vu le développement des ventes et de la diffusion, sur la notion de goût, sur la notion de plaisir.
23: Vous vous souvenez, en début d'épisode, je vous disais que les grosses pierres étaient indispensables à la préparation du chocolat. Si vous êtes très attentif, vous allez apercevoir une photo à l'entrée de la boutique, à droite. Sur cette photo, on voit une espèce de table en pierre avec un grand rouleau. On pourrait croire que c'est un petit banc pour s'asseoir, mais pas du tout. C'est ce qu'on appelle un métate. C'est une meule de pierre avec un grand pilon qu'on utilisait autrefois pour moudre les fèves de cacao. Si vous arrivez par le train, vous allez voir, sur la place, en face du parvis de la gare, il y a un métate. Et ici, il passe totalement inaperçu, même pour les locaux. Avant de quitter chez Cazenave, je vous propose de repartir avec votre propre petit moussoir en bois. Comme ça, vous pourrez vous-même refaire votre chocolat mousseux à la maison. La boutique vous en propose en vente directe et ça coûte un peu moins de 30€. Si vous avez encore un peu de temps devant vous, j'ai une dernière idée. Je vous propose un voyage dans le temps. On va revivre l'arrivée des toutes premières fèves de cacao à Bayonne. C'est parti.
0: Et il faut savoir que le port de Bayonne a joué un grand rôle dans l'histoire du chocolat ici, puisque c'était un port important au niveau du commerce.
23: Anna Gomez est guide conférencière à Bayonne. Avec elle, on va se balader dans la ville pour comprendre comment le commerce et la fabrication du chocolat ont marqué leur empreinte sur le territoire. Là, on se trouve devant la mairie de Bayonne pour le début de notre balade. L'idée, c'est de déambuler dans la ville, aux côtés d'Anna, pour qu'elle nous montre les endroits clés de l'histoire chocolatière du XVIIe siècle à nos jours. On visite plusieurs quartiers en 1h30. Et c'est aussi un parcours gourmand, puisqu'évidemment, on ne va pas parler de chocolat sans en goûter. Pensez à réserver en avance votre visite. Il faut compter 12 euros pour un adulte et 6 euros pour les enfants de moins de 12 ans. Alors pourquoi j'aime cette balade? Parce qu'on en apprend beaucoup sur Bayonne, avec des anecdotes historiques qui nous permettent de découvrir la ville autrement. La guide sait très bien s'adapter à tout type de public. Donc c'est vraiment une balade que vous pouvez faire avec les plus petits. Et évidemment, comme je suis gourmand, j'adore l'idée de déguster du chocolat tout au long du parcours. Il faut savoir qu'au XIXe siècle, le chocolat est omniprésent dans la ville de Bayonne. À l'époque, on compte 18 000 habitants, et pour 18 000 habitants, il y avait 32 chocolatiers. Il faut vous imaginer que c'est énorme par rapport à la taille de la ville et au nombre d'habitants. Pas étonnant que Bayonne soit la première ville chocolatière de France depuis 4 siècles.
7: On fait déguster à nos visiteurs, notamment l'une de nos spécialités, qui est le chocolat noir parfumé au piment d'Espelette. C'est du chocolat noir, donc on a 72% de cacao dans ce chocolat, donc il est plutôt fort. Et puis évidemment, parce qu'il est parfumé au piment d'Espelette, donc ça va permettre de laisser en fin de bouche ce petit piquant léger du piment d'Espelette.
23: Après cette balade, vous aurez sûrement une petite soif ou envie de vous poser. Je vous propose donc d'aller dans le Grand Bayonne, sur le quai du Bourdieu. Vous y trouverez des bars ouverts toute la journée, où vous pourrez manger de vrais tapas du Pays Basque. Moi, j'adore les chipirons grillés. Je vous les recommande. Et vous ne pourrez pas terminer votre expérience sans croquer à pleines dents un bon carré de chocolat de Bayonne. Mais ça, vous le goûterez quand vous viendrez.
9: Et le plus vite possible. Merci Médéric Bouillon d'ici Pays Basque pour cette balade chocolatée dans les rues de Bayonne. Et si vous n'avez pas eu le temps de noter toutes les adresses, cet épisode de Partir est disponible en écoute sur ici.fr et l'appli ici. Et puis lundi, nous partirons au Mont-Saint-Michel. Musique à présent avec Alain Souchon, Bidon, sur votre radio ici.

0: Bison, Alain Souchon, qui sera en concert le 21 septembre dans la cour du Château Royal de Blois. Merci de passer ce début d'après-midi avec nous. Après-midi qui continue en musique sur votre radio locale ici. Et moi, je vous dis à demain, 12h05.
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2: La petite boulange de Gouville-sur-Mer recrute un vendeur ou une vendeuse, un poste en CDI, 35 heures par semaine. Alors, vous êtes souriant, vous aimez le contact avec les gens, vous aimez travailler en équipe. Ce poste est certainement pour vous. Vous proposerez des produits faits maison. C'est l'occasion aussi de défendre un vrai savoir-faire. Pour rejoindre l'équipe de la petite boulange de Gouville-sur-Mer, déposez votre candidature au magasin ou par mail. Les coordonnées, si vous le souhaitez, sont au standard d'ici Cotentin. Autre chose, vous souhaitez créer ou reprendre une entreprise, changer d'orientation pour vous mettre à votre compte. Pour cela, il faut vous entourer et avoir quelques conseils avant le grand changement. Avant de sauter le pas, la Chambre de métiers et de l'artisanat propose de vous accompagner dans votre projet, création ou reprise d'entreprise, justement, avec un conseiller de la CMA Normandie qui sera disponible sur rendez-vous pour vous accompagner. Inscrivez-vous dès maintenant si vous désirez un rendez-vous pour le lundi 17 août à Avranches.
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C'était Lionel Richie sur votre radio ici. Bonjour, bienvenue, c'est Fabien Emo. On va passer ce vendredi après-midi ensemble. Hein. On a tout prévu, info locale, musique, bonne humeur. Si vous êtes sur la route des vacances, soyez prudents et attention aux infos que vous donne votre GPS. En août 2024, dans le Morbihan, en Bretagne, un vacancier a suivi son GPS jusqu'à une cale de mise à l'eau pour bateau, pensant rejoindre un parking près de la plage. Eh bien, devinez quoi, il a fini les roues dans l'eau. Pas de panique, hein, les secours sont arrivés. Attends, donc prudence avec la nouvelle technologie. Bel après-midi, tout de suite de la musique avec Grand Corps Malade et Stilto.

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1: Tiens, dans 50 raisons d'aimer la Manche, avec des savoir-faire des femmes, des hommes de la Manche qui nous laissent entrer chez eux et qui laissent surtout entrer Manu Gouache chez eux. Nous voici dans un atelier, celui de Marc Jacquard. Il fabrique des couteaux au cœur du Marais. On est dans le secteur de 40 ans.
2: On est au cœur des Marais, on ne peut pas plus loin, on tombe dans l'eau là. Donc
3: on est dans votre atelier là ?
2: On est dans mon atelier, oui.
3: Avec des vieilles poutres.

0: des murs en terre.
1: Oui, l'atelier, oui, c'est ancien. C'est vraiment les murs en terre et les soubassements en pierre, donc l'architecture locale.
0: On a aussi des machines qui semblent assez vieilles quand même. Qu'est-ce que c'est que cette machine-là ?
1: Ça, c'est le marteau pilon. C'est ce qui me sert à forger, on va dire, des pièces assez volumineuses. Ça va remplacer mon bras et mon marteau, mais avec une puissance supérieure. Je l'ai récupéré dans l'Orne, chez un ancien ferronnier, justement, qui était à la retraite, et il doit dater des années 1940, il me semble.
0: Et ça fonctionne encore super bien ?
1: Ça fonctionne nickel. Ça tourne comme une horloge.
0: Bon, on dit ferronnier, coutelier, on dit quoi ?
1: Je suis coutelier forgeron, parce que je forge aussi certaines de mes pièces.
0: C'est pour ça qu'il y a une enclume, comme on l'imagine.
1: Oui, c'est ça, j'ai mon enclume, ma forge, c'est pour ça que j'ai le, on va dire, le nécessaire pour forger.
0: C'est vous qui fabriquez les épées des chevaliers, quoi ?
1: Moi, je fais pas d'épée, mais il y a certaines personnes qui le font, oui, c'est ça. Oui. Après, c'est vrai que des chevaliers, on n'en voit plus trop, mais...
0: Ah, parce qu'on vit pas dans les mêmes coins,
1: c'est ça.
0: Qu'est-ce que c'est que ces lanières, là ?
1: C'est... Alors, toi, du coup, ça, c'est mes bandes abrasives qui me servent sur mon backstand, là. Modèle tiernois, donc vraiment originaire de Thiers, donc de la capitale du couteau. J'ai plusieurs grains et ça va me servir à poncer, justement, les parties du couteau, les lames, les manches, ce qu'on appelle le squelette du couteau, donc ça va être les platines, les ressorts, dans mon cas, parce que je fais des couteaux qui ont un mécanisme à cran plat.
0: Comment est-ce que vous en êtes venu, vous, à devenir coutelier ou forgeron?
1: Je suis coutelier.
0: Vous êtes un peu forgeron aussi?
1: Voilà, je suis un petit peu forgeron, mais je suis coutelier. Voilà,
0: est-ce que vous avez la barbe un peu du forgeron?
1: Oui, ça c'est...
0: La grosse barbe de viking.
1: Oui, c'est ça. Je ne suis pas viking. Mais
0: vous êtes forgeron.
1: Mais je suis forgeron.
0: Ouais, vous avez la barbe du forgeron.
1: Mon métier d'origine que je pratique encore un petit peu, c'est la maréchalerie. Je suis maréchal ferrant. Les années de maréchalerie me pesant sur la santé, voilà, fallait trouver une reconversion.
0: Vous en aviez marre d'être maréchal ferrant ?
1: Mon corps en a marre, oui.
0: Ça fait mal où quand on est maréchal ferrant ?
1: De partout.
0: Le dos ? Ouais, vous êtes plié tout le temps, quoi.
1: On est plié tout le temps, donc oui, le dos, les jambes.
0: Mais en même temps, il y a ce rapport à la ferronnerie, quoi. Enfin...
1: C'est ça, de toute façon, oui, c'est ça. Je forge depuis que j'ai 15 ans, donc forger un fer à cheval, forger une lame, on a quand même des techniques, on va dire, similaires, quoi. On sait utiliser un marteau et une enclume, donc...
0: Plus je vous regarde, plus je me dis que vous faites forgeron de jeux, vous savez, de jeux vidéo.
1: Oui.
0: Les typiques, quoi. C'est... Le truc, tu l'imagines, il y a un décor assez sympa, et puis il y a une lueur au fond, dans une espèce de cabane ou dans une grotte, et puis on entend ting, ting, ting, et puis là, on tombe sur vous.
1: Je pourrais être figurant dans Le Seigneur des Anneaux, quelque chose
0: un
1: comme
0: peu,
1: ça.
0: Un ouais. Peu, ouais, j'ai l'impression.
2: Je vois effectivement très très bien l'univers. Je vous laisse en tout cas aller à la rencontre de Marc, hein, le coutelier forgeron barbu. Son atelier est ouvert très régulièrement au public. On le trouve évidemment sur les réseaux et il fabrique des couteaux magnifiques. Allez donc voir son travail.
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0: C'était M. Pokora avec quand même sur votre radio ici, M. Pokora que vous pourrez applaudir, tiens, le 17 novembre prochain à Toulouse, le 26 novembre à Lyon et le 11 décembre à Paris. Dans quelques minutes, les infos de 14h, mais avant on écoute Desireless, voyage, voyage, mais oui, cette saison, bonnes vacances.
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1: Merci d'avoir choisi votre radio ici, il est 14h. 14h, c'est l'heure de retrouver toute l'info en France et dans le monde en 90 secondes, avec vous, Morgane Guillaumard.
2: Des centaines de pompiers luttent toujours contre un incendie dans les Landes. 1200 hectares de végétation parcourus. 500 pompiers sont sur place, épaulés par des moyens aériens, notamment un hélicoptère australien qui peut transporter près de deux fois plus d'eau qu'un Canadair. Et des fortes chaleurs encore cet après-midi. Les Landes font partie des 75 départements en vigilance orange canicule. Un adolescent de 15 ans est mis en examen après la mort de deux pompiers dans l'incendie près de l'aéroport de Bordeaux. C'était le 21 juillet dernier. Par ailleurs, 474 personnes ont été arrêtées, dont 183 mineurs en lien avec les incendies de cet été. Chiffre donné aujourd'hui par le ministère de l'Intérieur. Des grosses perturbations à venir sur la route, les rails et dans les airs. Bison futé voit rouge aujourd'hui dans le sens des retours dans le sud-est. Rouge aussi partout et dans les deux sens demain avec une circulation particulièrement difficile en Auvergne-Rhône-Alpes. 20 trains sont supprimés à cause de la canicule sur les trajets Paris-Toulouse, Paris-Clermont-Ferrand ou encore Bordeaux-Toulouse-Marseille. Suppression aussi de nombreuses lignes normandes suite à un mouvement social. Et enfin, 40 vols sont supprimés demain, conséquence d'une grève chez EasyJet. Le site des impôts a été piraté fin juin, on l'a appris hier soir. La cyberattaque a été révélée par le ministère de l'Économie. Des données récupérées par un ou des hackers qui ont revendiqué cette attaque informatique. La carrière de Florent Manodou sera célébrée demain soir à la piscine de Saint-Denis. Le nageur, 6 fois médaillé olympique, a annoncé la fin de sa carrière hier soir au championnat d'Europe de natation, où a brillé ce matin Léon Marchand, qualifié pour les demi-finales de 200 mètres papillon ce soir.
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4: Une belle après-midi ensoleillée pour le département de la Manche, avec tout au plus quelques nuages très discrets. Le vent est faible dans l'ensemble, les températures maximales sur les côtes comprises entre 27 et 30 degrés, entre 31 et 33 degrés dans les terres. Demain, il fera beau également, avec des températures maximales qui commencent à redescendre, 26 à 29 degrés. Demain, nous aurons 16 à 18 degrés pour le matin, bien entendu, 20 degrés hein, tout de même sur l'est cotentin, et le vent sera également faible dans l'ensemble.
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0: C'était Super Tramp sur votre radio ici. Soyez les bienvenus, c'est Fabien Emo, actu local, musique, bonne humeur. Dans un instant, on écoute trois chansons françaises à la suite. Mais avant, mon top 3 de l'été. En cette période estivale, vous êtes beaucoup à avoir pris quelques jours de congé. Eh bien, j'ai avec moi le top 3 des phrases les plus entendues sur la route des vacances. Alors, troisième place pour « On arrive dans combien de temps ?» Phrase préférée, bien sûr, des enfants. Deuxième position pour « Tu as pensé aux serviettes ?»« Oh non, mince, je les ai oubliées dans la salle de bain. » Et la phrase que l'on dit tous sur la route des vacances, fait demi-tour, le GPS s'est encore trompé. Et depuis le début de l'été, une autre phrase a fait son apparition. On peut écouter trois chansons françaises à la suite. Eh bien, bonne nouvelle, c'est ce qu'on vous propose tout de suite sur votre radio ici. Bernard Lavillier, Mylène Farmer, et on commence par Marc Lavoine.
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1: Au centre aquatique de Valogne, demain, ce sera la deuxième édition de la Pool Party. Eh oui. Alors rendez-vous de 14h30 à 18h pour une après-midi placée sous le signe de la fête et de la bonne humeur. Au programme, un DJ avec les plus grands hits de l'été, bref, de la musique à gogo, mais aussi des structures gonflables et des bouées. Buvette sur place avec Triathlon Valogne-Cotentin et le tarif est celui du prix d'entrée de la piscine, tout simplement. Pas de réservation obligatoire, vous pouvez toutefois prendre vos places à l'avance afin d'éviter la file d'attente à l'ouverture. Il vous suffit de vous rendre sur le site internet de la piscine de Valogne, donc. Et puis, c'est le sport préféré des Français. C'est quoi? C'est la randonnée, bien sûr. Alors, sachez que le 21 août prochain, une randonnée guidée est organisée par l'Office de tourisme du Cotentin. Le thème, Jobourg et son nez. Le lieu de rendez-vous sera indiqué au moment de la réservation. Notez donc sur votre agenda, vendredi 21 août, c'est à 15h. Réservation sur le site internet encotentin.fr.
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0: Ici, je sais que vous êtes nombreux à nous écouter en voiture. Soyez prudents et vigilants quand vous faites des pauses, surtout sur les aires d'autoroute. Il y a quelques années, sur une aire d'autoroute de l'A7 dans la Drôme, un conducteur est reparti après une pause en oubliant sa femme sur l'aire de repos. Il s'en est aperçu qu'une vingtaine de kilomètres plus loin. Alors forcément, il a fait demi-tour et l'a récupérée. On imagine bien l'ambiance dans la voiture le reste du trajet. Alors soyez vigilants. La suite de votre après-midi en musique avec tout de suite Eros Ramazzotti.
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1: Merci pour votre fidélité à votre radio ici. Il est 15h. 15h, c'est l'heure de retrouver toute l'info en France et dans le monde en 90 secondes avec vous, Morgane Guillaumard.
2: La situation est toujours à risque sur le front des incendies dans les Landes. Le feu n'est toujours pas fixé à Luglon, près de Mont-de-Marsan. 1200 hectares ont été parcourus en 24 heures. Les températures restent très élevées sur place. 75 départements sont toujours en vigilance orange canicule. Et justement, en lien avec ces fortes chaleurs, 20 trains intercités sont supprimés ce week-end sur les lignes Paris-Limoges-Toulouse, Paris-Clermont et Bordeaux-Marseille. En Normandie, une grève perturbe aussi la circulation ferroviaire ce week-end. Et sur les routes, encore des bouchons à prévoir, surtout demain, bison futé voie rouge sur l'ensemble du pays et dans les deux sens, noir même en Auvergne-Rhône-Alpes. Une cyberattaque. Le fisc confirme un vol de données importantes dans son système informatique. Le site des impôts a été victime d'une cyberattaque fin juin, information confirmée par le ministère de l'Économie. Cette attaque informatique est revendiquée par des hackers. Elle concerne potentiellement les infos de centaines de milliers de personnes. Coup de frein pour la loi qui prévoit d'interdire l'accès aux réseaux sociaux aux moins de 15 ans. Le Conseil constitutionnel va censurer le texte. Les sages l'annoncent dans un communiqué aujourd'hui. Ils estiment que cette interdiction porte une atteinte disproportionnée à la liberté d'expression. Léon Marchand a passé ce matin avec succès les séries du 200 mètres papillon au championnat d'Europe de natation de Paris. Le quadruple champion olympique replongera pour les demi-finales en début de soirée. Et puis ce soir en foot, deuxième journée de Ligue 2 avec 9 matchs.
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4: Après-midi ensoleillé pour le département de la Manche, avec tout au plus quelques nuages très discrets. Le vent est faible dans l'ensemble, les températures maximales sur les côtes comprises entre 27 et 30 degrés, entre 31 et 33 degrés dans les terres. Demain, il fera beau également, avec des températures maximales qui commencent à redescendre, 26 à 29 degrés. Demain, nous aurons 16 à 18 degrés pour le matin, bien entendu, 20 degrés tout de même sur l'Est Cotentin, et le vent sera également faible dans l'ensemble.
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0: Bienvenue sur votre radio, ici c'est Fabien Emo. On passe ce vendredi après-midi tous ensemble. Soyez les bienvenus en cette période estivale. Vous êtes nombreux à partir quelques jours en vacances en famille, avec les enfants. Vos ados vont peut-être avoir un amour de vacances, hein. C'est peut-être le premier amour de vacances cette saison. Et à ce sujet, j'ai trouvé le top 3 des pires excuses pour larguer son amour de vacances. Voilà, s'il y a de jeunes adultes qui nous écoutent, prenez des notes. Troisième place pour « On habite trop loin, je suis vraiment désolé ». Deuxième position pour « Je préfère qu'on reste amis », ça c'est un classique qui fonctionne plutôt bien. Et sur la première marche du podium, je ne suis pas prêt pour une relation sérieuse. Voilà, des excuses qui fonctionnent hors période de vacances, bien évidemment. Allez, il est l'heure d'écouter trois chansons françaises à la suite avec Laurent Voulzy, Vita, et on démarre avec Alain Chamfort.
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1: L'association Multisport Léomar du Cotentin organise un stage d'été. Ce sera du 24 au 28 août au stade de la Manessierie. C'est à Cherbourg en Cotentin. Alors un stage multisport et handisport avec notamment du rugby tag, du parcours, du cécifoot, du tir laser, etc. Une semaine 100% sport, fun et découverte. La journée commence à 9h le matin jusqu'à 17h. Ce stage, il est ouvert à tous, que vous soyez valide ou en situation de handicap. Pour le contact, eh bien, vous appelez tout simplement le standard d'ici Cotentin au 02 33 23 13 23. Et puis ce week-end, rendez-vous dans les rues de Granville, dimanche 16 et lundi 17 août, pour la grande braderie des commerçants organisée par les vitrines de Granville, dans les rues du centre-ville. Le centre-ville qui sera piéton d'ailleurs pour l'occasion. Mode, maison, déco, accessoires, équipements du quotidien, une belle occasion de trouver votre bonheur, mais aussi de faire de bonnes affaires avant la rentrée qui approche.
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0: Soyez les bienvenus sur votre radio ici, on passe l'été ensemble, actu locale, musique, bonne humeur, hein, comme d'habitude on a tout prévu. Vous pouvez nous suivre également en temps réel sur l'application ICI, ICI, application complètement gratuite avec l'actu de votre région en temps réel. On apprend plein de choses, par exemple, saviez-vous, les fruits peuvent attraper des coups de soleil. Oui, en cas de forte chaleur, certains fruits comme les pommes, les pêches ou les tomates peuvent être brûlés par les rayons du soleil. Cela provoque des taches brunes sur leur peau et peut les abîmer. Alors cet été, pensez aussi à protéger vos fruits et légumes du soleil. Eux aussi préfèrent parfois rester à l'ombre. Et bien voilà, on apprend des choses. Et ça, c'était une actu que j'ai lue sur l'application ICI, ICI. La suite en musique, c'est maintenant avec Alphaville.
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2: Merci d'avoir choisi votre radio ici, il est 16h. 16h, c'est l'heure de retrouver toute l'info en France et dans le monde en 90 secondes avec Morgane Guillaumard.
3: TikTok, Instagram, Facebook restent finalement ouverts aux adolescents de moins de 15 ans. Le Conseil constitutionnel censure la loi qui devait leur interdire l'accès aux réseaux sociaux. Texte voté il y a 3 semaines. Les sages estiment qu'il porte trop atteinte à la liberté d'expression. Le Conseil constitutionnel a par ailleurs validé la quasi-totalité de la loi d'urgence agricole et la loi sur l'aide à mourir. Les fortes chaleurs compliquent le travail des pompiers. Un incendie est en cours dans l'ouest de l'Aveyron cet après-midi. Il était parti avant-hier et il a parcouru 140 hectares. Dans les Landes, à Luglon, près de Mont-de-Marsan, 1200 hectares ont été parcourus par les flammes depuis hier après-midi. Le feu évolue de manière défavorable à cause de la sécheresse. Le département reste en vigilance orange canicule, tout comme une grande partie de la France. Par ailleurs, plus de 470 personnes ont été arrêtées en lien avec les incendies de cet été, dont 183 mineurs. Chiffre communiqué aujourd'hui par le ministère de l'Intérieur. Que ce soit à cause de la chaleur ou des grèves, votre moyen de transport a de fortes chances d'être perturbé ce week-end. À la SNCF, des dizaines de trains sont supprimés sur les lignes Paris vers la Normandie, Paris-Limoges-Toulouse, Paris-Clermont ou encore Bordeaux-Marseille. Une cinquantaine de vols assurés par la compagnie EasyJet sont aussi supprimés demain. D'autres annulations sont prévues dimanche. Les aéroports de Paris-Charles de Gaulle et celui de Lyon-Saint-Exupéry sont les plus touchés. Et puis la circulation sera difficile sur la route avec Bison Fiteux qui voit rouge partout et dans les deux sens demain.
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5: Et côté météo pour cet après-midi dans la Manche, le soleil brille, petit vent de nord-ouest, faible à modéré. Je pense qu'il est modéré ici à Saint-Val-la-Hougue. Les maximales pour les températures sur la bordure littorale, elles sont entre 26 et 29 degrés, entre 31 et 33 dans l'intérieur des terres. À Saint-Val-la-Hougue, là, nous avons 27 degrés puisque nous sommes en direct des traversées Tatiou jusqu'à 19h. Et puis, je vous le signale, à Saint-Sauveur-le-Vicomte, nous avons 30 degrés. Je vous parle de Saint-Sauveur parce que le Moyen-Âge vous attend aujourd'hui et demain à Saint-Sauveur avec la médiévale, comme chaque été, avec ses campements historiques, son marché médiéval, marché du terroir aussi, spectacle de fauconnerie et animation. Rendez-vous ce soir et demain, hein. C'est au château de Saint-Sauveur-le-Vicomte et c'est avec ici Cotentin. Demain justement, demain samedi, quel temps? La journée sera ensoleillée, sans surprise, vent généralement faible. Pour demain, les maximales seront comprises entre 27 et 30 degrés.
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5: Et bonjour à tous et bienvenue à Saint-Val-la-Hougue depuis les traversées Tatiou, 32e du nom, hein, un événement musical qui a ouvert ses portes au large de Saint-Val sur l'île Tatiou en 1994. Un festival que le monde entier nous envie, n'ayons pas peur des mots, et comme chaque année au mois d'août, suivant les marées qui sont grandes en ce moment d'ailleurs, hein, la marée sera basse tout à l'heure à 19h, et bien les artistes investissent les rues de Saint-Val et juste en face celle de l'île Tatiou que l'on peut rejoindre à pied justement à marée basse en cheminant à travers les parcs à huîtres. On vous fait vivre tout cela et bien plus encore avec les coulisses, les artistes, ceux qui organisent ces traversées Tatiou et puis on écoute de la musique évidemment. C'est ici Cotentin avec Francis Cabrel. Encore et encore, à tout de suite. D'abord

0: Ici Cotentin avec Francis Cabrel encore et encore. Ici Cotentin en direct des Traversées Tatillou cet après-midi.
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0: Et oui, les Traversées Tatillou, Festival des Musiques du Large. On vous fait donc découvrir les coulisses de ce festival, ces artistes, mais aussi ceux qui font que ce formidable événement se déroule chaque année dans la Manche. On va en parler avec Catherine Brunorine. Bonsoir.
2: Bonsoir.
0: Enfin bonjour, parce qu'il fait encore grand soleil. Vous êtes vice-présidente du département de la Manche en charge de l'attractivité, de la valorisation du territoire et de la culture. Et oui. Vous êtes avec Laurence Loyer-Cambourg. Bonjour Laurence.
3: Bonjour.
0: Vous êtes directrice de la culture au département de la Manche. Alors Catherine Brunorine, ça fait plus de 30 ans que les traversées Tatillou font partie du paysage l'été du Cotentin. Qu'est-ce que ça représente pour vous et aussi pour les Manchois évidemment ce festival?
2: Alors c'est la 32e année.
0: Oui.
2: Voilà. Donc je pense que c'est un repère extrêmement fort dans l'année culturelle du département. C'est à la fois l'occasion de valoriser le Val-de-Serre, le département de la Manche. C'est non seulement un moment culturel, mais c'est aussi une découverte pour certains patrimoniale, puisqu'on est sur l'ensemble, enfin sur plusieurs communes du Val-de-Serre dans des lieux patrimoniaux. On est sur l'île Tatillou qui par définition est aussi très fort, très riche au niveau patrimoine. C'est une découverte touristique et puis c'est aussi l'occasion de valoriser une esthétique musicale qui est peut-être un petit peu moins courue, même au niveau national. Donc ce sont les musiques traditionnelles, mais revisitées, enrichies avec les musiques du monde, les musiques cousines, donc des musiques très très vivantes.
0: Et quelles sont les retombées qu'on attend en matière de tourisme? Parce qu'on en attend forcément avec ce type d'événement.
2: Alors je pense que cette année est un peu une année exceptionnelle. Bien sûr que nous avons nos fidèles festivaliers, on a ceux qui sont venus aussi découvrir pour la première fois le festival, et puis on a pas mal de personnes qui sont venues aussi pour des raisons climatiques cette année. C'est une édition particulièrement bien fréquentée, ça participe aussi à l'attractivité, à la richesse du territoire.
0: C'est un point d'attraction, hein, effectivement, parce que les gens viennent jusqu'au nord du département, en haut à droite, c'est cela, où se trouve Saint-Vallaougue. Alors, Laurence Loyer-Cambourg, je voudrais savoir quelle tonalité vous avez voulu donner cette année à cette 32e édition des Traversées Tatillou.
3: On a voulu donner, on va dire, on poursuit la tonalité ou les tonalités qu'on propose jusqu'à présent. C'est vrai que le public est très demandeur de rendez-vous musicaux autour des cultures celtiques. Donc le festival a ouvert avec à la fois l'Écosse, Capercaillie, et puis Flouk ensuite pour l'Irlande. Mais l'idée est surtout et aujourd'hui beaucoup d'ouvrir à d'autres cultures, comme le disait Catherine. C'est important d'offrir de la diversité musicale. Et donc on a plus de 20 nationalités aujourd'hui représentées. On a ouvert aussi avec les Gypsies du Rajasthan, danseurs, chanteurs, musiciens. Et puis on poursuit cet après-midi par exemple avec l'Italie du Sud, les Pouilles, la Calabre, et puis la Suède et la Flandre. Donc plein de rendez-vous et de voyages possibles.
0: Alors ce festival, c'est aussi une grosse machine qui fonctionne également avec des bénévoles. Il y a des profils particuliers, Catherine Brunorine par exemple, que vous recrutez parmi les gens. Il y a des bénévoles historiques évidemment, ça je le sais.
2: Alors il y a 120 bénévoles. Oui, effectivement, il y en a beaucoup qui sont très fidèles. Et puis c'est un peu le bouche à oreille, hein. C'est-à-dire ils font venir leur famille, leurs amis, ils savent qu'on va passer un très bon moment. Donc nous sommes très ouverts sur le recrutement des bénévoles. Mais je vous dis, il y a vraiment beaucoup, beaucoup de fidèles.
0: Et c'est encourageant que les gens veuillent participer activement à ce genre d'événement, hein.
2: Oui, quand on parle du monde associatif et de la difficulté justement du bénévolat, c'est pas le cas sur le festival. Je crois que c'est pas le cas sur les festivals de la Manche en général, hein, puisqu'on a une grande, grande richesse cette chance, hein, d'avoir un grand nombre de festivals associatifs. C'est une manière aussi. C'est un festival comme tous ceux de la Manche qui est né du territoire, qui fonctionne pour et avec le territoire.
0: En tout cas, merci à toutes les deux. Merci à Catherine Brunorine, vice-présidente du département de la Manche en charge de l'attractivité, de la valorisation du territoire et de la culture. Et Laurence Loyer-Cambourg, directrice de la culture du département de la Manche. Et bon festival, bonne 32e édition. Bon, ça a déjà commencé depuis deux jours et puis c'est jusqu'à ce week-end. Hein,
2: et il reste encore des places. Donc
0: il y a encore des places.
2: Oui, il y a encore des places.
0: Alors venez nous voir.
2: Bon festival à tous.
0: Merci à toutes les deux et bon festival.
2: Merci à vous.
0: Et bienvenue vous qui venez de nous rejoindre sur Ici Cotentin. Dans moins de 10 minutes, on parlera d'un autre festival, un festival ami. Ce sont les Agités du Bocage qui aura lieu fin octobre à Quétou, à deux pas d'ici. On va en parler juste après Céline Dion. Son nouveau titre, c'est Bonjour, pardon, merci.

0: Voilà, un titre facile à retenir. Bonjour, pardon, merci. C'est Céline Dion, nouveau titre sur Ici Cotentin. Alors cet été, nous allons à votre rencontre pour papoter, pour savoir comment vous passez vos vacances chez nous dans la Manche. Quels sont les petits plaisirs dont vous profitez pendant cette période estivale? Les vacanciers sont au micro d'Ici Cotentin et aujourd'hui, nous sommes avec Charlène et Morgane qui nous viennent de La Rochelle.
1: Avec le temps d'ici, le vent frais, c'est pour courir, c'est idéal.
2: Bonjour, je m'appelle Charlène.
1: Bonjour, je m'appelle Morgane.
2: Mon petit plaisir de l'été, c'est de me balader sur le port en mangeant une glace.
1: Et moi, mon petit plaisir de l'été, c'est d'aller courir au front de mer le matin, avec les bateaux, voilà.
3: Et donc tous les deux, c'est à pied, mais pas au même rythme, si j'ai bien compris.
2: Exactement, moi je suis plus à la cool.
1: C'est ça, et moi j'aime bien le côté sportif et faire plusieurs kilomètres pour me dégourdir les jambes. Ça m'apaise, c'est mon petit moment à moi et c'est ma petite thérapie du matin. Voilà. Alors je fais plutôt ça l'été, l'hiver en bord de mer il fait un peu plus froid, c'est un peu plus dur. Alors je sais qu'il y en a qui le font mais moi j'ai un peu plus de mal. Donc l'été j'en profite un peu plus.
2: On est de La Rochelle.
3: Et donc c'est plus agréable à Cherbourg ou à La Rochelle?
2: C'est différent, les deux sont très sympas. Le climat est différent. On vit un peu plus chaud à La Rochelle et on a une vieille ville qui est un peu plus présente, qui n'a pas été trop détruite par la guerre.
1: Et oui, je suis d'accord, le climat n'est pas le même. À La Rochelle, il va faire un peu plus chaud. Il y a aussi le vent, vu qu'on est à la mer. Mais la différence de température entre le soleil et l'ombre est moins contrastée qu'ici. Ici, on peut facilement être en t-shirt au soleil et remettre son pull dès qu'on est à l'ombre. Par contre, j'ai couru hier 18 km, c'est l'idéal. C'est un petit entraînement, un entraînement pour me dégourdir les jambes. Mais avec le temps d'ici, le vent frais, c'est pour courir, c'est idéal.
3: Et qu'est-ce que vous pouvez souhaiter aux auditeurs et auditrices d'Ici Cotentin pour l'été?
2: Partager de bons moments avec ses amis et sa famille.
1: Profiter de l'été sans avoir de canicule.
2: Le meilleur des étés, c'est ici.
0: Voilà, Charlène et Morgane, les Rochelais à pied pour les plaisirs de l'été dans la Manche avec Ici Cotentin. Quelques minutes, on parlera d'un autre festival, puisque nous sommes en direct des Traversées Tatillou, ici sur les quais de Saint-Va. Alors, il y a d'autres festivals dans la Manche. Il y en a un autre qui est un festival ami, on va dire, les Agités du Bocage. Ce sera la 7e édition, ce sera fin octobre à Quétou, à deux pas d'ici, juste à côté de Saint-Va. On en parle juste après. Yo et Lewis and the News.

0: Mills, c'est Calvin Harris, c'est Katy Perry et Pharrell Williams sur Ici Cotentin. Ici Cotentin, en direct des traversées Tatiou.
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0: Tout à l'heure, je vous avais promis de parler d'un autre festival, un festival ami, on va dire. Ce sont les Agités du Bocage. On va en parler avec Pauline Magui. Bonjour Pauline.
2: Bonjour.
0: Alors Pauline, vous êtes la présidente du collectif Arter, contraction d'art et terroir. Vous êtes venue en voisine puisque votre association Arter organise ce festival, les Agités du Bocage. Ce sera la 7e édition, les 29, 30, 31 octobre prochain à Quétou. Et pour financer une partie de ce festival, les Agités du Bocage, eh bien, vous vous occupez du bar, des traversées Tatiou, mais pas que. C'est ça, en gros, c'est ça.
2: Oui, c'est ça. Alors, pour financer une partie de notre festival, on tient plusieurs stands, alors que ce soit bar à huîtres, bar à frites, autres dans plusieurs festivals de la Manche, dont les Arts Immutés, Musique en Serre, etc. Et donc, pour les traversées, si ma mémoire est bonne, en 2022, quand on a rencontré Laurence, que vous venez d'interviewer.
0: Laurence Loyer-Cambourg, oui.
2: Voilà, c'est ça, au sujet d'une subvention pour notre festival. C'est pas aussi en départementale. Donc, on a présenté notre association avec nos différentes prestations de bar à huîtres. Parce qu'on a beaucoup, on a des ostréiculteurs dans notre collectif. Également des éleveurs, entre autres, donc les éleveurs de Tatiou.
0: Oui.
2: Et donc voilà, elle a retenu ça. Elle est revenue vers nous en nous disant non, en fait, on n'a pas de prestataire. Enfin, il arrête pour faire à manger pour la nuit du bal. Est-ce que vous serez OK pour faire à manger pendant la nocturne de 9h à 5h30 du matin jusqu'à 400 festivaliers? Bon, bah, on s'est lancé, allez go. En plus, c'est vraiment dans le local, on est sur la commune voisine. Donc on a fait 2 années à tenir que le bar à manger et à boire de la nuit. Et là depuis 2 ans, ils ont ouvert en fait la candidature pour l'exploitation du domaine public. Un appel à candidature pour tenir le bar durant la semaine, en condition aussi de faire aussi la nuit.
0: Voilà, et donc vous faites la nuit du bal.
2: Voilà, donc
0: jusqu'à 5h30 du matin.
2: Donc on a été retenu à l'appel à candidature. Ouais. Et donc là, maintenant, donc voilà, c'est la 4e année cette année. Donc c'est super.
0: Alors un mot sur les Agités du Bocage aussi, puisque fin octobre, pendant 3 jours, juste à côté, là, à Quétou, vous avez une chouette programmation aussi.
2: Et oui, et c'est nos 10 ans. Alors c'est la 7e année, mais c'est les 10 ans de la première année, vu qu'il y a eu un peu la période Covid entre temps. Et donc en fait, nos 10 ans, et là, on tient sur 3 jours. On a le jeudi soir avec humoriste, on a Guédré et 2 soirs de concert. Et samedi après-midi, atelier jeune public. Ça nous tient à cœur d'avoir, alors que ce soit jeune ou ado. Et donc, c'est à la brasserie Les Trois Tontons de Saint-Valahougue qui brasse la bière La Chinquante, justement, qu'on a aussi au bar.
0: Oui.
2: Et on tient les différents ateliers. Et ça, c'est gratuit et c'est familial.
0: D'accord. Alors sur scène, il y a quand même des affiches sympas. Sergent Garcia, il y a Soviet Suprême, ouais. Bien d'autres.
2: Hein. Ouais, Sergent Garcia le vendredi soir, Soviet Suprême le samedi soir. On a aussi le nouveau groupe de Massiliatsu System,
0: Ah, oui.
2: Why Reggae Party, groupe de Marseille. Okay, okay. Également, on a Koto Braya, un groupe burkinabé qui va mettre le feu le vendredi soir. Et on est à Cricri de la Mancha, notre Christian Deloncan, qui est aussi ostréiculteur à Lettres et qui habite à Saint-Pierre-Église et qui a aussi un groupe de musique.
0: Merci Pauline Mingui. Eh ben, rendez-vous fin octobre. Je rappelle que vous êtes la présidente du collectif Arter, association qui organise ce festival Les Agités du Bocage, 7e édition, mais 10e anniversaire. Ce sera les 29, 30, 31 octobre prochain. C'est à Quétou. Et en attendant, ben, vous profitez du festival de Tatiou et on peut vous rencontrer au bar du festival et puis dans la nuit du bal où vous ferez à manger. Merci Pauline.
2: Voilà, bonne journée.
0: Bonne journée, bon festival.
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0: Ici Cotentin, nous sommes en direct des Traversées de Tatiou. On revient dans un instant. On écoutait au fait Jeanne Masse. C'était Johnny Johnny. À tout de suite.
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0: Quelques infos pratiquées. L'association multisport Léomar du Cotentin organise un stage d'été du 24 au 28 août. Ce sera au stade de la Manessirie à Cherbourg. Un stage multisport et handisport avec du rugby tag, du parcours, du décifoot et du tir laser. Entre autres, une semaine 100% sport. La journée commence à 9h et c'est jusqu'à 17h. C'est toute la journée. Ce stage est ouvert à tout le monde, que vous soyez valide ou en situation de handicap. Et pour le contact, pour vous inscrire, vous pouvez appeler le standard d'ici Cotentin directement. On vous donnera le contact au 02 33 23 13 23. Et puis ce week-end, rendez-vous dans les rues de Granville, dimanche et lundi, pour la grande braderie des commerçants organisée par les vitrines de Granville. C'est dans les rues du centre-ville qui sera piéton d'ailleurs pour l'occasion. Mode, maison, décoration, accessoires, équipement du quotidien, c'est une belle occasion de trouver votre bonheur, mais aussi de faire de bonnes affaires avant la rentrée qui approche évidemment à grands pas.
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0: Les Traversées Tatiou, avec ici Cotentin et Pierre Demar, je pense à vous.

0: Ici Cotentin avec Indochine et 3 nuits par semaine.
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0: Les traversées Tatiou, c'est un festival fait pour vous faire voyager. Et cette fois, eh bien, on va descendre vers la Méditerranée pour rencontrer un trio de chanteuses qui seront en concert ce soir à l'église de Saint-Va. Mais pas que, hein, il y aura d'autres concerts. C'est la Soubirane, ça signifie la souveraine en occitan. Écoutez. Pamela.

0: venez d'écouter une tarentelle napolitaine de la Soubirane. Bonsoir les filles. Alors Isabelle Bourguetou, bonsoir.
1: Bonsoir.
0: Karine Joanny, bonsoir.
2: Bonsoir.
0: Et enfin Stéphanie Della Rocca.
3: Bonsoir.
0: Alors, toutes les trois, vous faites du chant polyphonique traditionnel méditerranéen. Ça va de l'Italie au Quercy, puisque vous habitez dans le Quercy, en fait, hein, du côté autour de Rocamadour, c'est ça, hein ?
1: Tout à fait.
0: Voilà, pour ceux qui connaissent, on vous situe mieux. Je voudrais savoir pourquoi vous avez choisi, toutes les trois, le chant polyphonique pour vous exprimer, pour chanter.
3: Moi, je suis tombée dedans quand j'étais petite, donc c'est une suite logique.
0: Suite logique. Et vous, Karine ?
2: Moi, j'ai embrassé la langue occitane et la polyphonie occitane avec Manu Théron, le cœur de la plaine, qui m'a fait vibrer pendant des années. Et voilà.
0: Et Stéphanie, alors ?
4: Eh bien, moi, je dirais qu'il y a des rencontres qui ne s'expliquent pas trop et que des fois, tu ne sais pas trop pourquoi t'aimes autant quelque chose et pourquoi ça te fait autant vibrer. Mais c'est là.
0: C'est là. Et puis, ça marche comme ça. Ça fait combien de temps que vous êtes ensemble ?
3: On est ensemble depuis 2018.
2: 8 années.
0: 8 années déjà, hein. Bon, eh ben c'est sympa d'être venu nous voir ici jusqu'au traversée Tatiou, dans le nord de la France, c'est le nord pour vous, hein. Évidemment. Alors ce soir à l'église de Saint-Va, vous donnerez un concert de chant mario de l'arc méditerranéen. Vous allez nous emmener dans un univers assez envoûtant, j'ai envie de dire aussi mystérieux un petit peu, hein. J'imagine que ça demande un travail de recherche puisque certains de vos chants sont vraiment très très anciens. Qu'est-ce qui vous a motivé dans cette aventure ? Qui veut répondre ?
4: Alors,
3: à moi la parole.
0: Compliqué, hein.
2: Allez, Isa.
3: On avait déjà monté un répertoire autour de la femme, sur la femme entre sacré et tradition. Donc, on était déjà sur un travail de chant de collectage. Ce qui nous intéresse, en fait, c'est de porter cette mémoire féminine, et de porter la mémoire du territoire à travers ces chants-là, en fait. C'est pour ça qu'on fait porter notre travail sur les chants de collectage.
0: Et si on parle de féminin sacré, ça vous parle dans ce que vous faites ?

0: oui. Bah oui, ça nous parle, féminin sacré, bien sûr, parce que ça va... Là, évidemment, on fait des chants pour la Vierge. Donc ça touche à quelque chose, à une dimension... Qu'est-ce qui nous inspire, en fait, dans la Vierge Marie, les dimensions d'accueil, les dimensions de générosité, d'amour, de bienveillance, le fait de donner la vie, aussi, plus largement. Et mais le féminin sacré, ça peut toucher à autre chose aussi qu'on va retrouver avec Electribal, en fait, notre bal à la voix, où là, oui, en fait, il y a quelque chose qui est presque plus d'ordre de la louve. Mmh. En fait, c'est beaucoup plus... plus ancré, c'est plus sauvage. Et là aussi, on est dans du féminin sacré. Donc oui, ça nous parle.
1: Voilà. Alors, je signale que vous proposez un stage de chant polyphonique. Ce sera demain de 9h30 à 11h30, de 13h à 15h également au collège de Guillaume Foisse à Saint-Val-à-Hougues, pour faire travailler ou faire découvrir cette technique de chant. Vous serez en concert ce soir à 21h. Faut pas vous louper, hein, quand même. Hein. Oui. À 21h ce soir, vous êtes à l'église de Saint-Va. Et demain, vous ouvrez la soirée de la nuit de bal. C'est à 22h. On sera là aussi. Ah oui, hein, on va pas vous louper. Isabelle, Karine et Stéphanie, c'est la Soubirane. Bienvenue ici en Normandie, à Saint-Val-à-Hougues.
2: Merci beaucoup.
1: Et puis, on vous souhaite un bon festival.
2: Merci.
3: Merci plein.
1: Au revoir.
2: Au revoir.

Don't Go Breaking My Heart, c'est Elton John qui dit du haut des années 70. Dans quelques minutes, la SNSM avec le tour des plages du département de la Manche pour les nageurs sauveteurs. Nous serons du côté de Quéron entre Saint-Pair-sur-Mer et Jullouville. Et puis on va s'intéresser au côté restauration, au côté catering du festival des Traversées Tatiou. Nous sommes jusqu'à 19h. Juste après, les Dexys Midnight Runners, comme on Eileen.

0: Come on Eileen, tube des années 80 par les Dexys Midnight Runners. C'est ici Cotentin, il est 16h54 et nous filons pour la météo des plages avec les nageurs sauveteurs de la SNSM à la plage de Quéron entre Saint-Père-sur-Mer et Jullouville où on va retrouver Fabio. Bonjour Fabio.
1: Et bonjour.
0: Ça va bien ?
1: Et vous ?
0: Ouais, ça va super bien. Alors Fabio, ce qui nous intéresse c'est la température dans l'eau parce qu'on aimerait bien se baigner. Enfin, il y a pas mal de gens qui voudraient se baigner d'ailleurs.
1: Hein. Alors la température de l'eau mesurée ce matin à la plage de Quéron était à 21 degrés.
0: 21 degrés, et cet après-midi, ça n'a pas bougé, vous pensez ?
1: Cet après-midi, pour le moment, ça va bouger. La dernière mesure qui est là.
0: Bon, on vous entend super mal. Est-ce que la différence entre la température de l'air et la température de l'eau est énorme ? Je voudrais savoir ça aussi, parce que c'est
1: alors,
0: important.
1: On a 3 degrés entre la température de l'air et de l'eau, actuellement, il fait 24 degrés dehors.
0: Eh ben c'est génial, on va pouvoir piquer une tête et j'imagine que le drapeau est vert. Merci beaucoup, cher Fabio, sauveteur de la SNSM à la plage de Quéron.
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0: Alors un festival comme les Traversées Tatillou, c'est comme une petite ville, figurez-vous. Il y a la face visible avec les artistes, bien sûr, mais derrière la scène, il y a du monde pour faire fonctionner la machine. On pense évidemment aux techniciens et aux rodises, à ceux qui accompagnent les artistes, les bénévoles, les organisateurs qui veillent au grain. Et tout ce petit monde a besoin de manger, et Dieu merci, il y a du monde en cuisine. Bonjour Leslie.
3: Bonjour.
0: Et vous êtes venu avec
3: Jérémy.
0: Bonjour Jérémy.
4: Bonjour.
0: Alors, tous les deux, pour le festival, vous cuisinez pour pas mal de gens. Alors, chez vous, c'est la Belle Colline, c'est
3: exactement.
0: Ça ?
3: Exactement.
0: Et c'est quoi la Belle Colline ? Expliquez-nous.
3: Alors, la Belle Colline, c'est une entreprise qu'on a montée il y a 13 ans.
0: Ouais.
3: Ça. On est en couple.
0: Oui. Voilà.
3: Et donc, on bossait en association avant. Et en fait, on a repris cette activité qui s'arrêtait pour l'association. Et donc, on a monté notre entreprise et on va là où le vent nous porte. On va de festival en festival dans un gros poids lourd qui s'appelle Catherine, qu'on emmène avec nous, qui est une cuisine tout aménagée. Et on essaye de préparer à manger avec que des produits frais de saison et avec amour.
0: D'accord. Alors, dans le monde du spectacle, on appelle ça un catering. Hein. C'est le principe de manger avant ou après les concerts. C'est ça
3: tout
0: pour les
3: fait.
0: Artistes, hein. C'est ça.
3: C'est
0: hein.
3: ça.
0: Vous cuisinez pour combien de personnes ? Tiens, par exemple, tout à l'heure, là, vous avez combien de personnes ?
3: Ce soir, on a 160 couverts.
0: Ah, ça fait du monde. C'est du boulot.
3: Un petit peu, oui. Puis avec à peu près une vingtaine de régimes alimentaires particuliers différents.
0: Oui, bah justement, je me posais la question parce qu'il y a des gens qui sont intolérants au gluten, il y a des gens qui sont végétariens, il y a tout un tas de régimes. Comment vous faites ? Comment vous vous en sortez tous les deux alors ?
3: Alors, moi, je suis végétarienne.
0: Donc, ça tombe
3: je
0: bien.
3: Je suis la chef de cuisine et je suis végétarienne et je cuisine de la viande et du poisson pour tout le monde. Donc, ça pose moins de difficultés. Mais effectivement, c'est une sacrée logistique. Mais heureusement qu'il est là parce que, du coup, il cuisine pas, mais il gère toute la logistique qui est à côté.
0: Bravo, Jérémy, vous avez des gros bras. Hein.
4: Oui, je fais la vaisselle.
0: C'est ça, en fait. Hein, c'est ça, votre secret. Hein.
3: Le secret, c'est que si c'est chaud, c'est grâce à lui. Si c'est bon, c'est grâce à moi.
0: D'accord, j'ai bien compris comment vous fonctionniez tous les deux. Hein. Alors, qu'est-ce qu'on va manger ce soir ?
3: Eh bien, ce soir, nous avons un curry vert au poulet épinard aubergine, un curry japonais, avec du riz. Et en entrée, on a fait plein de trucs bons. Une salade de tomates, mozzarella, pastèque, noix de pécan avec du basilic. Du concombre tapé. Et en...
0: Du concombre tapé ?
3: Oui, tout à fait. C'est un concombre qu'on tape.
0: D'accord.
3: Pour de vrai. Mais avec amour, toujours.
0: Mais bien sûr, toujours.
3: Donc,
0: avec amour.
3: On le tape et on le fait mariner avec du vinaigre de riz, de la sauce soja, plein de petites herbes. Et ça reste un concombre qui reste croustillant, croquant, malgré qu'on l'a tapé.
0: Bon, bah, c'est super. Merci Leslie.
3: Avec grand
0: et
3: plaisir.
0: Et merci Jérémy. Hein.
4: Merci à
0: donc
4: vous.
0: La Belle Colline et puis Catherine, votre camion hein, que vous saluerez pour nous, donc pour les Catherines du festival.
3: Et toute l'équipe aussi, puisque nous ne sommes pas que deux. On est avec une super équipe qui est avec nous et surtout les bénévoles qui sont là aussi pour nous accompagner. Donc voilà.
0: Eh ben merci à vous deux et puis bon festival.
3: Merci.
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0: Ici Cotentin, en direct des Traversées Tatiou et dans un instant, les infos.
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0: Sur Tatiou et partout ailleurs dans la Manche, il est déjà 17h. C'est l'heure du flash, Katia Lautrou.
12: Bonjour, petit rappel ce soir, les feux d'artifice du 15 août sont interdits dans la Manche et dans l'Orne, dans le Calvados, ceux de Courseul-sur-Mer, je vous le rappelle, et Merville-Franceville sont annulés également, celui de Ouistreham est en suspens pour le moment. L'arrêté préfectoral dans le Calvados précise en tout cas que ces feux ne doivent pas avoir lieu près d'un espace naturel, car il a fait encore très chaud cet après-midi, 36 à Alençon dans l'Orne, mais aussi dans le Perche, 31-34 dans le Saint-Lois et le Sud-Manche, 28 à Cherbourg, et aux alentours autour de 30 dans le Calvados, donc où la moitié ouest du département est placée en crise sécheresse, comme dans la Manche d'ailleurs et une partie de l'Orne. La décision a été prise là aussi par le préfet, alors que les canicules et la sécheresse fragilisent fortement les sols. Il fallait donc agir et vite dans le Calvados aussi, mais qu'est-ce que ça change pour les usagers, Philippe Thomas ?
13: Pour les agriculteurs, ils ne peuvent plus utiliser entre 13h et 18h des engins qui peuvent créer des départs de feu par échauffement ou production d'étincelles. Concrètement, il n'y aura aucune récolte possible de grandes cultures l'après-midi. En contrepartie, ces mêmes agriculteurs sont autorisés à réaliser ces opérations la nuit, y compris à proximité des habitations, à l'exception toutefois de certains établissements sensibles comme des maisons de retraite. Pour les activités en forêt qui visent notamment des particuliers, la préfecture annonce plusieurs nouvelles interdictions, plus de feux de camp, de feux d'agrément, de barbecue mobile ou de feux d'artifice. Il est également interdit de fumer ou même d'utiliser un briquet dans ces espaces hautement inflammables. Enfin, l'usage de certains véhicules motorisés de loisirs, motocross ou encore quad, n'est autorisé désormais que sur les voies ouvertes à la circulation publique, dans les bois ou les espaces naturels. La préfecture annonce enfin que des contrôles seront organisés pour faire respecter toutes ces mesures.
12: En tout cas, vous pourrez retrouver toutes les cartes détaillées sur ici.fr de ces mesures. Dans la Manche, la préfecture indique cet après-midi que la vigilance est renforcée avec un point de situation tous les jours pour anticiper toute difficulté d'approvisionnement. Vous avez peut-être aussi reçu un SMS de la SOR également, selon les secteurs où vous habitez dans ce département de la Manche, vous incitant à ne pas gaspiller l'eau et à en limiter les usages à la maison. Week-end galère sur les rails en Normandie, en plus de la grève prévue jusqu'à dimanche, des travaux dans l'ouest parisien aussi perturbent les lignes, c'est le chantier du RER Éol. Restez avec nous, on vous dira tout à l'heure dans le journal de 18h. Le Conseil constitutionnel qui censure la loi prévoyant d'interdire l'accès des mineurs de moins de 15 ans aux réseaux sociaux. Le Conseil constitutionnel dénonce là une atteinte disproportionnée, je cite, aux libertés. On reviendra aussi tout à l'heure dans une heure sur le match de football ce soir entre le stade Malherbe-Camp et Thionville en Ligue 3 en Lorraine. C'est à suivre, je vous le rappelle, en direct également dès 18h45 sur ici Normandie. 17h03, place à la météo.
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0: Alors, côté météo pour ce soir, le soleil brille encore. Un vent de nord-ouest modéré, il est faible par endroits. Il souffle un petit peu là sur Saint-Va, ça fait du bien, ça rafraîchit. Côté température, on a 27 degrés là ce soir à Saint-Va-la-Hougue. Pour les maximales, sur le littoral, oui, les températures maximales sont entre 26 et 29 degrés. On est entre 30 et 33 dans l'intérieur des terres. On a par exemple 30 degrés à Saint-Sauveur-le-Vicomte. Où le Moyen-Âge vous attend, mesdames, messieurs. 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Demain justement, la journée sera ensoleillée, les maximales en légère baisse entre 27 et 30 degrés pour les maximales sur le département de la Manche. Vos conditions de circulation, Saint-Lô, ça roule très bien, Coutances aussi, Granville, il y a un petit ralentissement en sortant de Granville au début de la route de Villedieu, vers la route de Villedieu, mais bon, ça coince pas trop. Cherbourg en Cotentin, quand vous passez devant Chantraine en direction de la plage verte puis au pont tournant, là, il y a pas mal de monde, mais ça roule quand même un petit peu, c'est dense, voilà. Ça coince, boulevard Mendès-France en direction de la gare et un peu aussi dans la descente du boulevard de l'Atlantique vers la gare. Mais vous savez, on fait la route ensemble, hein, vous nous signalez quand il y a un souci sur votre chemin. 02 33 23 13 23, n'hésitez pas.
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0: Et bienvenue à Saint-Valaouc pour les traversées Tatiou, 32e du nom, un événement musical qui a ouvert ses portes il y a quelques jours pour cette 32e édition au large de Saint-Va, au large, c'est-à-dire sur l'île Tatiou. Et comme chaque année, eh bien vous serez nombreux et nombreuses à traverser les parcs à huîtres pour vous rendre aux concerts qui ont lieu sur l'île. Mais il y a des concerts également à terre, hein, du côté de Saint-Valaouc. Alors des concerts, des spectacles, des animations, des ateliers musicaux, il y en a vraiment pour tous les goûts, et tout ça dans une ambiance vraiment sympa. Alors, c'est la 32e édition, hein, des Traversées Tatiou. C'est déjà parti et nous y sommes, les amis, sur les quais de Saint-Va jusqu'à 19h. On écoute Philippe Lafontaine, Cœur de Loup, et on revient dans quelques instants. À tout de suite.

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1: Philippe Lafontaine sur Ici Cotentin, on écoutait Cœur de loup à l'instant.
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1: Et oui, on est sur les quais de Saint-Va pour ces traversées Tatiou, 32e édition. Aujourd'hui, on est en plein soleil, bien évidemment. Et on vous fait vivre avec les artistes comment ça se passe de l'autre côté de la scène, derrière la scène et en coulisses. Et puis là, ben, on va parler de personnes, les personnes qui sont indispensables. Ils sont 120 à peu près, ce sont les bénévoles. Et parmi eux, il y a un historique, c'est Pierre. Bonsoir Pierre.
3: Bonsoir.
1: Alors Pierre, vous vous occupez entre autres choses, hein, parce qu'il y a pas mal de trucs que vous faites, de l'accueil des artistes. Ouais. Je voudrais savoir pourquoi est-ce que vous êtes devenu bénévole un jour des Traversées Tatiou, il y a une douzaine d'années, hein, c'est ça ?
3: Oui, oui. Alors, d'abord, on était festivalier avec mon épouse.
1: Oui.
3: Et c'est vrai que cette ambiance nous a fait rêver très longtemps. Et on s'est dit, lorsqu'on était en retraite, il fallait qu'on passe de l'autre côté.
1: Ça y est.
3: Et c'est un réel plaisir, sincèrement. On a la chance d'être accueillis de manière exceptionnelle. Le respect du bénévole. Et je dis toujours, si vous voulez, j'ai toujours une petite anecdote. Il y a le moteur qui est l'organisation même du festival. Et pour que le moteur fonctionne bien, il faut de l'essence. Et l'essence, c'est les bénévoles.
1: C'est vous, hein.
3: Et l'ensemble des bénévoles, je vous assure que à ce titre-là, depuis le temps, on se fait des amis, si vous voulez. Ça, j'oserais presque dire que c'est une famille, les bénévoles. Et il y a une reconnaissance aussi. Bon, je vais peut-être pas trop développer, mais
1: non, parce qu'on pourrait rester là.
3: On pourrait rester, on peut en discuter
1: jusqu'à ce soir. Hein. Bon, on n'a pas le temps, mais je voudrais savoir, parce que vous vous occupez de l'accueil des artistes. Concrètement, ça se pratique comment ?
3: Donc, c'est en fonction du planning que l'on a. Soit, oui. Par exemple, il faut aller chercher un artiste au train, on l'amène à son hôtel. Ça peut être l'inverse, ça peut être l'amener sur l'île, l'amener à un déjeuner. On est disponible, si vous voulez, pour l'artiste. C'est la spécificité de l'accueil artiste. Vous êtes disponible. L'idée, c'est que l'artiste en général ou les artistes se sentent bien. Hein, se sentent accueillis bien et qu'ils ont surtout envie de revenir.
1: Oui, c'est vrai, il faut qu'ils reviennent l'année suivante. Voilà. Vous êtes des nounous en fait. Ouais, c'est ça. Vous avez un souvenir particulier. Oh là, il y a le parasol qui vous tombe dessus.
3: Oui, c'est pas grave, je reste couvert.
1: Vous avez un souvenir particulier avec, je sais pas, avec un artiste.
3: Oui, oui, j'en ai un en particulier. C'est Alan Stivell.
1: Oui.
3: J'ai passé une semaine avec lui, exceptionnel. Je rentrerai pas dans les détails.
1: Non.
3: Mais c'est vraiment quelque chose. C'est un parcours qui me laisse un très très bon souvenir. Et je l'avais déjà eu quelques années avant. Et là, bon. C'est une légende, entre guillemets.
1: C'est vrai, Steven, c'est la légende.
3: Oui, oui.
1: Vous avez le temps d'aller voir des concerts ?
3: Alors ça, c'est un choix aussi personnel. Hein.
1: Oui.
3: Alors, lorsqu'on est bénévole, on a le droit, si vous voulez, à un concert offert par le département. Donc ça, on essaie d'y aller. Le reste, non, on est là pour servir, entre guillemets.
1: Vous êtes en coulisses. Hein.
3: Oui, voilà.
1: Qu'est-ce que ça représente pour vous, cet engagement de bénévole, pour terminer ?
3: Ah, c'est des moments de partage, c'est des moments pour rien au monde on voudrait ne pas être là, ne pas être disponible, parce que il y a cet environnement, il y a cette ambiance, cette chaleur humaine. Je vous disais tout à l'heure, bon, on a retrouvé des amis, on se fait des amis, c'est vraiment une famille. Je vous assure, n'hésitez pas, devenez bénévole à Tatiou, ça vaut le coup.
1: Merci beaucoup, Pierre.
3: Merci.
1: Bon festival. Hein.
3: Merci à toi.
1: À la prochaine.
3: Au revoir.
1: À l'année prochaine.

The Way We Touch, c'est Charlotte Cardin. Vous écoutez ici Cotentin. Nous sommes en direct des Traversées Tatiou, 32e édition. Les Traversées Tatiou, c'est jusqu'à dimanche au large de Saint-Vallaougue. Et à Saint-Vallaougue, nous sommes installés sur les quais pour vous faire vivre ce festival. On revient dans un instant avec un groupe qui sera en concert ce soir, le groupe Wacha. On revient juste après Renaud.

0: 17h20, vous écoutez Ici Cotentin, c'était Renaud et la mère à Titi.
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0: Et les Traversées Tatiou, c'est beaucoup de concerts, et notamment ce soir, un concert sur la scène à quai, ici en face de nous, à Saint-Valahoug. Eh bien, ce sont des voisins qui seront là, c'est un groupe Grand Villet, et il s'appelle Wacha. Écoutez donc.

0: El Viento, le groupe Poacha. Bonsoir messieurs.
1: Bonsoir.
0: Bonjour. Bonjour, oui, bonjour, oui, oui, il fait encore jour. Hein. Alors Benjamin, Léopold, Alexis, bienvenue.
2: Merci
0: bienvenue
2: beaucoup,
0: à vous. Je vous ai observé tout à l'heure, vous faisiez la balance juste en face. Tout est OK pour le concert de ce soir?
1: Ouais, je pense, oui.
0: Ouais, Léopold, oui.
1: J'espère.
0: Ouais. Ça va marcher. Alors, Benjamin, on va commencer par vous. Vous êtes le batteur percussionniste de Ouacha.
2: C'est ça.
0: Léopold, vous faites quoi, vous, à côté?
1: Clavier, je suis bassiste en même temps.
0: Et bassiste aussi. Et vous chantez aussi, parce que vous chantez tous les trois. Et puis Alexis, vous êtes...
3: Chanteur et guitariste.
0: Eh ben voilà. Alors, moi, ce que je voudrais savoir, vous êtes trois dans le groupe. Donc, Ouacha, c'est la rencontre de trois musiciens. Vous mélangez beaucoup d'influences, en fait. Hein. C'est vos influences musicales personnelles, j'imagine. On sent bien qu'il y a un côté sud-américain dans votre musique, c'est ça? Je me trompe? C'est un melting pot, votre musique, Ouacha?
2: Alors, c'est un mélange un petit peu de musique, de rythme afro,
0: ouais.
2: Ma part, où je suis pas mal intéressé au rythme africain, au niveau des percussions, de la batterie, etc.
0: D'accord.
2: Et aussi la rencontre avec Alexis qui est du Venezuela,
0: ouais.
2: Du coup, qui a cette culture latine. Et Léo qui lui a pas mal aussi touché à différents styles de musique, notamment aussi des musiques électro avec ses claviers. Donc c'est un peu un mélange de tout ça au niveau des textures de son et des influences.
0: Texture de son, ouais, c'est vrai que bah, ça justement Léo, ça vous parle ça, la texture du son.
2: J'adore ça.
0: Ouais. comment vous faites? Parce que c'est un travail, c'est de la sculpture. On peut le voir comme ça.
1: Ouais, je pars du principe que bah, sur un synthétiseur, on peut vraiment modifier les sons. Et j'essaie de partir d'un son très basique à la base pour faire quelque chose de très personnel. Et voilà, bah, je travaille un peu dans cette méthode-là, en fait.
0: Ok, et à côté de vous, il y a Alexis. Alexis, j'imagine que vous écrivez pas mal. Je sais pas, je me trompe.
3: Et c'est moi en charge des paroles, des textes.
0: Oui.
3: Parce que c'est une école que je travaille depuis quelques années. Et c'est comment ça. On a commencé à faire la musique d'un besoin artistique, un besoin humain, et c'était la façon la plus spontanée de faire ça. Et comme ça, j'étais en charge des textes,
0: c'est oui.
3: La charge, c'est le travail le plus important, il faut dire. Et donc.
2: Je ne suis pas d'accord.
0: Mauvaise blague.
1: Du plaisir.
2: Le rythme, c'est la base, donc
0: oui.
2: Le texte,
0: oui.
2: On ne comprend pas ce qu'il dit en plus.
0: Bon, mais c'est terrible ça, il faudra vous entendre quand même. Qu'est-ce que vous voulez faire passer à travers vos chansons? Il y a des messages, il y a des trucs à dire, forcément? Qui veut répondre?
3: Oui,
0: bah Alexis. Tiens,
3: oui,
0: voilà.
3: Oui, bien sûr. C'est même si c'est une musique dansant, et musique pour célébrer la vie.
0: Oui.
3: Et plein d'espoir dans nos messages. C'est une musique engagée, hein, parce que c'est une musique qui essaye de faire visible des minorités. Dans nos prétextes, c'est des groupes. Ethniques, des groupes afro-descendants, aborigènes, parce que dans la musique qu'on fait, comme Benjamin il disait, on parle des rythmes afro, rythmes africains, afro-descendants, et pour moi, déjà, d'écrire en espagnol, avec une influence assez marquée des poètes et des compositeurs latino-américains, surtout de la década des années 70 avec la Fania All Star, la Salsa Brava, et j'essaie d'utiliser ça comme pour donner une couleur plus tropicale. Mais derrière ça, effectivement, il y a un message à faire passer des luttes, des résistances de tous ces peuples qui on excitait, qui continue à exciter, même des minorités, des musiciens, des parents, des immigrants,
0: voilà.
3: Etc.
0: Et c'est cela qu'on va entendre ce soir, notamment, bah, à condition évidemment de comprendre l'espagnol. Hein, ça va de soi. Alors, je rappelle.
2: Il explique un petit peu, Alexis,
0: ouais.
2: En intro des morceaux, quelques notions sur le.
0: D'accord. Alors, un dernier mot rapidement. Ça fait quoi de passer au travers cet Atiou? C'est une belle carte de visite. C'est quoi? C'est un plus?
2: Tout à fait.
0: Pour
2: voilà, c'est vrai que c'est un très beau festival qu'il y a dans la Manche. Musique du monde. Et puis aussi le fait que ce soit dans un cadre magique.
0: Bah, vous êtes sur le port là.
2: Voilà. On avait joué avec Alexis il y a quelques années avec Ablaï Sissoko sur l'île. Donc
0: oui.
2: Pour nous, c'est une deuxième pour nous. Et c'était vraiment un plaisir de revenir jouer avec Ouacha, ce nouveau projet.
0: Eh ben, Wacha en concert à 21h ce soir, ne les manquez pas. Merci à tous les trois, Benjamin, Léopold et Alexis.
1: Merci à toi.
0: Vous serez sur scène à partir de 21h ici sur les quais de Saint-Va. Merci et bon festival et bon concert aussi. Au revoir.
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0: Angels, c'était Robbie Williams sur Ici Cotentin.
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3: Et nous sommes toujours en direct des quais de Saint-Valahougue pour les traversées Tatiou. J'ai quelques infos pour vous, ça peut vous intéresser. La petite boulangerie de Gouville-sur-Mer. Une boulangerie recrute un vendeur ou une vendeuse en CDI 35 heures. Pour rejoindre la petite boulangerie, c'est simple. Vous déposez votre candidature au magasin ou par mail. Et pour les coordonnées par mail, eh bien, vous appelez tout simplement le standard d'ici Cotentin. 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
3: On revient dans un instant en direct des traversées Tatiou, ici sur les quais de Saint-Valahougue, juste en face de Saint-Va, où ont lieu les balances. Tiens, d'ailleurs, en ce moment, vous pouvez passer nous voir. N'hésitez pas, on a des jolis chapeaux à vous donner. On revient dans un instant, juste après France Gall, Cézanne Pain.

0: Frongal sur Ici Cotentin avec Cézanne Pain, il est 17h40.
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0: Et oui, 32e traversée Tatiou avec Ici Cotentin. Cette année encore, on est au cœur du festival pour vous faire vivre les coulisses, vous faire rencontrer aussi ces acteurs de l'ombre. Et là, on va revenir avec des bénévoles. Il y a Brigitte. Bonsoir Brigitte. Enfin bonjour.
2: Bonsoir. Bonjour.
0: Je dis bonsoir à tout le monde. Bonjour. Et Lila, c'est votre petite fille. Bonjour Lila.
3: Bonjour.
0: Alors, toutes les deux, vous êtes bénévoles.
2: Oui.
0: Ouais, voilà. Alors, vous, Brigitte, ça fait combien de temps que vous êtes bénévole?
2: Ah, ben, j'entame ma 6e année.
0: Ouais, ouais. Pourquoi vous êtes devenue bénévole?
2: Ah, parce qu'il y a quelqu'un de super que j'aime, Pierre, qui est passé juste avant moi, qui m'a embarqué là-dedans.
0: Ah, d'accord.
2: Il m'a dit, je te vois bien là-dedans, donc je me suis inscrite, et puis ça fait 6 ans.
0: Voilà, et vous avez embarqué votre petite fille, alors?
2: Depuis 3 ans.
0: Alors, Lila, pourquoi t'es devenue bénévole, toi?
3: Bah, en fait, c'est ma grand-mère, du coup. Elle m'a proposé de devenir bénévole, et en fait, j'avais très envie de découvrir ça. Du coup, j'ai dit, allons-y, pourquoi pas.
0: Voilà, comme ça, tu découvres le monde du spectacle, mais derrière la scène, quoi, en fait.
3: Oui, c'est ça.
0: C'est intéressant?
3: Oui. Oui, franchement, pour des jeunes comme nous, c'est hyper intéressant. Ça nous donne beaucoup d'expérience. Donc, franchement, c'est vraiment génial.

0: qu'est-ce que je peux dire plus en avant de face quand même. On a fait tous les ateliers de conception, de décoration pour la déambulation. Ça, c'est important de travailler en avance parce que cette année, c'était le groupe Doha. Qui a défilé, donc un groupe de gitans du Rajasthan. Donc on a créé des banderoles avec des tampons, chacun créait son petit tampon.
1: Que vous avez amené là?
0: Alors nous on a amené les principaux, c'est-à-dire qu'il y a deux jeunes bénévoles qui ont fait le logo des traversées de Tatiyou.
1: Ouais.
0: Et justement le logo de Tatiyou.
1: Très bien.
0: Et ça, ils ont passé du temps, mais ça a beaucoup plu. Et comme ça, on avait la trace sur les banderoles. C'était magnifique de voir ça.
1: Vous avez un souvenir particulier avec un artiste depuis que vous êtes bénévole au traversée Tatiyou?
0: Non, moi, je ne travaille pas trop avec les artistes.
1: Non.
0: Je ne fais pas les artistes. Mais avec tous les jeunes qui viennent pour les ateliers, parce que moi, je préfère la conception, je suis très manuelle.
1: Oui,
0: j'ai un souvenir. C'est un petit, je crois que c'était un petit garçon de 3 ans qui nous a fait un masque l'année dernière, mais il était magnifique. Et 3 ans, c'est... mais il avait plein d'imagination.
1: Là, je n'attends pas. Hein,
0: non, voilà. non, pas du tout.
1: Bon, eh ben, merci beaucoup Brigitte.
0: Pas de rien.
1: Bon festival et merci Lila.
2: Hein. Bah, avec plaisir.
1: Et puis bon festival, puis eh ben, on vous reverra peut-être un de ces jours, l'année prochaine.
0: Oh, bah,
1: encore
0: oui,
1: encore
0: pas.
1: Bénévole toutes les deux. Hein.
0: Tout à fait.
1: Bonne traversée de Tatiyou et
0: merci.
1: À la prochaine.
2: Merci beaucoup.
0: Au revoir.
1: Au revoir.

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0: 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Bon. Alors, est-ce que vous avez une petite idée ? De quoi s'agit-il ? 02 33 23 13 23. Vous appelez tout simplement le standard d'ici Cotentin. Pendant ce temps-là, nous, on écoute KOD. Chacun sa route, chacun son destin.

0: Chacun sa route, chacun son destin. La bande originale du film Un Indien dans la ville, hein, dans les années 90, avec Tonton David, avec Geoffrey Oryema et Manu Katché. Il est 17h50.
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0: Les Traversées Tatillou, festival donc des musiques du large, c'est une porte ouverte sur le voyage, évidemment le rêve, la poésie. Et quoi de mieux qu'une harpiste et une poétesse pour nous emmener par la main. Bonsoir Adeline.
2: Bonsoir.
0: Adeline Mirmont-Justignani, vous êtes autrice et poétesse. Et oui. Marion Bouissonnade, bonsoir.
2: Bonsoir.
0: Et vous, vous êtes harpiste.
2: Oui, tout à fait.
0: Voilà, alors merci d'être avec nous. Vous avez animé un concert promenade hier sur l'île Tatillou ce matin à l'aube. Vous êtes levé très tôt, je crois. Hein.
2: Oui.
0: Vous avez accompagné au lever du jour une traversée vers Tatillou à marée basse, au milieu des parcs à huîtres. C'est un art de proximité que vous partagez. Hein. C'est quoi votre démarche? Je voudrais savoir qu'est-ce que vous souhaitez apporter à ceux qui vous écoutent comme ça, lors d'expériences comme ce matin, par exemple. Marion.
2: Ce matin, c'était très méditatif. Et à la fois, l'idée, c'était de pouvoir amener de la poésie pour être et dans la contemplation et dans la réflexion. Et en même temps, de pouvoir vraiment se laisser aller complètement.
0: Adeline, vous êtes sur la même longueur d'onde,
3: oui, j'imagine. Oui, bah, tout à fait, oui.
0: Ouais. Et pourquoi vous avez décidé de vous associer une poétesse et une harpiste? Comment c'est venu ça?
3: Bah, en fait, en tant que poétesse, je collabore assez régulièrement avec des artistes, notamment de musiciens, pour des lectures voilà, publiques. Et donc on s'est rencontrés avec Marion l'an dernier à Cherbourg, et puis on a eu envie de travailler ensemble et de mettre nos deux arts en commun, sachant que Marion écrit aussi. Donc en fait on a mis ensemble nos textes et puis la musique de Marion.
0: D'accord.
2: Et pour l'occasion, Adeline est devenue harpiste.
0: C'est vrai.
2: Elle avait mis plein de petits instruments dans les mains.
3: Voilà.
0: Et alors
3: on a fait beaucoup d'échanges.
2: Ouais.
0: Ça marche la harpe? C'est compliqué.
3: Je débute.
0: Alors, vous avez proposé aujourd'hui aussi un stage d'écriture au son de la harpe. Alors justement, Marion, la harpe, c'est quoi le rôle dans ce stage d'écriture, d'avoir une harpe qui joue en même temps?
2: Eh ben, l'idée, c'est de faire un cocon enveloppant et du coup de jouer en continu et de proposer des improvisations avec des modes différents pour pouvoir accompagner l'écriture par rapport à la concentration et la stimulation.
0: Mmh.
2: Et du coup d'avoir vraiment de pouvoir écrire comme un flow et d'être vraiment dans le spontané et de complètement lâcher.
0: Oui, on lâche, c'est ça.
2: Et d'être accompagné.
0: Et ça marche?
2: C'est super, c'est vraiment moi à le faire, j'éprouve énormément de plaisir et les personnes à écrire et en même temps pendant qu'ils relisent, je les accompagne aussi, sont vraiment très, très ouvertes et c'est vraiment un super moment.
0: Et vous en tant que poétesse, Adeline?
3: Oui, bah, c'est un petit peu la même chose. On se met dans une bulle, voilà, un temps suspendu pour écrire de la poésie. Donc c'est exactement ça, c'est du lâcher prise d'écrire de la poésie. C'est vraiment libérer ses émotions, c'est jouer avec les mots. Et ce qui est bien en atelier d'écriture, c'est qu'on écrit aussi, enfin individuellement, mais aussi ensemble. Après, on partage nos textes, on les lit, on échange des choses. Et puis c'est assez stimulant. Souvent, les retours que j'ai, c'est que les gens qui viennent en atelier, ils n'ont pas forcément l'habitude d'écrire ou ils n'ont pas forcément l'impulsion de le faire, mais quand ils viennent en atelier, comme on est à plusieurs et comme il y a des échanges, bah c'est une stimulation collective. Ouais.
0: C'est chouette ça, hein, c'est chouette. Bon, bah, je pense qu'on aura l'occasion toutes les deux de vous revoir, puisque vous êtes de la région,
2: hein,
0: vous Marion et Adeline. Et puis le festival, vous avez encore des concerts, des sessions sur le festival?
2: Ça y est, maintenant.
0: Ça y est, vous êtes en vacances?
2: Oui, on va aller écouter les autres.
0: Voilà, bon festival en tout cas.
2: Merci
0: Marion Bouissonnade à la harpe et Adeline Mirmont-Justignani, vous êtes autrice, poétesse et jeune harpiste aussi.
3: Oui, merci
0: à toutes les deux. Au revoir.
2: Au revoir.
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0: 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Hein. Aujourd'hui, il y a un jeu qui traîne un bruit qui traîne depuis ce matin. Alors, vous avez du mal visiblement à découvrir ce que c'est. On va le réécouter. Peut-être qu'on aura la bonne réponse ce soir. Alors, de quoi s'agit-il? Je vous rappelle qu'en jeu, il y a deux places pour le Roller Dance à Cherbourg, une partie de bowling en VIP, une carte cadeau d'une valeur de 30 euros et une carte carburant d'une valeur de 30 euros. Alors, ce bruit, qui avons-nous au bout du fil? Bonjour, qui est là? Bonjour, qui est là? Il y a Corinne. Bonjour, Corinne.
5: Bonjour.
0: Alors Corinne, à quoi pensez-vous, dites-moi?
5: Moi je pense à un tampon d'acteur.
0: Bon. Ah, c'est moche, non, c'est pas ça. C'est pas ça du tout. Merci d'avoir joué, bonne soirée.
5: Bonne soirée, merci.
0: Merci, au revoir. Et Martine, bonsoir Martine.
6: Bonsoir.
0: Alors Martine, bon, j'espère que vous avez la bonne réponse. Allez-y, lancez-vous.
6: On va tenter une mandoline.
0: Une mandoline, ça vous dit? Ah non, c'est pas une mandoline. Ah zut, alors c'est ballot ça. Bon, alors, qu'est-ce qu'on va faire? Bah, on va remettre le couvert demain. Hein. Je crois que voilà. C'est ça. Hein. Merci d'avoir joué en tout cas.
6: Merci.
0: Je vous souhaite une bonne soirée.
6: Merci,
0: au revoir. Et ici Cotentin, je vous le rappelle, toujours en direct des Traversées Tatiou. On est là jusqu'à 19h avec nos invités et des artistes à venir encore.
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0: Madonna sur ici Cotentin, Like a Prayer. Nous sommes en direct des quais de Saint-Valahoug pour les traversées Tatiou jusqu'à 19h et dans un instant, les infos.
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0: Et bonne soirée à tous sous le soleil, il est 18h. Le journal avec Katia Lautrou.
2: Bonsoir à tous. Si avec le week-end du 15 août, les routes normandes vont être chargées, bison futé, voie rouge dans le sens des départs et des arrivées dès demain, le train est à éviter aussi, si c'est possible pour vous, bien entendu, entre la grève et des travaux dans l'ouest parisien avec le chantier du RER Éole. Les lignes dans notre région seront impactées. Benoît Martin, bonsoir.
3: Bonsoir.
2: Ça ne va pas s'arranger d'ici dimanche.
3: Non, au contraire, pour info, aujourd'hui, avec deux tiers des trains en circulation entre la capitale et la Normandie. Et grâce à des rames doublées sur certains trains, 80% des voyageurs qui disposaient d'un billet ont pu être transportés. Mais ce pourcentage, il va baisser. Demain, malgré l'ajout de 5000 places, grâce là aussi à des wagons rajoutés sur les rames qui circulent, ce sont 60% des voyageurs qui seront accueillis dans les trains. Et dimanche, avec 7000 places ajoutées, on arrivera à 64% de voyageurs. Il faut dire que dès demain, les travaux du chantier Éole reprennent dans l'ouest parisien et limitent la circulation à un train sur deux sur les lignes Paris-Le Havre, Paris-Cancherbourg et Paris-Trouville. La liaison entre la capitale et Granville n'est en revanche pas impactée par le mouvement social et les travaux. Et pour le reste, si vous devez vous déplacer à l'intérieur de notre région, ou vers Rennes et Le Mans depuis Caen, là, le mouvement n'aura aucun impact.
2: Merci Benoît Martin. Toutes les infos sont à retrouver aussi sur ici.fr. Comme pour tout ce qui concerne d'ailleurs la sécheresse, une partie de l'Orne et la Manche sont placées en situation de crise, mais aussi la moitié ouest du Calvados jusqu'à Caen. Ce qui veut dire que l'arrosage des potagers, des pelouses, des espaces verts, des jardins publics et privés sont désormais interdits. Idem pour les terrains de sport, les golfs et les hippodromes. Pas possible non plus de laver sa voiture, remplir sa piscine et de pratiquer le nautisme en rivière. Le préfet du Calvados, David Clavière, indique que l'approvisionnement en eau potable est fortement menacé. Dans la Manche aussi, la préfecture hausse le ton et indique qu'elle fera désormais un point de situation tous les jours pour anticiper toute difficulté d'approvisionnement en eau. Par ailleurs, dans ce département, vous avez peut-être reçu un SMS de la SOR vous demandant d'en limiter les usages à la maison. Les feux d'artifice, évidemment, aussi sont interdits en ce week-end du 15 août dans la Manche et dans l'Orne. Dans le Calvados, l'arrêté préfectoral lui précise qu'ils ne doivent pas avoir lieu près d'un espace naturel. Ceux de Courseulles-sur-Mer et Merville-Franceville sont annulés demain. Celui de Ouistreham est encore en suspens parce qu'il a fait encore très chaud cet après-midi. 36 à Alençon dans l'Orne, mais aussi dans le Perche. 31 à 34, ça c'était dans le Saint-Lois et le Sud-Manche. Et 28 à Cherbourg. Dans la Manche, à Cherbourg, en Cotentin, où en raison de l'état des pelouses, les terrains en herbe ne seront plus praticables pour les matchs de football notamment, et ce à compter de lundi, ce 17 août. Mais pour le moment, on joue ce soir en Lorraine, où le Stade Malherbe-Camp affronte Thionville dans trois quarts d'heure. En Ligue 3, on sera donc en direct à 18h45. Vainqueur de Valenciennes s'il y a une semaine, il va falloir tout de même se méfier de ce petit promu. L'entraîneur du SM Camp, Gaël Clichy, ne prend pas évidemment à la légère Thionville, qui a obtenu 4 remontées tout de même en 5 ans.
4: Il y a l'euphorie de la montée, forcément. Et puis après, c'est une équipe qui va jouer avec ses armes. Pour le coup, on les a pas mal regardés. Ils ont vraiment des atouts. Et partir là-bas en pensant que ce qui a été fait la semaine dernière est suffisant pour nous garantir des points, ce serait se tromper. Donc on a vraiment mis l'accent là-dessus. Et puis finalement, chaque match, quand on a un objectif qui est clair, qui est de performer comme on le souhaite, on s'attarde un peu moins sur l'adversaire, mais on est conscient des forces de l'adversaire. Et c'est ça l'idée. Donc l'idée, c'est d'aborder chaque match avec notre façon de jouer, qui peut évoluer selon l'adversaire, et puis surtout savoir ce que l'adversaire peut proposer. Et là-dessus, on est pleinement conscient que ça peut être, et ça va être un test. Il y aura vraiment un vrai challenge et quelque chose à aller chercher. Chaque match, j'ai envie de dire, c'est une nouvelle saison. Chaque match aura sa spécificité. Et aujourd'hui, c'est Thionville qui sort un petit peu sur l'euphorie. Ils ont fait une très belle préparation. Donc ouais, partir là-bas en pensant que ça sera quelque chose de facile, ça serait se tromper. Mais les joueurs sont conscients que c'est un nouveau job et il faudra faire le job.
2: Thionville, ça donne l'alerte de Caen. Match à suivre en direct dès 18h45 sur ICI Normandie, bien évidemment. Et puis, si vous aimez le sport, juste avant 19h aussi, ne ratez pas en natation au championnat d'Europe, évidemment, le grand Léon Marchand. On apprend aussi aujourd'hui que la plateforme des impôts a été piratée, vous le savez, de plus de 600 000 personnes, les données auraient été dérobées. Et bien, les personnes touchées vont être contactées, si c'est le cas pour vous, sous peu, indique à l'instant les centres des impôts. Ce paquebot aussi qui quitte Cherbourg à 19h ce soir. Il y a eu quand même plus de 6400 passagers qui ont, principalement britanniques, visité la ville, mais aussi les environs jusque dans le Calvados. Pour l'instant, il est 18h05. La météo.
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0: Le ciel pour ce soir, le soleil brille, le ciel est bleu, petit vent de nord-ouest, faible à modéré, tout dépend de l'endroit où vous êtes. Côté température, on a 27 degrés à Saint-Val-la-Hougue et en règle générale sur la bordure littorale du département, on est entre 26 et 29 degrés pour les maximales, entre 30 et 33 degrés dans l'intérieur des terres et on a 30 degrés cet après-midi en fin de journée à Saint-Sauveur-le-Vicomte. On va parler du Moyen-Âge. 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Demain samedi, la journée sera ensoleillée, vent généralement faible, entre 27 et 30 degrés, ce seront les maximales. Et puis encore du soleil pour dimanche, 26 à 29 degrés pour les températures. Vos conditions de circulation, on commence par Granville, avec une circulation dense, ça coince un petit peu en sortant de Granville, route d'Avranches dans le secteur du Croissant. Autrement, ça roule sur Saint-Lô, sur Coutances, c'est 40 ans, pas de soucis de circulation. On arrive sur Cherbourg, ça roule pas trop mal ce soir. Sur Cherbourg, c'est un petit peu dense. Quai Alexandre III en direction de la gare et dans la descente du boulevard de l'Atlantique. Mais bon, il n'y a pas de panique hein, à voir. Ça roule plutôt pas mal ce soir. C'est encore le mois d'août.
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0: Ici Cotentin, en direct des traversées Tatiou. Nous sommes encore ici jusqu'à 19h pour vous faire vivre avec les artistes, les organisateurs, tous les acteurs en fait hein, de ce festival, bien le festival des 32e traversées Tatiou dont vous entendez la balance là en ce moment. À tout de suite.

0: Vous écoutez ici Cotentin, nous on écoute à Sting à l'instant avec Englishman in New York, il est 18h10.
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0: Vous savez, les traversées Tatiou, c'est un petit peu comme avoir le monde à portée de main, ou plutôt d'oreille, hein, évidemment. J'en veux pour preuve, demain, en fin de journée, le concert de l'ensemble Constantinople, ce sera sous le chapiteau sur l'île. Mais je vous propose d'écouter plutôt. Voilà, vous en entendrez plus demain soir si vous venez au concert. Alors, c'est Constantinople, c'est un trio. Hein. Il y a Patrick Graham, qui a Tabassian et Ablaye Sissoko. Bonsoir, Ablaye Sissoko.
2: Bonsoir.
0: Ça va?
2: Ça va très bien.
0: Bon, vous êtes arrivé hier?
2: Oui, on est arrivé hier.
0: Ça s'est bien passé pour vous?
2: Très bien, très bien.
0: Qu'est-ce que vous avez eu comme expérience là déjà depuis que vous êtes arrivé à Tatiou?
2: Déjà, on a bien mangé hier.
0: Ouais. c'est déjà pas
2: parce
0: mal.
2: Parce qu'on était toute la journée sur le trajet. Non, déjà, il fait très bon.
0: Bon,
2: voilà, il fait très bon. Déjà, ça c'est
0: pas mal. Voilà, ça, c'est... Alors, pour vous présenter en deux mots, vous êtes sénégalais, vous venez de Saint-Louis du Sénégal, je crois. Vous descendez d'une famille de griots et vous jouez de la kora, un instrument à cordes. Évidemment, j'ai l'impression que c'est une seconde nature, la kora, pour vous. Hein. Je me trompe? Ça fait partie de vous, finalement?
2: Ça fait partie de moi.
0: Ouais, c'est ça, en fait. Hein. Ouais. Je ne suis pas trop trompé. Hein. C'est quoi au juste un griot? Parce que je me suis renseigné sur les griots, on m'a dit, bah non, on ne devient pas, ça ne s'apprend pas griot, on est griot, vous êtes né griot.
2: Oui, on est né griot, on ne devient pas griot.
0: Ouais.
2: Le griot, c'est la voix du peuple, c'est la voix de toute une histoire, de toute une communauté. En fait, comme il y a les griots, il y a ce qu'on appelle les forgerons, les bijoutiers, les deux corps de métier, et donc... Le griot, c'est la voix du peuple. Le griot, c'est... En fait, c'est... Si je dois faire la synthèse du griotisme, comme je l'ai dit ce matin, le griot, c'est ce qu'on appelle c'est une aiguille. Une aiguille avec une fibre interminable. Et sa mission, c'est de recoller les morceaux sans pour faire mal.
0: Wow, ouais.
2: Donc c'est la mémoire de l'Afrique.
0: Voilà. Vous êtes la mémoire.
2: Voilà.
0: Vous avez une mémoire phénoménale. Alors, j'ai dit. Ça se travaille aussi. Hein.
2: Il y a du travail.
0: Alors, vous avez une obsession, à ce qu'il paraît, parce que je me suis renseigné sur votre cas, transmettre en fait votre savoir, votre musique universelle, c'est ça? C'est pour tout le monde?
2: Oui, en fait, on dit le savoir, elle n'est pas faite pour être partagée. Parce que quand il est partagé, on choisit les gens, nos ouais. amis, nos familles, tout ça, etc. Le savoir doit être distribué. Et quand il est distribué, on ne regarde pas, on ne fait pas de distinction. Donc tout le monde a le droit de ce savoir. Et donc c'est dans cette lignée de transmission, et c'est une continuité, tout simplement.
0: C'est une continuité. Il y a des messages dans votre musique?
2: Oui, en fait, je pense qu'il y a une histoire. Mmh. Y a une histoire donc,
0: déjà, vous racontez une histoire.
2: Voilà. Mmh. Donc, chaque pièce... donc, comme on dit, derrière les instruments, il y a les hommes. Mais les hommes, il faut qu'il y ait une histoire racontée. Sinon, voilà, il y aura moins d'écoute.
0: Et si on ne connaît pas la langue, comment on fait? C'est la musique qui est porteuse de ce message?
2: Oui, en fait, dans nos langues ou dans nos dialectes, en fait, il y a des griots chez les Wolofs, chez les Mandingues, dans d'autres ethnies aussi, il y a des griots. C'est des corps de métier aussi. Oui, la transmission, elle se fait de père en fils. Maintenant, après, au niveau de la musique, ça reste une écriture. On peut écrire en français, en anglais, voilà, dans d'autres langues aussi. Quoi. Tout dépend de ce qu'on a envie de raconter. Ouais.
0: Alors, un mot sur le trio Constantinople. Vous êtes trois, il y a Kia Tabassian, il joue du sétar.
2: Oui.
0: C'est un instrument comme une guitare à trois cordes, on peut voir ça schématiquement comme ça. Et puis Patrick Graham, lui, c'est le percussionniste du trio. Comment vous êtes rencontrés? Qu'il y ait une alchimie, en fait. Hein.
2: Oui, je sais qu'il y a une quinzaine d'années, Kia, il fait beaucoup de... C'est lui qui a formé la compagnie Constantinople, qui est basée à Montréal. Et donc, il fait beaucoup de projets, donc voilà, beaucoup de différents projets. Et donc, je sais qu'il avait... il avait une idée, donc il voulait monter un projet, mais voilà, il cherchait un joueur de kora, donc comme ça. Donc il avait écouter d'autres jours de Kora. Donc, après, il y en a un de nos amis, je ne sais pas qui l'a conseillé, qui dit, est-ce que tu as écouté Ablaï ou des choses comme ça? Bon, dès qu'il m'a écouté tout de suite, il me dit, c'est lui qu'il me faut. Bon, donc il m'appelle pour que je vienne à Montréal. Moi, je dis, je ne viens pas, il fait
0: froid. Il fait un petit peu frais,
2: moi. Il fait froid, voilà. Donc, voilà. Finalement, on a pu trouver une solution où je suis allé à Montréal. Et tout de suite, ce qui m'a frappé, c'est même en dehors de son instrument, mais c'est l'humain. Tu vois, c'est l'humain. Vous savez, on a beau mettre des projets ensemble, on a beau vouloir mettre des virtuoses, des sommités, tout ça, etc. Mais c'est pas ça qu'il faut faire là, qu'il faut faire bouger la musique, voilà. Donc il y a quelque chose qu'on n'invente pas, voilà. Après ça peut remplir des stats, ça peut faire tout, mais musicalement ou humainement il se passe pas grand chose. Et notre rencontre avec Kia et Patrick Graham, c'est vraiment une grande bénédiction. Voilà.
0: Je parlais d'alchimie,
2: c'est le destin.
0: C'est le destin. Alors, merci beaucoup Ablaï Sissoko. Donc, merci, vous serez beaucoup avec vos deux amis de l'ensemble Constantinople demain soir pour la nuit de bal sur l'île Tatiou.
2: Hein. On vous attend.
0: Ah ben, on y sera. Ouais. Hein, on va venir danser. Hein. Merci beaucoup Ablaï.
2: Merci beaucoup.
0: Et puis, bon festival.
2: Merci beaucoup.
0: Allez, à la prochaine. Au revoir.
2: Au revoir.

C'est à qui le tour? Mylène Farmer. Une petite rectification à propos d'Ablaye Sissoko et l'ensemble Constantinople. Je vous disais qu'ils jouaient sur la nuit du bal demain soir. Eh bien non, pas du tout. Ils seront en concert demain en fin de journée sous le chapiteau qui se trouve sur Tatiou. Voilà, voilà.

0: Ah oui, c'était Joe Cocker, on l'a connu, Unchain My Heart, sur Ici Cotentin.
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0: Les Traversées Tatillou, bah oui, évidemment, ce sont des concerts. On l'a vu il y a quelques minutes encore avec Blaise Sissoko, mais il se passe aussi beaucoup de choses à côté, notamment à la médiathèque de Saint-Va. Bonjour Valérie.
2: Bonjour.
0: Vous êtes la directrice de la médiathèque de Saint-Va-la-Hougue et vous présentez une exposition à l'occasion du festival. Ça s'appelle Cotentin, mémoire en chanson. Je voudrais savoir quel est le concept de cette expo qui nous emmène en fait dans notre histoire musicale dans la région.
2: Alors, l'expo, elle a été créée par l'ALOUR, l'association l'ALOUR. Et donc, elle représente tout le collectif des chansons anciennes du Cotentin.
0: Depuis combien de temps? Parce que ça remonte assez loin, j'imagine. Hein,
2: de la mémoire des collectés.
0: Oui, c'est ça.
2: C'est surtout ça. Donc, l'exposition représente à peu près 40 panneaux, mm-hmm, avec de magnifiques photographies de Stéphane Janoux, avec des portraits. Et les portraits sont interactifs. Les gens se promènent avec une tablette et peuvent entendre les gens qui sont collectés.
0: C'est super, ça.
2: Voilà.
0: Il y a des portraits, donc on en apprend sur la personne.
2: Voilà, etc. Alors il y a le phénomène du collectage,
0: oui,
2: qui est expliqué. Il y a des petits panneaux sur l'explication d'une exposition, surtout de ce qui est collecté et comment on le fait. Un peu comment la mémoire peut revenir quand on lance une petite phrase, les différentes chansons et ainsi de suite. Et à côté de ça, il y a de très très beaux portraits avec le collectage et donc la parole décollectée.
0: Alors justement, l'association l'ALOUR s'est fait une spécialité justement de ce genre de travail. Vous pouvez nous la présenter, cette association qui est basée du côté de Vire, je crois.
2: Alors l'association est basée à Vire et elle travaille essentiellement sur les deux Normandies, enfin sur la Normandie réunifiée.
0: Oui, voilà. Allons. Côté base, voilà.
2: Mais voilà, et donc elle a fait ce travail dans le Cotentin en 2015.
0: Et on parle souvent de transmission aux nouvelles générations. J'imagine que c'est ça aussi le but de cette exposition.
2: C'est le but, c'est de garder, de conserver les anciennes chansons, puisque maintenant, il est vrai que les jeunes ne les apprennent plus de la même manière.
0: Eh oui.
2: Il y a beaucoup de solutions maintenant pour essayer de voir, pour en apprendre quelques-unes à l'école.
0: Ça s'appelle Cotentin, mémoire en chanson, à voir à la médiathèque de Saint-Val-la-Hougue. Un petit mot, rapidement, sur Tapatoudi.
2: C'est quelque chose qui se passe. Alors, les Tapatoudi, c'est tous les matins, pendant les traversées, de 11h à midi. Demain matin, c'est à Blaise Sissoko.
0: Oui, qui était avec vous il y a quelques minutes.
2: Voilà, avec vous il y a deux minutes. Et maintenant, pour dimanche, c'est un salon de musique sur les routes de la soie présenté par Franck Tenaille, qui est journaliste spécialiste des musiques de monde.
0: Ah bah c'est super, il se passe toujours plein de choses
2: il
0: à la médiathèque de
2: Saint-Va. Il se passe toujours quelque chose.
0: Merci Valérie.
2: Et juste, l'expo est visible jusqu'au 29 août.
0: Ah oui, il faut se presser. Hein. Traînez pas.
2: Voilà.
0: Merci Valérie, directrice de la médiathèque de Saint-Va-la-Hougue. Donc je rappelle le titre de cette expo, Cotentin, mémoire en chanson, jusqu'au 29 août. Ben nous, on va partir quelques minutes au Brésil avec Mash Canada et Sergio Mendes.

0: Match Canada, c'était donc Sergio Mendes. On était au Brésil, c'est sympa le Brésil. Hein.
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0: Au centre aquatique de Valognes, demain, ce sera la deuxième édition de la Pool Party. Rendez-vous de 14h30 à 18h pour une après-midi placée sous le signe de la fête et de la bonne humeur. Au programme, un DJ avec les plus grands hits de l'été. Bref, de la musique à gogo, mais aussi des structures gonflables, des bouées, une buvette sur place avec Triathlon Valognes-Cotentin. Et le tarif, c'est tout simplement celui de l'entrée de la piscine. Pas de réservation obligatoire. Vous pouvez toutefois prendre vos places à l'avance afin d'éviter la file d'attente à l'ouverture. Il suffit pour cela de vous rendre sur le site internet de la piscine. Autre chose, le sport préféré des Français, vous savez ce que c'est la randonnée. Eh bien, sachez que le 21 août prochain, une randonnée guidée est organisée par l'Office de tourisme du Cotentin. Jobourg et son nez, c'est le thème de cette randonnée. Le lieu du rendez-vous sera indiqué au moment de la réservation. Alors, notez sur votre agenda, hein, ce sera le vendredi 21 août à 15h et les réservations sur internet en cotentin.fr.
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0: La musique avec Johnny Hallyday, le chanteur abandonné, et Manon Lisa qui chante Le Petit Pêcheur.

0: Vous écoutez Ici Cotentin avec Johnny Hallyday, qui chantait le chanteur abandonné justement.
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0: Alors les traversées Tatiou, c'est un environnement musical qui est omniprésent, et quand il y a de la musique, il y a aussi de la danse. Samedi soir justement, sur l'île de 21h30 jusqu'à 5h30 du matin, ce sera la nuit de bal. Bonsoir Patrick.
2: Bonsoir aux auditeurs.
0: Et Daniel Mottier.
3: Bonsoir.
0: Tous les deux. Et bonsoir Mathias.
4: Oui, bonsoir, ça va.
0: Ça va et vous? Bon, super. Alors, vous êtes l'éco-responsable de la programmation de la nuit de bal. Vous êtes animateur aussi de stage de danse.
2: Bien sûr, nous sommes animateurs. Et puis, mercredi, on a fait un stage de danse irlandaise avant l'inauguration. Et puis, on a fait deux stages depuis jeudi matin et vendredi matin qui ont très bien fonctionné. Chaud, il faisait très très chaud,
0: oui.
2: Mais il y avait tellement d'envie de danser que ça s'est très bien passé. Voilà, on a fait des danses folk.
0: D'accord. Alors, on va revenir sur la nuit de bal. Cette nuit, vous la préparez en amont, justement, avec ces stages, parce que justement, ça demande une technique, un entraînement pour apprendre de nouvelles danses, ou pour ceux qui veulent passer du bon temps, tout bonnement sur l'île. Mercredi, jour de l'ouverture, donc il y avait ce stage d'initiation aux danses irlandaises. Les danses irlandaises, ça fascine beaucoup de gens. C'est particulier cette façon de danser quand même. Oui, qui veut répondre, vous ou Daniel?
2: Vas-y, Daniel.
0: Ah Daniel, allez-y.
3: Les danses irlandaises, oui, il y a plusieurs danses irlandaises. Nous, on prépare aux sessions irlandaises.
0: Oui.
3: Au lieu de taper des pieds, on se met debout et puis on danse. Donc, on initie un petit peu quelques danses où on peut être en couple, à trois ou carrément à plusieurs, en cercle.
0: Oui, parce que on en discutait il y a quelques minutes avec vous. Justement, les danses irlandaises sont très codifiées.
2: Bien sûr, très codifiées. Donc, il y a des reels, des jigs, des handpipes. Et après, il y a tout ce qui est set irlandais. Alors, le set du Connemara, tout ça. Donc, il y a des figures bien propres, des house, des termes

0: que nous en sommes cet après-midi. D'accord. C'est très bien avec 30 personnes, le oui. Portugaise, avec bonne énergie. Et demain soir, nous irons jouer. Nous sommes le troisième groupe à jouer avec la danse portugaise et aussi les autres danses françaises, et Turquie, Moldavie.
1: D'accord. Il suffit de se lancer, c'est facile ?
0: Oui, tout est facile.
1: Daniel, vous avez un commentaire à faire là-dessus.
2: Oui, oui. Heureusement que Mathias descendra sur le parquet pour nous montrer un petit peu les danses. Voilà.
1: Et Patrick, un commentaire.
3: La nuit de bal, c'est quelque chose pour moi qui est très important.
1: Oui.
3: Pourquoi je suis dans à aider Laurence à trouver des groupes. En fin de compte, moi, ça fait tellement d'années que je danse, je sais ce que cherche un public. Moi, sur l'île, c'est un voyage. On a quitté, on est entouré par la mer. C'est un voyage musical et de pas de danse. Donc on va aller dans l'Occitanie, on va aller au Portugal, on va aller faire du bal folk français et on va retourner en Gascogne avec un groupe aussi qui va faire les intercèdes qui s'appelle Tribal Jazz. Ce sont des musiciens formidables avec une énergie qui vont nous sortir tout le public du chapiteau pour continuer à jouer dehors. Pour revenir, redécouvrir un autre bal. Voilà la nuit de bal, ce que c'est.
1: Ah bah ça, c'est génial. Faut pas manquer cette nuit. Hein.
3: Ah, c'est impossible. Alors, c'est une fois dans sa vie, mais il faut le faire.
1: Il faut le faire et c'est jusqu'à 5h30 du matin.
3: Oui, mais après,
1: on peut pas rentrer.
3: Mais oui, mais après, il y a le petit déjeuner.
1: Voilà.
3: Il y a le petit déjeuner dans la marina.
1: Voilà. Donc, c'est parfait. Merci, merci à vous trois.
3: Hein, merci
1: Patrick,
3: beaucoup.
1: Et Daniel,
3: merci
1: et Mathias.
3: Et puis que le festival perdure. Et merci, le Cotentin, pour ce magnifique festival.
1: Avec plaisir. Avec plaisir et bon bal. Au revoir. Merci.

0: Vous écoutez ici Cotentin, Frankie Goes to Hollywood avec The Power of Love. Nous sommes en direct des Traversées Tatillou.
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0: C'est peu dire si les Traversées Tatillou sont une fenêtre ouverte sur le monde et la planète est vaste. Il y a de quoi faire. Vous vous êtes rendu compte, vous qui étiez hier soir dans l'église de Saint-Va, pour le concert de Christine Zayed Trio. Écoutez donc.

0: Voilà le Christine Zayed Trio avec Safar et tout. J'ai bien prononcé ? Bonsoir Christine.
1: Bonsoir.
0: Merci d'être avec nous. Alors vous êtes chanteuse, vous êtes compositrice, vous êtes musicienne aussi, hein. Vous êtes palestinienne et votre instrument de prédilection, ça s'appelle le ghanoun, c'est
1: le
0: ça ?
1: Le ghanoun, oui.
0: Le ghanoun, d'accord. Pour ceux qui ne connaissent pas, on peut décrire cet instrument comme une grande sitar ou une harpe qui se jouerait à plat avec, en pinçant les cordes.
1: C'est une sitar en caisse, oui.
0: Ouais.
1: Ça ressemble à une harpe avec une caisse de résonance qui voilà. Joue à plat sur les genoux, voilà, avec beaucoup de cordes,
0: et
1: 78 cordes.
0: Il y a énormément de cordes, c'est impressionnant de vous voir jouer. Hein. Pourquoi vous avez choisi cet instrument pour vous exprimer, vous ?
1: Par amour, j'étais très très jeune.
0: Oui.
1: Et je jouais avant un peu de violon et de oud. Mmh. Et j'avais commencé avec le chant. Ouais. Le canon, quand je l'ai vu, c'était comme une boîte magique pour moi.
0: Ah oui.
1: Donc ça m'a attirée directement. Il n'y a pas de raison très philosophique. Ou,
0: non.
1: Voilà. Mais il y a une palette de couleurs magnifique, très variée. Et on peut tout jouer sur le canon.
0: Formidable, c'est bien, vous avez bien fait de choisir ça. Alors Christine Zayed, vous puisez votre inspiration dans la musique classique arabe et pour vos textes dans la poésie palestinienne contemporaine. Je voudrais savoir, qu'est-ce qui vous inspire en fait quand vous composez ?
1: Plein de choses. Et quand il s'agit des chansons, c'est plutôt les textes. Ouais, ce qui se passe dans les textes, les rythmes intérieurs,
0: oui.
1: les cycles rythmiques qui sont dans les poèmes. Mmh. Et ce qui m'inspire dans la vie, c'est à la fois mon expérience personnelle, les douleurs, les chagrins des gens et,
0: oui.
1: et ce qui se passe dans le monde, surtout.
0: Alors, vous êtes accompagné par deux musiciens. Il y a Sylvain Barou, lui il est flûtiste. Hein. On entend chez lui la Bretagne et l'Irlande. Hein.
1: On entend plein de choses chez lui.
0: Plus que ça encore. Hein.
1: Ouais, c'est un musicien du monde.
0: Oui.
1: Il maîtrise tout ce qu'il fait. L'Inde, Bretagne, Irlande.
0: Ouais, voilà. C'est très vaste.
1: Le monde
0: hein.
1: arabe, l'Iran. Ouais. Ouais.
0: Et vous avez également, vous jouez avec un percussionniste de jazz. Lui, c'est plutôt l'Inde, hein, en fait, ce qui l'inspire.
1: En fait, hier, on avait Habib Meftah avec nous.
0: Ah bon, d'accord.
1: Il vient d'Iran. De Boucher.
0: Ok.
1: Voilà.
0: Comment vous êtes rencontrés tous les trois ?
1: C'est moi qui ai choisi de travailler avec eux les rencontres sont différentes. Là, avec Sylvain, c'était en 2016 plutôt.
0: Ouais.
1: Ça a commencé en amitié. Et avec Habib, c'était en 2021, j'imagine.
0: D'accord.
1: Voilà.
0: Ça marche bien ?
1: Oui.
0: Oui.
1: Oui.
0: Ça marche très bien.
1: Il y a bien.
0: Alors, vous avez participé aujourd'hui au concert promenade avec notamment Ablaï Sissoko.
1: C'est ça.
0: Hein, voilà. Qu'est-ce que vous allez garder comme souvenir de cette expérience et de votre passage ici au Traversée Tatiou ?
1: La sensation de paix, de beauté, de connexion avec les gens, c'était incroyable, c'était magnifique.
0: Ça connecte bien ?
1: Ah, bien sûr.
0: Ouais.
1: Bien sûr.
0: C'est chouette, la musique c'est universel finalement.
1: Complètement, ouais.
0: En tout cas, merci d'être passé nous
1: merci
0: voir.
1: Merci à vous.
0: Merci, merci beaucoup Christine Zayed.
1: Merci à vous.
0: Et puis, bon festival si vous restez par là.
1: Merci.
0: Au revoir.
1: Au revoir.
0: Au revoir.
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0: thème Falling in Love complet sur ICI Cotentin. Ainsi se termine cette émission spéciale en direct de la 32e édition des Traversées Tatiou, qui n'en ont pas fini. Il y a encore des concerts et pas mal de choses à voir, à faire et à écouter jusqu'à dimanche ici à Saint-Valahougue et en face, juste en face, si vous faites la traversée pour Tatiou. Bonne soirée.
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0: Sensualité, c'était Axel Red. Je vous souhaite de passer une excellente soirée. Merci de nous avoir suivis ici en direct des Traversées Tatillot à Saint-Val-à-Hougues. Bonne soirée à 21h, à 20h, ne manquez pas, Décibel, Émilie Mazoyer et ses invités. Bonne soirée.
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0: Il est tout juste 19h. Bonne soirée ou bonnes vacances ou bon week-end. C'est l'heure des infos, le journal est présenté par Morgane Guillaumard.
2: Le feu dans les Landes progresse un peu, mais son intensité diminue légèrement. Les 1200 hectares parcourus depuis hier après-midi autour de Luglon, près de Mont-de-Marsan. Les fortes chaleurs et le vent instable attisent les deux foyers qui sont toujours actifs à quelques centaines de mètres l'un de l'autre. Hugo Marceau, pour le moment, les potentielles reprises de feu sont maîtrisées.
3: En particulier autour des Palafitos, camping intact mais abandonné. Cette nuit, les flammes se sont arrêtées à quelques dizaines de mètres des mobilhomes. Les pompiers ont fait de sa protection une priorité avec réussite, plus de flammes. Et les renforts venus de Dordogne sont déjà passés à la dernière phase, celle du noyage, arrosé abondamment pour éteindre définitivement. Mais la vérité d'une terre calcinée n'est pas celle de la parcelle voisine. 100 mètres plus au sud, les fumerolles sont vives et abondantes. L'eau est ici déversée dans l'urgence par les pompiers. Le lieutenant Robert dépend du service d'incendie de la Haute-Vienne.
4: Sur notre flanc droit, on a une coupe rase avec de nombreux points chauds. Donc la problématique des points chauds, c'est qu'à la remontée des températures pendant la journée, les points chauds peuvent se transformer en de nouveaux départs de feu.
5: Bah, typiquement, ce qui se passe derrière nous, j'ai l'impression, c'est ça là, vous voyez les flammes?
4: Oui, tout à fait. Ouais.
5: C'est ça.
4: Donc la remontée des températures fait repartir les points chauds et peuvent réenflammer ce qui n'a pas été brûlé.
3: Et notamment la portion de forêt qui sépare les deux foyers, encore distincts, leur liaison au sud de Luglon donnerait une nouvelle dimension à ce brasier déjà dynamique et imprévisible.
2: Et un autre incendie est en cours depuis deux jours à l'ouest de l'Aveyron. 140 hectares ont été brûlés et dans la forêt de Saint-Just, cette fois en Bretagne, au sud de Rennes, la progression du feu est ralentie et dans le Pas-de-Calais, le feu est désormais fixé. Des incendies qui sont accentués par la vague de chaleur qui s'étend d'ailleurs au grand est de la France. 8 nouveaux départements sont placés en vigilance orange canicule par Météo France. Il y en a donc 83 au total. Des perturbations à prévoir sur la route, les rails et dans les airs. En plein week-end de départ en vacances, certaines sont liées à la chaleur, comme pour les 20 intercités supprimées demain. D'autres font suite à des grèves sur les lignes normandes notamment. Et chez EasyJet, une centaine de vols sont annulés. 5 aéroports sont touchés. Lyon-Saint-Exupéry, Paris-Charles-de-Gaulle, Bordeaux, Nice et Orly. TikTok, Instagram, Facebook restent finalement ouverts aux moins de 15 ans. Le Conseil constitutionnel rejette la loi qui devait leur interdire l'accès aux réseaux sociaux. L'institution considère qu'elle porte atteinte à la liberté d'expression des adolescents. Une mesure phare de la fin du quinquennat d'Emmanuel Macron, votée il y a 3 semaines et censurée donc aujourd'hui. Le président a donc immédiatement chargé le gouvernement de travailler à une nouvelle rédaction de la loi. Ce texte était porté par la députée macroniste Laure Miller, qui ne cache pas ce soir sa déception.
6: Honnêtement, je m'attendais pas à ça et quand je vois le fait que des parents puissent, en tout cas c'est ce que préconise le Conseil constitutionnel, on doive laisser la possibilité aux parents de permettre aux enfants de s'inscrire s'ils jugent que c'est dans l'intérêt de l'enfant, je le cite, sur des réseaux sociaux, je suis assez abasourdie. Je me demande s'il est sage, je sais bien qu'il n'est pas bien de critiquer une décision du Conseil constitutionnel, mais je me demande s'ils sont déjà allés sur un réseau social et s'ils ont déjà mis un œil sur TikTok. Et j'ai la faiblesse de penser que avec une moyenne d'âge de 70 ans et au-delà, eh bien, les membres du Conseil constitutionnel ne connaissent peut-être pas bien les réseaux sociaux. Ouais.
2: Le Conseil constitutionnel qui a par ailleurs validé la quasi-totalité de la loi sur l'aide à mourir ainsi que la très controversée loi d'urgence agricole. Les données de plusieurs centaines de milliers de personnes ont bien été volées lors d'une cyberattaque sur le site des impôts fin juin. La Direction générale des finances publiques le confirme aujourd'hui. Tous les yeux sont tournés vers Léon Marchand au championnat d'Europe de natation. Le quadruple champion olympique est très attendu ce soir sur les demi-finales du 200 mètres papillon. Épreuve qui débute dans une petite demi-heure maintenant dans les bassins de Saint-Denis, près de Paris, où vous trouvez Jérôme Val. Bonsoir.
7: Bonsoir.
2: Les choses sérieuses commencent donc ce soir pour Léon Marchand.
7: Oui, exactement. Après sa qualification ce matin pour ses demi-finales, sans trop forcer, le champion olympique et champion du monde de la distance va peut-être frapper un grand coup ce soir. Parce que vous savez, ce qui anime Léon Marchand, non seulement ce sont les titres, titres, certes, mais aussi les records. Et pourquoi pas, en tout cas, il a laissé entendre ces derniers temps, pourquoi pas s'attaquer au record du monde de la distance, celui de Christophe Milak, le Hongrois. Eh bien, Léon Marchand, en tout cas, a bien l'intention de créer peut-être une grande sensation dans ce bassin de Saint-Denis. Cette soirée qui a commencé sur les chapeaux de roue pour les Français, puisqu'il y a quelques secondes, Marie-Ambre Molu et Pauline Mailleux se sont qualifiées pour la finale du 100 mètres d'eau. Ce sera demain soir. Elles ont réalisé tout simplement les premiers et deuxièmes temps de ces demi-finales.
2: Merci Jérôme Val, en direct des bassins de la piscine de Saint-Denis près de Paris. Et s'il brille donc ce soir, Léon Marchand, il essaiera de décrocher son premier titre européen demain soir lors de la finale des 200 mètres papillons.
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0: Ce soir, le soleil brille encore. Température maximale sur la bordure littorale, on est entre 26 et 29 degrés, 31 à 33 sur l'intérieur des terres. 30 degrés par exemple à Saint-Sauveur-le-Vicomte, où le Moyen-Âge vous attend aujourd'hui et demain. 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Pour demain samedi, encore du soleil, les maximales baissent un petit peu, entre 27 et 30 degrés.
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9: Bonsoir à tous et d'avance, bon week-end de la Miaou. Si vous êtes sur la route ce soir, on va vous accompagner pendant une heure avec le carburant le plus efficace de toutes les années 80, idéal pour rouler avec le sourire.

0: Les nuits sans Kim Wilde, c'était Laurent Boulzy.
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0: Quand on est fan d'un artiste, on peut faire n'importe quoi. Se tatouer son nom sur une partie intime, attendre devant sa porte pendant des heures, ou alors faire une chanson. Laurent Boulzy était fan de Kim Wilde, il en a fait un tube. Après, j'ai pas vérifié s'il avait fait tatouer son nom derrière son oreille. Hein. Ça, c'était en 85. 2 ans avant, pendant l'été, vous avez sûrement dansé grâce à une invitation du groupe Italo Disco Riviera. Souvenez-vous, vamos a la playa. Allez préparer vos maillots.
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0: en face. C'était Corinne Charby. C'est vrai qu'il faut laisser le hasard faire les choses, mais avec ce titre, tout était prévu d'avance. Pile ou face, avec toutes les qualités pour devenir un tube. Une mélodie accrocheuse, un texte plein d'espoir, une chanteuse à la voix et au physique agréable. Bah, résultat, plusieurs semaines dans le top 50. C'était en 1987, la même année que Bertignac et Les Visiteurs, grâce à ces idées-là qui arrivent dans un instant.
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1: La petite boulange de Gouville-sur-Mer recrute un vendeur ou une vendeuse, un poste en CDI, 35 heures par semaine. Alors, vous êtes souriant, vous aimez le contact avec les gens, vous aimez travailler en équipe. Ce poste est certainement pour vous. Vous proposerez des produits faits maison, c'est l'occasion aussi de défendre un vrai savoir-faire. Pour rejoindre l'équipe de la petite boulange de Gouville-sur-Mer, déposez votre candidature au magasin ou par mail. Les coordonnées, si vous le souhaitez, sont au standard d'ici Cotentin. Autre chose, vous souhaitez créer ou reprendre une entreprise, changer d'orientation pour vous mettre à votre compte. Pour cela, il faut vous entourer et avoir quelques conseils avant le grand changement. Avant de sauter le pas, la Chambre de métiers et de l'artisanat propose de vous accompagner dans votre projet, création ou reprise d'entreprise, justement, avec un conseiller de la CMA Normandie qui sera disponible sur rendez-vous pour vous accompagner. Inscrivez-vous dès maintenant si vous désirez un rendez-vous pour le lundi 17 août à Avranches.
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0: I Just Call To Say I Love You, c'était Stevie Wonder.
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0: Eh oui, les déclarations les plus simples sont toujours les plus efficaces. Durant l'été 84, ce standard de Stevie Wonder se retrouve numéro 1, même en France, juste avant la naissance du top 50, la même année en novembre. Alors c'est vrai, on est le pays de l'amour. Et pour les chansons romantiques, on connaît la recette. En 88, deux enfants stars, une française, un américain, plus une mélodie sucrée, plus une histoire d'amitié sous-entendue amoureuse, c'est numéro 1, Elsa, Glenn Medeiros, un roman d'amitié.
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0: le groupe Gold avec Ville de Lumière. En 1986, le groupe toulousain rend hommage à la ville de Beyrouth, ravagée déjà ou encore par une guerre civile. Un texte écrit par Jacques Cardon, mais en collaboration avec l'ensemble du groupe, et ce fut un succès, un de plus. Dans un instant, dès 20h, vous avez rendez-vous avec Émilie Mazoyer pour les essentiels de Décibel. En attendant, on reste dans les années 80, tiens. Jean-Jacques Goldman arrive dans un instant avec « Il changeait la vie ». Belle soirée à tous.
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2: Qui ça? Mario Ramsamy du groupe Image qui fête avec vous en direct dans Décibel les 40 ans de l'hymne incontournable de vos meilleurs teufs, soirées et autres karaokés. Les démons de minuit ont 40 ans, on en parle ce soir dans Décibel. Et bonsoir Mario.
3: Bonsoir.
2: Bienvenue dans Décibel, cher Mario. Votre voix, oui, nous accompagne depuis 40 ans maintenant. Et le premier tube d'Image, Les démons de minuit. Alors pour les 40 ans, j'ai vu qu'était sorti un premier remix officiel. Bon, moi je préfère l'original. Parce que
3: moi aussi.
2: Vous aussi, hein, ouais. Mais quand même, pour info, sachez que, voilà, en 40 ans, il y a eu plein de remixes, de reprises, on se baladera tout à l'heure. Là, pour la première fois, c'est officiel. Et l'artiste électro qui s'en est occupé s'appelle Asghar. We'll be right back.

0: première fois qu'il y a officiellement les qui ça.
1: Oui, parce que je pense que c'est quelque chose qui appartient au public, cette chanson.
0: Ah oui.
1: Ça ne m'appartient plus. Et puis, les qui ça, il a suffi que j'insuffle un qui ça, les démons diminuent.
0: Ouais.
1: Et ça fait un peu le tour de.
0: Ah oui.
1: Là, ça fait le tour du monde. Et non, parce qu'on fait, on faisait des festivals beaucoup à l'époque. Et
0: vous avez créé un monstre. Vous avez dit une fois qui ça.
1: Oui, et nous, ça fait le tour du monde. Ça fait le tour du monde.
0: Et oui, parce que même dans la version de Julien Doré, il dit qui ça.
1: Oui. Oui.
0: On en parlera tout à l'heure de la version de Julien Doré. Mais là, puisque nous célébrons l'anniversaire de cette chanson qui est au-delà du tube, même sur le communiqué de presse, il est écrit hymne générationnel. Et je ne suis pas d'accord, parce que ça voudrait dire qu'il n'y a que les gens des années 80 qui se sont appropriés. Moi, j'ai une fille de 12 ans, elle connaît par cœur les démons de minuit. Donc c'est multigénérationnel, Mario.
1: Ben, quand on fait la tournée Star 80, ouais, on voit que le public se rajeunit vachement. Oui. Et il y a un rajeunissement même, comme la chanson Born to be Alive, qui est un grand classique.
0: Ah, Patrick Hernandez.
1: Ouais, j'ai trouvé que on a amené une forme de... Ça devait être remboursé par la Sécurité sociale, je pense.
0: Je suis bien d'accord avec vous.
1: Parce que là, ce public-là, ils sont nostalgiques de cette chanson.
0: Ouais.
1: De manière que c'était ce moment-là de leur vie qui était, pour eux, un des moments les plus merveilleux, c'est les plus beaux souvenirs. C'est économiquement ça allait bien. C'est tout. Ils étaient heureux,
0: ouais,
1: dans les années 80. Et d'ailleurs, c'est pour ça qu'un peu aujourd'hui, je suis un peu malheureux parce que j'entends plus ce genre de titre arriver sur le marché.
0: Ah bah alors oui, mais alors vous savez qu'ici, là, vous êtes au bon endroit. Hein.
1: Déjà, absolument.
0: Il y a une heure de titre années 80 tous les soirs entre 19h et 20h, et puis très régulièrement dans la journée. Bien sûr, on est attaché à ces chansons là, nous.
1: Parce que c'est ici.
0: C'est ici. Et pas ailleurs, Mario. Alors, pour les 40 ans des Démons de minuit, moi, j'avais envie, justement, de savoir dans quel état d'esprit vous étiez il y a 40 ans, au moment où cette chanson sort. Alors, vous savez pas encore que ça va être un tube et que vous allez être numéro 1 du top 50 pendant 13 semaines consécutives. C'est énorme. Vous le savez pas. Dans quel état d'esprit vous étiez à ce moment-là, vous, Mario ?
1: J'étais dans un état d'esprit pas très positif.
0: Ah ouais ?
1: Parce que je suis issu du monde du jazz. Et lorsque je me suis retrouvé avec Jean-Louis, avec Christophe Desprez, avec tous les auteurs, les intervenants dans cette chanson,
0: ouais. Image,
1: je me suis dit, ouais, je me suis dit, mais qu'est-ce que je suis en train de chanter quand j'étais dans la cabine ? Je me suis dit, mais ça ne me correspond pas. Je sens pas, mais il y a Monsieur Richard Seff, celui qui a écrit la version française,
0: ouais,
1: de cette chanson. Il a dit, t'inquiète, regarde-moi, ça va marcher. Parce que les démons des minuit, il y en a qu'un. Parce que on a mis un an à construire cette chanson. Parce que nous, ce qu'on voulait entendre en France, c'est d'entendre une chanson qui fait danser les Français dans les discothèques. On avait visé ça parce que il y avait trop d'Italiens à l'époque.
0: Italo disco à fond.
1: Et life is life.
0: La la la la la. Ouais, il fallait pas leur laisser tout le marché.
1: Ouais, et je me suis dit, il y avait Jean-Jacques Goldman, il y avait Francis Cabrel, ça passait dans les boîtes de nuit, mais ça faisait, c'était pas un truc étudié pour danser,
0: non,
1: pour faire danser.
0: Ouais.
1: On a fait ça. Après, il y a eu Début de soirée qui est arrivé dernièrement avec tan tan un remake,
0: oui,
1: un peu du gimmick des démons des minuit.
0: C'est pas faux.
1: Non, mais c'était pas bête. Moi, j'ai trouvé. Et tu tapes. Et d'ailleurs, c'est comme ça qu'on s'appelle quand on est dans les coulisses de.
0: Ah,
1: de
0: c'est
1: Star
0: vrai. Tu tapes.
1: Et je trouvais qu'il y avait moi. C'était à cette époque-là, il y avait un élan de rire, un élan d'envie de faire des choses pour le public, pour les gens, pour les faire danser. Et moi, mon état d'esprit, lorsque j'ai vu que j'étais spanté, parce que un mois plus tard, même pas, 15 jours plus tard, on était numéro 1.
0: Ouais.
1: Et numéro 1, première semaine, deuxième semaine, troisième semaine. À un moment, on a pris le virus, Jean-Louis et moi, on a pris le virus de s'arrêter dans une cabine téléphonique d'appeler la maison de disques et de leur dire, est-ce que nous serons encore numéro 1 demain au top 50?
0: Et ils répondaient oui à chaque fois.
1: Ouais, ça, et c'était pendant 13 semaines comme ça, sans arrêt.
0: C'est fou. Mais alors, ce qui est intéressant, c'est que comme vous, donc, étiez chanteur de jazz, vous nous l'avez dit,
1: oui.
0: Donc pas forcément destiné à faire carrière dans la variété qui fait danser, le fait que la chanson ait du succès, ça vous a fait plaisir? Ou alors vous vous êtes dit, mais mince, là je suis foutu, je vais être obligé de la chanter toute ma vie?
1: Non, pas du tout. Je me suis dit, le jazz ne fait pas vivre son homme.
0: Ah, ça, c'est pas faux non plus. Et, ouais.
1: Et j'ai vu que cette chanson, elle avait... C'est le public, c'est les gens qui a fait vivre cette chanson à mes yeux.
0: Ah, ils l'ont choisi.
1: Parce que
0: oui,
1: la première fois que je suis monté sur scène à Saint-Étienne, la Perche, je n'oublierai jamais ça. C'était mon premier gala. Il y avait femme public. Tu connais toute la musique. À cette époque-là, je faisais une première partie. Il y avait Chas Guigaro aussi.
0: Ouais.
1: Avec, c'est pas grave, j'ai Alzheimer qui commence à m'attraper.
0: Mais non,
1: 40 ans plus tard.
0: Pas Alzheimer, c'est parce que c'est l'heure de l'apéro.
1: Et
0: donc, premier gala.
1: Le premier gala, j'ai vu 3000 personnes en train de chanter cette chanson à ma place. Limite, je ne devais même pas chanter. Limite, je posais le micro et c'était eux qui faisaient le show.
0: Ça doit faire une impression incroyable, ça.
1: J'étais frissonnant, j'étais à l'aise, je sais pas, j'étais, ça faisait un effet de joie, en même temps de tristesse, puisque j'enterrais ma vie de jazzman, et en même temps je me suis dit, bon, de toute façon tu as une chance, tu t'imagines la chance que t'as, tu sors de l'île Maurice, dans un petit ghetto où tu vivais, est-ce que tu aurais pensé qu'un jour t'aurais fait un titre comme ça qui fait danser? On a pratiquement un single dans chaque foyer française.
0: Ah mais c'est sûr, tout le monde.
1: C'est incroyable.
0: Ah mais oui. Incroyable.

0: Allez, je le tente. Jusqu'au bout de
1: jusqu'au bout de la nuit.
0: Eh, pas mal.
1: Ouais, belle voix, belle voix.
0: Vous écoutez ici et on célèbre ce soir les 40 ans de cet immense tube de Image, Les Démons de Minuit. Oui, 40 ans déjà. Et si vous êtes en train de réviser parce que vous allez rencontrer cet été votre correspondant anglais, pas de problème, on a la version in English.

0: Love, Emotion, ça parle pas du tout la même chose en anglais.
1: Non, c'est pas du tout la même chose. Et je le dis un peu aujourd'hui parce que je dois mettre le point sur le i.
0: Allez-y.
1: Alors, cette chanson, on m'a demandé d'écrire une version anglaise, mais vite fait. On était à table avec Stéphane Desprez, le frère du compositeur, avec le guitariste. Et on a commencé à... Parce que je parle l'anglais couramment, donc on m'a demandé d'écrire le texte. Mais je ne savais pas que c'était une ruse.
0: Une ruse.
1: Une ruse pour faire plus de droits.
0: D'accord. Ah oui, donc vous pensiez rendre service et en fait c'était pour ressortir la chanson en version anglaise sans tellement...
1: Non, c'est la version française devient une adaptation de la version originale. Et c'était les astuces de l'époque et puis c'était assez bizarre.
0: Donc avec cette version anglaise, la version française rapportait plus de droits. C'est ça?
1: Non, c'est la version anglaise qui est déposée à la SACEM en tant que version originale, et la version française devient la façon de la version...
0: Ok, originale anglaise.
1: Voilà.
0: Ah bah dites donc. Et alors vous, ça vous fait moins de sous ou ça va?
1: Non, ça va très très bien.
0: Ah bon, tant mieux.
1: Ça va très très bien, mais c'est l'idée de ne pas donner l'appartenance même de... Parce que la version anglaise n'est pas passée en radio.
0: Non.
1: Enfin, vous voyez ce que je veux dire, c'est la version française qui est passée en radio.
0: Ok, la version anglaise, elle servait juste de, voilà, on va dire de mettre étalon pour ensuite parler de l'adaptation française.
1: Voilà.
0: Ok.
1: Et pour avoir plus de droits surtout, parce que plus de droits au niveau de nous.
0: Ouais.
1: Parce qu'il y a des malins qui ont voulu essayer, ils ont essayé, si vous voulez, on a essayé de faire une répartition juste entre 5 personnes. Et cette répartition-là, je trouve ça... on était un groupe. Dans un groupe, c'est 50-50, tout le monde.
0: Oui.
1: Mais
0: si on est 5, c'est 20-20-20-20-20.
1: Ouais. Donc, à part égal. Mais là, c'était pas très égal.
0: Aïe. Et mais ça...
1: Je trouve ça injuste. Injuste pour celui qui a écrit, comme Richard Seff. Injuste pour lui, surtout.
0: D'accord.
1: Parce que je voulais le dire un jour parce que ça m'a fait drôle. J'aime la justesse dans la vie. J'aime pas le mensonge. J'aime qu'on soit juste avec. Parce que c'est de l'art. Et cet art-là, les gens vont aimer cette chanson. Les gens vont l'écouter, vont l'entendre. Ils vont le prendre tel quel. Pour moi, une chanson, c'est de l'amour que tu donnes aux gens. Mmh. Et donner de l'amour avec un truc. Une base pas très très
0: équitable,
1: ouais. Je trouve ça inéquitable.
0: Et avec le temps, est-ce que justement cette injustice ou ce manque d'équité, vous avez réussi à en parler avec lui et essayer de réparer ça?
1: Non, c'est pas. Non, j'essaie de faire comprendre que il faut être beaucoup plus juste dans la vie, c'est tout.
0: Ouais.
1: C'est de remettre les choses dans l'ordre. Même si dans l'action ça ne se fera pas, mais de mettre les choses dans l'ordre, c'est Richard Seff qui a écrit le texte.
0: Il a écrit le texte des Démons de minuit. Eh bien, voilà. Ça a été
1: parce que le producteur lui l'a dit. Vous êtes un groupe de Toulouse et vous chantez en anglais, c'est pas normal. Donc j'ai un ami qui s'appelle Richard Seff et je vais lui donner votre version. Il va écrire un texte. Et il a écrit les Démons de minuit.
0: Ok.
1: Tout le monde a sauté de joie parce que c'était vraiment un thème comme les démons des minuit, c'est explosif. C'est explosif dans ce que ça donne comme image aux gens.
0: Évidemment.
1: Même si on s'appelait image, c'est l'image quoi. C'est ça donne quelque chose dans les oreilles, dans le cœur, ça laisse imaginer chaque personne dans une situation bien précise dans cette chanson. C'est vague tout en étant précis. Je trouve que cet auteur est extraordinaire.
0: Bah bravo à lui et puis ces mots sont chantés 40 ans plus tard.
1: Ouais.
0: Alors puisqu'on parle d'image, il y a l'image associée au Démon de minuit, c'est le clip. Un clip complètement frappadingue, tournée dans l'église Saint-Pierre des Chartreux à Toulouse, vraie église. Alors vous, Mario, donc le chanteur, vous êtes derrière le bar et vous filez au prêtre un truc à boire, une espèce de breuvage bleu qui fait que le prêtre va transformer l'église en boîte de nuit, va danser un slow langoureux avec une dame en barésie, le tout devant les petits vieux qui sont à la messe. Enfin, elle est incroyable cette idée de clip. À côté, Like a Prayer de Madonna, c'est les bisounours, les enfants. Sachez-le, les démons de minuit, c'est la folie à l'église, quoi.
1: Ouais, mais c'est un peu le thème.
0: Oui.
1: Les démons de minuit dans l'église, et ça se passe dans l'église, parce que en plus on a le père Di Falco a dénoncé ce clip qui il voulait l'interdire à un certain moment donné.
0: Bah le père Di Falco, il a peut-être d'autres choses à dénoncer avant de parler de votre clip, non? Qu'est-ce que vous en pensez?
1: Oui,
0: avec
1: je
0: le
1: pense,
0: recul,
1: je pense.
0: Il avait d'autres choses, d'autres dossiers brûlants. Mais d'accord. Et ça n'a jamais été interdit, ça n'a pas marché, ça.
1: Non, ça n'a pas marché, au contraire. On descendait, on était deuxième. Du coup, ça a relancé la vente du disque.
0: On est redevenu premier.
1: Vous voyez. Et le clip, je trouve que bon, je trouve ça vachement bien, parce que je suis pas.
0: Mais c'est très audacieux, moi je trouve, c'est chouette.
1: On en avait envie.
0: Des clips de l'époque où on voit le chanteur en train de faire un playback avec des filles qui dansent derrière. Là, il se passe vraiment des choses dans le clip des Démons de minuit.
1: Comme à l'époque, le mot buzz n'était pas là. On avait envie de faire le buzz à l'époque, de se faire un peu chahuter.
0: Ouais.
1: Parce que nous avons l'esprit un peu catholique dans la tête.
0: Toujours.
1: Et le fait de dégratigner un peu cette dogme qui est le catholicisme dans l'Église, je trouve ça fantastique, l'idée.
0: Alors, si vous ne l'avez pas vu à l'époque, ce clip...
1: Il faut le voir.
0: Vous pouvez aller le voir. En plus, il est en version bien, bien restaurée sur YouTube. Alors vous avez parlé tout à l'heure des droits d'auteur, de l'équité, tout ça n'existait pas vraiment au moment du premier tube d'image, dirons-nous.
1: Ouais.
0: Voilà, il y a 40 ans. Est-ce que, alors si on met ça à part, on en a parlé aussi, je me souviens, avec Axel Bauer, avec il y a plein d'artistes qui, dans les années 80, ont fait leur premier tube et se sont rendus compte que voilà, c'était un petit peu compliqué, qu'il fallait bien lire les papiers avant de les signer. Mis à part, est-ce que vous êtes, vous, Mario, nostalgique des années 80, ou est-ce que vous êtes heureux dans notre époque?
1: Je suis heureux parce que j'ai eu un bébé.
0: Ben oui, félicitations.
1: Mais pas la vie. La vie elle-même est super difficile.
0: Ouais.
1: La vie elle-même est quand je vois beaucoup de tristesse, beaucoup plus que dans les années 80 aujourd'hui. Je vois beaucoup autant que la technologie a avancé, et je vois qu'on recule dans la tête, dans la mentalité, dans le côté humain. Le don de soi. Le don de soi est devenu très hypocrite, très, très, très personnel. Et c'est ce qui me manquait. Il y avait l'esprit de solidarité, même si on se faisait des coups bas, par moment, mais il y avait cet état d'esprit de vouloir regarder l'autre avec une forme de compassion. On avait là ce cœur-là. D'ailleurs, Jean-Jacques Goldman, il a fait les Restos du cœur à l'époque.
0: Oui, c'est vrai, avec Coluche.
1: Et j'ai trouvé ça très, très fort, parce que Jean-Jacques Goldman, Coluche et tous ces gens qui ont de l'humanité dans leur cœur ont fait... Pour moi, c'est un don à l'humanité, les Restos du cœur.
0: C'est beau que vous parliez des Restos du cœur, puisque justement, les Enfoirés, la troupe des Enfoirés, a chanté à plusieurs reprises dans les spectacles des Restos du cœur, Les Démons de minuit. Par exemple, là, on est en 2004, le spectacle s'appelle Les Enfoirés dans l'espace, et on va entendre notamment la voix d'Hélène Ségara.

s'appelle Didier Super. Didier Super, moi je l'adore. Il a sorti un premier album fabuleux il y a quelques années qui s'appelait Vaut mieux en rire que s'en foutre. avec des chansons comme Petit caniche, peluche pour vieux, que je vous recommande chaudement. Et donc il a fait cette reprise des Démons de minuit. Bon, la prochaine, je suis sûre que vous la connaissez.

0: C'est extraordinaire. Mais ça prouve que c'est une chanson qui a le cœur de vouloir faire danser, faire chanter les gens. C'est très, je dirais...
1: Fédérateur.
0: Fédérateur, voilà.
1: Ouais. Et puis bon, il y a cette version-là, évidemment, qu'on ne peut pas passer sous silence.
0: Non.
1: Parce que quelle version dingue.

0: Qui ça? C'est la version de Julien Doré.
1: Oui, j'ai reçu un coup de fil de lui un matin.
0: Ouais.
1: Il y a 2 ans de ça, son album est sorti.
0: Imposteur, ouais.
1: Oui, imposteur. Et salut, c'est Julien Doré. Ça t'ennuierait pas de venir faire un gag à tout le monde? Je voulais faire le buzz et je suis monté à Paris et il m'a emmené dans un sublime hôtel et il m'a dit écoute tu vas faire semblant que tu n'aimes pas qui ça et après zoom arrière il a dit, c'est ça que j'aime avec les jeunes de maintenant, ils ont l'idée. Ils ont l'intention, ils ont cette inventivité de partir de quelque chose qui existe très fort déjà et d'emmener un plus par rapport à ça. Et Julien Doré est très bon pour ça.
0: Et en plus, il est en train de nous écouter, il vient de m'envoyer un message. Alors, c'est un vocal. Il m'a dit, allez, il faut passer ça à Mario. Alors, c'est parti. Je mets mon téléphone devant mon micro, pardon pour la qualité du son.
2: Salut Mario, écoute, tu es avec mon amie Émilie et je voulais te faire un petit coucou. Voilà, une petite pensée, c'est Julien Doré. Te remercie encore une fois pour toute la bienveillance et ce joli moment partagé ensemble. Voilà, quand on s'est vu et qu'on a fait notre petite blague où on a fait croire que tu n'aimais pas du tout ma version des Démons de minuit. C'était un moment génial et puis notre discussion aussi après. Voilà, ça, c'est des moments dont je me souviens. Donc voilà. Je voulais te faire ce petit coucou, t'embrasser et puis te dire à bientôt, j'espère. Je t'embrasse Mario, gros bisous et salut Émilie, ciao. Oh,
0: c'était
1: un gros bisou de ma part aussi.
0: Oh, Julien. C'est une vraie rencontre hein, ça, Julien.
1: Ah non, mais c'est une vraie rencontre, c'est quelqu'un qui il d'ailleurs, si tu le vois sur lui. Ça, c'est le body talking, as we say in English.
0: Ouais.
1: Le
0: langage corporel de Julien.
1: Ouais, c'est ça.
0: Ouais.
1: Et il va vers les gens, il est généreux, il est tout est pensé, c'est bien calculé, c'est bien réfléchi. Et moi, j'aurais aimé que mon fils le ressemble. Si je voulais qu'il y a quelqu'un, un membre de ma famille qui je voudrais que mon fils ressemble à cette forme de caractère d'artiste. Parce que j'adore ce qu'il est.
0: Waouh, mais c'est beau. Merci beaucoup d'être venu nous voir, Mario. Félicitations pour les 40 ans des Démons de minuit. On se reverra pour fêter les 50 ans, sans doute. Et puis, alors, vu que de toute façon, vous faites un concert tous les 3 jours en moyenne, on va pas tarder à se recroiser sur scène.
1: Hein, non, on va pas tarder.
0: Bon, génial. On va passer un bel été. La bise au tout petit qui vient d'arriver.
1: Merci alors, beaucoup, merci beaucoup.
0: Merci d'être venu nous voir.
1: Kibo, elle s'appelle.
0: Oh, bisous. Bisous, c'est une petite fille.
1: Bisous, moi, Kibo.
0: Oh, elle nous écoute, mais elle a quel âge?
1: 7 mois.
0: 7 mois, oui. Donc on peut dire des gros mots, ça ne lui fera pas. Elle ne sera pas traumatisée. Fantastique. Merci beaucoup, Mario. À très bientôt.
1: Et des bisous à toi, Julien.
0: Merci.
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0: Bienvenue au stade Vélodrome, ici à Marseille. La première journée de répétition de Corso Mezzo Mezzo qui s'achève. Et l'émission Décibel qui commence avec Patrick Fiori. Salut Patrick.
6: Ben merci, salut tout le monde, merci d'être là.
0: Parce tu que rigoles.
6: Ben si, il y a des artistes fidèles depuis le début du Corso Mezzo Mezzo du 1, 2, 3, mais il y a une radio fidèle aussi et que j'aimerais aussi honorer et féliciter comme un artiste, parce que c'est un petit peu ça finalement, quand on a un projet qui nous suit et qui nous dépasse. Vous avez toujours été là pour remettre les choses dans l'ordre et nous accompagner au mieux, donc merci à vous.
0: Corso Mezzo Mezzo, d'abord les albums et puis ensuite des grands shows, des grands spectacles. On se souvient tous, il y a 2 ans, à Paris, la Défense Arena, la plus grande salle fermée d'Europe, 40 000 spectateurs. Et tu annonces à la fin du concert que tu as un rêve fou, oui. C'est le Vélodrome.
6: Oui, j'étais avec le directeur, c'est vrai, ouais, j'étais avec le directeur du Vélodrome. Et en fait, Rabah Ouya, avec qui, c'est un fou furieux aussi qui me suit, qui nous suit dans cette aventure.
0: Il n'y a que des fous
6: qui
0: ici.
6: Qui est suite concert, nous c'est la belle lune. Et Rabah me dit, je suis avec le directeur du Vélodrome au téléphone et je parle à ce monsieur et je lui dis, voilà, ben, tout simplement, avant de monter sur scène, donc il y a l'intro qui est parti, tout ça. Et je lui dis, mais dites-moi oui, monsieur. Et donc il savait à qui il parlait, Rabah lui avait dit. Et au dernier moment, les 30 secondes avant de monter, j'entends oui, vous pouvez annoncer que vous serez à l'Orange Vélodrome. Donc j'avais pas la date précisément, mais en tout cas, le rendez-vous était fixé. Et je monte sur scène et j'attends qu'un truc. C'est paradoxal, mais j'attends que la fin du concert.
0: Pour le dire. Pour mais le oui, dire. Évidemment.
6: Pour dire ça et voilà. Et puis le lendemain, c'est pas un secret, j'ai Florent au téléphone qui traversait une période compliquée.
0: Florent Pagny, ouais.
6: Voilà, j'ai Florent. Oui, pardon. J'ai Monsieur Florent Pagny au téléphone qui traversait une période compliquée. Et pour tout vous dire, et il le sait, il y a pas de souci avec ça. Je lui ai dit, voilà, t'en seras où à ce moment-là. Donc il savait pas vraiment. Il me dit, 2026. Et je lui dis, moi, le mois de mai. Il me dit, mai, fais ce qu'il te plaît, non? Voilà. Et donc, j'ai appelé Rabah et j'ai dit, Rabah, on bloque le 23 mai 2026 à l'Orange Vélodrome.
0: Bravo, monsieur Metzou. J'ai une petite question indiscrète. Là, t'as
6: Si je peux répondre.
0: Un rêve qui se réalise. Tu l'as rêvé. Il est en train de se réaliser. Est-ce que, à un moment, tu vas te laisser submergé par l'émotion, ou bien il y a tellement de trucs à organiser, je te vois depuis tout à l'heure, tu cours à droite, à gauche, etc. Est-ce que tu vas prendre un moment juste pour t'asseoir et goûter et savourer ce rêve qui se réalise?
6: Non, parce que si je viens m'asseoir, je vais être débordé d'émotions. Donc en fait, je suis très heureux et merci à toutes les équipes de m'avoir mis partout. Et
0: partout, tout le temps.
6: À tous les points, du pépiniériste, donc des plantes qui sont, la végétation qui sont dans le Vélodrome, au son, à la lumière, tout ça. L'investissement qui me va, hein, parce que c'est moi qui l'ai décidé, et vraiment à tous les points et tous les postes, parce que je veux que ça reste digne et que ça ressemble bien évidemment à la culture et à ce qui m'a été inculqué. Mais je veux aussi que ce soit digne par rapport à la présence des artistes et à leur souhait d'être là, et vraiment là. Donc du coup, je suis submergé. Ça, c'est depuis 10 jours, depuis trois ans pratiquement, mais depuis 10 jours vraiment. Et je préfère être à tous les postes pour pas m'écrouler, parce que ça peut arriver à n'importe quel moment. Et même à ce moment-là, là, dès que je me pose et que je vous parle, je suis gorgé d'émotions. Donc non, je suis un peu partout, on me voit passer, courir, mais je cours pas pour rien, je passe pas pour rien. Chaque pas est une décision importante pour que le déroulement du spectacle soit à la hauteur de l'investissement de chacun, chacune.
0: Merci beaucoup, Patrick Fiori. Allez, il faut courir. Continuez à courir.
6: Allez,
0: merci. Et bravo. Corsou, Metzou, émission spéciale Décibel au Vélodrome, c'est parti.
6: Et merci à ICI.
0: Jean-Louis Aubert, salut.
7: Bonjour.
0: Bonjour Jean-Louis Aubert. Bon, j'ai une passion pour Pas Fini, le dernier album qui est infini. Est-ce que dans une réédition de Pas Fini, il pourrait y avoir une chanson en corse?
7: Moi, j'aime bien la chanson qu'on m'a fait faire, hein, on va dire ouais. Ça comme ça, parce que je l'ai en phonétique et tout ça, mais j'adore les chants corses.
0: C'est magnifique.
7: Et j'adore la Corse d'ailleurs. Et je voudrais remercier un petit village qui m'a pris dans ses bras il y a de nombreuses années, qui s'appelle Nonza.
0: C'est où
7: C'est au-dessus de Saint-Florent, c'est okay. Sur le Cap Corse. Et voilà, j'avais un de mes meilleurs amis qui s'appelle Émile, qui est enterré là-bas parce que les amis s'en vont. Mais,
0: ouais.
7: Mais ce village a été... J'ai créé énormément de chansons là-bas. Et
0: Alors, qu'est-ce qui est inspirant en Corse? Est-ce que c'est les éléments, la nature qui est belle, qui est brute, qui est puissante? Est-ce que c'est les gens? C'est quoi?
7: Les gens sont un peu comme la nature.
0: Brut et puissant. C'est vrai.
7: Oui, mais aussi c'est une nature qui, quand elle vous prend dans ses bras ou quand vous êtes avec les gens qui la connaissent de là-bas. Je me souviens, on montait dans la montagne et ils avaient des cris entre eux, ça me rappelait des cris préhistoriques quasiment.
0: Oh, wow.
7: Et ils se reconnaissaient entre eux. Et c'est vrai qu'il y avait des tunnels dans des ronces dont les épines faisaient la longueur de ma main.
0: Ah ouais, des belles épines, 15 centimètres.
7: Mais en fait, il y a des tunnels là-dedans. Je comprends qu'on les ait pas trouvés. Mais c'est un pays, mais comme la plupart, c'est un pays, quand vous êtes accepté, Les bras sont grands ouverts. Et si vous n'êtes pas gentil, les bras sont grands fermés.
0: C'est ça. Et les coups de pied sont droits au cul.
7: Et ça me rappelle à la Jamaïque, un peu comme ça aussi. Ouais. C'est-à-dire que c'est vraiment, dès que les sourires apparaissent, on sent comme chez soi. Mais j'adore ce pays.
0: Ça s'est bien passé, Jean-Louis, la répète, avec votre chez Ventoux.
7: Oui, ils sont très. Ils me câlinent beaucoup.
0: C'est vrai?
7: Ah, oui.
0: Ah, c'est bien,
7: ils
0: ça.
7: Ils sont très gentils. Et ils m'aident, bah, évidemment, parce que. Ouais. C'est pas facile, mais.
0: Ça va être un grand moment. C'est la première fois, alors, que vous allez chanter en Corse, devant un public. Alors, on est à Marseille, mais quand même, il y aura beaucoup de Corses.
7: Oui. Je pense qu'ils vont voir quelques petites erreurs de phonétique, mais c'est une jolie lettre. C'est une lettre de Napoléon quand il avait 18 ans. Il était un petit caporal et il était assez en colère qu'on laisse tomber sa petite île.
0: C'est ça.
7: Et il engueule un général français, je pense, ou corse, mais qui ne fait pas son boulot à ses yeux.
0: C'est beau, c'est rock, c'est Jean-Louis Aubert et Voce Ventoux ici à Corsou, Mezzou Mezzou. Et merci d'être passé nous voir, Jean-Louis.
7: C'est un plaisir.
0: Et à la prochaine. Merci.
7: À tout à l'heure.
0: Oui.

0: écoutez Décibel et on est dans les coulisses de Corso Mezzo Mezzo au stade Vélodrome ici à Marseille. On vient d'entendre le duo entre Jean-Louis Aubert et Voce Ventoux. Et bien justement, ils nous ont rejoints et pas tout seuls. J'ai l'impression qu'ils ont des copines très chic. Bonsoir Voce Ventoux.
1: Bonsoir.
0: Il y a Doumé, il y a Jean-Philippe et il y a Jennifer. Salut.
2: Salut. Oh,
0: Jennifer, j'aime quand tu viens dans Décibel.
2: Merci beaucoup, je suis ravie.
0: Toujours un grand moment. Alors, est-ce que ça a du sens pour vous, pour Jennifer, pour Voce Ventoux, pour d'autres artistes, même pour Patrick Fiori, oui, évidemment, de faire venir la Corse dans Marseille?
2: C'est exceptionnel. Bon, après, à Marseille, il y a une grande communauté corse, quand même. Donc, le Corse est pour l'OM, donc comment vous dire. Mais c'est vrai qu'effectivement, c'était un défi venant de la part de Patrick, et qui a vraiment grandement réussi ce projet-là avec ses trois albums, et de d'ouvrir un stade, ouais, et de chanter corse dans le stade, et d'emmener les gens finalement dans cet univers-là. Le corps se déplace, quoi qu'il en soit, parce que c'est solidaire, c'est comme ça.
0: Et voilà, c'était ça ma question aussi. Est-ce que vous pensez que oui, il va y avoir mezzo aussi corse et continentaux dans le public?
2: Moi, je pense que les continentaux, ça les intéresse d'entendre ces grandes voix. Ça les fascine aussi quelque part. Ça les, pour remplir un stade, il y a pas que des corses. Je me dis que le pari est grandement relevé.
0: Ouais.
2: Et puis on emmène l'histoire, on emmène le soleil, on emmène les gars, vous savez autant que moi, aidez-moi.
0: Ah oui, Doumé, il a rien dit. Allez, c'est au tour de Doumé.
1: Alors qu'est-ce que je peux vous dire, c'est une expérience
0: sur la Corse à Marseille.
1: Bah, la Corse à Marseille, elle est un peu chez elle, comme le disait Jennifer historiquement.
0: Ouais.
1: Voilà, les Marseillais considèrent même ils sont la capitale de la Corse, tellement il y a une communauté corse importante.
0: Ah, j'aime bien cette géographie là, c'est pas mal. Ça fait sens.
1: Oui,
0: ouais.
1: Non, historiquement, c'est vrai que la Corse et Marseille, c'est deux endroits qui sont extrêmement liés. Voilà, au-delà de ça, l'expérience pour nous de partager ça avec des artistes de renommée nationale, et pour Jennifer qui est aussi de chez nous, ça nous fait extrêmement plaisir.
0: Tu t'es dit quoi, Jennifer, au tout début, quand Patrick a parlé de ce projet, avant même que ce soit des concerts géants, c'était un album, puis deux, puis trois.
2: Je l'ai soutenu tout de suite. Et
0: t'as trouvé ça fou?
2: J'ai trouvé ça fou, j'ai trouvé ça génial aussi pour la langue corse. Et pour faire perdurer aussi cette identité à laquelle on tient, et puis pour les nouvelles générations aussi peut-être, parce qu'on compte énormément d'histoires dans les chansons corses, et ça retrace vraiment, ça fait partie vraiment du patrimoine et de la culture. Au-delà des polyphonies, il y a de grands messages même dans les nouvelles chansons, dans les nouveaux groupes, et j'ai pensé à la nouvelle génération, j'ai pensé à mes propres enfants, mais pour qu'ils puissent encore plus s'intéresser, et pour faire perdurer et faire vivre cette langue magnifique. Il faut qu'elle soit considérée comme une langue à part entière,
0: vivante, bien sûr.
2: Et c'est un combat quotidien aussi en Corse.
0: En Corse aussi, c'est vrai.
2: Ah oui, ça devient
0: pour faire vivre la langue corse.
2: Continuer, oui.
0: Ah ouais.
3: Oui, ben Doumé peut vous en parler.
0: Non, il n'aime pas me parler. Doumé, il ne veut pas me parler.
3: Doumé, j'ai vu des tout à l'heure, professeur de langue. Je vous écoute. Vous dites des choses très intéressantes.
2: Doumé,
3: professeur de Corse aussi. Donc okay. Il peut vous en parler.
1: Ça donne un rayonnement à la langue corse, évidemment, très important. Et j'espère que c'est un projet qui est bien perçu par l'ensemble des Corses et des gens qui sont attachés à la langue corse.
0: Moi, je pense qu'il y a même des gens qui tombent amoureux de la langue corse grâce à des événements comme celui-ci. Alors, merci infiniment, Voce Ventoux, Doumé.
1: Merci à vous.
0: Jean-Philippe.
3: Merci.
0: Et Jennifer.
2: Merci beaucoup. Merci.
0: On en profite pour
2: remercier Patrick.
0: Patrick Fiori, des bisous.
1: Merci beaucoup à lui.
0: Ouais, évidemment. Quel bel événement pour Mezzo Mezzo. Merci, les amis.
2: Merci à vous.
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0: C'est le double retour de la semaine. Christophe Willem qui vient de sortir Système, nouvelle chanson qu'on adore. Et il est de retour dans Décibel aussi. Salut. Mais Christophe.
5: Comment ça va?
0: Ça va, et toi?
5: Mais très bien.
0: Comment tu t'es retrouvé dans l'aventure Corso Mezzo Mezzo? Est-ce que tu as une petite origine corse quelque part?
5: Alors,
0: une cousine?
5: Pas du tout.
0: Une ex-femme?
5: J'aimerais. J'aimerais.
2: Corse, non, ce serait génial.
5: Non plus.
2: Non.
5: Non, mais j'aimerais. Mais non. Écoute, Patrick, on se connaît depuis des années. Et il m'avait évidemment parlé de la première version, le premier volume qui avait été fait. Et moi, je pouvais pas à ce moment-là. Et là, on s'est retrouvés. Et c'est un plaisir, quoi. C'est un plaisir. J'ai entendu ce titre que j'ai trouvé absolument magnifique.
2: Ouais.
5: Et on s'est retrouvés en studio. On a essayé d'être le plus clean possible sur la diction. Parce que j'ai pas du tout envie d'écorcher.
2: T'avais un répétiteur?
5: Ah, mais carrément. Si, répétiteur. D'ailleurs, il est avec nous aussi dans les loges. On le voit pas, mais il est avec nous. Il nous fait bien répéter quand même. Tu as envie de faire honneur justement et au titre et à la langue. Donc évidemment, c'est hyper important.
2: Ouais.
5: Et puis là, j'imagine qu'il y a quand même un bon nombre de Corses qui vont être là demain. Donc j'ai pas envie, si tu veux, de foirer le truc. Donc non, on est très précis là-dessus. Mais un pur plaisir, vraiment. C'est génial.
2: Patrick aussi, il a ce truc-là. Alors évidemment, c'est du plaisir, c'est des copains, c'est des chansons et puis des grands moments et des performances vocales incroyables. Mais très important pour lui de faire vivre cette langue corse, de dire que oui, c'est une langue vivante et tout, et que même en Corse, c'est parfois pas évident de faire passer justement cette force de la langue corse. Donc, t'as bien fait de réviser.
5: Ben non, mais je te confirme.
2: Oui.
5: Non, mais ce qui est fou avec Patrick, c'est déjà il fédère énormément. Il a cette bienveillance aussi, et donc quand il t'appelle pour un projet aussi beau que celui-là, de toute façon, tu ne peux que dire oui.
2: Donc toi, t'as dit oui sans hésiter.
5: Ah oui, mais sans hésiter. Déjà, j'ai dit oui, j'étais tellement dégoûté la dernière fois de pas avoir pu.
2: Oui.
5: J'ai dit c'est bon, là, je suis là. Et non, c'était vraiment un plaisir. Et puis voilà. Et puis ce titre est vraiment très très beau. Donc j'espère vraiment que demain, je vais pas le planter. Donc, envoyez-moi les bonnes ondes.

0: Corsou, Mezzou Mezzou, la Corse à Marseille au stade Vélodrome. Parlons-en avec une Bretonne, la voix d'or de la chanson française, Nolwenn Leroy. Salut Nolwenn.
1: Salut.
0: Alors, ta voix d'or, mais elle vient pas de nulle part, c'est que tu travailles aussi beaucoup et tu es une vraie technicienne de la voix. Donc, chanter en Corse, est-ce que ça mobilise des techniques particulières pour
1: Absolument.
0: Toi?
1: Absolument. Chanter, moi j'ai effectivement l'habitude de chanter dans plein de langues différentes, oui. Aussi bien en breton qu'en gaélique, qu'en anglais aussi. Mais c'est vrai que dans les langues, on va dire, régionales, comme le breton, qui n'a pas du tout les mêmes sonorités d'ailleurs que le corse.
0: Oui, c'est ça, c'est d'autres parties de la gorge du tout, et du
1: absolument,
0: palais.
1: Absolument, et c'est vrai que ma voix sonne différemment en breton. Il y a plus de consonnes, c'est plus dur. Qu'en corse, où ça coule plus, où c'est plus rond, on va dire. Voilà, il y a plein de subtilités qui sont très intéressantes, mais c'est aussi ce qui fait la magie, ma présence ici, c'est finalement ce rapport entre la Corse aussi et la Bretagne, ce lien qui unit ces deux terres qui est, je trouve, très très fort entre la communauté des Celtes, enfin bretonnes et la Corse. Souvent, j'ai eu l'occasion de parler beaucoup avec les groupes corses et il y a un vrai respect des Corses aux Bretons et vice versa. Et ça, c'est vraiment quelque chose de ça veut dire quelque chose.
0: Ouais, et ça fait plaisir aussi d'entendre des voix féminines résonner dans ce Vélodrome, parce que c'est vrai que la Corse, tout de suite, on pense aux polyphonies corses qui sont effectivement une immense majorité des voix masculines.
1: Ouais.
0: Et là, en l'occurrence, toi, tu chantes avec Soirina.
1: Oui, tout à fait. Qui est un groupe de cinq nanas fabuleuses. Et je prends un plaisir fou à les écouter. Puis elles sont merveilleuses et j'adore leur voix et j'adore. Voilà, le fait que je trouve que c'est intéressant, effectivement, à travers le projet de Patrick, de Corsou Mezzou Mezzou, c'est la rencontre entre les artistes du continent et les artistes corses. Je trouve que ça crée justement aussi une magie et ça apporte aussi quelque chose de

0: merveilleuse répétitrice qui, en un été, t'avait fait rattraper tout ton retard en français,
1: absolument,
0: etc.
1: Au collège.
0: Alors, eh bien voilà, quand on a reçu, il faut redonner. Alors, apprends-moi à dire quelque chose en corse, puisque ce soir, tu as fait ta répétition en Corse avec le groupe La Vinta.
1: Ouais.
0: Et demain, vous allez chanter ensemble au Vélodrome. Apprends-moi un petit bout de phrase en corse, s'il
1: te
0: plaît.
1: En vrai, si on était chez les Gaulois, dans le village des Gaulois d'Astérix, on m'appellerait Phonetix.
0: Tu es Phonetix.
1: Voilà, je suis Phonetix parce que j'ai tout simplifié, évidemment, pour la prononciation. Je pense qu'on est tous un peu dans ce cas-là.
0: Ouais.
1: Mais ce qui est très important, ce n'est... Oui, il faut bien chanter les mots, mais il faut surtout les comprendre, parce que c'est des chansons riches de sens. Il ne faut pas chanter sans comprendre une chanson, sinon on ne veut pas la porter.
0: C'est vrai.
1: C'est ça mon seul, dans ma petite pédagogie minuscule, le seul truc que je dis, c'est comprendre les mots qu'on chante, parce que c'est une île forte de valeurs et de, qui manque, et de beaux principes, et donc ça fait du bien d'avoir des chansons glorieuses comme ça, avec des textes de dingue.
0: Quand il t'a contacté, Patrick Fiori, pour rejoindre cette aventure Corsou Mezzou Mezzou, toi tu connaissais la musique corse, t'étais déjà allé en Corse, c'était quoi ton niveau de corsitude?
1: C'était à peu près proche du néant, pour ne pas dire le néant. Et il m'avait appelé à midi pour la première fois sur le Corso Mezzo. C'était à Ajaccio. Il y avait une soirée à Ajaccio il y a 2-3 ans. Et il me dit, est-ce que tu me rends un service? Je lui dis oui. Il me dit, tu vas regretter d'abord. Dit oui. Je lui dis quoi? Il me dit, s'il te plaît, il y a cette chanson. Et voilà. Je te demande un remplacement d'urgence. Est-ce que tu peux le faire? J'ai pris l'avion, je suis arrivé, j'ai appris la chanson en phonétique en corse, en exprimant évidemment, en lisant le sens.
0: Tu t'es fait expliquer, tu savais ce que tu chantais.
1: Voilà, et je suis arrivé et j'ai chanté avec La Vinta il y a 3 ans, comme si je l'avais chanté toute ma vie en phonétique, et j'ai pris un plaisir incroyable et j'ai intégré Corso Mezzou 2, une chanson que j'ai chantée avec Diana Salicetti. Et puis, et là, ça reprend et on est là au Vélodrome, après la Défense Arena, sous le regard bienveillant de Bruno Benabar.
0: Salut Benabar.
1: Tu sais, on dirait qu'on est des commentaires PM. Il y a les chevaux qui passent et tout.
0: Genre, Benabar est en tête. Il rattrape
1: Benabar.
0: Patrick Fiori devant le bar.
1: Ouais. Eh oui, mais... devant... T'as choisi ton lieu.
0: Pardon, on a installé le studio dans un endroit stratégique de
1: Magnifique.
0: La soirée. C'est comme ça qu'on a fait. Eh ben, viens nous dire bonjour
1: viens
0: en direct.
1: Viens nous dire bonjour. Viens.
0: Allez,
1: viens.
0: Benabar.
1: Allez, viens dire bonjour Bruno. Ben, viens Bruno.
0: De toute façon, t'étais invité. Regarde, oh bah,
2: désolé de m'incruster pendant ton
1: interview. Jamais.
0: Non, je demandais à Icar comment il avait rejoint l'aventure Corsou Mezzou Mezzou, mais ça m'intéresse pour toi aussi. Alors lui, il a dépanné Patrick et finalement il a été adopté par la famille. Et toi?
1: Un heureux hasard.
2: J'ai dû le dépanner aussi. Il m'a appelé. Moi, j'ai fait partie du premier quand il faisait ça dans un sous-sol en banlieue avec son camarade, curieusement corse d'ailleurs, ce qui est assez surprenant. Et puis après, on s'attendait pas du tout à l'époque, ça allait devenir ce phénomène incroyable.
0: C'est ça. Là, ça a pris une ampleur. Alors déjà, il y a eu un énorme concert il y a 2 ans à Paris, la Défense Arena, plus grande salle fermée d'Europe, 40 000 personnes. Là, ici, le Vélodrome, c'est plus de 50 000. C'est quand même incroyable. Est-ce que vous auriez parié là-dessus, monsieur?
2: Ah non, pas du tout. Et d'ailleurs, je ne crois pas que c'était l'ambition de Patrick de voir aussi grand. C'était surtout rendre hommage aux Corses. Et surtout, le truc qui était sublime dès le début, c'était d'avoir un chanteur corse et un chanteur du continent.
0: Ouais.
2: Ou chanteuse, évidemment. Et ça, c'était vraiment, c'est ça qui a donné quand même l'esprit et la philosophie du truc.
1: L'esprit mezzo mezzo, qui veut dire
0: moitié.
1: Genre, voilà, c'est
0: vous
1: ce
0: avez
1: lien.
0: Dit professeur Icar, il nous a trompé. Et
2: non pas mezzé, je dis
1: mezzé,
2: ça pour les
1: chanteurs libanais. Absolument.
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0: Dans les coulisses de l'énorme concert Corsou Mezzou Mezzou. Est-ce que mon accent est bon? Je sais pas, je vais vérifier. Avec Chico. Chico et les Gypsies, salut.
4: Bonjour.
0: Là, on est à la fin des répétitions. Chico, comment ça s'est passé?
4: Super. Super, et puis impressionné par ce stade incroyable.
0: C'est très beau, hein.
4: Il est magnifique, et la scène, elle est incroyable.
0: C'est super. Alors, comme tous les artistes continentaux, vous êtes en binôme avec des artistes corses.
4: Ouais.
0: C'est ça, l'idée. Comment ça s'est passé, alors?
4: Ben, ça s'est passé très bien, parce que cette chanson, elle est magnifique, que nous chantons. Et puis, le partage est là, et il y a l'émotion, et le public sera là, donc il y a vraiment les ingrédients pour se régaler.
0: Tu parles corse ?
4: Non. Et j'adore.
0: Et donc tu chantes quoi en phonétique?
4: En phonétique, ouais.
0: Ah, c'est génial. Phonétique. Tu l'as déjà fait, parce que faut bien dire que voilà, avec les Gypsy Kings ou Chico et les Gypsy, de toute façon tu fais le tour du monde.
4: Ouais.
0: Quand t'es par exemple, j'en sais pas, au Japon, tu chantes un peu en japonais aussi en phonétique ou pas?
4: Parfois il y a un musicien qui met des mots en japonais et ça les surprend et ils adorent.
0: Ils sont hyper heureux, bah
4: ils
0: ouais.
4: Ils sont super heureux. Ouais. Et puis surtout ils sont surpris. Mais je trouve que c'est bien de c'est des petits clins d'œil comme.

0: ça, de dire, écoutez, on est chez vous, on va partager quelque chose qui vous appartient, ouais. mais qui en même temps nous unit, c'est des sons, c'est de l'amitié.
1: Moi, je trouve ça beau, la langue corse, je la trouve un peu mystérieuse, elle est belle, elle est majestueuse.
0: Hein. J'adore, et puis les Corses, ils adorent la guitare, ils adorent chanter, ouais. et puis on a été souvent, nous, jouer en Corse, hein. Festival de Patrimonio à Ajaccio ou dans d'autres villes, c'était magnifique. Hein.
1: Sublime. Bon, ici aussi, ça va être dingue. Le stade Orange Vélodrome ici à Marseille, transformé en village corse. Merci pour notre rencontre ce soir.
0: Merci. Et puis, c'est un bel hommage à Patrick Fiori et je suis ravi de participer à cette aventure.
1: Ah, génial. À bientôt, Chico. Merci.
0: Et vive Marseille.
1: Ah, oui, évidemment. Évidemment.
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1: Nous sommes de retour dans la famille. En ce moment, il fait beau, il fait froid. Ben, on est dans le nord, il y avait un indice. Et en plus, il y a un vent de voleur. C'est une situation que j'aime peu parce qu'en général, quand on dit « oh, il fait froid », on nous répond « ben non, il fait pas froid, c'est le vent qui est froid ». Je pourrais la taper, la personne qui me dit ça. Parce que la conséquence directe du vent froid, c'est qu'il fait froid. Du coup, avance et ferme votre gif. Donc, je résume. Il fait froid, mais il fait beau. Il y a quelqu'un qui a allumé la lumière et d'un coup, vous voyez votre cousine enlever son manteau, tirer sur son col et pousser un soupir. Je sais pas ce que j'ai étouffe d'un coup. Et son mari de répondre. Qu'est-ce que t'as tes vapeurs de belle-mère? Ne paniquez pas. Oui, qu'ils aient fait là pour vous aider. Je vous comprends, ça surprend. Bon, ce n'est pas très 21e siècle comme expression. Mais c'est celle qu'utilisait ma grand-mère quand elle avait une bouffée de chaleur. Ou quand elle remarquait que quelqu'un avait anormalement chaud. Cocteau, tête rouge, t'as des vapeurs de belle-mère ou quoi?
2: Définition.
1: Les vapeurs de belle-mère sont originellement les bouffées de chaleur dont souffre la majorité de la gente féminine lors du dérèglement hormonal conséquent de l'arrivée de la ménopause. Quand je parle des filles et de leurs soucis, en général, je préfère partir dans le médical par les temps qui courent, c'est plus sûr. Et puis c'est imagé, parce que dans l'esprit de ma grand-mère, que je rappelle est enterrée au cimetière de l'Est depuis les années 80, je replace dans le contexte. La ménopause atteignait essentiellement les belles-mères, ou si vous préférez, si t'es belle-mère, t'es forcément ménopausée. Et je tiens à préciser qu'elle disait ça aussi aux hommes. Mais quand est-ce que ça peut vous arriver d'avoir des vapeurs de belle-mère, par exemple?
2: Exemple.
1: En écoutant le discours de Vladimir Poutine, en s'apercevant que son match Tinder, ben, c'est sa sœur, avec leur nouvelle mode de pas mettre la photo en plus. Et alternative à vapeur de belle-mère, il y a « J'ai chaud, je crois que j'ai un buée ».
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3: Clac, clac, ça va rerouler.
4: Le jour où je suis monté sur un skate, pour moi, c'est le jour de ma naissance. Donc, j'avais 6 ans. Je me suis dit, très rapidement, ouais, vers 15-16 ans, je veux faire ça toute ma vie, quoi, en fait.
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4: Je suis Thierry Mondamer, j'ai 53 ans, j'habite à Chambray-les-Tours et je skate depuis plus de 47 ans.
2: Cheveux longs, t-shirt ample et le skate, bien sûr. Thierry est d'ailleurs assis dessus quand on se rencontre dans son terrain de jeu.
4: Ça m'a même servi d'oreiller. Quand j'avais 20 ans, j'ai fait un road trip dans toute l'Europe, en fait, pendant 3 mois. Bah, déjà, pour être sûr de ne pas se le faire voler.
2: À 6 ans, qui est-ce qui vous a mis sur cette planche?
4: Je me rappelle comme c'était hier, c'était le 1er juillet 1978. Aujourd'hui, dans les cours d'école, il y a des draisiennes, des trottinettes. À l'époque, il y avait des skates. Il y avait la descente du collège qui donnait sur l'école primaire, avec un grand virage et un espèce de talus en herbe. Mais 9 fois sur 10, on tombait dans le talus, quoi. En fait, c'est un sentiment de liberté qui est très très important avec le skate. Alors bien sûr, il y a le côté glisse et puis l'air voilà, qui passe dans les cheveux. En fait, dans le skate, ce qui est intéressant, c'est que c'est un des rares sports qui offre ça. Il y a tellement de disciplines. Même sans être bon techniquement, etc., vous pouvez trouver du plaisir.
2: Le plaisir avec la sensation et tous les à côté, les copains, la liberté, la musique.
4: Plutôt hardcore, fusion, c'est par exemple des groupes comme Nirvana, des choses comme ça, quoi. Il y a tout ce qui est rock californien, il va y avoir de la fusion comme les Red Hot Chili Peppers, voilà, il y a plein de choses comme ça. Il y a une vraie culture dans le skate. Hein. Le chanteur des Red Hot, donc Anthony Kiedis, il a skaté. Moi, j'ai eu la chance de skater avec lui.
2: C'est vrai?
4: Oui, c'est vrai. Bah oui, moi j'ai commencé en 78, donc j'ai évolué avec mon temps, quoi.
2: S'évader sur quatre roues, ici ou à l'autre bout du monde, c'est aussi une histoire de spot. Et ça, c'est la chasse au trésor de Thierry, trouver à chaque fois les meilleurs spots.
4: On en découvre tout le temps, là je viens d'en découvrir un dimanche, qui reprend exactement ce qui se fait dans un skatepark aujourd'hui en partie. Ça c'est rare de trouver ça dans la région, voilà. Ça fait 2 jours que j'y pense.
2: C'est comme les champignons, il ne nous dira pas où c'est, que ce soit ici en Touraine ou à l'étranger.
4: Beaucoup, puisqu'il y a quelques années, je partais le vendredi et j'allais un week-end en Espagne. Je revenais dans la nuit du dimanche au lundi, voire des fois je dormais devant le parking où je travaillais. Et la même chose le week-end d'après, mais ce coup-ci c'était pas en Espagne, c'était en Allemagne par exemple.
2: Complètement mordu, le skater, vous l'avez compris, toutes ces activités c'est à retrouver sur skateboard.bitterworld.fr. Peu importe votre âge, vous pouvez essayer cette discipline. Avec lui, ça se passera comme sur des roulettes.
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3: Ne paniquez pas, ça arrive même au meilleur. Vous n'avez pas forcément besoin d'adopter un chat, même si c'est la solution la plus radicale. Après, ça coûte assez cher en veto et en croquettes. Une voisine de ma grand-mère en a eu récemment, pas des chats, des souris. Une petite invasion dans sa cave. Bah oui, elles ont froid aussi l'hiver, c'est quand même quelque chose. Mais cette voisine,
6: ça fait face
2: aux
6: fils.
2: C'est difficile.
3: Mais rien que de l'imaginer, ok, ça vous fait ça. Ouais, mais... Bon, la voisine, elle, c'était un peu pareil, mais elle est pacifiste. Elle ne voulait pas installer de pièges à glu, ni d'autres pièges, vous savez, ça le fout claque comme dans le dessin animé.
6: Répète.
3: Ni adopter un serial killer poilu, je parle toujours du chat. Ma maman lui a donné un truc. Comme les rats, les souris ont un odorat très développé. Les souris sont sensibles à certaines odeurs puissantes qui les gênent dans leur recherche de nourriture. Elles détestent notamment l'odeur de la menthe poivrée, du clou de girofle, de l'eucalyptus et de la lavande. Ces senteurs très intenses perturbent leur système olfactif et ça les incite à fuir. Et comme chez cette voisine, Topelkenheit hebt besser, cousu deux fois ça tient mieux, elle a tout mis. Tout, la lavande, les clous de girofle, tout. Sacré mélange, hein. Bon, ça fonctionne. Ni les souris, ni la voisine n'osent retourner dans la cave à cause de l'odeur.
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1: Mon père, il m'apprend à cuisiner. Du coup, moi j'adore cuisiner avec lui. Et une fois, moi, j'ai fait des haricots verts et, avec de la viande rouge. Et en fait, maintenant, je veux faire des repas que toute seule.
2: Moi, je cuisine des tagines, des couscous. Des fois, je cuisine avec ma mère des gâteaux, des pancakes.
3: Moi, je cuisine un bon coq et un poulet. Je suis le poulet qui danse, je suis le poulet qui danse.
4: Je sais faire des salades, j'aime bien. Ma maman, elle a cuisiné un repas, mais j'arrive pas à dire parce que c'est dans mon pays. Après, quand j'ai goûté, c'est très bon parce que j'aime bien.
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11: Goutillon n'a rien à voir avec le goupillon, instrument liturgique qui sert à répandre de l'eau bénite sur les fidèles. Non, il s'agirait plutôt d'humidifier sa glotte au Beaujolais, Mâcon, Sancerre ou Quincy, agrémenté de quelques amuse-bouches ou charcuteries diverses sur les coups de 18-19 heures. Une espèce de tea time à la française, pratique remise au goût du jour par une équipe sympathique de journalistes de l'agroalimentaire. Nous nous sommes faufilés une fin d'après-midi au café-restaurant Lindé dans le 12e arrondissement et nous avons succombé à la pratique du goutillon.
12: Ah, c'est une sorte de confrérie informelle qui a été créée par M. Basbou qui passe devant moi là, qui réunit essentiellement des journalistes de la presse agricole et agroalimentaire et tous les professionnels qui gravitent autour, c'est-à-dire des représentants de fédérations professionnelles dans la meunerie, dans les produits de terroir ou autres, et les gens qui travaillent beaucoup aussi sur le marché de Rungis. Donc c'est tous des gens qui ont la particularité d'aimer la France, les produits français de qualité comme nous, et c'est pour ça qu'on se réunit tout simplement autour d'un bon verre et de petites assiettes pour profiter de la vie et se rappeler combien c'est important.
11: Et dans ce cénacle de journalistes bons vivants se trouvait Bruno Carlian, lauréat du prix Bistrot de Paris de notre radio ici Paris-Île-de-France, pour son livre La Tournée des Patrons, édité chez Vendredi Conseil. L'occasion de lui demander pourquoi les brasseries, cafés et bistrots sont-ils aussi importants dans le noble métier de journaliste de presse.
13: C'était au tout début de ma carrière professionnelle de journalistes, et à l'époque le bistrot faisait complètement partie de la vie des journalistes. On allait au bistrot tout simplement pour rencontrer des contacts de manière off. Ce qui se disait là n'était pas destiné à être dans le journal, mais on rencontrait des syndicalistes, des organisations professionnelles, des policiers, enfin tout le monde. Il y en avait beaucoup dans le quartier des Halles, qui était le quartier de la presse à l'époque. Ça faisait vraiment partie de la vie du journaliste que d'aller au bistrot, et moi je considère que ça en fait toujours partie, et j'aime toujours fréquenter ces endroits pour les rencontres qu'on y fait.
11: Mais le goutillon ne serait rien sans Olivier Masbou de l'agence de presse Socopag, inspirateur de cette belle idée.
14: Le goutillon, c'est le pendant du machon. Le machon, c'est le petit déjeuner et le goutillon, c'est le goûter.
11: Alors, mais d'où ça vient ce mot-là?
14: Je crois que c'est le vocabulaire des bistrots lyonnais. En réalité, on voulait faire une soirée conviviale avec à la fois amis et relations, mais on ne voulait pas l'appeler d'un horrible anglicisme qui s'appelle afterwork.
11: Oh, quelle horreur!
14: Quelle horreur! Donc, on l'a appelé le goutillon.
11: Un mot bien français, goutillon.
14: Voilà.
11: Mais alors, parce que, en fait, j'ai regardé avant de venir, j'ai lu ça, que ça vient du fait que c'était un goûter pour les jeunes enfants nobles. À l'époque de Louis XVI et Marie-Antoinette.
14: Alors, ça, je ne sais pas. Je ne sais pas. Faudra me décapiter pour que je réponde.
15: Ben donc, vive le roi, alors.
11: Bon goutillon, et personne ne sera décapité, c'est la République.
14: Voilà. Vive la République et vive la France.
11: Alors, une citation que les journalistes aiment bien, tirée du western L'Homme qui tua Liberty Valance. Quand la légende est plus belle que la réalité, publiez la légende. Et même si le goutillon a plusieurs origines, c'est surtout celle de la convivialité et du partage d'un casse-croûte de fin d'après-midi et entre amis qui prime.
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10: Patrice, 69 ans, vous en.
15: Vous avez créé des meringues tatin, la confiture tatin et même un torchon qui raconte l'histoire de la tatin.
10: Ah oui, c'est une vraie passion la tarte tatin. Dans ma jeunesse, j'ai toujours été passionné de cuisine, notamment de pâtisserie.
15: Quand on est seul oignon, on en mange combien des tartes tatin à la semaine?
10: Oh bah de temps en temps, non, c'est pas régulier, mais seulement quand on a du monde, des invités, oui, on fait une tarte tatin, c'est obligé.
15: Vous faites partie des ambassadeurs de la tarte tatin de la mode Beuvron. Oui. Vous avez un record mondial.
10: En 2019, oui, on a réalisé la plus grande tatin du monde qui faisait 308 kilos. Et 3 mètres de diamètre. On a épluché, donc avec les bénévoles, plus de 500 kilos de pommes.
15: Et au niveau de la pâte, ça devait être une dinguerie?
10: Alors la pâte nous a été offerte par le Festival des Pins. Oui, il y avait quelques kilos de pâte. Oui, oui. 40 kilos de pâte de mémoire.
15: Ça représente quoi pour vous, la pâtisserie ou la cuisine?
10: Moi, je me lève le matin, je pense qu'à une chose, c'est cuisiner.
15: Et je reviens sur la meringue tatin. Vous rajoutez du caramel dans les blancs d'œufs?
10: Je ne rajoute pas du caramel, je rajoute de la pomme confite.
15: Elle est venue comment, cette idée?
10: Genre, en réfléchissant, il fallait que je trouve quelque chose.
15: Pour vous occuper?
10: C'est ça, j'avais rien à faire, donc j'ai dit, je vais faire des meringues. Et par contre, ça a beaucoup de succès. Depuis la création des ambassadeurs, en pot de confiture, on en a fait plus de 1500. On est présent, par exemple, à Musée du Braconnage à Chon. On est à la Maison des Étangs aussi à Saint-Viat.
15: Il y en a combien des ambassadeurs de la tarte tatin du côté de la mode Beuvron?
10: Alors, au niveau du bureau, nous sommes 8 et nous avons une trentaine d'adhérents.
15: Okay. Ça va être quoi votre prochain défi culinaire, Patrice? Maintenant que vous êtes recordman du monde de tatin.
10: Ah, ben on attend que quelqu'un nous pique la vedette pour recommencer, on attend que ça.
15: Ah ouais, et c'est quoi le record à battre déjà?
10: Alors c'est 308 kilos.
15: Et vous pensez que vous pouvez aller jusqu'à combien au maximum?
10: Oh bah là, je pense qu'on peut aller à 400, ça c'est sûr.
15: Il va y avoir assez de pommes en Sologne?
10: Ah oui, il y a ce qu'il faut. Non, on a des mains, on a tout ce qu'il faut. Non, là, il n'y a aucun problème, on est prêt à relever le défi sans souci. Par contre, il va falloir qu'ils se dépêchent parce que la pendule tourne. Alors, l'origine de la tarte tatin, donc, c'est bien la mode Beuvron. Et d'ailleurs, les sœurs tatins sont enterrées au cimetière de la mode Beuvron.
15: Ah oui, donc, parce qu'il y a les Normands qui ont essayé de vous prendre
10: Les Normands, bah, disons qu'ils ont le beurre et les pommes, donc ils se sont un peu appropriés la tarte tatin.
15: Le mot tarte tatin, il n'est pas déposé?
10: Alors, le mot de tatin n'est pas déposé, donc aujourd'hui tout le monde peut se l'approprier. Et c'est vrai qu'aujourd'hui on trouve des tartes tatin aux pommes et maintenant des sucrés, des salés, aux poires, aux endives, aux aubergines.
15: Et est-ce que ça vous révolte?
10: Oh, après il y a de la place pour tout le monde. Hein. On peut faire tout ce qu'on veut du moment qu'elle est retournée. C'est une tarte tatin.
15: Et après on caramélise tout ça, les endives.
10: Vous mettez un peu de sucre. Ah oui, alors tatin d'endives, c'est délicieux. Pour avoir essayé, c'est délicieux.
15: Ah ouais,
10: vous mettez du sucre dans le fond de les endives, ça demande un petit peu de sucre. Pareil, du beurre, hop, au four, une pâte par-dessus, on tourne, ça fait une super tatin d'endives.
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1: Bonjour Médéric Gasquet-Cérus.
2: Bonjour Philippe, bonjour tout le monde.
1: Notre linguiste marseillais, Médé, vous avez un joli menu tiens, à nous proposer aujourd'hui.
2: Ah oui, il y a quelques semaines, on a beaucoup parlé de ce chiffre, vous vous souvenez. Les trois quarts des établissements de restauration du 15e arrondissement de Marseille sont des fast-food.
1: Ouais.
2: Ce qui pose bien sûr plein de questions, et notamment en termes de vie de quartier, de sociabilité et d'économie, et bien sûr de santé, car on est ce que l'on mange. Et souvent, ce que l'on mange, ben, c'est pas bon. Pas bon au goût, mais surtout pas bon pour la santé. Colorants, additifs, sorbate de trompation, acide trichlidrique, j'invente, trucs en tox ou plastoc, réchauffé dans des barquettas au goût fadas. On trouve ça dans certains fast-foods, bien sûr, mais pas tous, meuf, ne pas tout confondre, mais aussi dans beaucoup de cantines où vont manger les minots, dans les rayons de supermarché, mais aussi dans la restauration collective, mais aussi dans certains restaurants, oui, attrape-touristes ou attrape-couillons, ou restos plus ou moins branchés, ou brasseries de cake, mais qui grattent sur la qualité. Et j'ajoute, je pense aussi à cette boulangerie-pâtisserie que je ne nommerai pas, mais où j'ai acheté récemment des bugnes, des mini-bugnes, vous voyez, toutes petites comme ça, là. Un euro pièce, déjà. Ouais. Mais franchement, j'étais plus là-bas pour acheter 8 bignes. C'était grasse, mais grasse, grassasse, pas bonne, écœurante, et ça m'a fait rouméguer quand je pense que mon grand-père était boulanger. Bref, voilà.
1: Ouais.
2: Je pense aussi à ces platées de pâtes trop cuites ou de ricolés estouffes garis. Je pense à ces carottes râpées orange fluo qu'on dirait qu'elles sont surlignées ou surligneurs, vous voyez. Je pense à ces choux qui sentent les scaoufis. Je pense à cette salade rasqueuse qui n'a jamais vu la terre et qu'on vous met dans un coin d'assiette comme ça, à côté du steak rasqueux lui aussi. Je pense à ces brocolis mouligas, ces gorgées d'eau. Je pense à ce surimi orange fluo lui aussi qui contient tout sauf du crabe et il a plus la tête des cheveux de Trump qu'autre chose. Je pense à ces desserts goût fraise, sans que jamais aucune fraise n'ait ben justement ramené sa fraise dans l'emballage.
1: Ouais.
2: Bon bref, voilà. Il y a un moulon d'autre chose aussi appétissante que les fameuses cigarettes de Bordy, de cigalon, de pagnol, hein, cigarettes de Bordy, autrement dit, les cannellonis dans lesquelles on refourgue tout ce qui n'a pas été mangé de la semaine. Tout ça n'a aucun goût. Ou comme le chante le groupe Quartier Nord, en utilisant l'expression de chez nous, ça n'a ni goût, ni gouste.
3: Dans

0: vous dire. Ni boo, ni boo, star. Ni boo, ni boo, star.
1: Ni boo, ni boo, star. Dans notre parler, ni goût ni goût, c'est une expression qui veut bien dire ce qu'elle veut dire, et une tournure qui insiste sur la fadeur d'un plat, d'un aliment ou même d'un événement. Ni goût ni goût, avec prononciation du S originel que l'on retrouve dans le provençal gustus, goûteux, et qui a été remplacé depuis par l'accent circonflexe dans notre orthographe moderne. Le tout venant de la locution provençale n'avait ni goût ni goût. Et pourtant, en Provence, nous en avons des choses qui ont du goût, de bons produits, de bonnes recettes traditionnelles, des plats gustus comme les pieds paquets, la daube ou l'aioli, même si Pierre Blasi donne comme exemple son aioli. Il avait ni goût ni goût. Ouais, il faut le faire, un aioli sans goût quand même. Hein. Oui, c'est ce qu'on appelle chez nous, désolé, aussi un aioli de parisien. Mais il ne faut pas tout mettre dans le même panier. Il y a des fast-foods de qualité qui font de très bons burgers, des snacks où l'on mange de très bons sandwichs, de très bons kebabs. Et merci à eux d'être là le midi ou en fin de soirée ou quand on rentre du stade, moi j'apprécie. Chacun ses goûts, mais parfois chacun ses dégoûts, voire ses égouts. Vive le bon goût, car le fada, ça rend fada.
0: Pour vous dire.
2: Ah, c'est un bonheur. C'est aussi bon que l'aioli. C'est Médéric Gasquet-Serru sur Marseille tous les matins. À demain, Médé.
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4: Il s'appelle Frédéric Brand et ça fait maintenant 17 ans qu'il travaille à l'élaboration des créments, des 4 millions de bouteilles de créments de l'entreprise Louis Bouillot à Nuit-Saint-Georges. Il nous fait voir l'envers du décor, mais d'abord on s'équipe de chasubles orange fluo.
5: Sur le site, il y a une centaine de personnes qui travaillent sur le site et c'est un site classé IFS BRC, c'est-à-dire qu'on respecte des normes qualité et sécurité consommateur et donc mettre des chasubles qui permettent l'identification des visiteurs avec un enregistrement bien adéquat.
4: Eh bien, allons-y, ouvrons cette porte.
5: Oui, on va y aller.
4: Oula !
5: Donc, en fait, ici, nous n'avons pas de cave enterrée. Les cuves font jusqu'à 7 mètres de haut.
4: Ah oui.
5: 7 mètres de haut et une seule cuve représente le volume d'un petit domaine viticole. Ça représente environ 520 hectolitres de vin. Ici, nous avons dans cette cuverie-là 50 cuves différentes. Et cette diversité de cuves, cette quantité de cuves est importante parce qu'en Crémant de Bourgogne, nous sélectionnons les zones géographiques. Mais également, nous avons un grand travail au pressurage où nous séparons la cuvée et la taille que nous vinifions séparément. Et afin d'avoir une grande diversité de profils aromatiques qui vont nous servir de nos assemblages crémants futurs, nous avons besoin d'avoir une grande quantité de cuves qui vont pouvoir mettre en musique nos assemblages par la suite.
4: Donc malgré le fait qu'on soit dans un environnement plus ou moins industriel et gigantesque, on a quand même cette notion de terroir, c'est important de le rappeler.
5: C'est important. Si maintenant je mélange tout, parce que c'est effectivement une seule appellation que l'on vinifie, mais si je commence à tout mélanger pendant les vinifications, après, les assemblages qu'on va faire n'auront plus aucun sens. Il faut vraiment respecter ces trois principes, donc le cépage, le terroir et le fractionnement au pressurage qui vont nous permettre justement d'accorder. Il faut savoir que Louis Bouillot a plus d'une dizaine d'assemblages différents et il faut que chacune de ces assemblages ait une personnalité bien précise avec son moment de dégustation et de plaisir propre. Et donc c'est grâce justement à ces diversités qu'on peut avoir ça.
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6: Bachata, Portugal, Madagascar, ça fait un beau mélange. Et nous sommes avec Étienne Arnold. Bonjour Étienne.
7: Manaono.
6: Manaono. Alors ça c'est du malgache, parce que vous avez un petit peu de malgache, de sang malgache en vous, du sang portugais également. Et nous allons découvrir votre passion qui prend énormément de place dans votre vie, à savoir la bachata.
7: Oui, alors mon papa est malgache, ma mère c'est la portugaise.
6: Oui. Tout votre temps vous le consacrez à votre passion. Vous êtes prof également de danse, mais revenons un petit peu à vos origines. De quoi vous souvenez-vous, les influences que ça a pu avoir dans votre quotidien, à la maison, avec papa, maman, peut-être frères et sœurs, lors de vos vacances, voyages et autres?
7: Déjà, la musique. Mon papa, c'est un musicien. Il jouait beaucoup de guitare à la maison quand on avait des réunions de famille. C'est vrai qu'on écoutait de la musique traditionnelle malgache du côté du papa. Et quand j'étais plutôt du côté de la maman, c'était des musiques aussi traditionnelles portugaises.
6: Il jouait de la guitare classique ou une guitare spéciale? Alors, du pays?
7: Non, alors enfin, il joue quelques percussions, oui. Mais sinon, tout ce qui est blues.
6: Est-ce que vous voulez partager un titre avec nous, justement, de cette culture malgache? Alors, qui est-il et qu'est-ce que ça représente pour vous?
7: Le chanteur, c'est Justin Bali. Petite note d'instrument.
6: J'ai l'impression
7: que cette voix aussi
6: dans vos souvenirs.
7: Ouais, ça met une petite pause dans le temps, je trouve, quand on écoute ses sons. J'ai un oncle à Bordeaux qui, quand on allait chez lui, il écoutait ça toute la journée.
6: C'est resté
7: c'était trop bien, j'adorais.
6: J'aperçois, dites-moi, des petites guitares là-bas. Mais alors, guitare d'enfant, a priori, vous avez envie que votre fils apprenne également à jouer. Enfin, en tout cas, la musique, il faut que ce soit essentiel. Enfin,
7: on peut découvrir des choses soi-même, mais souvent on a des choses peuvent être transmises par nos proches. Et là, en l'occurrence, alors moi, j'ai jamais fait de guitare. En tout cas, j'ai jamais vraiment appris. Puis mon fils, je pense qu'en voyant mon père faire de la guitare, ça l'a intéressé. Et donc, il nous a demandé d'avoir des guitares, quoi, très rapidement. Et il joue beaucoup d'instruments. Ouais. On a des percussions pour faire de la salsa, pour faire de la bachata. Et
6: peut-être qu'un jour, il va vous accompagner. C'est lui qui jouera de la musique quand vous serez sur la
7: Pour l'instant, il y a plus de chances qu'il soit musicien. Alors, peut-être qu'il dansera, mais en tout cas, il pratique beaucoup la musique. Ouais. Il fait beaucoup de guitare.
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1: Voici Catherine de Saint-Denis-la-Chevasse, entre les Luxes-sur-Bologne et les Essarts en Bocage, en Vendée. Catherine, elle est très investie dans la vie de sa commune. Elle fait vivre avec passion le petit musée des ustensiles, un lieu qui raconte le quotidien d'autrefois et le patrimoine local. Catherine, d'ailleurs, très attachée à ses racines.
2: Je suis vendéenne, je suis du cru.
1: Une vraie de vraie.
2: Une vraie de vraie. J'ai fait mes écoles primaires à Saint-Denis, donc oui, une vraie de vraie.
1: Je suis donc avec Catherine, qui est la secrétaire du musée des ustensiles de Saint-Denis-la-Chevasse. Comment vous êtes arrivée dans cette aventure, Catherine ?
2: Alors, je suis arrivée dans cette aventure parce qu'une dame voulait créer quelque chose pour faire connaître la commune. Donc, nous avons créé une association en 1996 et elle recherchait des gens pour l'entourer. Donc, moi, j'étais très attirée par les anciens ustensiles et pour faire connaître la commune aussi.
1: Rappelez-nous un petit peu l'historique de cet endroit où nous sommes là ce matin.
2: L'idée est partie d'un livre écrit par monsieur Jean-Noël Mouret dans lequel il notait à la fin qu'il n'y avait aucun musée des ustensiles de cuisine en France. Vous savez, nous avions au départ 600 objets, maintenant nous en avons à peu près 1600.
1: Vous êtes engagée donc dans cette association, j'imagine que ça vous prend du temps.
2: Eh bien, c'est beaucoup plus facile depuis que je suis à la retraite.
1: Ça changé quelque chose dans votre vie, vous, Catherine ?
2: Eh bien, moi, j'étais pourtant dans un travail où j'accueillais du public. Ça m'a ouvert un petit peu, justement, moi qui étais très timide.
1: Vous êtes très à l'aise, finalement, vous parlez de timidité, mais en fait, vous parlez assez aisément.
2: Ben, vous voyez, depuis une vingtaine d'années.
1: On parle aussi dans les associations beaucoup de transmission. Ce musée, il a une histoire, il faut que cette histoire perdure. C'est l'une de vos missions ?
2: Eh bien, oui, on a un manque de bénévoles jeunes. Nous sommes tous des retraités, donc il faudrait des jeunes pour faire perdurer notre savoir et notre passion.
1: On est d'accord, il est hors de question que ce lieu ferme le jour où, malheureusement, vous n'aurez plus la force de tenir ce petit musée avec toute votre équipe.
2: Eh bien, ce sera la mort dans l'âme si on doit le faire.
1: Un dernier message, voilà, aux gens qui hésitent encore à s'engager dans le milieu associatif. Vous leur diriez quoi ?
2: Eh bien, je leur dirais que c'est un petit peu une leçon de vie quelque part. On côtoie beaucoup de gens. Et puis, c'est un petit peu un apprentissage tous les jours de la vie, finalement.
1: Avec Catherine, vous l'aurez compris, c'est engagement et passion pour la mémoire et les traditions au service de la vie locale et du partage.
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8: À Dichasse Zoé.
9: À Dichasse Cynthia.
8: Alors avec toi, des histoires de clés, des histoires de clous, moi je sais plus, je te laisse raconter.
9: Aujourd'hui, je vais vous raconter l'expression « ne pas valoir un clou » qui est « locutio verbial courent nabe nat merit nad balou d'estad ocio utilitat donc endus mut est annul. »
10: Ah, c'est vrai que c'est joli.
11: C'est nul ! Zéro !
9: C'est une locution verbale courante d'avoir presque aucun mérite, n'être presque d'aucune valeur, d'aucune utilité, donc en deux mots, être nul. Par exemple, que collectionne le Skyhouse n'est bon pas sur cloud, mais que vous avez mis tout. Par exemple, je collectionne les cailloux, mais ce n'est bon pas sur cloud, mais je les aime quand même.
12: La vie ne vaut rien.
8: Il y a tellement de choses qui valent pas un clou, mais qu'on aime quand même. Merci Zoé.
9: Merci, ça dit chatte.
12: Rien ne vaut la vie.
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13: 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Annick Bonhomme.
14: Pourquoi appelle-t-on l'eau l'or bleu ?
5: En fait, l'eau, ça donne de l'énergie, ça peut donner aussi des bonnes vies aux animaux et ça peut donner des bons trucs à l'environnement. Ça sert à la vie de contenir de l'oxygène et sans l'eau, en fait, à la Terre, ça s'en fait une grosse boule de désert.
14: Bah, pour moi, on appelle l'eau l'or bleu parce que bah, l'eau, c'est précieux. Prends par exemple le pays, l'Afrique, au Sahara. Bah, l'eau là-bas, c'est comme de l'or. Si t'en as, c'est magique. C'est parce que là-bas, ils ont pas beaucoup d'eau. Mais oui, l'eau, c'est précieux. Et c'est aussi important parce que quand il y a des réchauffements climatiques, il n'y a plus beaucoup d'eau.
15: C'est grâce à ça qu'on vit aujourd'hui, parce que si on boit pas, si on s'hydrate pas 3 jours, bah on sera déjà mort. C'est vraiment précieux l'eau, faut qu'on en ait à l'infini.
5: Vous avez vu les usines comme Christine, tout ça? En fait, eux, ils gaspillent l'eau. Ils fabriquent de l'eau qui se périme, donc ça se fait pas.
16: Et aussi, l'eau, c'est censé pas d'être périmé, parce que l'eau, dès qu'il y avait personne dans ce monde, maman, il y avait déjà l'eau. Et cristalline, maintenant, c'est comme si leur but, c'était de construire de l'eau, et après, de mettre des dates pour la périmation.
14: En fait, non, les usines cristallines, c'est en fait, ils récupèrent, je pense, de l'eau de mer, et après, ils la filtrent, ils enlèvent le sel pour pouvoir en faire de l'eau minérale. De l'eau de source un peu. Pour
8: et alors chez vous, vous prenez l'eau du robinet ou vous avez des bouteilles d'eau?
15: Moi, je pense que je bois plus au robinet parce que en fait, on a 3 bouteilles et après, on remplit à l'infini.
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1: Bonjour Johan.
2: Salut Manu.
1: Merci de nous recevoir ici, au garage, à Issoudun, devant une boîte. Une boîte à courrier ?
2: Une boîte à courrier. Alors là, Manu, il faut dire que t'es gâté, t'es privilégié. Merci. Parce que là, je peux te dire qu'on voit pas ça tous les jours. C'est une boîte à courrier qui est d'époque Napoléon III. Elle est entièrement en bronze. Tu peux voir ici sur sa face avant une représentation d'un portrait de Louis XIV, ce qui nous indique qu'on est dans une école qu'on appelle l'école Boulle. Pour les gens qui connaissent un petit peu, voilà, référence pour l'ébénisterie, pour le décor. Donc cette boîte à courrier,

0: des objets dans les boutiques, c'est important d'apprendre des choses. Ça, c'est une curiosité. Moi, j'invite nos amis chineurs et amateurs à venir voir un objet comme celui-là, parce que c'est très rare. Ça, c'est vraiment très, très beau.
1: Alors, c'est rare, c'est beau. Le prix ?
0: Mais c'est accessible quand même, c'est autour de 1000 euros. Mais c'est vrai que si tu veux un objet de cette qualité-là, une boîte à courrier comme ça, j'en avais jamais vu.
1: Elle est discrète, elle est élégante, je la valide.
0: Tu la valides ? Eh ben voilà, écoute, on verra si tu auras reçu du courrier, ta lettre du Père Noël peut-être.
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3: 10e étage au CHRU de Nancy, service médecine légale, unité médico-judiciaire. Ah bah elle est là.
4: Bonjour.
3: Bonjour Élodie. D'habitude, quand on voit un médecin, bon, ça peut être qui tout double, c'est pour se faire soigner ou pour avoir de mauvaises nouvelles. Mais comme vous êtes dans les coins, vous, c'est pas bon.
4: Alors généralement, non, c'est assez mauvais signe de venir chez le médecin légiste. Mais il y a des gens qui pensent qu'ils ne viennent chez le médecin légiste qu'une fois décédé,
3: oui.
4: Ce qui n'est pas vrai. Puisque là, actuellement, vous êtes dans le service de l'unité médico-judiciaire où on prend en charge les victimes vivantes.
3: On vous connaît plus en tant que médecin légiste quand vous intervenez dans les feuilletons sur les scènes de crime, par exemple.
4: On va dire du point de vue du grand public, on nous voit à travers les séries télé, dans sa salle d'autopsie, parfois un petit peu lugubre pour rajouter, mais on intervient finalement beaucoup plus en fait auprès des victimes vivantes.
3: D'accord. Les victimes vivantes représentent plus de votre temps de travail.
4: Oui, alors sur Nancy par exemple, on voit à peu près 5000 victimes par an et on va faire 500 autopsies par an.
3: C'est qui une victime ?
4: Alors une victime, c'est une personne qui a été victime mais de violence. Alors on pense aux violences volontaires, bien sûr, aux agressions dans la rue, malheureusement aussi des faits de violence sexuelle ou des maltraitances à enfants, mais aussi les personnes qui ont été victimes de violences dites involontaires, accidents de voie publique, accidents du travail, même un accident domestique.
3: Toutes les victimes passent par chez vous ?
4: Alors oui, sur Nancy, en fait, à partir du moment où elles souhaitent déposer plainte, elles vont au commissariat ou à la gendarmerie, et ensuite l'enquêteur va prendre contact avec notre service pour prévoir un rendez-vous sur cette unité.
3: Et c'est vous qui les recevez ?
4: Et c'est les médecins légistes qui les reçoivent pour pouvoir les examiner.
3: Vous, c'est une vocation ?
4: Oui, j'ai fait médecine pour faire médecine légale. Bon, je suis de l'ancienne génération où j'avais quand même une spécialité. Je suis médecin du travail de formation, mais je n'ai exercé que dans le cadre de la médecine légale.
3: Pourquoi ?
4: C'est une excellente question, souvent posée. Pourquoi on en arrive à la médecine légale ? Donc déjà, pas du tout par rapport aux séries télé ou autres.
3: Est-ce que vous avez quel âge ?
4: Alors moi, j'ai 38 ans.
3: Donc votre génération, elle a regardé quoi comme séries télé médicales ?
4: Bon, à l'époque, c'était Urgence. Moi, j'ai connu aussi les débuts de Bones à l'époque. Et je fais, d'ailleurs, on pourra en parler, de l'anthropologie médico-légale dans mon activité.
3: Qu'est-ce que c'est, ça ?
4: Alors ça, c'est l'examen des ossements qui sont découverts, soit par exemple à l'extérieur, soit dans une habitation, dans la nature, mais ça peut être aussi l'examen d'ossements au décours d'une autopsie d'un corps qui a pu être très altéré, justement pour rechercher des lésions et aussi pour établir ce qu'on appelle le profil biologique pour essayer de comparer aux personnes disparues.
3: Oui, là on rigole, mais c'est pas drôle en fait.
4: Non, c'est pas drôle, mais c'est assez satisfaisant parce que ça permet aussi de pouvoir identifier des ossements, et ça c'est toujours satisfaisant de pouvoir rendre, on va dire, un défunt à sa famille.
3: Bon, on revient au pourquoi du comment. Pas du tout inspiré par les séries, votre vocation ?
4: Non. Alors moi, de base, je pense que mon inspiration vient surtout de mon père, qui était paléontologue. Donc depuis toute petite, j'étais bercée dans les ossements, plutôt australopithèque, on était plutôt sur l'ancien humain, et beaucoup sur l'archéologie, anthropologie, et je voulais être égyptologue quand j'étais petite, mais pour découvrir des momies. Donc maintenant je fais des momies, mais dans un cadre plus récent que de l'Antiquité, et je pense que c'est ce qui m'a donné en fait ce plaisir, cette curiosité vis-à-vis de l'humain, de l'humanité. Et puis après d'autres m'ont fait découvrir en fait ce qu'était la médecine légale par le biais d'amis de mes parents qui étaient médecins légistes et médecins généralistes. Et quand j'ai assisté à ma première autopsie, quand j'étais en troisième année de médecine, j'ai su que ma place était là.
3: On peut aller visiter un peu le service ?
4: Oui.
3: Il y a des victimes à toute heure et tous les jours qui viennent ici.
4: Alors en fait, l'unité médico-judiciaire, c'est un service de consultation. Donc on est ouvert de manière fonctionnelle du lundi au vendredi, aux horaires classiques de consultation. Mais on a aussi une permanence de médecine légale. C'est-à-dire que les nuits et les week-ends, un médecin légiste peut être contacté pour justement soit...

0: voir des victimes en urgence, soit aller faire des levées de corps, donc examiner des défunts sur des lieux de découverte.
1: Oui, c'est ça, de toute façon, si quelqu'un décède, on fait appel à vous. Vous vous déplacez, vous venez forcément.
0: Non, alors non. Si quelqu'un décède, c'est un médecin qui va faire le constat de décès. S'il y a quelque chose de suspect, si on est dans le cadre de mort violente, à ce moment-là, la justice sera informée par un obstacle médico-légal sur le certificat de décès et demandera à ce moment-là au médecin légiste de se déplacer éventuellement sur place ou décidera directement de faire amener le corps à l'Institut de médecine légale pour les autopsies.
1: Donc les autopsies, elles ont lieu ici, au 10e étage ?
0: Non, c'est pas dans ce bâtiment. C'est un bâtiment qui est excentré au fond du CHU, à côté d'une petite chapelle, en continuité de la chambre mortuaire.
2: Bon, là, le service, c'est quoi ? C'est un couloir, des portes et des bureaux ?
0: Exactement.
2: Il n'y a rien à voir.
0: Donc effectivement, ça, c'est un service de consultation. Donc il y a des consultations classiques de bureaux. Et en fait, à l'unité médico-judiciaire de Nancy, comme dans maintenant une grande majorité de centres hospitaliers universitaires, il y a en fait un dispositif qu'on appelle audition Mélanie. Donc ça, c'est cette salle où l'enfant va être en présence d'un enquêteur qui est formé à recueillir la parole d'un enfant victime de violence. Et pendant ce temps-là, donc, il va être à la fois filmé et puis enregistré à l'aide d'un micro. Et donc, il y a une vitre sans teint qui sépare d'une salle qu'on appelle la salle de régie où va se faire l'enregistrement et où un autre enquêteur sera également présent derrière la vitre pour voir un petit peu ce qui se passe et poser éventuellement des questions complémentaires par la suite.
2: Bon, quand vous avez choisi cette voie, vous saviez qu'il y avait cette partie-là ?
0: Oui. Oui. Quand j'ai fait médecine, je voulais faire médecine légale. Et quand j'ai fait mes stages, en fait, en tant qu'étudiant en médecine, j'ai découvert ce que je n'avais pas eu l'occasion d'appréhender, le côté victime vivante. Donc oui, j'ai choisi la voie en sachant quelle était la globalité du travail.
2: C'est un quotidien très intense, j'entends. Hein ?
0: Alors, très intense et très varié surtout. Et c'est ça qui est très agréable aussi, nous, dans notre travail, je pense, pour justement, même si ce ne sont pas des choses joyeuses dans tout ce qui se passe, mais voilà, on va être le matin auprès des victimes vivantes, on peut être l'après-midi au niveau de l'Institut de médecine légale. Ça nous arrive d'être appelés pour faire ce qu'on appelle les reconstitutions. Donc quand on a fait des autopsies ou des examens de victimes, un juge d'instruction peut demander à ce qu'on soit présent quand il va essayer de refaire ce qui s'est passé pour demander notre avis par rapport à ce qu'on avait constaté aux déclarations de la personne qui est entendue. Et puis après, comme ça arrive, je l'ai fait ce matin, aller aux assises également, enfin devant des cours criminels pour pouvoir être entendu par rapport à nos constatations faites et donc pouvoir apporter, en fait, suivre le dossier jusqu'au bout.
2: Ouais, c'est ça. Vous avez une vie comme dans une série quand même, j'ai l'impression. Hein.
0: Oui, on a quand même des éléments qui sont repris dans les séries télé.
2: Bon, on va refermer cette porte. Bon, souvent un médecin soigne. Il peut être porteur de mauvaises nouvelles, mais aussi de guérison. Vous êtes plutôt dans un aspect morbide, sordide, plus difficile. Comment vous le vivez finalement au quotidien ?
0: Alors moi, je ne le vois pas en tant que morbide. Je suis un médecin de constat, d'expertise, pour apporter des choses objectives à la justice. On a quand même une pierre à apporter justement aux victimes pour faire reconnaître les préjudices qu'elles subissent et apporter un éclairage factuel à la justice.
2: Bon, bah merci de nous avoir accordé un petit peu de temps entre deux autopsies. Je rigole, mais
0: c'est pas tout à fait faux.
2: Merci bien, bonne fin de journée.
0: Merci, vous aussi.
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5: Et Olivier, ce matin, retourne à l'école primaire aujourd'hui.
6: Eh oui, et pour y trouver du gaga. Mais blé, je voudrais aujourd'hui vous parler du mémoire de Judith Boucher, réalisé l'an dernier à l'Université Jean Monnet de Saint-Étienne, et qui s'intéresse à une question rarement étudiée. Comment le parler stéphanois, le gaga, circule encore aujourd'hui dans les écoles primaires, et dans quelle mesure le parler des enseignants influence le parler des élèves? Son travail porte sur toutes les classes de l'école primaire, en milieu urbain comme en milieu rural. Judith a formulé trois hypothèses. Premièrement, le gaga serait peu utilisé par les enseignants en situation d'enseignement. Deuxièmement, lorsque les enseignants l'utilisent, les élèves auraient tendance à le reprendre. Et troisièmement, le gaga serait plus présent dans les écoles rurales que dans les écoles urbaines. Pour répondre à ces questions, elle a observé des classes, mené des entretiens avec les enseignants et avec les élèves, élèves, elle a mené des observations dans les temps informels à l'école. Son analyse porte à la fois sur le vocabulaire gaga et sur des structures spécifiques comme le pronom neutre Y, employé comme complément direct, j'y ai fait, l'inversion des pronoms personnels après un impératif, donne-moi-le au lieu de donne-le-moi, ce qui nous vient du patois, hein, puisque Pierre Duplet écrivait déjà en 1896, à l'inverse du français, quand un verbe à l'impératif a deux pronoms pour complément, l'un direct, l'autre indirect, c'est ce dernier qui s'énonce en premier. Exemple en patois, by my loo. Et puis aussi la formation d'adjectifs à partir de participes passés. Il est trempe de chaud, ses joues sont enfles, la reloge est arrête. Donc qu'en est-il des résultats du travail de Judith? Les observations révèlent une situation un peu plus nuancée que ce qu'elle attendait. Très surprenant, 54% des enseignants utilisent au moins une fois un régionalisme en cours au cours des séances observées. Un élève sur 6 emploie spontanément un mot ou une expression gaga lors des entretiens. Et dans les classes, un régionalisme apparaît dans 20% des situations que Judith observe. Il semblerait donc que le gaga soit encore bien présent dans nos écoles. Mais quels sont les mots, les expressions, les tournures qui ressortent le plus, ou plutôt qui ressortent le mieux? Un peu de patience les amis, la suite c'est pour bientôt.

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